0: Il est 3h.
1: Sébastien Remacle avec vous pour ce résumé de l'actualité. Le choc en Suisse, l'attente aux Pays-Bas après un accident de car ce jeudi en fin de journée dans le canton suisse des Grisons. Un car appartenant à une société de transport touristique néerlandaise a effectué une sortie de route à bord 48 passagers. Il y a des morts, des blessés aussi. Les familles sont en train d'être prévenues. Ce n'est qu'après que les autorités suisses préciseront le bilan exact. Un énorme contrat pour une entreprise wallonne, Aerospace Lab décroche la Lune, un contrat de 2,4 milliards d'euros. La Commission européenne la charge de fabriquer 264 des satellites de la future constellation européenne. Cette infrastructure offrira plus d'autonomie et de sécurité en matière de connectivité sur notre continent. Aerospace Lab est situé à Mont-Saint-Guibert en Brabant-Wallon. Un site de production est aussi en construction à Charleroi. L'obtention de ce contrat va lui permettre de recruter. Un nouveau contretemps informatique au SPF Finance. Le service public fédéral est touché par un problème technique. La panne empêche la délivrance de certains certificats hypothécaires, ce qui embête les notaires. Des actes pourraient être reportés. Avant l'été, c'était les comptables qui se plaignaient des lacunes informatiques des services du SPF Finance. Le système d'encodage des déclarations d'impôts avait connu plusieurs bugs. Retour en classe pour les profs qui ont manifesté ce jeudi à Liège. Ils reprennent le chemin de l'école. Ils étaient entre 10 et 13 000 dans les rues ce jeudi. La mobilisation ne faiblit pas, mais cela ne fait pas encore plier le gouvernement de la Fédération Wallonie-Bruxelles qui maintient ses économies pour le secteur. De nouvelles actions sont déjà en préparation. Les Cats n'ont pas sorti les griffes en basket. Notre équipe nationale est éliminée de la Coupe du Monde, battue par l'Allemagne en quart de finale. Le score 74-93. Elles rêvaient de médailles. Elles sont déjà de retour au bercail. Les Allemands sont aussi fort en football. Preuve, le Bayern Munich s'est imposé 5-0 dans la soirée contre Bodo Glimt. C'était en Ligue des Champions. Victoire aussi pour Köln, pour Manchester United et pour Lens. Il y a aussi un partage dans les résultats de la soirée entre le PSV Eindhoven et le Shakhtar Donetsk. C'est la fin de ces informations. Je vous souhaite une excellente nuit à notre écoute.
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0: Une heure, 4h30, vive

0: Il est 4 heures.
1: Sébastien Remacle avec vous pour ce résumé de l'actualité. Le choc en Suisse, l'attente aux Pays-Bas après un accident de car ce jeudi en fin de journée dans le canton suisse des Grisons. Un car appartenant à une société de transport touristique néerlandaise a effectué une sortie de route à bord 48 passagers. Il y a des morts, des blessés aussi. Les familles sont en train d'être prévenues. Ce n'est qu'après que les autorités suisses préciseront le bilan exact. Un énorme contrat pour une entreprise wallonne, Aerospace Lab décroche la Lune, un contrat de 2,4 milliards d'euros. La Commission européenne la charge de fabriquer 264 des satellites de la future constellation européenne. Cette infrastructure offrira plus d'autonomie et de sécurité en matière de connectivité sur notre continent. Aerospace Lab est situé à Mont-Saint-Guibert en Brabant-Wallon. Un site de production est aussi en construction à Charleroi. L'obtention de ce contrat va lui permettre de recruter. Un nouveau contretemps informatique au SPF Finance. Le service public fédéral est touché par un problème technique. La panne empêche la délivrance de certains certificats hypothécaires, ce qui embête les notaires. Des actes pourraient être reportés. Avant l'été, c'était les comptables qui se plaignaient des lacunes informatiques des services du SPF Finance. Le système d'encodage des déclarations d'impôts avait connu plusieurs bugs. Retour en classe pour les profs qui ont manifesté ce jeudi à Liège. Ils reprennent le chemin de l'école. Ils étaient entre 10 et 13 000 dans les rues ce jeudi. La mobilisation ne faiblit pas, mais cela ne fait pas encore plier le gouvernement de la Fédération Wallonie-Bruxelles qui maintient ses économies pour le secteur. De nouvelles actions sont déjà en préparation. Les Cats n'ont pas sorti les griffes en basket. Notre équipe nationale est éliminée de la Coupe du Monde, battue par l'Allemagne en quart de finale. Le score 74-93. Elles rêvaient de médailles. Elles sont déjà de retour au bercail. Les Allemands sont aussi forts en football. Preuve, le Bayern Munich s'est imposé 5-0 dans la soirée contre Bodo Glimt. C'était en Ligue des Champions. Victoire aussi pour Köln, pour Manchester United et pour Lens. Il y a aussi un partage dans les résultats de la soirée entre le PSV Eindhoven et le Shakhtar Donetsk. C'est la fin de ces informations. Je vous souhaite une excellente nuit à notre écoute.
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0: Il est 4h30, bonjour tout le monde, bienvenue sur et sur la Une TV.
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0: J'espère que vous allez bien, que vous êtes en forme. Vendredi aujourd'hui, nous sommes le 11 septembre. Bonjour tout le monde. Comment allez-vous? Bien dormi? Bien travaillé? Il y en a qui ont fait les deux, bien évidemment. On se retrouve durant 1h30 sur Vivacité et sur la Une Télé pour parler de la journée, parler aussi de ce qui s'est passé hier, vous donner plein de bons plans pour entamer cette dernière journée de la semaine. Peut-être la première pour vous, parce qu'il y en a qui travaillent le week-end. On correspond ensemble, si vous le voulez bien, 0470 07 20 23, c'est le WhatsApp de l'émission, 0470 07 20 23. En septembre, drôle de date, allez vous dire, les 25 ans des attentats de New York. On en reparlera bien évidemment tout au long de la journée sur Vivacité, sur la Une Télé également. C'est peut-être votre anniversaire, bon anniversaire à vous. Vous êtes né le même jour que Moby qui a 61 ans aujourd'hui. Enfin, votre anniversaire de mariage, de rencontre, ça marche aussi, hein. Dites-le nous, pourquoi pas, 0470 07 20 23. On fait aussi l'anniversaire de Brian De Palmas, 86 ans, acteur, réalisateur. On lui donne notamment Les Incorruptibles, Scarface également. Mais moi aussi, c'est votre anniversaire qui m'intéresse. Je vous lis tout de suite, si vous le voulez bien. Dans quelques instants, comme chaque matin, Stumpeke et Derawet, on parlera de praline ce matin. C'est dans quelques instants, et ce sera après Marguerite et Belle Vie. Dites bon début de journée, hein, avec nous. Il est tout juste 4h32.

0: recevoir un petit message de Théo Léchanu. C'est lui qui nous informera tout à l'heure. Côté météo, on le retrouvera. Ce sera juste après le point info de 5h. Il est 4h34, l'heure de retrouver Livia Duschkoff et la séquence Stumpeke et Drawet. Et on parle de bonnes choses aujourd'hui dans ce rendez-vous.
1: Bonjour et bienvenue dans Stumpeke et Drawet. Aujourd'hui, on parle d'un symbole incontournable de la Belgique, le chocolat. Quand on pense au chocolat belge, on imagine tout de suite des vitrines élégantes à Bruxelles, des pralines raffinées et un savoir-faire reconnu dans le monde entier. Mais ce que l'on sait moins, c'est que cette réputation ne doit rien au hasard. L'histoire du chocolat belge est très ancienne. Tout commence évidemment avec le cacao, découvert par les Européens en Amérique au XVIe siècle. À l'époque, le chocolat ne ressemble pas du tout à ce qu'on connaît aujourd'hui. Il est consommé sous forme de boisson, souvent épaisse et amère, réservée aux milieux aisés. Le chocolat arrive progressivement dans les territoires correspondant à la Belgique actuelle, alors sous domination espagnole. À l'époque des Pays-Bas espagnols, le port d'Anvers était déjà approvisionné en cacao en provenance de l'Empire espagnol. Les premières traces de cacao en Belgique ont été retrouvées à Gand en 1635. À l'époque, le cacao est uniquement apprécié comme une boisson de luxe pour les familles royales et les aristocrates. Pendant longtemps, il reste un produit rare et coûteux. Les siècles suivants, la consommation de la décoction et du chocolat solide se démocratise. C'est au XVIIIe siècle qu'on commence à consommer les premiers chocolats solides en Angleterre. Mais il s'agit de gros morceaux pleins. Vers la fin du XVIIIe siècle, il est aussi utilisé pour réaliser des desserts en cuisine. Il faut attendre le XIXe siècle pour que tout change. Avec l'industrialisation, le sucre devient plus accessible, les techniques de fabrication progressent et le chocolat commence à se démocratiser. En Belgique, de nombreux artisans ouvrent leurs ateliers et développent un véritable savoir-faire. Ils vont progressivement transformer ce produit en quelque chose de plus fin, plus accessible et surtout plus créatif. Plusieurs centres de production de chocolat se développent à travers toute la Belgique, avec des noms encore bien connus aujourd'hui. Adolphe Meurice, en 1831, fabrique du chocolat à Anvers. La même année, Antoine Jacques est le premier à vendre des bâtons de chocolat. La compagnie Berwartz crée la première tablette de chocolat en 1840. Et en 1857, Jean Neuhaus ouvre à Bruxelles une pharmacie. Il a l'idée d'envelopper ses médicaments d'une couche de chocolat pour en dissimuler le goût amer. Et la première chocolaterie belge est née. Et puis arrive une invention qui va transformer l'histoire du chocolat belge. Ce tournant majeur arrive en 1912, quand la maison Neuhaus crée un nouveau type de chocolat. Jusqu'ici, les chocolats étaient surtout pleins et simplement enrobés. Jean Neuhaus Junior a alors une idée révolutionnaire. Garnir l'intérieur du chocolat avec une crème, du praliné ou d'autres saveurs. La maison Neuhaus invente la praline. C'est une petite révolution. Le chocolat devient alors un objet de plaisir, mais aussi de surprise. La praline belge est née. Le succès est immédiat. Le chocolat devient plus raffiné, plus créatif, presque un produit de luxe. Quelques années plus tard, une autre innovation belge vient renforcer cette image de qualité. La maison Neuhaus, toujours, invente le ballotin en 1915. Cette fameuse petite boîte élégante permet de transporter les chocolats sans les abîmer. C'est simple, mais ça change tout. Il participe énormément à l'image élégante du chocolat belge. Le chocolat devient un cadeau. Mais pourquoi la Belgique plus qu'un autre pays? Il y a plusieurs raisons. D'abord, une tradition artisanale très forte, avec des maîtres chocolatiers qui privilégient la qualité des ingrédients et le travail à la main. Ensuite, une législation stricte. Le chocolat belge contient généralement plus de cacao et moins de matières grasses végétales que dans d'autres pays. Au fil du XXe siècle, la Belgique se construit une réputation mondiale. Des maisons comme Leonidas ou Godiva exportent leur savoir-faire à l'international. Les maîtres chocolatiers belges misent sur la qualité des fèves, le travail artisanal et l'innovation. Mais l'histoire du chocolat belge est aussi liée à l'histoire coloniale. Une partie importante du cacao utilisé en Belgique provenait de l'ancien Congo belge. Aujourd'hui, cet aspect fait partie du récit historique autour du chocolat et rappelle que derrière un produit apprécié dans le monde entier se trouvent également des enjeux économiques et humains. Aujourd'hui encore, le chocolat reste un symbole national. La Belgique compte des centaines de chocolatiers et produit des milliers de tonnes de chocolat chaque année. On parle de 650 000 tonnes par an. Le pays se hissant ainsi au deuxième rang des plus grands exportateurs mondiaux. Mais au fond, ce qui fait la force du chocolat belge, qui le distingue vraiment, ce n'est pas seulement son goût. C'est une capacité à transformer un produit venu d'ailleurs en un véritable patrimoine culturel. Une combinaison entre innovation, savoir-faire et héritage. Et la prochaine fois que vous croquerez dans une praline belge, vous ne goûterez pas seulement du chocolat, vous dégusterez aussi plus d'un siècle d'histoire. Stumpeke et Derawet, c'est votre dose quotidienne de Wallonie et de Bruxelles en radio. Mais je vous donne aussi rendez-vous tous les lundis dès 20h sur Vivacité avec Tamara Payne et Martin Charlier pour José Wallon et débriefer ensemble dans la bonne humeur. Allez, c'est Stevoy.
2: Eh, mais vous voilà polyglotte aussi, Olivia Duschkoff. Merci, cette séquence que l'on retrouve dans Vivacité Matin tous les jours de la semaine, juste après 4h30. Lily Allen, tout de suite, et dans quelques instants, on se souvient de l'invité du 8-9, c'était hier, Jérôme Collin, avec un nouveau bouquin. C'est

0: Mathieu nous envoie un message de Tournai pour nous dire il y a 14 degrés maintenant à Tournai. Merci Mathieu, 14 degrés. Ouais, voilà, c'est du temps de saison, quoi. On nous fera en premier tour tout à l'heure avec Théo Louchani. Prenez le parapluie, quand même. Si vous devez quitter la maison, d'après les premières cartes qu'il m'a envoyées, ce sera quand même moins stable qu'hier. On verra cela avec lui dans un petit quart d'heure. Il est 4h44. Dans 8-9, tout à l'heure, présenté par Jérémy Bèze, autour de la table, on va chanter. Il y a aussi un défi de Julien Lapraille. Plein de belles choses tous les jours dans 8-9. 8h, 9h avec Jérémy Bèze. Hier, par exemple, nous recevions un auteur qu'on connaît bien. C'est un de nos collègues, d'ailleurs. Jérôme Collin, que vous voyez régulièrement dans Heptaxi. Jérôme, qui nous sortait et qui nous sort « Je suis né dans la tempête ». C'était un chouette moment qu'on a vécu sur Vivacité et sur la Une Télé.
1: Un invité qui n'est pas du tout matinal, nous a-t-il dit en arrivant, mais qui nous fait vraiment le plaisir d'être là. On est ravis d'être avec lui. Bonjour Jérôme Collin.
2: Bonjour tout le monde.
1: Tout va bien?
2: Mais formidablement.
1: Bon, aussi bien que votre bouquin qui est là, je vais vous le montrer aussi. C'est votre nouveau roman. Ça fait un petit temps maintenant qu'il est sorti. J'ai eu la chance de pouvoir bouquiner. Je suis né dans la tempête. Vous nous faites le plaisir ce matin, 8h41, de nous faire le petit pitch, nous raconter l'histoire de Valerio.
2: Ah ben écoutez, Valerio, c'est un gamin qui naît dans un coron ici en Belgique le 9 janvier 2007. Et à 10 000 km de là, exactement au même moment, Steve Jobs va monter sur scène dans la Silicon Valley pour annoncer la naissance de l'iPhone. Et j'essaye de voir comment l'objet, l'iPhone, va révolutionner le monde en l'accélérant, parce que bon, le monde va vite maintenant, et comment ce gamin, et donc tous les gamins, vont d'une certaine manière en payer le prix. Je dis les gamins pour être raisonnable, mais nous aussi, hein. Mm-hmm. On va payer le prix de l'invention.
3: Je vous vois scroller, hein, je vous vois.
1: Mais c'est difficile de suivre le rythme, finalement, de ce monde qui s'accélère, et ça, vous en parlez aussi dans le bouquin. On se rend compte qu'au final, faut essayer de prendre le temps. Mais qu'est-ce que c'est compliqué?
2: Bah oui, je me suis dit, mais pourquoi je suis tout le temps crevé? Pourquoi je suis tout le temps en retard alors qu'on invente plein d'objets pour me faire gagner du temps? Et donc j'ai un peu analysé l'évolution de l'accélération du monde. Très franchement, pendant les 10 premières milliards d'années, il ne s'est pas passé grand-chose. C'est vrai que depuis 20 ans, depuis la naissance de l'iPhone, eh ben, on a une accélération absolument exponentielle. Et la mauvaise nouvelle, c'est que dans le monde, tout accélère. J'ai cherché, il n'y a rien qui décélère, tout accélère. Mauvaise nouvelle, sauf nous.
1: Ben oui,
2: c'est nous, ça. On est restés à la même vitesse. Voilà, et donc je pense qu'il y a une grosse collision hein, entre la vitesse du monde et nous qui restons des êtres lents. Je ne sais pas si vous avez vu la vitesse à laquelle on répare un os, nous les êtres humains, on est nuls, il faut un an pour qu'on marche, il faut 2 semaines pour qu'on voit. Si on doit pardonner quelqu'un, je ne sais pas vous, mais moi ça prend quelques années.
1: Et parfois ça prend plus
2: exactement.
1: Que quelques années.
2: Ouais.
3: En ça effet, prend jamais.
2: On est lent.
1: Mais non, c'est un peu le paradoxe d'un monde qui s'accélère.
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2: Et pour se préparer à l'Ironman, je vous dis pas.
1: Ah oui, ça prendra beaucoup de temps. À travers ce livre aussi, il y a à chaque fois des dates clés qui nous tiennent un petit peu en haleine et qui nous permettent aussi de se rappeler, de se dire, par exemple, bah, vous parliez de la naissance de l'iPhone, vous parlez aussi de 2010. Chaque année, en fait, vous faites des rappels de tout ce qui a été créé.
2: Ouais, de l'évolution technologique, juste pour qu'on voit, une fois qu'on a une image en quelques pages, comme ça, voir la vitesse, en fait, à laquelle ça va. Si on voyait la vitesse à laquelle Apple a été une société capitalisée à 1 000 milliards, et puis à 2 000 milliards, et puis à 3 000 milliards, ça va vraiment... 4 000 milliards arrivent. Donc c'est absolument terrifiant, la puissance de ces entreprises qui aujourd'hui engagent des ingénieurs, des addictologues, etc. pour que nos enfants soient sur leur téléphone, et nous aussi, une fois de plus.
1: Je suis né dans la tempête, le nouveau roman de Jérôme Collin. Est-ce que vous pensez que l'accélération du monde, Jérôme, elle est vécue de la même manière selon l'endroit où l'on est et la classe sociale peut-être à laquelle on appartient?
2: Je pense qu'on est tous victimes de la Silicon Valley. Hein. Ils essayent quand même de faire une grande expérience psychologique sur 8 milliards d'êtres humains sans savoir à quoi elle va ressembler à la fin. Maintenant, on est tous différents. Très paradoxalement, je pense que les jeunes parviennent plus à gérer leur téléphone que nous, par exemple, parce qu'ils sont natifs. On sait qu'ils téléchargent plus, les jeunes, des applications pour gérer leur temps d'écran, plus que les adultes, par exemple, parce qu'ils ont conscience du problème. Et nous, les adultes, on donne des leçons à nos gosses, etc. Mais on voit beaucoup d'adultes avec leur téléphone et leurs enfants qui sont en train de regarder le vent souffler dans un arbre. Ça arrive. Je pense qu'on est tous... Moi, dans le livre, j'ai un rapport très particulier au sud de l'Italie, donc j'ai pris ça comme... Il y a plein de scènes qui se passent dans le sud de l'Italie parce que, pour moi, c'est un endroit de repli, un endroit où la vitesse n'entre pas, comme je dis dans le roman, et je sais très bien, vous le savez très bien tous autour de la table, la vitesse à laquelle on vit dans cette entreprise, c'est tout à fait bien d'avoir une petite zone de repli où la vitesse n'entre pas.

0: repas.
1: Oui, exactement. Moi, j'allais vous poser cette question, puisque tout à travers ce livre aussi, on se dit, mais tiens, c'est quoi finalement la solution? C'est quoi cet endroit où la vitesse ne rentre pas? Ce serait quoi, vous, Julien, cet endroit où le temps pourrait vraiment s'arrêter? Vous voyez, et où vous pourrez tout simplement penser à vous?
2: Alors, sincèrement, je rêve de me mettre dans une église et de me laisser porter, de ne rien entendre, ne rien faire, ne rien dire.
3: Ah bah, ça sera peut-être la base de votre défi tout à l'heure. Qui sait, puisqu'on va retrouver Julien Lapraille tout à l'heure. Pour le défi à dans 8-9, si cela vous dit, le livre de Jérôme Collin, Je suis né dans la tempête, il est disponible évidemment, comme on dit, dans les bonnes librairies. Il est 4h49. Je vous rappelle, le numéro de WhatsApp de l'émission, c'est plus calme en général. C'est comme ça le vendredi. C'est plus calme parce que beaucoup télétravaillent et se lèvent peut-être un peu plus tard. 0470 07 20 23. On aura un point info à 5h. Je vous parle météo dans quelques instants. Et puis mon petit chouchou du moment, je l'avoue, Henri PFR. Et cela, c'est tout de suite sur la Une Télé, sur Vivacité. Allez, ouais.

bonne humeur, ça me booste, ça, vous pouvez pas savoir. C'est Henri PFR, ils sont là. Moi aussi, me dit notre réalisateur dans les oreilles, Didier Doyen. Et vous, vous aimez? Quelle est la musique qui vous met de bonne humeur comme ça? Qui vous aide le matin à vous lever, de bonne humeur, peut-être à vous aider à vous réveiller, tout simplement. Ou qui vous tient éveillé si vous travaillez pendant la nuit? 0470 07 20 23. Vous allez quitter la maison aujourd'hui si vous habitez sur l'axe Hainaut jusqu'à les Ardennes. Voilà, on voit un axe comme ça. Hainaut-Bruxelles-Ardennes. Là, il va pleuvoir, des pluies éparses, évidemment. Il ne va pas pleuvoir toute la journée. Rassurez-vous, on aura de belles éclaircies. Si vous habitez l'extrême sud du pays ou si vous allez à la côte, pas besoin de parapluie. Quant aux températures, elles restent agréables. Hein. Par exemple, du côté de Virton, 22 degrés. On est en province de Luxembourg. Vous allez avoir du beau temps du côté de la province de Luxembourg aujourd'hui. Botrange, 16 degrés. Il fera un peu plus frais en sur les hauteurs du pays. 21 degrés à Mons, 21 à Bruxelles. On aura 21 à 22 degrés du côté de Namur. Le spécialiste de la météo, c'est Théo Le Chanu. On va le retrouver tout à l'heure, juste après 5 heures. Mais comme ça, vous avez déjà une tendance pour vous aider peut-être à vous éveiller. Puis certains quittent déjà la maison à 4h53. Et lorsqu'on fait un beau brushing ou lorsqu'on s'habille bien et qu'il pleut, on aime quand même bien savoir s'il faut prendre un vêtement de pluie ou un parapluie aujourd'hui. Vous voilà prévenus. Francis Cabrel, maintenant. Véronique, elle va bien ce matin. Elle nous le dit via le WhatsApp. Elle est de bonne humeur. C'est la petite dernière de la semaine. Pour une fois, elle ne travaille pas le week-end. Merci Véronique pour ce message. D'abord.

Il est 4h56. 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VIP à Forestia, ce sera tout à l'heure. Mais préparez déjà vos téléphones, on ne sait jamais. Cherchez-les, parce que parfois, il faut les chercher le matin. C'est du vécu, hein, ça. Vous les chargez et tout. Mais je vous en reparle tout à l'heure. Il est 4h57. Bon vendredi avec nous, avec Lola Young, tout de suite.

0: J'espère que vous allez bien, que vous êtes en forme. Merci de nous choisir pour vous réveiller, vous accompagner en ce vendredi 11 septembre. Dans quelques instants, un point info, juste après un point météo, on réécoutera un cactus. Tout à l'heure ensemble aussi. Et puis j'ai des bons plans de sortie, tiens, à vous proposer pour ce week-end.
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0: Il est 5 heures.
1: Sébastien Remacle avec vous pour ce résumé de l'actualité. Le choc en Suisse, l'attente aux Pays-Bas après un accident de car ce jeudi en fin de journée dans le canton suisse des Grisons. Un car appartenant à une société de transport touristique néerlandaise a effectué une sortie de route à bord 48 passagers. Il y a des morts, des blessés aussi. Les familles sont en train d'être prévenues. Ce n'est qu'après que les autorités suisses préciseront le bilan exact. Un énorme contrat pour une entreprise wallonne, Aerospace Lab décroche la Lune, un contrat de 2,4 milliards d'euros. La Commission européenne la charge de fabriquer 264 des satellites de la future constellation européenne. Cette infrastructure offrira plus d'autonomie et de sécurité en matière de connectivité sur notre continent. Aerospace Lab est situé à Mont-Saint-Guibert en Brabant-Wallon. Un site de production est aussi en construction à Charleroi. L'obtention de ce contrat va lui permettre de recruter. Un nouveau contretemps informatique au SPF Finance. Le service public fédéral est touché par un problème technique. La panne empêche la délivrance de certains certificats hypothécaires, ce qui embête les notaires. Des actes pourraient être reportés. Avant l'été, c'était les comptables qui se plaignaient des lacunes informatiques des services du SPF Finance. Le système d'encodage des déclarations d'impôts avait connu plusieurs bugs. Retour en classe pour les profs qui ont manifesté ce jeudi à Liège. Ils reprennent le chemin de l'école. Ils étaient entre 10 et 13 000 dans les rues ce jeudi. La mobilisation ne faiblit pas, mais cela ne fait pas encore plier le gouvernement de la Fédération Wallonie-Bruxelles qui maintient ses économies pour le secteur. De nouvelles actions sont déjà en préparation. Les Cats n'ont pas sorti les griffes en basket. Notre équipe nationale est éliminée de la Coupe du Monde, battue par l'Allemagne en quart de finale. Le score 74-93. Elles rêvaient de médailles. Elles sont déjà de retour au bercail. Les Allemands sont aussi forts en football. Preuve, le Bayern Munich s'est imposé 5-0 dans la soirée contre Bodo Glimt. C'était en Ligue des Champions. Victoire aussi pour Köln, pour Manchester United et pour Lens. Il y a aussi un partage dans les résultats de la soirée entre le PSV Eindhoven et le Shakhtar Donetsk. C'est la fin de ces informations. Je vous souhaite une excellente nuit à notre écoute.
2: Mais à vous aussi, Sébastien.
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2: On a l'info, il ne nous manque plus que la météo maintenant. Bonjour Théo Luchanu.
4: Bonjour Karine.
2: Bon, alors pour certains, on doit prendre le parapluie ce matin, non ?
4: Oui, surtout si vous êtes dans l'ouest du pays. Eh ben oui, en effet, hein, ce matin, changement de temps par rapport à hier. Le temps sera plus variable, plus instable également, parce qu'on a un front peu actif qui va venir aborder puis envahir les Flandres tôt ce matin. Le ciel sera bien chargé avec de faibles pluies intermittentes. Bon, tout de même, avec peu de quantité, je vous rassure. Et sinon, à l'avant, le temps sera de moins en moins gris, avec même de belles éclaircies, hein, quelques chanceux qui résisteront donc du Limbourg à la province de Luxembourg. Les températures seront un petit peu fraîches dans l'est du pays, de 6 à 9 degrés et de saison ailleurs, 10 à 14 degrés attendus. Dans le courant de la matinée, ce front va progresser assez lentement, donc en direction du centre du pays et de Anvers. Donc là encore, on attend encore quelques pluies évidemment. Et sinon, les dernières éclaircies vont reculer plutôt en direction de la Gaume. Le thermomètre affichera de 14 à 17 degrés juste avant midi. Cet après-midi, on va attendre encore quelques faibles pluies qui s'étireront plutôt du Hainaut jusqu'à Bruxelles. Et durant l'après-midi, de belles éclaircies feront leur retour des Flandres jusqu'à Anvers. Et puis ces éclaircies se généraliseront en fin de journée sur tout le pays. Les températures seront conformes au normal de saison, de 16 à 22 degrés. Et un petit point pour ce week-end, avec samedi, quelques nuages bas qui tarderont à se dissiper, notamment donc sur l'ensemble du pays. On pourra avoir des brouillards parfois assez tenaces jusque midi. Sinon, en après-midi, le ciel sera bien lumineux. Et pour dimanche, le temps sera plus incertain, avec un nouveau front qui est attendu. Donc on pourra encore une fois avoir quelques faibles pluies assez intermittentes. Donc comme depuis le début de la semaine, c'est un peu une alternance entre un jour de beau temps et un jour un peu moins agréable.
2: Très bien, on va se la lommer de toute façon entre les gouttes. Vous avez entendu, j'avais des bons plans de sortie pour ce week-end, on va bouger.
4: Mais oui, tout à fait.
2: En début de météo, vous avez parlé d'un front quoi ? Platif, j'ai pas bien entendu.
4: Peu actif, j'ai peut-être mal articulé,
2: ah
4: peu
2: non,
4: actif.
2: Non, non, non. Oui. Je me disais chouette, un mot que je ne connais pas, que je dois absolument replacer dans une conversation aujourd'hui.
4: Alors, peu actif, ça signifie qu'il ne va pas beaucoup pleuvoir, quoi, tout simplement.
2: Très bien, merci Théo. Je vous promets, je vous le replace dans une conversation aujourd'hui, ça fera bien. Dites, on vous retrouve tout
4: plaisir
2: à l'heure, hein, bougez pas. Allez prendre un petit café.
4: Sûr.
2: Et je vous attends d'ici une petite vingtaine de minutes. Il est 5h05, tout juste. À tout à l'heure, Théo.
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2: Et avec Didier Doyen aussi. C'est lui qui réalise l'émission. Moi, je me laisse faire. Je suis là avec vous. Je lis vos messages au 0470 07 20 23. On papote avec Théo. Théo Le Chanu qu'on va retrouver tout à l'heure côté météo. Et puis on est bien tout simplement. Dans quelques instants, on va réécouter un cactus. Moi, j'adore réécouter le cactus. On l'écoute une première fois dans le 8-9 et puis on le réécoute parce qu'il y a plein de subtilités qu'on n'a pas bien compris. On est peut-être passé à côté. Et puis ça fait du bien tout simplement de sourire comme ça le matin. Ce sera d'ici une petite dizaine de minutes à 5h05. J'espère que vous allez bien, que vous êtes en forme. Vendredi, le début du travail pour certains. Peut-être une journée plus cool pour nous, pour vous. N'hésitez pas à nous le dire au 0470 07 20 23. On va jouer aussi ensemble tout à l'heure. Alors on vous emmène dans un endroit, Forestia, parc animalier. On est à Teux, province de Liège, entre Verviers et Spa. Et ce sera le cadeau VIP, comme vous allez le découvrir tout à l'heure. Quand je dis VIP, ça veut dire qu'il y a aussi des boissons, des repas et tout. Et c'est pour toute la famille. Branchez déjà votre téléphone. Nous jouerons ensemble tout à l'heure, juste après 5h30. On vous rappellera aussi ce qu'il y a dans l'actualité aujourd'hui. C'est tout ça, Vivacité Matin, sur Vivacité et sur la Une Télé. Il est presque 5h06 et 30 secondes. Voici Shakira dans quelques instants et Burna Boy. Ça, c'est pour celles et ceux qui ne sont pas encore bien réveillés ce matin. Et pour tout le monde aussi.

routes aussi. C'est calme sur les routes en ce moment. Il est 5h10. Calme sur les routes, on va déjà penser à cet après-midi, à ce soir, si on peut regarder la télé. Cet après-midi dès 13h15 sur Tipeee, si vous êtes fan de cyclisme, ne manquez pas la Vuelta. C'est le Tour cyclisme d'Espagne, le Tour cycliste d'Espagne qui sera dans le sud aujourd'hui, en Andalousie, dans la région de Malaga. Puis ils vont bouger, bien évidemment. Wout Van Aert, que va-t-il faire? Eh bien, nous le saurons, puis les autres coureurs aussi. On va les suivre. C'est à 13h15 sur Tipeee, des images que vous pourrez revoir après, bien sûr, sur Ovio, si vous travaillez. 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Et si vous préférez tout simplement un bon téléfilm, il y a Le Voyageur avec Eric Cantona. 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Un 11 septembre, le 11 septembre, le jour où tout a basculé, c'est à 22h45 sur la Une Télé, tout à l'heure. Ça fait partie de l'actualité, d'ailleurs aussi aujourd'hui. On va vous en reparler. Et à propos d'actu, les grandes lignes de l'actu, c'est dans quelques instants, après Mylène Farmer.

0: Des bons plans de sortie pour ce week-end, il y en a plein évidemment. Il y a notamment les journées du patrimoine. C'est samedi et dimanche avec le patrimoine qui se donne en spectacle. Pas mal de spectacles sont sans doute organisés près de chez vous. Alors il y a le programme complet sur le site des journées du patrimoine. Pour trouver le programme, il y a une petite astuce. Il faut regarder tout en haut à gauche et taper programme. Parce qu'il y a programme au milieu, mais si vous cliquez dessus, ça ne donne rien. Donc vous prenez vraiment l'onglet en haut à gauche sur le site des journées du patrimoine. Il est 5h15. Nous sommes nombreux, bien évidemment, à nous rappeler ce que nous faisions le 11 septembre 2001. C'était il y a 25 ans, jour pour jour. Souvenez-vous, les attentats de New York et du Pentagone. Des avions étaient détournés et lancés sur les tours jumelles et sur les bâtiments de la défense américaine. Plus de 3000 personnes perdaient la vie. Bien évidemment, on va reparler de ce triste anniversaire dans nos prochaines éditions Info et surtout les médias de la RTBF. 5h16. Là maintenant, c'est le titre qui fait du bien et ça nous fait du bien parce que la conjoncture actuelle n'est pas toujours facile. Alors on se replonge dans nos souvenirs, on écoute Vivacité, on regarde la une télé le matin et on espère que ce moment ensemble vous plaît. Les mamas et les papas tout de suite dans vos oreilles.
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0: Alors, il y a Pierre qui demande, Karine, j'ai un trou de mémoire, rappelez-moi quel titre est-ce ? Il vient juste de se brancher, ce sont les mamas et les papas, Pierre. Merci pour cette réaction, 0 470 07 20 23. Quant à Laurence, il se dit, qu'est-ce qu'on va gagner aujourd'hui ? On vous emmène dans un endroit en VIP, et aussi quand même en mode basket. On va vous faire découvrir une attraction touristique, un parc animalier de la province de Liège. On ira à Forestia, vous comprendrez pourquoi. Ce sera en mode VIP, ce sera tout à l'heure, après 5h30. Mais c'est bien déjà d'en parler maintenant, bien évidemment. À suivre aussi un nouveau point météo avec Théo Le Chanu. Et puis, le cactus d'hier, c'était avec Gaëtan Delferrière, qui une fois de plus nous a fait pleurer de rire. Il a participé à un événement sportif et ça l'a marqué manifestement.
1: Gaëtan, vous avez participé à un événement sportif il y a peu. Et ça vous a inspiré ?
2: Mais oui, Jérémy, ce dimanche, se tenait une compétition sportive à Knokke qui s'appelle l'Ironman. L'Ironman, c'est une course qui regroupe 2 km de nage, 90 km à vélo et 21 km de course à pied d'affilée. Et moi, Gaëtan Delferrière, j'y étais.
3: Vous ?
2: Oui, wow. J'y étais. Pourquoi ? Me demande Julien du regard essoufflé, rien qu'en entendant la liste des épreuves. Eh bien, parce que Julien, voyez-vous, moi, parfois il m'arrive de me perdre dans les commentaires Facebook en dessous de mes chroniques. Alors, ça peut être élogieux, bien sûr. Mais c'est souvent comme une éclipse. C'est-à-dire que c'est principalement noir et qu'il ne faut surtout pas regarder ça directement à l'œil nu, sinon on devient aveugle. Ce qui revient souvent, c'est que j'ai un peu trop dans mon point. Bon, c'est dit sans méchanceté, hein, par des gens qui, si j'en crois leurs photos de profil, n'ont plus fait de sport depuis le débarquement, ou qui sont des chats eux-mêmes en surpoids. Mais ils ont tort. Ils ont pas tort. C'est vrai que j'ai un peu forci ces dernières années. Non, les amis, c'est vrai, je vous assure. Non, arrêtez, je vous jure. Non, vraiment. Oui, pardon, j'avais prévu en écrivant la chronique que vous me diriez le contraire, mais
3: non,
2: j'avais
3: pas du tout.
2: J'ai oublié que vous étiez tous des, toutes des énormes fumiers de campagne. Non, il est vrai que comparé à mes plus vertes années, mon poids, c'est chaud. Je m'en suis rendu compte d'ailleurs en faisant Fort Boyard l'année dernière avec vous, Julien. Ouais. À partir du moment où tu n'arrives pas à attraper Passepartout dans les couloirs, ni le père Fouras, c'est que tu n'es pas en top forme. Mais bon, soit, ça passe encore. Sauf que là, c'est à tel point que quand les gens nous voient ensemble avec mon grand frère, plus âgé de moi de 2 ans, les gens assument systématiquement que c'est mon petit frère. Jusque-là, rien de grave, bien sûr, même si, bon, à chaque fois que ça arrive, ça me donne envie un peu de crever dans une Fiat Multipla. Mais ce qui me choque surtout, c'est la décontraction avec laquelle ces personnes assument que c'est mon petit frère. Parce que bon, l'âge, c'est un sujet touchy normalement. C'est comme demander si une femme est enceinte. C'est compliqué. Mais là, pour les gens, c'est tellement évident quand ils me voient avec mon frère, ils y vont tout chousse, en toute détente. Et alors, lui, c'est ton petit frère, bien sûr, mais de combien d'écart ? Ah non, non, lui, c'est mon grand frère. Ah, bah, désolé, sinon, Gaëtan, ça fait combien de temps que t'es enceinte ? Allez, vas-y, casse-toi, toi. Donc voilà, je me suis lancé comme objectif de perdre 20 kilos cette année. Oui, vous avez raison, ça s'applaudit. Trop tard, les amis, beaucoup trop tard. Non, trop tard.
3: 20 kilos.
2: Encore une fois, j'avais écrit cette chronique en pensant que vous aviez un cœur, honte à moi. Oui, je vais perdre 20 kilos. Et la tâche ne sera pas simple pour moi, car je viens d'une famille où personne ne fait du sport. Personne. À part mon petit frère, mon grand frère. Ah oh non, pas moi aussi. Mais sinon, pas de sport chez les Delferrière. Pour vous dire, c'est à tel point que mon père, il bouge tellement peu dans une journée que des fois, on le confond avec un tableau. Obligé de piquer les cadres avec une fourchette jusqu'à ce qu'on pique mon père pour le retrouver. Et donc, ma croisade commençait ce week-end avec l'Ironman. 2 km de nage, 90 km à vélo et 21 km de course à pied d'affilée. Et j'y étais. Et 4 heures, c'est le temps qu'il m'aura fallu pour vous dire que l'Ironman, finalement, c'est super chiant à regarder sur une chaise en tant que spectateur.
3: Non,
2: je ne l'ai pas fait. Hein.
3: Non.
2: J'ai dit que je voulais perdre du poids, mais pas un rein non plus. Ces gens sont fous. Hein. Ils font un triathlon, mais sans musique dans les oreilles, parce qu'ils considèrent que c'est du dopage sonore. Mais ces gens sont des animaux de la jungle, du dopage sonore. Va dire ça aux cyclistes du Tour de France. À partir de maintenant, messieurs, le vrai dopage, c'est pas dans le sang, mais sous le vent, de Garou et Céline. Et ben, je peux te dire que ça va tirer la gueule dans l'école. Hein. Tout ça pour vous dire que, comme Christopher Nolan, j'ai moi aussi un Odyssée à réaliser cette année. Mais c'est pas sous la pression des codes de beauté ou pour les autres que je réalise, mais pour moi. Parce que parfois, à trop s'occuper des autres, on en oublie parfois que le plus important, c'est de s'occuper de soi-même.
0: Et vous terminez sur une bonne note, Gaëtan Delferrière. On va retrouver le cactus tout à l'heure, dans le 8-9, présenté par Jérémy Bèze. C'est à partir de 8h jusqu'à 9h, bien évidemment. Mais

0: Ah, mais qu'est-ce que c'est bien ce duo! Pierre Demar, Dua Lipa, This Waltz, il est 5h26. Théo Le Chalut, on prend toujours son parapluie si on habite l'ouest du pays.
1: Oui, Karine, rien, hein. ça n'a pas changé.
0: C'est jamais.
1: En effet, ben oui. On ne sait jamais, ça c'est sûr. Oui, en effet, hein, ce matin, on attend quelques pluies qui vont envahir les Flandres donc dès le début de matinée. Le ciel sera bien chargé avec quelques pluies attendues, ça c'est sûr. Mais à l'avant, le temps sera de moins en moins gris avec de belles éclaircies qui vont résister tout de même du Limbourg à la province de Luxembourg. Pour les températures, ce matin, on va se couvrir hein, de 6 à 9 degrés dans l'est du pays et plutôt de 10 à 14 degrés ailleurs. Et dans le courant de la matinée, eh bien, ce front va progresser en direction du centre du pays, apportant là encore quelques pluies. Et cet après-midi, eh bien, on attend encore quelques faibles pluies qui s'étireront du Hainaut jusqu'à Bruxelles. Et dans l'après-midi, eh bien, de belles éclaircies feront leur retour des Flandres jusqu'à Anvers, avec ces éclaircies qui vont se généraliser au cours de la journée. Et pour les températures, on ira de 16 à 22 degrés.
0: Merci Théo, à tout à l'heure. On va se couvrir, ça veut dire que vous êtes frileux. Eh ben, dis donc, on vous dit
1: un petit peu.
0: Via la météo. Et on vous retrouve tout à l'heure, avant 6h. Voici Mickey.

0: page d'humour à suivre, ce sera tout à l'heure. Un jeu aussi, on a des invitations pour vous à vous offrir pour aller voir Forestia, c'est un parc animalier en province de Liège. C'est la suite de Vivacité Matin sur la Une Télé, sur Vivacité. Et dans quelques instants, un point info avec l'excellent Lionel Denebourg. Bah, très très bon début de journée ou bonne fin de nuit avec nous. Merci d'être là.
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0: Il est 5h30. Lionel de Neubourg avec vous, bonjour. Toujours pas de bilan après cet accident de car hier soir en Suisse. L'accident a eu lieu dans l'est du pays. Un autocar néerlandais avec une cinquantaine de passagers s'est renversé en contrebas de l'autoroute. Il y a plusieurs victimes, plusieurs décès, plusieurs blessés selon la police locale. Mais les autorités refusent de donner plus de détails pour le moment. Les États-Unis commémorent les attentats du 11 septembre pour entretenir le souvenir. Alors qu'aujourd'hui, 100 millions d'Américains n'étaient pas encore nés ou trop jeunes pour se rappeler des attaques. Il y a 25 ans, 4 avions décollent. Les deux premiers percutent les tours jumelles de New York. Le troisième éventre le Pentagone, le quartier général de la défense. Dans le quatrième, les passagers se rebellent. L'appareil se crache en Pennsylvanie. Près de 3000 personnes sont décédées dans les attentats du 11 septembre. Les principaux ministres du gouvernement fédéral se retrouvent ce matin. Premier cairn après les vacances d'été, le dossier de la vente partielle de Belfius sera notamment évoqué. Si vous devez passer chez le notaire pour l'achat ou la vente d'une maison, d'un appartement, il faudra peut-être patienter quelques jours à cause d'un couac technique. Au sein du service public fédéral finance, des actes hypothécaires pourraient être retardés. La finale dames de l'US Open de tennis est maintenant connue. La numéro 2 mondiale, Elena Rybakina, vient de se qualifier il y a quelques minutes. Elle retrouvera la double tenante du titre, Arina Sabalenka. Le parcours des Belgian Cats prend fin à la Coupe du Monde de basket. Les joueuses belges, éliminées par les Allemands de 74-93. On a vu une grande Allemagne et une petite Belgique, a résumé la Belge Julie Allemand. Anderlecht ira à Malines ce soir pour ouvrir la 6e journée de championnat de football. Déplacement déjà crucial pour les Mauves qui patinent en ce début de championnat avec un bilan de 7 points en 5 matchs seulement. Et voilà pour l'info, bon début de journée avec nous.
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2: Merci Lionel Denebourg. On part sur les routes maintenant, c'est calme, c'est souvent comme cela le vendredi, c'est particulièrement calme en ce moment, sur le rail aussi. Attention si vous devez circuler entre Soigny et Mons, c'est en Hainaut, on a fermé la route pour les travaux apparemment et les déviations sont mal signalées. Vous devez déjà dévier votre route au départ de Nimy si vous allez vers Soigny, à partir de Soigny en passant par Neuville. Si vous allez vers Mons, évitez de perdre du temps, regardez les déviations. Il n'y en a pas assez et on peut perdre du temps comme ça le matin. N'hésitez pas à nous appeler si vous avez d'autres choses que vous remarquez sur la route ou sur le rail. 00800 48 400. On vous rappelle que le numéro est gratuit. Il est 5h32.
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2: Bienvenue si vous nous rejoignez maintenant sur Vivacité et sur la Une Télé. Nous sommes ensemble jusqu'à 6h. On a encore plein de choses à vivre. On a un cadeau à vous offrir, cadeau VIP. Oui, c'est comme ça que je nomme. Parce que non seulement on vous offre des invitations pour aller dans une attraction touristique, à savoir un parc animalier à Teux, c'est Forestia. Mais en plus, on vous prévoit les repas, les collations et puis ce qu'il faut aussi pour chouchouter les animaux. Voilà, c'est VIP ça, non ? Reste juste à vous occuper de votre transport pour y aller. On vous y attend prochainement, bien évidemment. Avant cela, il faudra jouer avec nous, reconnaître quelques notes, nous envoyer un message au 6003, un SMS. No stress, je vous rappelle cela dans quelques instants. Le seul conseil que je vous donne, c'est de vérifier si votre portable est chargé et de le trouver déjà, parce que parfois on le cherche le matin. Ce sera dans quelques instants. Une petite page d'humour aussi à suivre dans Vivacité Matin, parce que ça fait du bien de rire à 5h34 et il sera 5h38, tout à l'heure, lorsqu'on écoutera l'humour. Et puis là, maintenant, une petite perle, un petit tiroir qu'on a ouvert. Vous vous souvenez d'Alphaville avec Forever Young, de chouettes notes qu'on réécoute ensemble dans quelques instants. Excellent vendredi avec nous.

0: jusqu'au bout parce que j'ai dit à notre réalisateur, on laisse aller, elles sont magnifiques ces notes. Souvenez-vous d'Alphaville, Forever Young. Il est 5h38, l'heure de jouer ensemble. On joue pour des invitations pour aller à Forestia. Forestia, pour vous situer en province de Liège, alors vous prenez l'axe Spa, Verviers, Yatteux. Et c'est là que se trouve Forestia. Des entrées famille, donc deux adultes, deux enfants, des repas aussi, spaghettis, hamburgers. Vous choisirez des collations, des boissons bien évidemment. Et puis un sachet de maïs pour chouchouter les animaux. Voilà, nous on prévoit tout pour vous. On avait envie de vous chouchouter, de vous emmener comme cela, découvrir une belle petite bulle de verdure de chez nous. Il faut juste que vous puissiez identifier les notes suivantes. Tendez l'oreille. Alors, c'est une artiste qui n'a pas gagné la Starac, mais qu'on adore. Elle est belge. Ça, c'est un premier indice, parce qu'il y a deux réalisateurs. Il y en a un qui me dit Star Academy comme indice, et l'autre me dit c'est ce qu'on porte sur la tête quand il va pleuvoir. Et comme on prévoit quelques gouttes de pluie, notamment sur l'ouest du pays aujourd'hui. Bon, vous avez les indices, vous avez reconnu cet artiste. Vous nous envoyez son nom, vous voulez bien, en vue de remporter les invitations, la totale pour aller à Forestia. Le numéro de SMS, je vous le rappelle, c'est le 6003. Évidemment qu'il faut la bonne réponse. Et aussi votre nom, prénom, adresse complète et votre adresse email. Je vous laisse tout le temps pour compléter cela. Et puis vous gardez le téléphone à côté de vous parce que la seule condition pour recevoir le cadeau, c'est que je puisse vous l'offrir en direct à l'antenne. Donc si tout à l'heure vous ne répondez pas, ce sera dommage pour vous. Mais vous gardez bien le téléphone près de vous, hein. Même sous la douche. On vous rappellera d'ici une bonne dizaine de minutes. Bonne chance à tous. C'est la page d'humour maintenant à 5h40 avec Élie Kakou qui appelle la police.
1: Allô, la police? Oui, c'est Madame Sarfati à l'appareil. Oui, j'ai demandé la police. Non, je ne quitte pas. J'ai demandé la police. Non, je ne quitte pas. J'ai demandé la police. Non, je ne quitte pas. Oui, alors, je suis pas sourde. La police? Oui, c'est Madame Sarfati à l'appareil. Allô, la police? Oui, c'est Madame Sarfati à l'appareil. Allô, la police? Oui, c'est Madame Sarfati. Vous voyez comment c'est énervant? Mais oui, ça fait une heure que j'essaie d'appeler. Oui, je suis très inquiète. Mon mari a disparu. Oui, disparu. Mais oui, d'habitude, il rentre à 6h, là, il est 6h30, il est toujours pas rentré. Mais oui, j'ai essayé d'appeler les hôpitaux, mais j'ai pas le numéro. Quoi? Si je suis blonde brune, qu'est-ce que ça peut vous faire? Quoi? Ya tikshren al-amdi l'oumouk. Vous vous rendez compte ce qu'il me dit? Non, mais il me dit, non, mais parce que si vous êtes blonde, il a dû partir avec une brune. Et si vous êtes brune, il a dû partir avec une blonde. Mais où je vais le trouver maintenant? Où je vais le trouver? Vous pouvez me dire où je vais le trouver? Mon mari... Allô, la police? Ça y est, vous l'avez trouvé? Quoi? RTL? La valise RTL? Quelle valise? Les pompiers? Quoi? Jean-Pierre Foucault? Jean-Pierre Foucault, vous me voyez? Je vous aime beaucoup. Oui, je vous regarde tous les jours à la radio. Oui? Quoi? Fabrice? Ah, c'est Fabrice. Ah, Fabrice. Qu'est-ce que vous voulez, Fabrice? La valise? Quelle valise? Combien il y a dans la valise? Mais comment voulez-vous que je sache combien il y a dans votre valise? Et vous savez où est mon mari? Non? Ah ben alors, passez-moi Jean-Pierre Foucault, on va faire avis de recherche et puis c'est tout, allez. Oui. Quoi? Vous n'avez pas le temps? Ouais, vous n'avez pas le temps. Vous n'avez jamais le temps. Allô? Mon chéri, mon amour, mais où tu es? Où tu es? Je me fais un sang d'encre, où tu es? Quoi? La grève des trains? Quelle grève des trains? Mais c'est pas vrai, mais moi j'étais à la maison toute la journée, j'ai pas vu passer la grève des trains. Quoi? Tu attends que ça passe? Ah, tu attends que ça passe. Dis-moi, ta grève de train, elle est blonde ou brune? Oui. Oui, il y a des témoins. Dis-moi, elle est blonde ou brune? À vous. On t'a vu. La police t'a vu. Alors écoute-moi bien. Si tu n'es pas là dans un quart d'heure, moi je refais ma vie avec quelqu'un d'autre et puis c'est tout. Oui. Oui, je plais aux hommes. Oui, il y a Jean-Pierre Foucault et Fabrice qui m'ont téléphoné. Il y a Fabrice, il m'a dit, fais ta valise, on y va. Alors écoute-moi bien. D'abord, avant d'être chauve, tu étais blond ou brun? Non, il faut que je sache, parce que la police va te demander, hein. Alors écoute-moi bien, si tu rentres et que tu me trouves pas, ne t'inquiète pas. En tout cas, si tu as faim, ouvre le frigo, il y a des boulettes.
0: C'était un bon moment avec Eli Kaku à l'instant. Il est 5h43. Dans quelques instants, Puggy, On My Mind. Et puis n'oubliez pas de jouer avec nous en vue de remporter des invitations pour aller à Forestia. Il fallait

encore 47 tout juste tout à l'heure. À 6h, vous allez retrouver Walid et toute son équipe sur la Une Télé. Les matinales dans vos régions en radio. Donc un petit quart d'heure à passer ensemble, notamment pour vous rappeler maintenant ce qu'il y a dans l'actualité du jour. Nous sommes nombreux à nous rappeler ce que nous faisions le 11 septembre 2001. C'était tout juste il y a 25 ans. Il y avait les attentats de New York et du Pentagone. Des avions étaient détournés et lancés sur les tours jumelles et sur les bâtiments de la défense américaine. Près de 3000 personnes ont perdu la vie. On va bien sûr en reparler dans nos prochaines éditions. Et puis à suivre aussi dans Vivacité Matin, un point météo pour savoir comment on va s'habiller ce matin si vous habitez l'ouest du pays, que vous devez absolument partir maintenant. Prenez un parapluie, un vêtement de pluie, il y aura quelques gouttes au programme aujourd'hui, mais nous faisons un point avec Théo Le Chanu avant 6h.

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1: Manu Chao à l'instant, merci à Patricia qui nous fait un petit coucou de Comines, Philippe de Naz, t'es aussi content de nous écouter, Pilou de Anu, on n'a pas le prénom, on a Pilou et je trouve ça tellement mignon. Serge est avec nous aussi, Lucenda également, des messages que vous nous envoyez via le WhatsApp de l'émission de Vivacité, 0470 07 20 23. On vous fait jongler avec les chiffres. On vous a proposé de jouer avec nous aussi via le 60-03 pour remporter des invitations, on peut le dire. VIP pour la Forestia, parc animalier, province de Liège, entre Spa et Verviers. Et on a Lionel au bout du fil. Bonjour Lionel.
2: Oui, bonjour.
1: Vous habitez quelle région ?
2: Apte.
1: Apte, le Hainaut. Ah, il faudrait prendre le parapluie. C'est pas
2: oui,
1: moi qui
2: le dis. Oui.
1: C'est Théo Le Chanu, il va vous le dire encore dans quelques instants. D'ailleurs, on a écouté quelques notes tout à l'heure. Elles vous parlaient ou pas? C'était court, c'était pas évident de les reconnaître. Vous avez pu les reconnaître, vous, ces notes?
2: Oui, c'était Elena.
1: Vous êtes sûr?
2: Oui, oui, j'en suis sûr.
1: Star Academy, on a dit Star Academy comme indice. Et on a dit aussi, on met la chose sur la tête lorsqu'il va pleuvoir. Vous avez le titre d'Elena?
2: Oui, c'était la capuche.
1: Bah écoutez, tout correspond quand même. Bon alors, Lionel, il vous faudra maintenant choisir trois personnes qui vont vous accompagner, choisir la date, on va vous envoyer les invitations, et puis ce qu'on appelle les vouchers, moi je préfère dire les bons cadeaux, parlons français, pour les repas, les entrées, les collations, et les petites collations pour les animaux aussi, un sachet de maïs qui vous attend pour nourrir les animaux, ceux qui peuvent être nourris avec le maïs, bien évidemment. Forestia, pour vous, vous connaissez ou pas?
2: Pas du tout. Ce sera l'occasion.
1: Et si vous irez avec qui?
2: J'irai avec ma femme et ma fille.
1: Votre fille qui s'appelle?
2: Salomé.
1: Voilà, un petit coucou à Salomé. Et à votre épouse aussi, comment s'appelle-t-elle?
2: Corinne.
1: Eh ben Corinne, presque Karine, très joli prénom. On nous fête le 7 novembre prochain. Vous retenez la date, hein?
2: Tout à fait.
1: Allez, vous notez cela. Merci en tous les cas, Lionel. Bon Merci moment beaucoup. À Forestia. Et puis, quel est le programme pour votre journée?
2: Ici, c'est le travail. J'arrive au travail maintenant.
1: Et bossez bien. Et restez branchés Vivacité, la Une Télé. À bientôt.
2: Merci beaucoup et une bonne journée à vous.
1: Oh, bonne journée à vous aussi. Pour vous, Elena, ça c'est pour tout le monde. Nouveau cœur. Et on parle météo juste après. Il est 5h53.

0: D'accord, il est 5h55, on parle météo tout de suite. Quelques petites gouttes de pluie, ça est là, plutôt dans l'ouest, Théo Le Chanu, non ?
1: Oui, Karine, tout à fait. En tout cas, pour ce matin, au fur et à mesure, cette zone de pluie va gagner un petit peu de terrain. Mais donc, en effet, pour le moment, on retrouve quelques petites gouttes qui commencent à envahir les Flandres déjà en ce début de matinée. Pour les températures, elles sont un petit peu fraîches, de 6 à 9 degrés sur l'est, plutôt de 10 à 14 degrés ailleurs. Alors, je ne l'ai pas dit, mais bien sûr, s'il n'y a pas de gouttes chez vous, c'est que vous êtes au sec et que le temps sera plus agréable au réveil, notamment du Limbourg jusqu'à la province de Luxembourg. Dans le courant de la matinée, on l'a dit, le front va lentement progresser vers le centre et vers Anvers, donnant là encore quelques pluie donc attendue pour cette fin de matinée. Et cet après-midi, on attend encore quelques fines pluies qui vont plutôt s'étaler du Hainaut jusqu'à Bruxelles. Et dans le courant de l'après-midi, de belles éclaircies feront leur retour plutôt des Flandres jusqu'à Anvers. Et ensuite, ces éclaircies vont se généraliser en fin de journée. Pour les températures, elles seront plus ou moins de saison, de 16 à 22 degrés. Et un petit coup d'œil pour votre week-end. Samedi, on annonce une belle journée dans l'ensemble. Alors, en matinée, on aura quelques grisailles, quelques nuages bas, quelques brouillards aussi. Parfois, ces tenaces qui auront du mal à s'échapper. Mais dès la fin de matinée, ça y est, ce sera le retour du soleil avec un temps très lumineux et un soleil plein en après-midi. Pour les températures, on aura de 19 à 23 degrés. Et dimanche, malheureusement, le temps sera un petit peu plus incertain avec quelques gouttes à la clé. Pour les températures, on sera tout pile dans les normales de saison, donc on plafonnera plus ou moins entre 20 et 21 degrés.
0: Merci Théo Le Chanu. À tout à l'heure, notamment dans les matinales. Ambre, pour rejoindre le journal de 6h.

0: 6h, je vous laisse en bonne main Walid et toute son équipe sur la Une Télé, les copains en région. Avant cela, un point info. Je trouve que c'est une très très belle journée. Un bon vendredi. Si vous voulez, on poursuit ensemble dans le Hainaut et on se retrouvera demain dans Viva Weekend. Oui, parce que le week-end, les matinales continuent sur la Une Télé et sur Vivacité avec Viva Weekend à partir de 6h.
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4: Bonjour Bruxelles, j'espère que tout va bien aujourd'hui. Nous sommes vendredi, youpi, presque le week-end, 11 septembre aujourd'hui. Du côté du temps noir, on se réveille. À Tour et Taxi, il y a du monde aussi, commence à bouger. Et puis un petit coucou du côté de Rodebeek. On se met en route ensemble ce matin avec Julien aux commandes de cette émission, s'il vous plaît. Théo Le Chanu pour un point météo. C'est pas pour maintenant tout de suite les éclaircies, il faudra attendre un petit peu. Et regardez qui est là, c'est Geoffroy Fabré en studio avec nous. Bonjour.
5: Bonjour.
4: On parlera de quoi dans l'actu bruxelloise?
5: Allez, je vais un peu teaser d'ici quelques minutes. On va plonger dans les histoires secrètes de la famille royale. Léopold II qui avait une maîtresse qu'il a installée juste en face du palais royal. Et figurez-vous que sa maison est à vendre en ce moment du côté de la Keune.
4: La maison de la maîtresse de Léopold II.
5: Oui, c'est oui, non, c'est Karim Fadoul qui va nous raconter.
4: Sacré
5: ça.
4: Sacré Karim, il en sait des choses à découvrir dans votre Bruxelles Matin. On s'installe, on synchronise les montres, il est bien 6h du matin. Bon réveil, bon vendredi avec RTBF Vivacité.
6: Des morts et plusieurs blessés, bilan toujours incertain en Suisse après l'accident d'un car néerlandais. Le véhicule s'est renversé en contrebas d'une route. Des centaines de drones lumineux pour reconstituer les tours du World Trade Center à New York 25 ans après les attentats. Les États-Unis se souviennent. Nous entendrons une Américaine investie dans un travail de mémoire. Une grande Allemagne et une petite Belgique, la déception des basketteuses belges après leur défaite en quart de finale de la Coupe du Monde.
4: Le journal de 6h est présenté ce matin par Sébastien Pierret. Bonjour.
6: Bonjour à tous. Que s'est-il passé hier soir en Suisse? Un autocar néerlandais s'est renversé en contrebas d'une route. L'accident a eu lieu dans le canton des Grisons, c'est dans l'est du pays. Yasmina Favaro, on sait peu de choses à l'heure qu'il est, mais il y a plusieurs victimes.
7: Oui, plusieurs morts et plusieurs blessés selon la police locale, mais pas plus de détails à ce stade. Les autorités suisses veulent tout d'abord prévenir les familles des victimes. Alors, ce que l'on sait, ce car transportait près d'une cinquantaine de passagers, des touristes néerlandais, en voyage par étapes dans la région. Ils étaient arrivés depuis l'Autriche et étaient en excursion d'un jour en Suisse. Et pour une raison encore inconnue, hier en fin d'après-midi, le véhicule a percuté la glissière de sécurité et il a ensuite quitté la route. Il s'est renversé sur le côté dans l'herbe en contrebas. Très vite, les secours sont arrivés sur place. Sur les images, on peut voir de nombreuses ambulances et même des hélicoptères pour évacuer au plus vite ces victimes. À présent, une enquête va devoir déterminer ce qu'il s'est passé. Une première piste est évoquée par le média néerlandais RTL News. Le chauffeur aurait voulu éviter un rocher ou en tout cas un objet arrivé subitement sur sa route. Une théorie donc à confirmer.
6: Les explications de Yasmina Favaro. Les États-Unis se souviennent, il y a tout juste 25 ans, deux avions s'encastraient dans les tours jumelles de New York. Quelques heures après l'impact, les deux tours du World Trade Center, les plus hautes de la ville, s'effondrent comme un château de cartes. Le 11 septembre 2001, les États-Unis font face à la plus grande attaque terroriste de leur histoire. 2753 personnes perdent la vie. Un quart de siècle plus tard, les souvenirs s'étiolent. Toute une génération d'Américains n'a pas connu ces événements. Alors, pour ne pas oublier, une habitante du quartier s'est donnée pour mission de partager son histoire. Gwendal Lavina l'a rencontrée.
8: That is where we were living during 9/11.
9: Depuis l'esplanade où s'élevaient les deux tours, Christina Stanton montre au groupe les fenêtres de l'appartement tout proche où elle habitait en 2001. Cette guide, depuis 30 ans, a vu les avions frapper les tours avant d'être évacuée. Le raconter n'était pourtant pas une évidence.
10: Quand les touristes ont commencé à revenir pour voir Ground Zero et plus le World Trade Center, c'était dur. Dès que j'ai repris, à la première visite, ils voulaient que je parle du 11 septembre. J'ai essayé, ça m'a fait pleurer.
11: And then I started crying.
9: Mais en mémoire des victimes, elle s'est décidée à décrire la poussière et le chaos de cette matinée.
11: I've wondered if it was a form of therapy.
10: C'est peut-être une thérapie, mais je le vois comme une mission de raconter mon expérience, car les gens ne savent pas vraiment ce qui s'est passé ce jour-là.
11: People are not knowing what happened that day.
9: C'est le cas notamment des plus jeunes, parmi les visiteurs Henry, né en 2003, venu du Texas.
12: I mean, I've obviously heard the story growing up.
13: Évidemment, on nous en parle à l'école, mais en évoquant les bâtiments qui s'effondrent et les personnes à l'intérieur. Christina apporte de la perspective. Il y a plein d'histoires méconnues et elle sait les mettre en valeur.
9: 25 ans après les attaques, Christina veut aussi raconter la reconstruction et le renouveau d'un quartier qu'elle ne quitterait pour rien au monde.
6: Un reportage de Gwendal Lavina de Radio France pour commémorer le 25e anniversaire des attentats de New York. Une cérémonie est organisée aujourd'hui en présence de 4 anciens présidents, mais sans Donald Trump. L'actuel président des États-Unis a choisi le Pentagone, lui aussi touché ce jour-là. L'envolée des prix des carburants, le diesel augmente de 5 centimes le litre ce vendredi. Le prix maximal à la pompe atteint 2,40 euros. Ce n'était plus arrivé depuis avril dernier. Le conflit au Moyen-Orient et le blocage persistant dans le détroit d'Ormuz font flamber les prix. Les principaux ministres du gouvernement fédéral se retrouvent ce matin, un premier cairn de la rentrée et un agenda bien chargé. La vente de Belfius et d'Etias et le sort de 12 étudiants palestiniens qui souhaitent venir étudier en Belgique. Ils ont décroché une bourse de la part des universités belges, mais la ministre de l'Asile et de la Migration refuse de leur délivrer un visa. Si vous devez passer chez le notaire pour signer l'acte de vente ou d'achat de votre bien, votre rendez-vous risque d'être reporté. L'administration des finances est victime d'un problème technique. Certains actes hypothécaires risquent d'être reportés. Grosse désillusion pour les Belgian Cats. Les championnes d'Europe de basket sont éliminées de la Coupe du Monde, battues dès les quarts de finale, alors qu'elles visaient clairement une médaille mondiale. Les Belges sont passés à côté de leur match hier face à l'Allemagne, pays organisateur et survolté, vainqueur 93-74. C'est une lourde défaite pour la Belgique et une énorme déception. Pierre Capard a demandé à la meneuse Julie Allemand comment elle expliquait cette déroute.
14: Je pense qu'aujourd'hui, on avait juste pas assez envie. On croyait que ça allait nous tomber dessus, qu'on allait gagner, comme à chaque fois, parce qu'on a l'habitude de gagner. Mais voilà, aujourd'hui, on a la preuve qu'il faut aller les chercher, les victoires.
15: La coupure, l'interruption de 2 jours, est-ce que ça n'a pas cassé un peu la bonne dynamique?
14: On ne saura jamais la vérité. Moi, je pensais que 2 jours, ça nous aurait fait du bien, justement, par rapport à la fatigue. C'est vrai qu'aujourd'hui, on a vu une équipe d'Allemagne qui était en forme et une équipe de Belgique très, très fatiguée. Voilà, c'est aussi peut-être le problème quand tu as un manque de préparation, que tu as des joueuses en WNBA, c'est pas évident. Et voilà, mais c'est comme ça. Aujourd'hui, c'est une défaite et voilà, on parle des médailles et au final, ben, on n'est même pas dans le top 4.
6: L'Allemagne jouera contre la France pour une place en finale. L'autre demi opposera les États-Unis à l'Espagne. En tennis, la finale dame de l'US Open est connue. L'actuelle numéro 1 mondiale, Arina Sabalenka, est double tenante du titre. Affrontera la future numéro 1 mondiale, Elena Rybakina. Côté belge, c'était prévisible. Alexander Blok déclare forfait pour le duel contre l'Autriche prévu la semaine prochaine en Coupe Davis. Le numéro 1 belge lâché par son corps à l'US Open, Kimmer Kopejans, a été appelé pour le remplacer. Il est 6h06. Excellent début de journée à toutes et tous.
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4: Bonjour tout le monde, comment ça va aujourd'hui? C'est vendredi, nous sommes déjà le 11 septembre, j'espère que tout va bien. Presque le week-end, dans quelques heures, on vous accompagne d'ici là et on pense à celles et ceux qui doivent travailler du week-end aussi, notamment dans le secteur de la restauration, le secteur hospitalier aussi. On est avec vous quoi qu'il arrive, merci d'ailleurs de nous suivre aussi dans les différents homes. On nous entend, on nous écoute, on met la petite radio, vous préparez le petit déjeuner du matin. En tout cas, merci de le faire avec nous. Place du Miroir, Cage aux Ours, Ligne Toute, on est ensemble. Il y a Loïc et Julien qui réalisent l'émission ce matin. Théo Lechat nous fera un point météo. Les éclaircies, le soleil, ça devrait être pour l'après-midi. En attendant, il faudra composer avec un petit peu de gris.
16: Et je dirais la petite veste pour ceux qui sont un peu de gens frileux s'il faut sortir le chien ce matin ou les poubelles. Bah oui, c'est peut-être le jour des poubelles dans votre rue. Geoffroy Fabré est là pour l'actu bruxelloise ce vendredi. Bonjour Geoffroy.
17: Bonjour Julie.
16: Allez, un petit menu comme ça là jusqu'à 7h.
17: La grimpette, on va faire de la grimpette.
16: D'accord, là, c'est ce genre de grimpette.
17: Pendant 24 heures en plus.
16: C'est beaucoup,
17: 24
16: c'est long.
17: Heures de grimpette.
16: Jolie. Avec qui?
17: C'est ce que bah avec plein de monde hein. C'est vraiment
16: attention. C'est pas vendredi pourri.
17: Les 24 heures grimpette du New Rock, c'est une salle d'escalade à Auderghem, ils organisent hein, c'est pas la première fois.
16: On va garder les chaussures.
17: 24 heures d'escalade non-stop, les plus courageux vont escalader jusqu'à 11 000 mètres quand même hein. C'est vraiment sur l'escalade, ils vont se relayer, dormir. Ce sera dans le Zoom Sport après le journal de 6h30. Christophe Reculé nous parlera de cette compétition. Bah, certains le font sérieusement, il nous parlera aussi. Il y a une équipe de rugby qui l'a fait. Physiquement, c'est plus compliqué quand on a le...
16: Ils sont balèzes. Hein.
17: Oui, vous voyez, normalement, la taille des grimpeurs, quand on est rugbyman, c'est plus compliqué. Bref, on parlera, rien à voir avec la grimpette, on va parler de la maîtresse de Léopold II.
16: Il y a peut-être des liens. Parce qu'à un moment donné, t'es pas maîtresse pour rien.
17: Les liens que vous voulez. Figurez-vous que sa maison est à vendre du côté de Laeken. Oui. C'est un pan méconnu pour. Enfin, certains le connaissent bien, d'autres beaucoup moins. Méconnu de l'histoire de Léopold II que Karim Fadoul nous racontera. Et puis, dans le journal, on ira à l'école et on entendra que les élèves ne peuvent plus utiliser le smartphone. Ça, vous le savez, ça fait un an. Mais visiblement, il y a des petites techniques quand même l'utiliser.
16: Comme nous à l'époque avec les copions. Hein.
17: Voilà, mais je crois que ça se fait toujours les copions. Hein.
16: Ah, non.
17: Avec
16: genre le petit truc écrit dans la calculette, discretos, sans se mettre dans la trousse, jamais.
17: Je crois, à mon avis, les smartphones et tout ça, c'est pas pour rien qu'ils sont interdits à l'école. Dis Siri.
16: Bah oui, tu m'étonnes.
17: Hop.
16: Oh, dis Siri, qu'est-ce qu'on a dans la suite? On a Florent Braque, damn right. Oh, ça tombe bien, c'est du belge, on aime ça. Et rappelez-vous que vous pouvez faire un petit coucou.
17: Que puis-je faire pour vous? Rien du tout.
16: Ah, monsieur a son assistant personnel, excusez-moi. Allez, moi j'ai besoin de vous, les amis. Un petit coucou depuis votre commune. Vous êtes où en ce moment? Est-ce que vous êtes déjà au travail? Dites-le-moi sur le WhatsApp.
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0: Mais jusqu'au bout, c'est trop bien, ça sonne bien, c'est tout parfait. C'était du belge, en plus, c'était notre Florent Braque à nous. Il est 6h12, nous sommes le 11 septembre. Aujourd'hui, c'est une journée particulière pour une bonne nouvelle. Parce qu'il y a plein d'autres mauvaises nouvelles dans l'actualité, des anniversaires, notamment souvenir des 25 ans, malheureusement, des attentats du 11 septembre aux États-Unis. Mais nous, on va essayer de faire un focus sur le positif. C'est la journée des grands-parents. Et les grands-parents, ils se bougent à Bruxelles. Est-ce que vous saviez que des papis et des mamies se réunissent régulièrement pour manifester ensemble pour l'avenir de leurs petits-enfants? Plus précisément, pour sensibiliser à la problématique du climat. En fait, ils sont des Bruxellois et des Bruxelloises de tous horizons. Grands-parents, jeunes, moins jeunes, qui se réunissent pour se sensibiliser à l'environnement du futur, pour des générations durables, comme ils disent. Leur point commun, c'est qu'ils sont porteurs d'un projet durable. Ils veulent sensibiliser chacun, chacune à la façon dont se passe le changement climatique. Et ils sont là pour essayer de faire que les enjeux du réchauffement climatique changent peut-être pour les générations à venir, pour le futur. Il y a un chouette article à découvrir sur environnement.bruxelles si ça vous tente d'en savoir un petit peu plus sur ces seniors qui ont envie de faire bouger les choses pour le futur et surtout pour notre climat. Et Céline Dion, qui est là aussi, en parlant de seigneur, elle est là. Elle est apparue pour le moment, elle cartonne, elle est très sympa. Apparemment, avec les fans, ça marche plutôt pas mal pour elle et elle nous chante encore un choir dans la suite.
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0: Jusqu'au bout, les amis, c'était Céline Dion. Bonsoir. Allez, la suite, Michiko, tout autre chose, et Charlotte Cardin sera là.
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0: Ça, c'est Philippe Jonion et Sophie Businaro qui vous retrouvent tous les jours sur RTBF Vivacité dès 14h30. On fait le tour des différentes régions. On part aux quatre coins de la Wallonie, mais aussi de Bruxelles. Et c'est pour ça que je vous en parle ce matin. C'est qu'aujourd'hui, Bruxelles sera à l'honneur, notamment pour parler de l'église Notre-Dame des Victoires au Sablon, qui devient le théâtre d'un spectacle lumineux et sonore immersif dès ce samedi 12 septembre. Ce sera l'occasion de savoir un petit peu plus. Et nous, on restera justement du côté du Sablon tout à l'heure avec notre invité pour aller chiner dans le centre grâce au Sablon Design Market qui installe tous ses stands dès aujourd'hui. Où ça? Bah au Sablon. Bah si.
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0: 6h22, une petite annonce à vous faire. Une maison est à vendre à Laeken.
7: Ah, c'est dingue hein, comme info.
0: Ouais, je sais pas.
7: Bah, figurez-vous que oui, c'est vraiment une info assez dingue.
0: Pourquoi?
7: Parce que figurez-vous qu'on dit que cette maison a été habitée par une des maîtresses du roi Léopold II. Karim Fadoul nous explique toute cette histoire. Tendez l'oreille, c'est intéressant.
8: Des motifs en façade indiquant l'année de construction, 1887, et la mention Villa Mésange. Le 430 de la rue des Palais Outrepont présente une architecture néo-renaissance flamande. Et dans ce quartier de Laeken, tout le monde ou presque connaît le passé de cette maison.
9: Je connais un petit peu l'histoire de la maison.
8: Vincent, un voisin néerlandophone.
9: C'est une maison qui visiblement a été construite pour une maîtresse de Léopold II, si je ne me trompe pas.
8: Construite, peut-être pas, mais la Villa Mésange aurait logé Blanche de Lacroix, dernière maîtresse connue de Léopold II. Pierre de Veust, journaliste au Soir Mag, spécialiste des monarchies.
10: Elle a rencontré le roi à Paris quand elle avait 16 ans, il en avait 64. Cette information a très vite été répandue dans toutes les cours européennes. Le roi était sujet à moquerie et même Marie-Henriette, l'épouse du roi Léopold II, a très vite été informée de l'affaire.
8: Peu importe pour le souverain, connu pour ses nombreuses aventures amoureuses, Blanche de Lacroix sera sa favorite.
10: Trois jours avant sa mort, il va l'épouser de manière morganatique. Faut dire aussi que la jeune fille lui a donné deux enfants, Lucien et Philippe.
8: Léopold II va couvrir Blanche de Lacroix de cadeaux, d'or, de villas, comme la somptueuse Villa Les Cèdres à Saint-Jean-Cap-Ferrat ou la Villa Van der Bort à Laeken. Quant à la Villa Mésange, elle a la particularité d'être située juste en face du mur d'enceinte, à l'arrière du domaine de Laeken, Vincent le voisin.
9: Et on m'a dit aussi qu'il y a un tunnel qui passe sous la rue qui va vers le domaine royal, mais le tunnel est aujourd'hui fermé. C'est ce qu'on dit, c'est quand même assez mystérieux.
8: Pierre de Veust, journaliste au Soir Mag.
10: Ça pourrait corroborer la rumeur. Le roi Léopold II aimait bien sortir par une porte dissimulée et retrouver ses maîtresses du jour et en tout cas sa maîtresse officielle et en particulier Blanche de Lacroix, qu'il va d'ailleurs élever baronne de Vaughan à la naissance de son premier enfant.
8: En tout cas, dans son annonce, l'agence immobilière en charge de la vente de la Villa Mésange rappelle les liens entre la maison et Blanche de Lacroix. Le prix de vente est fixé à 790 000 euros pour 320 mètres carrés habitables et 11 chambres.
7: Voilà, si vous êtes intéressé, c'est pas si cher, hein. 11 chambres, 790 000 euros.
0: Il y a de quoi faire.
7: À mon avis, c'est qu'il y a des travaux. Alors, si vous voulez, hein, j'ai jeté un coup d'œil, évidemment,
0: bah,
7: sur l'application, là, ouais, ouais, ouais. On peut le dire, qui montre.
0: Oui,
7: on peut
0: qui
7: voir
0: commence
7: les
0: par
7: rues.
0: IMO et qui termine
7: donc,
0: par.
7: Vous tapez 400. Non, pas sur Google Maps, voilà, comme ça je l'ai dit.
0: Ah, c'est
7: vous tapez 430 rue des Palais Outre-Pont à Laeken. Mm-hmm. Et c'est vraiment, mais c'est juste en face du mur d'enceinte. Du domaine royal. On imagine très bien ce petit tunnel. Alors, l'histoire est croustillante. On est vraiment à une autre époque parce qu'il y a quand même, quand on parle de 16 et 64 ans, mm-hmm. Voilà, ça sonne un peu quand même étrange et bizarre. On était en 1887. Heureusement, c'est une autre époque. Aujourd'hui, ce ne serait pas la même chose, évidemment.
0: C'est dingue, quand même. Je suis en train de regarder avec vous sur la carte en direct. Bon, ouais, on investit ou quoi ?
7: La petite maison. À mon avis, je ne suis pas sûr que au niveau de l'isolation, ce soit dingue.
0: Non, le PEB doit pas être génial de ce côté-là.
7: Mais bon, par contre, il y a un accès direct au Palais Royal par un souterrain, peut-être.
0: Intéressant. Bon, Casa des Papel, si tu nous entends. On ne sait jamais, ça peut faire un chouette film. Voici Michiko, avec Charlotte Cardin aussi dans la suite pour vous et plein de bonnes choses si vous restez connectés avec nous. C'est votre Bruxelles Matin sur RTBF Vivacité.

0: Excellent réveil, nous sommes vendredi aujourd'hui le 11 septembre et ce 11 septembre, ça tombe bien, chouette événement chez nous à Bruxelles, on va se diriger vers le centre, le Sablon Design Market revient jusqu'au 13 septembre pour sa 9e édition, ça fait beaucoup de chiffres, sur la Grand Place du Sablon chez nous à Bruxelles.
1: Avec une trentaine d'exposants belges et français pendant 3 jours, ils vont proposer tout un tas de choses, du mobilier, des objets déco, des bijoux, de la mode vintage, des vinyles également.
0: Ouais, un marché qui invite à chiner, à se poser, à découvrir des choses auxquelles on ne pense pas forcément. Très sympa, on en parlera justement de cette belle ambiance très festive avec notre invité après le journal. Et après le journal, il y aura aussi Show Me Love de Wiz DMC dans la suite de votre Bruxelles Matin sur RTBF Vivacité. Allez, bon réveil tout le monde.
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0: Bonjour Watermal, bonjour Scarbec, bonjour Forêt, bonjour Saint-Gilles, c'est Bruxelles Matin, on s'informe à 6h30. Journal bruxellois de ce 11 septembre avec Geoffroy Fabré. Et Geoffroy, la région veut mieux soutenir les victimes de violences intraconjugales.
1: Elle veut créer ce qu'elle appelle un pack nouveau départ. 36 mesures pour aider les victimes. L'idée générale, Fiorine Michaud, c'est que les victimes ne soient plus seules face à toutes les démarches.
10: Oui, parce qu'elles doivent parfois à la fois trouver un nouveau logement, contacter un avocat ou encore chercher un soutien psychologique. Alors le PAC, il fait appel à Holista, un service déjà spécialisé dans les violences intrafamiliales qui essayera d'identifier les besoins prioritaires de la victime. Les mesures fixées prévoient également que les professionnels soient davantage formés aux violences moins visibles qui peuvent agir dans ce genre de cas. Par exemple, les pressions économiques. Autre point du PAC qui peut paraître anodin mais qui a toute son importance, c'est la question du courrier. Une victime hébergée temporairement pourra rapidement continuer à recevoir ses documents officiels et tout ça sans que l'adresse ne soit communiquée à son conjoint violent. Alors toutes ces mesures, elles devraient normalement être mises en œuvre d'ici le 1er juillet 2027 pour un budget de 520 000 euros.
1: Merci Fioril. Pour rappel, à Bruxelles, plus d'une femme sur deux a déjà été confrontée au cours de sa vie à une forme de violence de la part d'un partenaire. Une motion au conseil communal de Saint-Gilles hier soir, motion pour réclamer une réponse globale face au trafic de drogue. Jean Spinette, le bourgmestre, réclame plus de soutien et aussi de la loyauté institutionnelle. Une même mobilisation en sorte que lors des attentats. L'opposition MR, elle, s'est abstenue. Pour elle, le collège doit d'abord faire le maximum lui-même avant de réclamer l'aide d'autres niveaux de pouvoir. Une sortie qui a suscité de vives tensions hier soir. Et toujours à Saint-Gilles, la commune veut se réapproprier la place Bethléem, désormais connue pour le trafic de drogue. Une après-midi festive et familiale y sera organisée dimanche, avec notamment une sortie des géants de la commune.
0: Des coups de feu à la Keun.
1: Oui, on l'a appris hier. C'était durant la nuit de mardi à mercredi. Un bâtiment de la rue Stéphanie a été pris pour cible. Il n'y a pas eu de blessés, mais plusieurs impacts de balles ont été retrouvés dans la porte. Une enquête est en cours. Et puis l'hôtel Corinthia rue Royale a été évacué hier matin à cause d'une émanation de chlore. Le produit se trouvait en sous-sol dans un local technique et s'est accidentellement mélangé à un autre, d'où l'émanation. Les clients ont finalement pu regagner leur chambre vers midi. Trois membres du personnel ont été conduits à l'hôpital pour des examens complémentaires.
0: Depuis un an, les smartphones sont interdits dans les écoles.
1: Mais est-ce que cette interdiction est respectée ? Visiblement pas par tout le monde. C'est en tout cas ce qu'explique Alice, une élève de première secondaire de l'école Single Lane à Scarbeck. Elle dit respecter l'interdiction. Elle, par contre, elle connaît très bien les cachettes de ses camarades.
11: Dans la cour, c'est là les poubelles. Aussi, plus dans les coins où tout le monde s'assemble, il y a en mode discret. En dessous, des tables, derrière les fardes. Après, dans les toilettes, c'est l'endroit où il y a vraiment le plus de rassemblement et en fumant aussi. Et alors des fois, moi je suis à côté et je suis comme ça. Il faut vraiment que je me tire parce que voilà.
1: Une interview de Sophia Kotzoglou dont on entendra le reportage complet dans le journal de 7h. Bruxelles reste en code jaune pour les risques de sécheresse. Les pluies de ces derniers jours ne permettent pas encore un retour à la normale. Par contre, on passe en code vert pour les risques d'incendie dans les espaces verts, justement. Et puis des travaux vont perturber la circulation sur le ring ce week-end à partir de 20h ce soir. Ils concernent l'échangeur de Machelen entre le ring de Bruxelles et le 19 vers Anvers. La circulation depuis Zaventem vers le 19 sera réduite à une seule bande. Il est conseillé d'éviter le secteur des perturbations. Ce sera lundi à 5h du matin. Et puis en foot, championnat ce soir. Anderlecht, 11e au classement, se déplace à Malines à 20h45. L'Union, de son côté, jouera à domicile demain contre Lommel. L'Union est 2e, Lommel 9e.
0: Voilà pour les infos. Il y aura encore du sport tout à l'heure, mais plutôt en mode grimpette.
1: Ouais, on prendra de la hauteur pour les 24 heures grimpette du New Rock, une salle d'escalade à Outer Game.
0: On est curieux. Là sur les routes ce matin, c'est pas du sport. Il y a eu un accident un peu plus tôt sur la E19 Mons-Bruxelles à hauteur de Nivelles, mais il est terminé. Quelques petites files que résiduelles, rassurez-vous, rien de bien grave. Et puis pour le reste, bon, c'est pas très rouge ce matin sur nos routes, c'est encore tôt, oui, mais c'est surtout vendredi aussi. Allez, comme d'habitude à cette heure-ci, si on passe par Simonis vers la Porte d'Halle, entre la place Quetelet et la rue Béliard, oui, le trafic est un petit peu au ralenti. Et c'est pareil du côté de Gansoren, dans le sens horaire, entre la place Marguerite d'Autriche et le collège du Sacré-Cœur. Prudence et bonne route, les amis.
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0: Comme promis pour la musique, c'est Show Me Love with the MC sur RTBF Vivacité.

0: Robbie Williams, c'est prévu pour la suite de la musique, mais pas que de la grimpette. Avant cela, on s'installe, on se pose. C'est vendredi, nous sommes le 11 septembre. 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Dès aujourd'hui jusqu'au 13 septembre, le Sablon Design Market revient sur la place du Grand Sablon pour une 9e édition, placée sous le signe du design, du vintage, de belles histoires et surtout du plaisir de chiner quand même.
1: Et parmi les exposants, Elidi Battista, fondateur de Tudifrip, friperie de seconde main, qui partage une approche de la mode où chaque trouvaille peut avoir une nouvelle vie.
0: On va en parler parce que c'est peut-être là qu'on va pouvoir trouver justement des belles petites pépites chez nous à Bruxelles lors de ce chouette événement. Bonjour Elidi. Merci d'être là.
2: Bonjour, c'est avec plaisir.
0: Franchement, j'adore merci le style. Vous êtes
2: merci
0: absolument
2: beaucoup.
0: Magnifique. La veste qui brille, qui scintille dans tous les sens. C'est du seconde main?
2: Oui, c'est là, oui.
0: Trop bien.
2: C'est récent, mais acheté en seconde main. Donc
0: ah bah voilà, comme quoi, on donne une seconde vie alors, finalement,
2: voilà,
0: à certains vêtements.
2: C'est tout à fait ça.
0: Et on va en parler, hein, justement, parce que c'est aussi ce qu'on peut trouver sur le Brussels Design Market. Pour ceux qui ne connaissent pas du tout, qui n'ont jamais passé leur tête là-bas, comment tu décrirais cet événement?
2: Alors, il faut savoir que cette année, c'est la 9e édition,
0: ouais.
2: Donc un an avant la 10e.
0: Presque la grosse effervescence,
2: voilà, c'est
0: alors.
2: Ça.
0: Hein.
2: Donc le but de cette édition, c'est de dynamiser le quartier du Sablon, mm-hmm. de pouvoir rendre accessible l'art à tout le monde,
0: oui.
2: de pouvoir faire réellement un point de central entre tous les marchands, entre les différents types de profils, de rendre vraiment le monde de l'art accessible à tout le monde.
0: Pourquoi ? Parce que l'idée, c'est de se dire l'art, ça paraît, c'est étiqueté comme étant inaccessible à la base ?
2: C'est ça, oui, oui. Je trouve qu'il y a réellement ce côté où on dit que l'art, c'est compliqué, c'est à comprendre, à pouvoir voir, alors que là, c'est sur la Grand Place du Sablon pendant 3 jours.
0: D'accord.
2: L'entrée est gratuite, on ne peut ne fût-ce que se balader et... pour le plaisir des yeux, c'est déjà juste incroyable.
0: Ah, c'est une belle balade, c'est ouais. sûr. On flâne, on chine, on tombe sur plein de stands. Le vôtre, justement, va être installé juste après cette interview.
2: Oui.
0: Donc, vous allez débarquer sur Bruxelles avec toutes vos affaires. Et puis, bim, on va du côté de la place du Sablon. On va tout installer. À vos côtés, il y aura d'autres marchands. Quel type de profil on peut retrouver dans les marchands?
2: Il y a différents types de profils. On a, par exemple, l'Institut Jeanne Toussaint, des mm-hmm. arts et des métiers.
0: D'accord.
2: Qui, avec leurs élèves, il y a de la joaillerie, maroquinerie et vêtements textiles.
0: Ouais.
2: Ensuite, on a aussi des marchands qui ne viennent pas de Belgique. Par exemple, des marchands français comme Alexandra Morel d'Affaires Conclues.
0: D'accord.
2: Gotha qui fait du luminaire. On a My Day Day qui fait que des sacs Delvaux. On a bien sûr Caroline, l'organisatrice du Sablon Design, qui nous propose des bijoux vintage incroyables. On a aussi, ça c'est très très chouette, elle a voulu faire un regroupement avec les marchands de la place du jeu de balle, des puces. Donc on a par exemple Hamza, Yassir qui sont là pour faire vraiment pour regrouper tout le monde. Rafik Pro qui propose aussi du mobilier vintage. Mm-hmm. On a vraiment beaucoup, beaucoup, beaucoup de...
0: Vous allez finir porte-parole du Brussels Design Market. Hein. Il connaît par cœur tout le monde. Hein.
1: Alors, on connaît la réputation du Sablon. Le Sablon avec ses magasins qui sont quand même plutôt haut de gamme. Ce type de marché, c'est pour toutes les bourses ou bien voilà, il faut quand même... c'est quelque chose d'un niveau assez élevé.
2: Accessible. Non, je dirais que c'est pour toutes les bourses. C'est accessible. Il y a moyen de trouver ce qu'on souhaite à prix... je dirais à petit prix et à gros prix aussi, ça dépend de ce qu'on cherche et ce qu'on souhaite, mais non, c'est tout à fait possible de...
1: Ça, c'est pas excluant parce qu'on voilà,
2: non,
1: parfois
2: oui,
1: on a
2: oui,
1: peur
2: oui.
1: de pousser la porte d'une boutique c'est du Sablon parce qu'on se dit qu'il y a 3-0 en trop.
2: Ouais, mais, mais même pas, juste même s'il y a 3-0 en trop, juste rentrer pour regarder.
1: Pour regarder, pour,
2: voilà,
1: le
2: pour s'instruire, c'est
0: pour
2: très chouette.
0: Pour la beauté, s'instruire,
2: ouais, voilà.
0: C'est vrai. Alors tout à l'heure, en préparant justement votre arrivée, on disait qu'on parlait beaucoup de upcycling. Si on devait raconter un petit peu à nos auditeurs ce que c'est, parce que parfois certains ne sont pas familiers avec le terme, même si ça fait quelques années qu'on l'entend, comment on définit l'upcycling? C'est quoi en fait?
2: Alors l'upcycling, c'est réellement le concept de reprendre une pièce ancienne et de la moderniser, je dirais, de la rendre plus originale.
0: De la réapproprier peut-être?
2: De se la réapproprier exactement en faisant des découpes, en rajoutant du tissu, en changeant les boutons. On a par exemple Jolie Menuche qui sera une exposante du Sablon Design qui, elle, ne fait que de l'upcycling.
0: D'accord, très sympa.
1: Ouais, parce que, et c'est quoi la différence entre le recycler? C'est recycler avec un up,
2: avec
1: quelque
2: un,
1: chose
2: oui,
1: de
2: ça,
1: mieux.
2: C'est un petit upgrade du vêtement.
1: Oui,
2: voilà.
1: Ça, d'accord. Okay.
0: Ah bah voilà, à retrouver donc aussi. Allez, une dernière question avant de passer vraiment à votre truc à vous, hein, la friperie justement, puisque vous serez sur place, ce sera dans la deuxième partie de cette petite interview. On débarque sur ce Sablon Design Market, quelle est l'ambiance? Comment est-ce qu'on se retrouve là?
2: L'ambiance est conviviale,
0: ouais.
2: Donc l'entrée est gratuite, c'est 3 jours. Aujourd'hui ça commence à 15h jusqu'à 21h. Demain, c'est de 9h à 21h.
0: Parce qu'il y a des nocturnes en plus.
2: Oui, il y a des nocturnes. Il y a un chouette. DJ Ridou qui propose des vinyles. Mm-hmm. Ce qui est très très chouette aussi, il y a AZ Auction qui propose des expertises gratuites durant 3 jours.
0: Donc, par rapport à quoi ? On vient avec quoi pour une expertise ?
2: Avec ce que vous voulez.
0: Sérieux ?
2: Oui, peut-être pas une armoire normande, mais
0: c'est
2: des trucs
0: plus
2: peut-être un peu plus facile.
1: Je vais vous emmener.
2: Mais voilà.
0: Je vous ennuie. Mais vous savez, je vaux beaucoup trop cher pour vous.
1: Julie,
0: ça va être vraiment très sympa.
1: Animatrice vintage.
0: Oh, dis que vous êtes là. J'ai
2: gentil.
0: Des noms à donner, faites gaffe. Je pourrais balancer, moi. Merci en tout cas beaucoup, Elie Di Battista, d'être là pour en parler. On va faire un focus sur votre métier dans la suite. C'est ça, Bruxelles le matin, la matinale, c'est découvrir des beaux profils, des beaux événements aussi dans la capitale.
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6: On s'attend à une journée assez variable dans le ciel, ça c'est pour la météo. Et le principal intéressé qui a étudié les cartes pour nous ce matin, c'est Théo Le Chanu qui est avec nous. Bonjour Théo.
7: Bonjour Julie.
6: Alors à quoi s'attendre pour aujourd'hui?
7: Eh bien oui, j'ai tout fait pour vous, je vais vous expliquer un petit peu dans le détail. Alors en effet, le temps sera assez variable, hein, vous l'avez dit. Donc ce matin, le ciel sera quand même pas mal nuageux. On pourra avoir quelques éclaircies en début de matinée. Pour les températures, on est un petit peu moins froid qu'hier. On attend entre 11 et 12 degrés. Et dans le courant de la matinée, eh bien, on a un petit front pluvieux qui va progresser lentement et qui va glisser vers le centre du pays. Et les pluies devraient arriver sur la capitale aux alentours des 11h, voire midi. Donc il va falloir sortir le parapluie. Cet après-midi, on attend encore quelques fines pluies éparses. Donc ce sera une alternance entre passage nuageux, éclaircies et quelques précipitations.
6: Ouais, mais pas trop de pluie, Théo, parce qu'on a le salon non. Design Market qui s'installe à 15h. Hein.
7: Non, cet après-midi, ce sera moins pire que ce matin.
6: Ah, super.
7: Tout à fait. Et donc, pour les températures, on attend jusqu'à 21 degrés. Donc là, par contre, ce sera assez confortable.
6: Cool.
7: Et un point rapide sur votre week-end avec pas mal de grisailles en matinée, hein, quelques bandes nuages bas, quelques brouillards aussi. En après-midi, une nette amélioration avec un soleil qui va vraiment s'imposer dans le courant de la journée. Les températures iront jusqu'à 22 degrés, donc une belle journée dans l'ensemble. Et pour dimanche, par contre, le temps sera plus variable et plus instable avec quelques pluies là encore à la clé malheureusement.
6: Bon, c'est pas grave, on prendra le parapluie, le petit impair et ça fera très très bien l'affaire. Merci beaucoup Théo Le Chanu, à tout à l'heure.
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6: 6h47, une activité, on va dire originale, hein, pour ce Zoom Sport, les 24 heures grimpettes.
8: Eh oui, 24 heures d'escalade dans la salle d'Odergame, le New Rock. Durant 24 heures, les participants vont se relayer pour grimper un maximum de mètres. Explication en hauteur avec Christophe Reculé.
9: Monter, descendre, et ce durant 24 heures, voilà l'idée née dans la tête des organisateurs des 24 heures grimpettes, dont Kevin Lévesque.
10: Et on s'est dit, mais tiens, comment ça se fait que 24 heures d'escalade, ça n'existe pas encore, alors qu'il existe 24 heures de plein d'autres choses, vélo, même 24 heures puzzle. Ça a bien fonctionné les années précédentes et on continue.
9: 150 à 200 participants chaque année, regroupés par équipe de 4, un défi assez impressionnant, même pour des grimpeuses confirmées comme Apolline et Lio, pour qui ce sera une première.
11: Un peu pour voir dans quoi je suis capable. Connaître mes limites et une fois expérimenter quelque chose de différent.
12: Le fait de pas dormir pendant 24 heures, personnellement, j'ai jamais réussi ça. Donc, et en plus devoir faire un effort physique, je sais pas si je vais y arriver, mais on verra.
9: Pas de sommeil, même si tout est prévu pour ceux qui le désirent. Sur le plancher des vaches ou escalade oblige, en hauteur, Kevin Lévesque.
10: La plupart, je dirais même, essayent de dormir un petit peu. Ils ont pas une nuit de 8 heures, hein, mais on a plusieurs salles avec des gros mousses au sol où ils peuvent dormir par terre. Où on met la possibilité d'installer des hamacs pendus dans toute la salle. Donc à un moment, c'est vraiment une chouette ambiance avec une trentaine de hamacs pendus dans tous les sens. Et on a même ce qu'on appelle des portal edge, c'est des espèces de tentes suspendues qu'on attache du coup côté extérieur de nos façades, donc à une dizaine de mètres de haut. Il y a moyen de dormir sur ce portal edge.
9: Et les meilleurs accumuleront 11 000 mètres d'ascension. Ça, c'est pour les pros de la grimpette. Mais de total novices s'y essayent chaque année, offrant parfois des images cocasses.
10: Il y a une équipe de rugby qui s'était inscrite. Ils ont quand même beaucoup grimpé et pas beaucoup dormi. Et ce qui est marrant, c'est qu'ils avaient un match de rugby officiel le lendemain. Quels ont été les résultats du match, ça, je ne sais pas. Le gabarit ne les aide pas, on va dire. Mais ils y sont arrivés, ils ont passé une super édition.
9: Et pour ne rien gâcher, chaque mètre grimpé rapporte de l'argent pour une association œuvrant pour la restauration de la biodiversité de la forêt de Fontainebleau en France, une forêt lieu mythique de l'escalade, malheureusement ravagée par les flammes cet été.
8: Les 24 heures grimpettes, c'est donc ce week-end, salle d'escalade, le New Rock.
6: Le rendez-vous est pris. Pour la musique, c'est Robbie Williams. Et puis, on continuera à parler de cet événement, le Sablon Design Market, qui marque vraiment cette fin de semaine avec notre invité Elie Di Battista, fondateur de Tutti Frippe, est avec nous. Merci déjà d'être là. Hein,
1: avec plaisir.
6: Un bonheur de parler avec vous. On expliquera un petit peu en quoi consiste la Chine, la frippe qu'on peut trouver chez nous dans le centre lors de ce bel événement. Il n'y aura pas que ça d'ailleurs.

0: Il est 6h52, on revient dans quelques instants, le temps de se faire un petit coup, un petit café à couler dans la cuisine peut-être pour parler Chine, fripe et tout cela grâce à notre invité qui est avec nous.
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0: Dès cet après-midi, la place du Grand Sablon se transforme en une sorte de galerie à ciel ouvert. On va dire ça comme ça, le Sablon Design Market. On y trouve des vinyles, des bijoux, des meubles, mais aussi des vêtements en seconde main. Et ça tombe bien, c'est la spécialité d'un exposant qui est passé par notre studio avant de s'installer au Sablon. Et ça me fait plaisir d'avoir Élie Di Battista, fondateur de Tudi Fripe, qui est avec nous. Rebonjour Élie.
16: Rebonjour.
0: Alors pour ceux qui n'étaient pas là tout à l'heure, parce que voilà, on vient juste de se réveiller, on rappelle, le Sablon Design Market commence aujourd'hui à 15h. En gros, qu'est-ce qu'on y trouve? Qu'est-ce qu'on y fait?
16: On y trouve, on flâne, on chine, on y trouve des bijoux, du mobilier, des luminaires, du textile, de la maroquinerie, avec des exposants qui viennent de Belgique, de France, même parfois d'Italie. Mm-hmm. Donc voilà, on... pour tous les prix.
0: Un gros moment de partage, voilà, de découverte aussi de pièces parfois atypiques que l'on peut trouver, notamment sur votre stand. Alors vous avez une boutique à Thuin, vous faites le trajet pour venir à Bruxelles avec toute la famille, c'est un business familial ici où il y aura des belles pièces.
16: Pièces.
0: un petit peu tape à l'œil aussi peut-être aussi. Hein.
16: Très
0: il y a des beaux modèles à découvrir, mais à des prix du coup un peu mini.
16: Ouais,
0: comment c'est venu dans votre vie cette histoire de Chine?
16: Alors l'histoire de Chine, je la dois à ma maman, parce que donc avec ma maman, on a toujours eu cette passion pour le vêtement, de s'échanger nos vêtements, de faire une garde-robe un peu mixte. Et ensuite, on a décidé d'ouvrir une friperie à deux, chez nous, à Thuin. Et c'est comme ça que l'histoire a commencé. Puis après, on a eu des clients qui sont venus nous déposer des vêtements. Et maintenant, c'est devenu vraiment un réseautage, ça fonctionne vraiment comme ça.
0: Et du coup, vous débarquez avec les plus belles pièces au Sablon aujourd'hui. Est-ce que chiner, c'est pas un peu une sorte de chasse au trésor?
16: Si, parce qu'on sait jamais sur quoi on va tomber. Mm-hmm. Il faut surtout ne pas avoir d'idée de ce qu'on veut.
0: Donc c'est vous partez sans savoir vers quoi vous allez.
16: Oui, c'est sûr. Même quand on va faire du shopping, en friperie, il faut jamais savoir ce qu'on souhaite parce qu'on n'est pas sûr de le trouver.
0: D'accord.
16: Pas dans la bonne taille, pas dans la bonne matière, jamais.
0: Je peux comprendre. Est-ce que vous êtes tombé sur parfois une pièce tellement rare et tellement incroyable qu'elle vous reste en tête malgré une potentielle vente? Puisque forcément, votre principe, c'est de les trouver et puis de les vendre.
16: Oui, même si, bon, ça fait peu de temps que je chine. Mm-hmm. Et donc, du coup, j'ai encore un peu de mal avec le fait de me séparer des pièces.
0: Oh.
16: Mais oui, non, j'ai des belles pièces où je me suis dit, ah oui, non, ça c'est vrai. vraiment beau. On le vend, puis après on a un petit regret. Mais bon, le plus important, c'est savoir que ça a une seconde vie. Et c'est surtout ça qui fait plaisir.
0: Et ça se passe comment quand on part en quête de vêtements de seconde main à chiner, justement, pour préparer un stand comme le vôtre qui sera exposé au Brussels Design Market?
16: Ben, on se prépare à l'avance, mm-hmm. on se lève tôt.
0: Pourquoi tôt? Parce qu'en fait, c'est tôt que ça se passe, c'est là que ça démarre vraiment les bonnes affaires.
16: Oui. Quand on va, par exemple, pour la place du jeu de balle, on se lève tôt, on chine, on regarde dans l'état, on parle avec les marchands, on négocie. Et puis après, on fait aussi un peu son réseautage.
0: Absolument.
16: On appelle ses clients les plus fidèles. Par exemple, Nathalie Long, une bonne cliente qui me fournit beaucoup de vêtements. Et c'est comme ça qu'on chine les plus belles pièces.
0: D'accord. À découvrir du coup au Brussels Design Market chez vous, sur votre stand. Ça va être très sympa. Il y a des nocturnes, on l'a dit tout à l'heure. Il y aura un DJ aussi, DJ Rido, qui sera là avec une sélection de vinyles rares. Donc en gros, c'est pas que la friperie. Mais en tout cas, merci beaucoup à vous d'être venu mettre la lumière sur ce que vous faites. Les belles pièces qui ont une seconde vie, c'est bon pour l'environnement. Encore en plus, au-delà d'être très stylé comme vous ce matin,
16: merci
0: à voir sur
16: beaucoup.
0: RTBF Ovio. Elidie Battista, qui était notre invitée ce matin dans Bruxelles Matin. Peut-être un mot où vous retrouvez sur les réseaux sociaux ou autre.
16: Oui, pour votre friperie. J'ai un compte Instagram et un compte Facebook qui s'appelle Cudifrip.
0: D'accord.
16: Voilà, n'hésitez pas à m'ajouter. On poste tous les événements, toutes les dates de quand la boutique est ouverte. Voilà.
0: Merveilleux. Et en attendant, les infos, vous googlez simplement Sablon Design Market. Merci beaucoup d'être passé nous voir ce matin. La suite avec le journal qui arrive dans quelques instants. 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
0: Bonjour Bruxelles, excellent réveil. 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
6: Deux tours en flammes, la panique à New York, le Pentagone éventré. Les États-Unis se souviennent du 11 septembre. 25 ans plus tard, nous rencontrerons un jeune pompier. Il travaille dans la même caserne new-yorkaise que son père décédé le 11 septembre. Il est strictement interdit depuis un an maintenant. Interdiction d'utiliser le smartphone à l'école. Comment le vivent les élèves? Reportage dans une école bruxelloise. L'intelligence artificielle peut-elle éradiquer l'humanité d'ici quelques années? Le scénario catastrophe circule en ce moment. Un expert nous rassurera un peu. Le parcours des Belgian Cats a pris fin à la Coupe du Monde de basket. Les joueuses belges éliminées par les Allemandes.
0: Votre journal de 7h est présenté par Lionel de Neubourg. Bonjour Lio.
6: Bonjour. Un avion, puis un deuxième qui s'encastre dans d'immenses tours dans le ciel tout bleu de New York. Des images qui tournent en boucle. Nous sommes un mardi après-midi, il y a 25 ans, et vous vous rappelez probablement où vous étiez ce jour-là.
10: Madame, Monsieur, bonjour. Ce flash spécial suite à l'accident qui vient de se produire dans les environs de 15h de notre heure.
17: Nous avons entendu une grosse explosion. Tout est soudain devenu très sombre.
18: Un acte terroriste sans précédent a frappé de plein fouet les États-Unis.
6: Près de 3000 personnes meurent dans ces attaques, dans les tours jumelles du World Trade Center de New York, au Pentagone, le quartier général de la défense, et dans le 4e avion en Pennsylvanie. Parmi les victimes, beaucoup étaient des pompiers, évidemment. 25 ans plus tard, une nouvelle génération a maintenant pris la relève, dont des enfants d'hommes du feu de l'époque. Sandro Calderon nous dresse le portrait de Scott, pompier à New York.
19: C'est devenu un rituel. Tous les matins, quand il arrive dans sa caserne, dans le Queen, Scott Larson rend hommage à son père.
20: Chaque jour, quand j'arrive au travail, je regarde cette plaque. Je vois sa photo dans la cuisine et dans la salle de télévision.
19: Son père s'appelait aussi Scott Larson. Il est mort le 11 septembre 2001 à Manhattan. Avec sa compagnie, il était monté au 78e étage d'un bâtiment en feu.
20: Tu prends l'escalier jusqu'au 40e étage, puis tu dois monter 40 volées d'escalier avec plus de 45 kilos de matériel. Tu te ferais un chemin parmi la foule dans les escaliers. J'imagine en y ajoutant une touche personnelle un peu comme un super-héros.
19: 25 ans plus tard, le fils Scott Larsen a pris la relève. Il travaille dans la même caserne que son père.
20: Comment aurait-on pu refuser ou manquer de courage alors que 343 hommes ont fait le sacrifice ultime pour des gens qu'ils ne connaissaient pas sans avoir la moindre idée de ce qui se passait. Aucun d'entre eux n'a hésité.
19: Dans le musée du 11 septembre à New York, Scott Larsen peut encore entendre la voix de son père, ses derniers mots, le jour des attentats.
6: De nombreuses cérémonies sont prévues en ce 11 septembre pour entretenir le souvenir, notamment pour les 100 millions d'Américains qui n'étaient pas encore nés ou bien qui étaient trop jeunes pour se rappeler des attentats commis par Al-Qaïda. Comme chaque année, à partir de 8h40, heure de New York, il sera 12h40 chez nous, les familles des victimes liront la longue liste des noms de leurs proches. Toujours pas de bilan après cet accident de car hier en Suisse. L'accident a eu lieu dans l'est du pays. Un autocar néerlandais avec une cinquantaine de passagers s'est renversé en contrebas d'une route. Il y a plusieurs décès, plusieurs blessés, selon la police locale. Mais les autorités suisses refusent de donner plus de détails pour le moment. C'était une petite révolution l'an dernier, l'interdiction du téléphone à l'école. Interdiction pour les élèves de pianoter, de scroller sur le smartphone en classe ou dans la cour de récré. Alors un an plus tard, les ados y ont-ils survécu? Ont-ils trouvé la parade? Et les profs sont-ils satisfaits? Sofia Kotsoglou est allée chercher les réponses dans une école de Skarbek.
2: Les cours à peine terminés, les élèves se précipitent sur leur smartphone. Normal, dans l'enceinte de l'école, les écrans sont strictement bannis depuis un an.
21: C'est un peu abusé parce que on a quand même droit à notre liberté.
22: Mais si t'es sur ton téléphone, tu joues, t'as peut-être des amis en ligne, mais tu joues pas vraiment avec eux.
2: Dès leur arrivée le matin, les élèves doivent enfermer leur smartphone dans une pochette verrouillée.
23: Et à la sortie des cours, il y a des bornes qui sont ouvertes et qui leur permettent de déverrouiller la pochette et de récupérer leurs précieux.
2: Dominique Delnest est conseillère principale en éducation à l'école Single Lane.
23: C'est très bien respecté par les plus jeunes parce qu'ils sont arrivés avec ça. Et c'est quelque chose qui a vraiment beaucoup plus de mal d'être respecté par les aînés qui, eux, sont déjà à l'âge où, de toute façon, une règle se conteste.
2: Parmi les élèves, Alice, 12 ans, elle respecte l'interdiction, mais elle sait très bien où ses camarades vont se cacher pour scroller.
24: En dessous des tables, derrière les fards. Après, dans les toilettes, c'est l'endroit où il y a vraiment le plus de rassemblements.
2: En plus des élèves, le personnel doit aussi composer avec certains parents récalcitrants.
23: Parce qu'ils veulent que leur enfant reste joignable non-stop.
2: Mais la majorité des parents jouent le jeu et confisquent eux-mêmes le téléphone de leur enfant en cas de non-respect.
6: Reportage à l'école Single Lane de Skarbek, Antoine Pirlet et Sofia Kotsoglou. Si vous devez passer chez le notaire pour l'achat ou la vente d'une maison, d'un appartement, il faudra peut-être patienter quelques jours de plus à cause d'un couac technique. Au sein du service public fédéral finance, des actes hypothécaires pourraient être retardés, disent les notaires. Remplacer des milliers de camions par des trains, c'est le pari de la société Holcim pour transporter des gigantesques pierres depuis sa carrière près de Tournai, pour les amener jusqu'à Aubourg, près de Mons, où elle fabrique du ciment. Arthur Ebenquis a visité le site entièrement automatisé.
25: Au milieu d'une plaine proche de Lescaut et des routes du Tournaisis, un immense hangar en travaux, grand comme deux terrains de foot et haut comme un immeuble de 10 étages. Il fera bientôt le lien entre l'extraction des pierres et la production du ciment, selon André Ars, ingénieur projet.
26: On vient de la carrière, on alimente le hall de stockage sur des énormes talus, des énormes quantités. Ensuite, depuis le hall de stockage, la matière est récupérée et transportée jusqu'au bâtiment de chargement train.
25: En face du dôme, une sorte de tour qui chargera chaque jour 4 trains de 8 wagons.
26: Le train avance à une vitesse vraiment très très lente pour permettre le temps aux wagons de se charger.
25: Tout y sera automatisé pour gagner en productivité.
26: Ce système automatique de chargement de train sans passer par le manuel, le fait que l'opérateur soit juste à regarder le chargement et à réagir uniquement en cas de souci ou de problème sur l'installation. Un gain de temps, un gain de personnel, un gain d'opérateur.
25: Une fois chargé, direction Aubourg, à un peu plus d'1 heure de Vaux par les rails.
1: Le train, un moyen de réduire l'impact carbone d'une activité déjà très polluante. Stanivas, porte-parole d'Holcim.
3: On a opté pour le train parce que c'est pas imaginable de transporter telle quantité de pierre avec des camions. C'est un instrument de transport qui est le moins intense en CO2.
1: Coût total du projet, 90 millions d'euros. Les premiers trajets auront lieu mi-décembre.
6: Reportage d'Arthur Ebenquist. Vous avez vu sans doute le film Terminator. Ce scénario catastrophe est-il complètement farfelu quand des super ordinateurs s'en prennent à l'homme? L'intelligence artificielle pourrait-elle nous tuer d'ici la fin de la décennie? Certains y croient mordicus, comme ce chercheur britannique. Il accuse deux géants américains, OpenAI et Anthropic, de développer des systèmes d'intelligence artificielle qui seraient capables de devenir incontrôlables. Pour lui, ces entreprises font courir un risque majeur à l'humanité. Alors, le danger est-il réel? Alice de Batty va tenter de nous rassurer.
4: Les scientifiques parlent du crunch time, moment décisif en anglais, moment où l'IA deviendra super intelligente. Elle pourra alors échapper au contrôle humain. Le scénario redouté est celui d'une intelligence artificielle capable de s'infiltrer dans des systèmes de défense, des usines nucléaires ou encore des réseaux de santé. Un responsable de la sûreté du géant américain Anthropic partage en partie cette inquiétude et évalue à plus de 10% le risque d'une issue mortelle pour l'humanité d'ici 2030. Ce scénario du pire est-il possible? Hugues Bersigny est professeur d'informatique à l'ULB.
7: Je pense que l'IA pourrait contribuer à, je dirais, nuire à l'espèce humaine. D'abord, si elle tombe dans de très mauvaises mains. C'est une arme extraordinaire de désinformation, de manipulation, mais je pense qu'il faudrait que l'intention soit déjà, au départ, celle d'humains malveillants. Mais que l'IA, de son plein gré, décide de mettre un terme à l'espèce humaine, ça, je vois mal comment elle y parviendrait.
4: Aux États-Unis, aucune loi fédérale n'encadre pour le moment ces modèles. Le secteur est en demande de régulation.
6: La déception est énorme pour les Belgian Cats, à la hauteur de l'attente et des ambitions pour les joueuses belges éliminées de la Coupe du Monde de basket. Le parcours des championnes d'Europe en titre qui s'est brutalement arrêté en quart de finale face à l'Allemagne, pays organisateur. Défaite 93-74. L'ailière des Cats, Antonia Delard, reconnaît la supériorité des adversaires.
8: Ils méritent la victoire. Je suis juste déçue qu'on n'a pas montré notre meilleur basket. Je pense qu'aux 40 minutes, c'était pas nous.
9: Ça laissera des regrets forcément parce qu'après les trois victoires, l'aventure c'est fini. Vous arrêtez ici le parcours en Coupe du Monde.
8: Oui, bien sûr. Je suis surtout déçue qu'on n'a pas montré notre basket. Si on avait joué notre basket et après tu perds, ok, c'est la vie, mais maintenant on n'était pas nous. Donc oui, c'est une grosse déception.
6: Interview de notre envoyé spécial à Berlin, Pierre Capard. La finale dames de l'US Open de tennis est désormais connue. Après les matchs de la nuit, Arina Sabalenka, double tenante du titre, affrontera Elena Rybakina. Voilà pour l'info. Bon début de journée avec nous.

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2: Bonjour tout le monde, j'espère que vous allez bien. Mieux que le trafic à la machine à café.
3: Oui, ça y est, coup de gueule, coup de gueule de Julie.
2: Non, pas coup de gueule.
3: Bah oui, quand on doit faire la file pour avoir son café, ça ne va pas.
2: Ça ne dérange pas de faire la file. Mais à partir du moment où on est 50 000 le matin, donc j'exagère.
4: Moi, ça a été.
2: Mais qu'il y a une petite machine à café,
3: et qu'on n'a pas beaucoup le temps.
2: T'as pas beaucoup le temps parce que tu cours entre deux morceaux d'antenne, tout ça. Bah oui, mon petit café, il a coulé pendant que ça commençait le trafic. Je m'excuse, les amis, mais rassurez-vous, je suis là pour vous. Pour vous aider à vous dire que ce matin, tout va bien. Donc je rassure tout le monde, il n'y a pas d'accident à Bruxelles, c'est vrai, c'est ok. Des petits ralentissements habituels, mais comme c'est vendredi, on va dire que ça roule comme un vendredi, voilà. Un peu de monde gare de Scarbeck, par exemple. Entre l'avenue des Iliotropes et la gare, on voit qu'on roule à 10 km/h. Et pareil, à Simonis, ça devient un peu plus embouteillé. Bon, sinon, pour le reste, il y a plein de choses à faire, à découvrir ensemble à Bruxelles. Geoffroy Fabry, on va faire le tour de l'actu bruxelloise qui est un peu coquine parfois, l'actu.
3: Oui, elle est un peu coquine. Allez, je garde ça pour la fin.
2: Ah, d'accord. L'actu coquine, ouais, c'est voilà. Pour la suite.
3: Attention, attention, alerte, info coquine d'ici quelques minutes. Par contre, info rigolote peut-être.
2: Ah, encore ?
3: Après 7h30, on ira se promener devant l'école Single Lane ici à Scarbeck.
2: C'est rigolo.
3: Oui, rigolo, parce que des témoignages de quelques élèves qui expliquent leur petite technique pour malgré tout pouvoir utiliser leur smartphone alors que c'est interdit depuis un an. Évidemment, dans les écoles, sinon ce ne serait pas l'école. Hein. Si on n'avait pas le droit de contourner les règles de temps en temps, ce ne serait pas vraiment l'école. Donc, c'est plus comique qu'autre chose.
2: Mais nous-mêmes, on ne peut pas les blâmer. Hein.
3: Soyons honnêtes. On a toujours respecté tout
2: genre.
3: Voilà. C'était comme ça. Et un point, c'est tout à l'époque.
2: Monsieur Fabré.
3: Une autre époque. Voilà. Je peux vous dire qu'à l'époque, on respectait nos professeurs.
2: Avec la petite règle sur les doigts, ça faisait mal.
3: Ah ouais, ça va, je suis pas si vieux que ça.
2: Moi, j'ai eu une vieille prof, Madame Mariette, quoi, les gars. Ah. Louise de Maria, qui s'est escarbée pas loin, je peux vous dire que c'était du sérieux.
3: Ah ouais, moi, j'ai jamais reçu les. Par contre, j'ai entendu ces histoires où il fallait mettre les doigts.
2: Uh-huh.
3: Ça peut faire mal, mais non, c'est. Non, ça, moi, je n'ai quand même pas connu. pas connu la guerre.
2: Bon, et l'info coquine, alors c'est quoi?
3: Allez, l'info coquine, on y va. Eh ben, figurez-vous que le roi Léopold II a eu quelques maîtresses.
2: Pardon ?
3: Oui,
2: ah non, pas une ?
3: C'était assez connu apparemment, il en avait quelques-unes. Et sa dernière maîtresse connue, eh bien figurez-vous qu'elle habitait juste en face du Palais Royal. Il l'avait installée là. Et cette maison est à vendre en ce moment. On a été la voir, moi j'étais un petit peu voir sur internet à quoi ça ressemblait. Alors elle est vraiment juste devant le palais. Ouais. Et on va vous raconter l'histoire de cette maîtresse, pas vraiment cachée, parce que le roi l'a même épousée 3 jours avant sa mort. Et il a eu des enfants avec elle, donc c'est pas tout à fait un secret, mais bon, pour les gens qui connaissent moins bien la famille royale, peut-être comme nous, eh bien, c'est un secret à découvrir, on vous en parle d'ici quelques minutes.
2: On comprend maintenant d'où ça vient, parfois, certaines histoires. On vous racontera après.
3: Ah.
2: Mentissa, les enfants difficiles pour la musique, ne soyez pas difficiles, faites avec ça, c'est très très bien.
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0: Et 7h16, bon réveil Bruxelles avec Mentissa qui sera avec nous lors du grand rendez-vous de la Fédération Wallonie-Bruxelles sur la Grand Place. Mais à ce moment-ci, j'ai envie de parler de... Parce que notre collègue Laurent Chep, il a recensé toutes les brocantes de notre région sur le site RTBF Actu. Et il était bien sympa de nous mettre les brocantes de samedi et de dimanche. Il y en a partout, du côté d'Anderlecht, la brocante du quartier Triangle notamment, ou encore la brocante avenue de Limbourg. Il y a du côté de Forêt une centaine d'exposants rue du Tilly-Pied prévu de ce dimanche le 13 à XL, à Jette, on aura Etterbeek, on aura Saint-Gilles, Scarbeek, Uccle, rue des Miseutis notamment. Vous allez là-bas faire la brocante?
1: Non, pas moi, mais des membres de ma famille la font.
0: Oh, bah, du coup, on ira voir un petit peu ce qu'ils exposent. Je serais curieuse de faire un petit coucou à la famille de Geoffroy Fabré, Olivier Saint-Pierre aussi. Bref, si ça vous tente, n'hésitez pas. Le site RTB Factu est à jour. Vous allez dans la section Bruxelles.
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0: Whitney Houston est là pour nous, enfin en tout cas sa chanson It's Not Right But It's Okay. Il est 7h18, bon réveil.

0: vous vous préparez à partir travailler, vous installez un stand du côté du Sablon Design Market comme notre invité de tout à l'heure, Elodie Bassissa. Bah dites-le moi, WhatsApp 0 470 99 000 et je vous lis. Au rayon des petites annonces, une maison est à vendre à Bollaken.
1: Ouais, dingue hein, comme info.
0: Non.
1: Non, pas vraiment dingue. Alors, la suite, par contre, va être beaucoup plus dingue parce que figurez-vous qu'on dit que cette maison a été habitée non pas par la, maîtresse, mais par une des maîtresses du roi Léopold II. Karim Fadoul nous raconte son histoire.
2: Des motifs en façade indiquant l'année de construction, 1887, et la mention Villa Mésange. Le 430 de la rue des Palais Outrepont présente une architecture néo-renaissance flamande. Et dans ce quartier de Laeken, tout le monde ou presque connaît le passé de cette maison.
3: Je connais un petit peu l'histoire de la maison.
2: Vincent, un voisin néerlandophone.
3: C'est une maison qui visiblement a été construite pour une maîtresse de Léopold II, si je ne me trompe pas.
2: Construite, peut-être pas, mais la Villa Mésange aurait logé Blanche de la Croix, dernière maîtresse connue de Léopold II. Pierre de Veust, journaliste au Soir Mag, spécialiste des monarchies.
4: Elle a rencontré le roi à Paris quand elle avait 16 ans, il en avait 64. Cette information a très vite été répandue dans toutes les cours européennes. Le roi était sujet à moquerie et même Marie-Henriette, l'épouse du roi Léopold II, a très vite été informée de l'affaire.
2: Peu importe pour le souverain, connu pour ses nombreuses aventures amoureuses, Blanche de la Croix sera sa favorite.
4: Trois jours avant sa mort, il va l'épouser de manière morganatique. Faut dire aussi que la jeune fille lui a donné deux enfants, Lucien et Philippe.
2: Léopold II va couvrir Blanche de la Croix de cadeaux, d'or, de villas, comme la somptueuse Villa Les Cèdres à Saint-Jean-Cap-Ferrat ou la Villa Van der Bort à Laeken. Quant à la Villa Mésange, elle a la particularité d'être située juste en face du mur d'enceinte, à l'arrière du domaine de Laeken. Vincent le voisin.
3: Et on m'a dit aussi qu'il y a un tunnel qui passe sous la rue qui va vers le domaine royal, mais le tunnel est aujourd'hui fermé. C'est ce qu'on dit, c'est quand même assez mystérieux.
2: Pierre de Veust, journaliste au Soir Mag.
4: Ça pourrait corroborer la rumeur. Le roi Léopold II aimait bien sortir par une porte dissimulée et retrouver ses maîtresses du jour et en tout cas sa maîtresse officielle et en particulier Blanche de la Croix, qu'il va d'ailleurs élever baronne de Vaughan à la naissance de son premier enfant.
2: En tout cas, dans son annonce, l'agence immobilière en charge de la vente de la Villa Mésange rappelle les liens entre la maison et Blanche de la Croix. Le prix de vente est fixé à 790 000 euros pour 320 mètres carrés habitables et 11 chambres.
1: Et ce reportage m'a permis d'apprendre un mot.
0: Lequel ?
1: Il a parlé de mariage morganatique.
0: C'est compliqué cette histoire. Ça veut dire
1: écoutez,
0: quoi ?
1: J'ai été regardé parce que j'ignorais. Figurez-vous que c'est un mariage entre d'une part un membre d'une famille royale et quelqu'un qui n'a pas de titre. Le mariage morganatique existe, mais il ne donne droit à aucun droit de succession, à aucun titre, etc. Donc
0: un
1: voilà.
0: Un peu comme Meghan et Harry.
1: Voilà, mais je ne sais pas si Meghan... Ils ont été exclus. Mais voilà, mariage morganatique. Wow. Vous pourrez faire le malin ce week-end.
0: Le mot du jour. Si vous y arrivez à faire le malin avec ces mots, dites-les moi. Je serais curieuse quand même de vous entendre.
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0: Météo variable, un temps un petit peu gris ce matin. Météo Luchanu garde le sourire pour nous. Bonjour Théo.
8: Bonjour Julie, je veux le garder. Vous devriez le garder aussi, c'est pas très très grave. On a une belle journée demain qui s'annonce. Mais donc en attendant, en effet, ce matin, pas mal de grisailles déjà dès le réveil. Et dans le courant de la matinée, quelques gouttes vont arriver sur la capitale. Pour les températures, il fera plus ou moins 12 degrés ce matin. Et cet après-midi, ce sera une alternance entre passages nuageux et éclaircies. Là encore, quelques gouttes pourront s'échapper des nuages les plus épais. Et pour les températures, on ira jusqu'à 21 degrés.
0: Bon, c'est parfait, merci Théo. À tout à l'heure pour refaire un point complet avec vous. Voici Clara Luciani, tout pour moi, un petit hommage à son bébé sur Bruxelles Matin. 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

0: 7h28, le journal bruxellois arrive dans quelques instants. On parlera de la Keune, de Saint-Gilles, du Ring, du foot. Et après, il y aura Dracula. C'est Tame Impala qui est prévu dans la programmation musicale signée ce matin Jean-Michel et Olivier. Merci beaucoup à eux et merci à vous de nous écouter dans Bruxelles Matin.
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0: On s'informe du côté de Haren, de Gansoren, de Skarbek. C'est le journal bruxellois de 7h30. Nous sommes le 11 septembre. Geoffroy Fabré, la région veut mieux soutenir les victimes de violences intraconjugales.
6: Elle veut créer ce qu'elle appelle un pack nouveau départ, 36 mesures pour aider les victimes. L'idée générale, Fioril Michaud, c'est que les victimes ne soient plus seules face à toutes les démarches.
7: Oui, parce qu'elles doivent parfois à la fois trouver un nouveau logement, contacter un avocat ou encore chercher un soutien psychologique. Alors le pack, il fait appel à Holista, un service déjà spécialisé dans les violences intrafamiliales, qui est essayera d'identifier les besoins prioritaires de la victime. Les mesures fixées prévoient également que les professionnels soient davantage formés aux violences moins visibles qui peuvent agir dans ce genre de cas, par exemple les pressions économiques. Autre point du PAC qui peut paraître anodin mais qui a toute son importance, c'est la question du courrier. Une victime hébergée temporairement pourra rapidement continuer à recevoir ses documents officiels et tout ça sans que l'adresse ne soit communiquée à son conjoint violent. Toutes ces mesures, elles devraient normalement être mises en œuvre d'ici le 1er juillet 2027 pour un budget de 520 000 euros.
6: Et notez qu'à Bruxelles, plus d'une femme sur deux a déjà été confrontée au cours de sa vie à une forme de violence de la part d'un partenaire. Une motion au conseil communal de Saint-Gilles hier soir, motion pour réclamer une réponse globale face au trafic de drogue. Jean Spinette, le bourgmestre, réclame plus de soutien et de loyauté institutionnelle. Un peu une même mobilisation que lors des attentats. L'opposition MR, elle, s'est abstenue. Pour elle, le collège doit d'abord faire le maximum avant de réclamer de l'aide d'autres niveaux de pouvoir. Une sortie qui a suscité de vives tensions au conseil communal. Et toujours à Saint-Gilles, la commune veut se réapproprier la place Bethléem, place désormais réputée pour le trafic de drogue. Une après-midi festive et familiale y sera organisée ce dimanche avec notamment une sortie des géants de la commune.
0: Des coups de feu à la Keune.
6: On l'a appris hier, c'était durant la nuit de mardi à mercredi. Un bâtiment de la rue Stéphanie a été pris pour cible. Il n'y a pas eu de blessés, mais plusieurs impacts de balles ont été retrouvés dans la porte du bâtiment. Une enquête est en cours.
0: Depuis un an, les smartphones sont interdits dans les écoles.
6: Mais cette interdiction est-elle respectée? Et bien visiblement, pas par tout le monde. C'est ce que va nous expliquer Alice, une élève de première secondaire de l'école Single Lane à Skarbek. Elle dit respecter l'interdiction. Par contre, elle connaît très bien les cachettes de ses camarades.
8: Dans la cour, c'est là les poubelles. Aussi, plus dans les coins où tout le monde s'assemble, il y a en mode discret. En dessous, des tables, derrière les fards. Après, dans les toilettes, c'est l'endroit où il y a vraiment le le plus de rassemblements et en fumant aussi. Et alors des fois, moi je suis à côté et je suis comme ça. Il faut vraiment que je me tire parce que voilà.
6: Interview de Sofia Kotsoglou dont on entendra le reportage complet sur ces trucs et astuces pour les smartphones. Ce sera d'ici quelques minutes. Bruxelles reste en code jaune pour le risque de sécheresse. Les pluies de ces derniers jours ne permettent pas encore un retour à la normale. Retour à la normale, par contre, en ce qui concerne les risques d'incendie dans les espaces naturels, là, on repasse en code vert. Des travaux vont perturber la circulation sur le ring ce week-end à partir de 20h ce soir. Ils concernent l'échangeur de Machelen. C'est entre le ring de Bruxelles et le 19 vers Anvers. La circulation depuis Zaventem vers le 19 sera réduite à une seule bande. Il est conseillé d'éviter le secteur jusque lundi matin 5h. Enfin, en foot, Anderlecht se déplace ce soir à Malines. Malines est 15e actuellement, Anderlecht 11e. Match ce soir à 20h45 et puis demain l'Union, deuxième au classement, reçoit l'OMEL, 9e match également à 20h45.
0: Merci Geoffroy, il est l'heure d'aller sur les routes ce matin pour vous dire qu'il n'y a pas d'accident, tout va bien, tant mieux. Bon, c'est vendredi donc ça roule un petit peu mieux que d'habitude, mais il y a toujours un mais à Bruxelles quand on roule en voiture, les amis, vous le savez malheureusement, il y a des embouteillages, notamment vers Louvain entre Mézières et l'avenue des Communautés. Le trafic est perturbé, vous roulez à 20 km/h, vous perdez 5 minutes, ça va, c'est que 5 minutes encore sur votre temps de parcours. Je vais descendre un petit peu ici. Hop, je tombe sur Arsenal et Cambre où ça commence à devenir orange sur nos cartes. Vous roulez à une vingtaine de kilomètres heure, comptez 5 minutes en plus sur le temps de parcours. Et puis Saint-Gilles, c'est ok, ça se densifie un petit peu, mais c'est pas encore la catastrophe. Là par contre, je vois que ça commence à Van Praat à se densifier aussi. Prudence, bonne route du côté de Simonis aussi, hein. Là c'est voilà, comme d'habitude à cette heure-là, c'est un petit peu le chaos. Porte de Halle entre Rogier et la rue Bélier.
9: Passer de moments bouchons.
10: Oh, c'est pas vrai.
9: À moment train.
10: Ah, oh, y'a que ça de vrai.
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0: Et on partage la bonne humeur. Allez, on fait ça. Venez me laisser un petit message vocal. Dites-moi, vous êtes où en ce moment? Vous faites quoi? Peut-être que vous attendez le bus. Peut-être que vous préparez les tartines pour les enfants. Ou bien vous allez vous brosser les dents. Bah, laissez-moi un petit message vocal, un petit coucou. Bruxelles matin, on est dans telle commune et on vous suit. Comme ça, on vous passera à l'antenne. Ça peut être très sympa de vous suivre sur le 0470 99 1000. On vous écoutera avec très grand plaisir. Le temps de se caler dans les oreilles. Le

0: Un Australien à la base de ce titre, Tame Impala, Dracula, 7h38, la suite avec les One Direction, Story of My Life.
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0: Bon, on le disait dans le journal, hein, depuis un an, on a compté, la rentrée est passée, donc les smartphones sont interdits dans les écoles.
2: L'interdiction fonctionne apparemment, mais pas toujours. Comme on s'en doutait, les élèves ont inventé évidemment des stratagèmes pour contourner l'interdiction. Sophia Kotsoglou et Antoine Pirlet l'ont constaté à l'école Single Lane à Scarbeck.
3: Les cours à peine terminés, les élèves se précipitent sur leur smartphone. Normal, dans l'enceinte de l'école, les écrans sont strictement bannis depuis un an.
4: C'est un peu abusé parce que on a quand même droit à notre liberté.
5: Bah, c'est une bonne et une mauvaise chose parce que moi j'aime bien rester le temps avec mon téléphone. Je parle avec mes amis, je regarde TikTok et etc.
6: Bah, si t'es sur ton téléphone, tu joues, t'as peut-être des amis en ligne, mais tu joues pas vraiment avec eux.
7: Je trouve que c'est bien qu'on n'ait pas nos téléphones pendant la récré parce qu'on passe plus de temps à discuter.
3: Dès leur arrivée le matin, les élèves doivent enfermer leur smartphone dans une pochette verrouillée.
8: Et à la sortie des cours, il y a des bornes qui sont ouvertes et qui leur permettent de déverrouiller la pochette et de récupérer leurs précieux.
3: Dominique Delnest est conseillère principale en éducation à l'école Single Lane.
8: C'est très bien respecté par les plus jeunes, donc les élèves de première et de seconde année, parce qu'ils sont arrivés avec ça. Et c'est quelque chose qui a vraiment beaucoup plus de mal d'être respecté par les aînés, qui eux ben voilà, sont déjà à l'âge où de toute façon une règle se conteste et on passe au-dessus. Ils ont l'impression en effet qu'on leur arrache un doigt ou une main pour venir à l'école.
3: Parmi les élèves, Alice, 12 ans, elle respecte l'interdiction, mais elle sait très bien où ses camarades vont se cacher pour scroller.
9: Mais déjà, il y a en cours ceux qui sont en fond de la classe, en dessous des tables, derrière les fards. Après, dans les toilettes, c'est l'endroit où il y a vraiment le plus de rassemblements de filles qui regardent les shorts, les vidéos, et en fumant aussi. Et alors, des fois, moi, je suis à côté et je suis il faut vraiment que je me tire parce que, voilà. Dans la cour, c'est là, les poubelles aussi. Plus dans les coins où tout le monde s'assemble, il est en mode discret, mais enfin, on peut le remarquer quand même.
3: En plus des élèves, le personnel doit aussi composer avec certains parents récalcitrants.
8: On a des parents avec qui c'est compliqué parce qu'ils veulent que leur enfant reste joignable non-stop et que donc ils donnent un ou deux téléphones.
3: Mais la majorité des parents jouent le jeu et confisquent eux-mêmes le téléphone de leur enfant en cas de non-respect.
2: Voilà, donc il y a ceux qui respectent. Moi, on se doutait quand même que c'était plus les élèves grandissent, plus ils essaient de contourner la règle.
0: Absolument.
2: C'est normal.
0: Bah, ça fait partie du jeu. Hein.
2: C'est normal.
0: On l'a tous
2: fait. Il
0: faut
2: que jeunesse se fasse.
0: Ah, exactement. Nous, à l'époque, on n'avait pas les smartphones, mais on avait d'autres trucs aussi. Hein. Discretos dans les toilettes. T'en sentais les plus grands qui allaient fumer en chemette, alors qu'en fait, on ne pouvait pas du tout. Voilà, il y avait l'Ipouka, d'autres pas. Parfois, on cafetait, parfois, on cafetait pas.
2: Voilà.
0: Voici One Direction, Story of My Life. Il est 7h41. Merci en tout cas d'être là et de vivre Bruxelles avec nous, les amis. On recense tous les petits messages dans la suite et on fera un point sur vos réactions par rapport à ce week-end qui arrive. Quelques beaux événements à épingler encore ensemble d'ici à 8h.

0: Eh bien là, je m'en vais faire 2 heures de marche avec mon Youski. Prendre l'air, ça va faire du bien. Votre collègue Geoffroy n'a pas dit contre qui joue le ROEDM ce week-end. Sniff.
1: Aïe, aïe, aïe, c'est tout à fait exact. Alors le ROEDM se joue ce samedi à 20h contre le Sporting de Charleroi. Sporting B, évidemment, parce que le ROEDM n'est hélas plus en première division. Mais on ne doute pas que Thierry Dailly, nouveau président, nouvel ancien président, bref, va ramener l'équipe du ROEDM en première division. Il y en aura de nouveau 3 clubs bruxellois en D1. Et peut-être même le Crossing Scarbeck aussi, un 4e, pourquoi pas, soyons chauvin bruxellois.
0: Ah oui, comme on dit, ça s'en va et ça revient. C'est l'autre qui chantait ça. Allez, de la grimpette dans la suite et Louisa des étincelles.
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0: Il est 7h47, nous sommes vendredi, on vous propose une activité originale pour ce petit moment sportif avec les 24 heures grimpettes.
1: Ouais, 24 heures d'escalade dans la salle d'Odergame, le New Rock, durant 24 heures. Les participants vont se relayer pour grimper un maximum de mètres. Explication en hauteur avec Christophe Reculé.
11: Monter, descendre, et ce durant 24 heures, voilà l'idée née dans la tête des organisateurs des 24 heures grimpettes, dont Kevin Lévesque.
12: On s'est dit, mais tiens, quand on sait que 24 heures d'escalade, ça n'existe pas encore, alors qu'il existe 24 heures de plein d'autres choses, vélo, même 24 heures puzzle. Ça a bien fonctionné les années précédentes et on continue.
11: 150 à 200 participants chaque année, regroupés par équipe de 4, un défi assez impressionnant, même pour des grimpeuses confirmées comme Apolline et Lio, pour qui ce sera une première.
13: Un peu pour voir dans quoi je suis capable, connaître mes limites et une fois expérimenter quelque chose de différent.
14: Le fait de ne pas dormir pendant 24 heures, personnellement, j'ai jamais réussi ça. Donc, et en plus devoir faire un effort physique, je ne sais pas si je vais y arriver, mais on verra.
11: Pas de sommeil, même si tout est prévu pour ceux qui le désirent, sur le plancher des vaches ou escalade oblige, en hauteur, Kevin Lévesque.
12: La plupart, je dirais même, essayent de dormir un petit peu. Ils n'ont pas une nuit de 8 heures, hein, mais on a plusieurs salles avec des gros mousses au sol où ils peuvent dormir par terre. Où on met la possibilité d'installer des hamacs pendus dans toute la salle. Donc à un moment, c'est vraiment une chouette ambiance avec une trentaine de hamacs pendus dans tous les sens. Et on a même ce qu'on appelle des portal edge, c'est des espèces de tentes suspendues qu'on attache du coup côté extérieur de nos façades, donc à une dizaine de mètres de haut. Il y a moyen de dormir sur ce portal edge.
11: Et les meilleurs accumuleront 11 000 mètres d'ascension. Ça, c'est pour les pros de la grimpette. Mais de total novices s'y essayent chaque année, offrant parfois des images cocasses.
12: Il y a une équipe de rugby qui s'était inscrite. Ils ont quand même beaucoup grimpé et pas beaucoup dormi. Et ce qui est marrant, c'est qu'ils avaient un match de rugby officiel le lendemain. Quels ont été les résultats du match, ça, je ne sais pas. Le gabarit ne les aide pas, on va dire. Mais ils y sont arrivés, ils ont passé une super édition.
11: Et pour ne rien gâcher, chaque mètre grimpé grimper rapporte de l'argent pour une association œuvrant pour la restauration de la biodiversité de la forêt de Fontainebleau en France. Une forêt, lieu mythique de l'escalade, malheureusement ravagée par les flammes cet été.
1: Et bien voilà, on apprend encore autre chose là. Je ne savais pas non plus que la forêt de Fontainebleau était un lieu mythique pour l'escalade.
0: Comme quoi, quand on est à Bruxelles le matin, on apprend plein de trucs.
1: On apprend plein de choses. Et merci beaucoup Christophe.
0: Il est 7h50. Vous faites quoi ce week-end? C'est la question que je vous pose sur le WhatsApp ce matin. Claudine nous dit bonjour Julie et l'équipe du vendredi. Bon week-end aujourd'hui. Je vais à la fête pour les 50 ans du CPAS de Saint-Gilles avec ma fille qui va chanter. Un bon moment à passer avant de revenir près des chats que je catcite. Gros bisous. Ben voilà, comme quoi chacun sa petite activité du jour. Racontez-nous, vous, c'est quoi 0470 99 000. Faites ça pendant Louisa et Carbone.
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0: Est-ce qu'il y a des accidents ce matin à Bruxelles? La réponse est non. Des fils? Bah évidemment que oui, on fera le point dans la suite.
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0: Sur les routes, tout va bien, pas d'accident les amis. Par contre, des petits embouteillages comme d'habitude à cette heure-ci. Soyez prudents, on rafraîchit nos cartes en direct pour vous dire qu'il y a malheureusement du monde. Place de la Reine, avenue Rogier, Mézère vers la place de la Reine. Il y a aussi du monde du côté de Robiano. Bref, on sent qu'Oscar Beck est relativement congestionné. Du côté de Kuckelberg aussi, hein, Simonis, vous le savez, c'est souvent un petit peu compliqué. C'est le cas. Vers Porte de Halle, entre la rue de l'église Sainte-Anne et le boulevard Émile Jacquemin.
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0: Un excellent souvenir. Vous reconnaissez ces quelques notes? Les Cranberries,
14: évidemment. La zombie.
0: Exact. Vous savez que c'était mon premier CD.
14: C'est vrai?
0: C'était mon premier CD que j'avais en main, que j'ai acheté avec mes petits sous.
14: Ah.
0: Et vous, c'était quoi le premier CD?
14: Ah, je m'en souviens plus.
0: C'est vrai? Arrêtez.
14: C'est le premier que j'ai acheté, non?
0: Reçu?
14: Moi, je me souviens du 45 tours d'Ixor.
0: Ouf, en 45 tours, vous. J'avoue, moi, j'ai pas connu ça.
14: Ixor, le shérif de l'espace.
0: Oh mon Dieu, ça fait des souvenirs. Bah, racontez-nous, vous, c'était quoi votre premier vinyle? 45 tours? CD? MP3? Qu'est-ce qu'on peut dire d'autre? Allez, on vous

0: week-end, il y a Vincent qui dit il commence à faire froid et gris, du coup je me barre au chaud en France. Heureusement, avec les apps, je pourrais vous écouter si je me réveille tôt le matin. Bonnes vacances, Vincent.
1: Courage alors.
0: Allez, courage, c'est presque le week-end, tiens, justement.
1: Il y a le podcast, on peut écouter après.
0: Vous pouvez dormir tranquille, vous écouter. Bon, on va dormir, nous.
1: Allez, enfin, bon week-end.
0: Bon week-end, les amis, on vous laisse avec le 8-9 qui débarque dans la suite.
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1: Excellent vendredi matin à toutes et à tous. Merci d'être là. On est ravis de passer cette dernière journée de la semaine avec vous, avec Livia qui est de retour après une bonne soirée cactus d'hier.
5: Oui, tout à fait. Bah, si vous n'avez pas vu le cactus, à revoir sur Ovio avec Elodie Pou, un invité. On a bien rigolé.
1: Bah oui, on a bien rigolé. J'ai regardé aussi avant de m'endormir. Ça a fait du bien. James, vous y étiez dans ce cactus et vous allez nous proposer votre cactus dans quelques instants.
6: Tout à fait, Jérémy, absolument.
1: Vous allez bien ?
6: Oui, oui, ça va et vous ?
1: Vous m'avez fait beaucoup rire. Ouais, je repense à cette scène dans le grand cactus d'hier.
6: En ski nautique ?
1: Ouais, en ski nautique.
6: J'avais plus l'impression que j'étais sur un cheval, vous dites.
1: Oui, c'était plutôt la gestuelle de l'équitation. Mais voilà, à revoir évidemment sur RTBF, Ovio ou en rediffusion le dimanche. Mais comment va Jean-Luc Fonck ?
7: Mais écoute, il va bien. Écoute, c'est vendredi, il y a une chanson, il y a les camarades.
1: Elle s'appellera comment votre chanson de tout à l'heure ?
7: Elle s'appellera Opéra. Mais en fait, c'est quand je serai chanteuse opéra.
1: D'accord, très très bien.
5: Un jour, peut-être.
1: Ça pourrait être un défi, ça, de Julien Lapraille, justement. Mais ce n'est pas son défi du jour. On est vendredi, défi, il y aura bel et bien. Julien, on se connecte avec vous. Vous êtes du côté de Chapelle. Aujourd'hui, votre défi, ce sera, mais voilà, oui, de jongler, mais sur un monocycle. Là, pour l'instant, vous n'y êtes pas.
8: Hein. Alors, j'y suis pas encore, mais regardez, il y a tout le monde qui est prêt. Regardez, costume. Ça chauffe, ça fume, ça flambe. Bref, j'ai le costume, j'ai tout ce qu'il faut. Je suis sur la place, je vous attends, et puis ben... On va essayer, quoi.
1: Oui, le défi de Julien Lapraille, qui a un magnifique costume tout orange aux couleurs de vivacité. Il y a un cracheur de feu derrière lui. Il y a un jongleur, on verra à
5: 8h50. C'est parce qu'il y a un cirque à Chapelle.
1: Il y a le festival Place en Scène aujourd'hui et demain, notamment du côté de Chapelle.
7: On dirait une mandarine.
1: L'air, les monts, là c'est la météo. Jean-Luc, vous savez quel temps il va faire aujourd'hui ?
7: Ah, il va faire beau et puis moins beau et puis gris.
1: Exactement.
7: Et puis la
1: Mélanie Pousseur va nous le dire.
7: Coucou
1: Mélanie.
7: C'est congère.
5: pas encore Jean-Luc. Un peu de pluie pour l'instant dans le nord-ouest du pays. Ce front peu actif va balayer notre pays d'ouest en est. Cet après-midi, de petites pluies encore attendues du Hainaut à la capitale jusqu'en Ardennes. L'extrême sud devrait rester au sec sous un ciel qui sera un peu plus changeant. Des Flandres à Anvers, on va retrouver des éclaircies qui vont se généraliser à tout le pays en fin de journée. Concernant les températures, il fera entre 16 et 22 degrés pour la nuit prochaine, un temps sec partout avec formation de bandes de brume et de brouillard en fin de nuit sur l'ensemble du territoire. Grande prudence donc évidemment sur les routes, entre 10 et 14 degrés pour les minima. Et puis on retrouvera cette grisaille demain matin, grisaille fort répandue. Retour de belles éclaircies l'après-midi, un temps sec et de 19 à 23 degrés pour les maxima.
1: Voilà pour la météo, il est 8h01, on s'informe avec le journal de Sébastien Pierret. Bonjour Sébastien.
9: Les États-Unis s'arrêtent aujourd'hui pour honorer la mémoire des victimes de la plus grande attaque terroriste de leur histoire. Il y a 25 ans, deux avions fonçaient dans les tours jumelles à New York, un moment que certains Américains ne peuvent pas oublier.
10: C'est à ma génération de s'assurer que leur souvenir se transmet, car pour la suivante, c'est compliqué de saisir ce qui s'est passé, comment une journée normale s'est transformée en la mort de 3000 personnes en un instant.
9: Un quart de siècle plus tard, un travail de mémoire est mené à destination des plus jeunes. La gare des Guillemins fermée la nuit à Liège, un refuge en moins pour les personnes qui vivent dans la rue. Le risque de perdre tout lien avec elle est grand. Menacé de disparition, le Sénat se refait une beauté. Les travaux de rénovation du plafond ont démarré. Nous visiterons ce chantier. Bientôt la rentrée dans les universités, dans les hautes écoles. À Charleroi, des journées d'accueil sont organisées pour aider les nouveaux étudiants à prendre leur marque. Une grande Allemagne et une petite Belgique, la déception des basketteuses belges après leur défaite en quart de finale de la Coupe du Monde. Ils iront où elle ira. Les fans de Céline Dion débarquent en masse à Paris à la veille de son premier concert. Pas de doute, ils l'aiment encore.
1: « Sébastien, il y a 25 ans, le monde était en état de choc.
9: Oui, tout le monde se souvient de ce qu'il faisait le 11 septembre 2001 quand il découvre les images de ces deux avions qui s'encastrent dans les tours jumelles de New York avant qu'elles ne s'effondrent comme un château de cartes. La plus grande attaque terroriste de l'histoire des États-Unis. Aujourd'hui, toute une génération d'Américains n'a pas connu ces événements. Alors, pour éviter que la mémoire ne s'étiole, une habitante du quartier de Manhattan partage son histoire et s'est donnée pour mission de partager son 11 septembre. Gwendoline Lavina l'a rencontrée.
3: That is where we were living during 9/11.
11: Depuis l'esplanade où s'élevaient les deux tours, Christina Stanton montre au groupe les fenêtres de l'appartement tout proche où elle habitait en 2001. Cette guide, depuis 30 ans, a vu les avions frapper les tours avant d'être évacuée. Le raconter n'était pourtant pas une évidence.
12: Quand les touristes ont commencé à revenir pour voir Ground Zero et plus le World Trade Center, c'était dur. Dès que j'ai repris, à la première visite, ils voulaient que je parle du 11 septembre. J'ai essayé, ça m'a fait pleurer.
11: Mais en mémoire des victimes, elle s'est décidée à décrire la poussière et le chaos de cette matinée.
12: C'est peut-être une thérapie, mais je le vois comme une mission de raconter mon expérience, car les gens ne savent pas vraiment ce qui s'est passé ce jour-là.
11: C'est le cas notamment des plus jeunes, parmi les visiteurs Henry, né en 2003, venu du Texas.
13: Évidemment, on nous en parle à l'école, mais en évoquant les bâtiments qui s'effondrent et les personnes à l'intérieur. Christina apporte de la perspective. Il y a plein d'histoires méconnues et elle sait les mettre en valeur.
11: 25 ans après les attaques, Christina veut aussi raconter la reconstruction et le renouveau d'un quartier qu'elle ne quitterait pour rien au monde.
9: Un reportage de Gwenda Lavina de Radio France. Une cérémonie historique est organisée cet après-midi à New York pour commémorer le 25e anniversaire de ces attentats en présence de 4 anciens présidents, mais sans Donald Trump. L'actuel président a choisi le Pentagone, lui aussi touché ce jour-là, puisqu'un 3e avion s'était écrasé sur le siège de la défense américaine et un 4e dans un champ de Pennsylvanie. Au total, les attentats du 11 septembre ont fait près de 3000 morts. Toujours pas de bilan clair ce matin en Suisse. Hier soir, un accident de car a fait plusieurs morts et plusieurs blessés selon la police. Les autorités ne donnent pas plus de détails. Elles veulent d'abord prévenir les familles. C'est un car néerlandais qui s'est renversé en contrebas d'une route dans le canton des Grisons, dans l'est du pays. Il y avait une cinquantaine de passagers à bord. Une enquête est ouverte pour déterminer les causes de l'accident.
1: Un refuge nocturne en moins pour les sans-abri liégeois.
9: Oui, depuis lundi, la gare des Guillemins à Liège ferme ses portes entre minuit et 4 heures du matin. La SNCB évoque des raisons de sécurité et de salubrité. Les personnes sans logement sont donc obligées de dormir ailleurs, mais où ? C'est toute la question. Certaines personnes sans-abri disparaissent des radars et cela inquiète celles et ceux qui leur viennent en aide. Perrine Hubinon est allée à leur rencontre.
14: J'ai connu les galères, mais une galère comme ça...
15: C'est un réveil compliqué pour Werner. Dès l'aube, il quitte le banc où il passe la nuit pour s'installer devant une boutique du quartier des Guillemins.
14: J'ai subi de l'eau, vous voyez, tout est trempé, tout est sale.
15: Pour cet ancien chauffeur poids lourd, fermer la gare pendant la nuit n'est pas la solution.
14: Des associations qui apportaient à manger, maintenant ils sont obligés de courir après les sans-abri.
15: Des sans-abri introuvables depuis lundi. Cette fermeture complique le travail de terrain, surtout lorsqu'il s'agit de retrouver les personnes dépendantes aux drogues ou à l'alcool.
16: Des profils qui sont souvent depuis très longtemps aussi à la rue.
15: Et qui bien souvent ne demandent aucune aide. Arnaud Jacquinet, coordinateur général du relais social du pays de Liège.
16: Le frein majeur, en tout cas pour ce public, de fréquenter des services, c'est souvent les règlements d'ordre intérieur des différentes structures qui interdisent les consommations. Et donc ces personnes ne peuvent pas, en tout cas pour certains profils, se passer de consommer. Et donc ne se présentent pas naturellement, en tout cas dans une structure d'hébergement classique.
15: Pour les acteurs de terrain, il est encore trop tôt pour mesurer l'impact de cette fermeture. Mais une chose est sûre, elle concerne au moins une trentaine de personnes sans abri.
9: L'envolée des prix des carburants, le diesel augmente de 5 centimes le litre ce matin. Le prix maximal à la pompe atteint 2,40 euros. Ce n'était plus arrivé depuis avril dernier. Le conflit au Moyen-Orient et le blocage persistant dans le détroit d'Ormuz font flamber les prix. Les principaux ministres du gouvernement fédéral se retrouvent ce matin, premier cairn de la rentrée et un agenda déjà bien chargé. La vente de la banque Belfius et de l'assureur Etias et le sort de 12 étudiants palestiniens Italiens qui souhaitent venir étudier en Belgique. Ils ont décroché une bourse des universités, mais la ministre de l'Asile et de la Migration refuse de leur délivrer un visa.
1: Et à quelques pas du Cairn, le Sénat s'offre, on peut le dire, une cure de jouvence.
9: Oui, les travaux de restauration de la coupole ont démarré. Un plafond exceptionnel, témoin de l'histoire politique de la Belgique. Après près de 2 siècles, il est temps de le décrasser et de lui rendre tout son lustre. Mais ces travaux interviennent à un moment où la majorité souhaite supprimer l'institution qu'est le Sénat. Vincent Bayonnet et Baptiste Huppin ont visité ce chantier exceptionnel.
17: Sur la moquette rouge du Sénat, un immense échafaudage. 15 mètres plus haut, 3 restauratrices travaillent au pinceau, les pieds dans le vide, le nez sur les dorures de ce plafond exceptionnel.
18: Il y a peu de plafonds aussi spectaculaires. C'est vraiment un honneur de pouvoir le restaurer.
17: Nancy Van Lendegem, restauratrice.
18: On a d'abord tout dépoussiéré avec un aspirateur et puis nettoyé à l'eau avec un coton-tige.
17: Un travail de titan, car ce plafond est un témoin de l'évolution politique du pays. Une représentation de ces institutions historiques, Sophie Wittemans, conservatrice du patrimoine au Parlement.
19: Ils ont respecté l'article 1 de la Constitution de 1831 qui dit que la Belgique est constituée de 9 provinces. Donc les blasons sont présents. Entre les blasons, on a le monogramme de Léopold Ier, donc la Belgique est un royaume.
17: Mais au royaume de Belgique, rien n'est figé. Et le prochain épisode de son histoire pourrait bien être la disparition du Sénat lui-même. Alors pourquoi en restaurer la coupole ? Vincent Blondel, président du Sénat.
20: Un hémicycle comme celui-ci, il est utilisé pour de très nombreux usages. Et donc, indépendamment d'une évolution future du Sénat, il est légitime, bien sûr, de maintenir ce patrimoine unique. Quel que soit le devenir du Sénat, cette histoire, elle fait partie de nous.
17: Après cette première phase test de restauration, seul un petit fragment du plafond aura retrouvé son éclat. Pas certain que le Sénat se réunira toujours lorsque l'ensemble sera rénové.
1: J-3 avant la rentrée du supérieur.
9: Les cours reprennent lundi dans les universités et dans les hautes écoles. Mais la vie reprend déjà sur les campus. Les étudiants s'installent dans leur cote. D'autres se familiarisent avec leur nouvel environnement. C'est le cas à Charleroi où des journées d'accueil sont organisées pour les nouveaux étudiants. Justine Hermans et Julien Malpa ont suivi leurs premiers pas.
21: Deuxième critère, ça va être votre mois de naissance. C'est parti.
22: À peine arrivés, les étudiants sont directement accueillis avec une petite activité gérée par Clément, étudiant en deuxième année de bachelier.
23: On fait un petit jeu brise-glace un petit peu pour détendre l'atmosphère et commencer sur de bonnes bases pour ensuite enchaîner avec la visite du campus.
22: L'an dernier, il découvrait le campus. Aujourd'hui, c'est lui qui guide les nouveaux arrivants. Car si certains viennent de la région...
24: J'habite à 5 km à Jumet.
22: D'autres viennent d'un peu plus loin.
25: Ouais, je viens du Luxembourg, le Grand-Duché.
22: Et ce n'est pas toujours simple de se repérer sur le campus.
26: Je suis là surtout pour visiter le campus parce que je viens de Mons. Charleroi, je ne connais pas du tout.
22: Mais découvrir les lieux, ce n'est pas le seul objectif de ce Welcome Day. Car le Lucalu est le directeur de l'association qui regroupe l'ULB et l'UMONS à Charleroi.
27: Ils découvrent le monde universitaire, ils veulent rencontrer des professeurs et on leur présente également les bâtiments et aussi les services, donc les services d'aide aux étudiants, que ce soit socialement, budgétairement, psychologiquement.
22: Et puis cette journée d'accueil, c'est aussi l'occasion de se faire de nouveaux amis.
28: Je connais juste Lynn depuis 2 jours, okay. C'est tout. Du coup, on s'est un peu changé de contact pour la rentrée, quoi.
22: Et désormais, il ne reste plus qu'à suivre les premiers cours dès ce lundi.
1: Bon, et sinon, c'est lendemain de veille pour nos Belgian Cats.
9: Mais oui, les basketteuses belges déçues, elles ne seront pas championnes du monde et elles ne pourront même pas jouer pour une médaille. Leur parcours en Coupe du Monde s'est achevé brutalement hier en quart de finale face à l'Allemagne. On n'a pas reconnu les Belges championnes d'Europe en titre, défaite 93-74. Le score est très lourd et la déception énorme pour la meneuse Julie Allemand.
29: Évidemment que c'est une déception, je pense qu'on avait toute envie d'être au moins dans le top 4. Donc voilà, oui, déception, je pense que personne s'y attendait. On pensait à un moment donné qu'il allait avoir l'énergie qui allait ressortir, qu'il allait avoir une équipe qui allait jouer ensemble et qui allait défendre les couleurs du pays. Et je pense qu'aujourd'hui, c'était vraiment pas assez.
30: C'est trop tôt pour tirer un bilan à chaud, mais l'objectif n'a pas été atteint, c'est clair.
29: Bien sûr que non, tu peux pas avec la Belgique, tu peux pas. Avec l'équipe qu'on a maintenant, je pense pas qu'on peut se satisfaire d'un top 8. C'est triste, mais voilà, comme j'ai dit toujours, le quart de finale, c'est le plus important. C'est le match clé, t'as beau faire 3 bons matchs en phase de poule. Si ton 4e match il est pas bon, bah voilà, du top 4, tu pars du top 4 au top 8. Donc c'est une grande différence, c'est dommage. C'est comme ça, j'espère qu'on va apprendre, que ce sera des bonnes leçons pour le futur.
9: Julie Allemand avec notre envoyé spécial à Berlin, Pierre Capard. En tennis, la finale dames de l'US Open est connue. L'actuelle numéro 1 mondiale, Arina Sabalenka, est double tenante du titre, affrontera demain la future numéro 1 mondiale, Elena Rybakina. Côté belge, c'était prévisible. Alexander Blok déclare forfait pour le duel contre l'Autriche prévu la semaine prochaine en Coupe Davis. Le numéro 1 belge, lâché par son corps lors de l'US Open, Kimmer Kopejans, a été appelé pour le remplacer.
1: Et l'athlétisme va tenter une nouvelle nouveauté, enfin c'est le cas de le dire.
9: Oui, un nouveau rendez-vous 3 étoiles ce week-end, ça s'appelle l'Ultimate Championship et ça se passe à Budapest, 3 soirées où les meilleurs athlètes du monde seront réunis. Côté belge, il y aura le relais 4x400 mètres mixte et 2 athlètes individuels, Pauline Kukoyt sur 400 mètres et Elliot Crestan sur 800 mètres. Elliot Crestan qui nous explique le concept de ce nouveau rendez-vous.
0: Je dirais que c'est un championnat du monde, mais plus concentré. Je pense qu'il y a un peu moins d'épreuves, il y a moins de tours. C'est directement demi-finale, finale ou finale directement. Dans un championnat du monde traditionnel, je pense qu'on a une cinquantaine d'athlètes à se qualifier. Ici, c'est que 16. Ouais, en fait, ça va plus vite. Ouais, c'est un championnat du monde plus condensé. Mais je sais bien que c'est un truc où il y a un peu plus de show, je dirais. La compétition sera un peu filmée différemment, où il y aura plus d'infos sur les athlètes, un peu avec de la réalité augmentée, je dirais, sur l'écran pour les spectateurs. Donc oui, je pense qu'on devra faire des petites vidéos de présentation. Oui, je pense que ce sera un peu différent de ce qu'on voit d'habitude.
9: Interview de Gaëtan Van Kerkom. Et pour découvrir ce nouveau show d'athlétisme, rendez-vous à partir de 18h et tout ce week-end sur RTBF Typique et Ovio.
1: Et puis, ça y est, Sébastien, on y est. On va entendre du Céline Dion partout à toutes les sauces.
9: Ah oui, là, c'est clair. La chanteuse remonte sur scène demain à Paris pour sa série de concerts. Voilà 6 ans qu'elle n'a plus donné de concerts en raison de ses soucis de santé. C'est dire donc si les fans trépignent d'impatience, ils sont au taquet depuis plusieurs jours déjà devant l'hôtel de la star à Paris. Adeline Percept a rencontré des fans belges qui ont fait la route exprès dans l'espoir d'apercevoir Céline Dion.
2: On vient des Bonvillers, on est arrivé cet après-midi dans l'espoir de pouvoir la croiser.
3: Un aller-retour dans la journée depuis la Belgique pour vivre un moment magique. Romy Perrier, institutrice.
2: On est parti à 14h30 de la maison et on s'est dit qu'on pouvait rester jusque maximum 2h30 ce matin. Et puis on fait la route du retour et à 8h je suis à l'école.
3: Il est 20h, Romy est au premier rang face à l'hôtel de Céline Dion. Son téléphone prêt à filmer, mais nul ne sait quand la diva va apparaître.
4: Tout le monde attend de la voir. Tout Paris, je pense, attend de la voir.
5: J'ai compris tous les mots. J'ai bien compris, merci.
3: Et c'est Romy qui chante pour l'Assemblée avec cette voix qui l'a fait connaître dans la première saison de The Voice Belgique.
5: Que les choses ont changé.
3: Il est 1h30 du matin quand Céline Dion arrive finalement dans sa berline noire devant l'hôtel, acclamée par les fans.
2: Ah oui, je le dirai aux élèves, ouais. C'est clair. Pour moi, c'est vraiment c'est une icône de la chanson et c'est ma déesse, quoi.
3: Moment suspendu pour Romy et pour Céline Dion, radieuse à quelques heures de remontée sur scène.
9: Et sur Radio France ce matin, la neurologue de Céline Dion s'exprimait. Elle s'est montrée très rassurante. Céline Dion est prête pour retrouver la lumière, a-t-elle déclaré.
6: Les fans peuvent être rassurés.
1: Ouais, ça vous inspire, Jean-Luc. C'est très, très bien. Moi, je pensais que vous alliez chanter en fin de journal pour le retour de
9: non,
1: Céline Dion.
9: Non, ça, je laisse à Jean-Luc.
6: Tu sais qu'on a fait une chanson hommage à Céline Dion.
9: Ah bon?
6: Oui. I am Céline. I am Céline. I am Céline.
1: Ça commence fort. Il est dans une forme olympique. Jean-Luc Fonck est avec nous. On a aussi évidemment François de Brigotte qui
7: nous a. Bonjour.
1: Ça va François?
7: Super.
1: Livia est toujours avec nous aussi. Sébastien va rester naturellement, c'est le vendredi et il se plaît bien avec nous. Et puis James est là du coup à 8h16. Allez hop, un petit cactus. James, il y a ce chiffre, $5,000, c'est ce qu'a promis Donald Trump si les républicains remportent les midterms. Promis ça à chaque citoyen, il est un peu fou, non?
8: $5,000 payés en coupure de Monopoly, Jérémy, il faut lire toutes les conditions sur tout ce qui est écrit en tout petit. Vous êtes fait encore couillonner par le chipito en cravate rouge, qu'est-ce que vous êtes naïf. En tout cas, moi, je vous le dis, si j'étais américain, je vote tout de suite. Hein. Moi-même, pour $100, je signe. Hein. Heureusement pour les collectivités que je fais pas de politique, parce que je serais très, très corrompu, moi, jusqu'à l'os. D'ailleurs, c'est simple, si j'avais eu 20 ans en 35, et qu'Hitler avait proposé 5 000 Deutschmark pour voter pour lui, à l'heure où je vous parle, je ferais la chronique en allemand.
2: Oh non.
8: Voilà. Comme ça, vous êtes au courant. Et voilà exactement le genre de personne que je suis, très sensible à l'argent, comme le grand Doritos de Mar-a-Lago. En même temps, 5 000 $ par personne. Elle aime bien les petits surnoms.
7: Doritos, on va tous les faire.
8: En même temps, 5 000 $ par personne, c'est alléchant. C'est une promesse électorale qui a de la gueule, quoi. C'est une promesse américaine. Imaginez en Belgique si Raoul Wedebo utilisait la même méthode. Ce serait tout de suite moins sexy. Il nous dirait, pour chaque personne qui vote pour moi, je donne la somme de 200 francs belges. Ainsi qu'un jeton pour caddie universel qui fonctionne chez Deleuze, chez Colruyt et chez Lidl.
10: Voilà. Ça, c'est bien.
8: Ceci étant dit, il y a 2 ans, notre Billy Trump à nous avait quand même proposé 500 € par personne en plus, 10 fois moins. Mais nous aussi, on a eu de la chance parce qu'on ne les a jamais eus, les 500 €. Enfin bon, c'était quand même 10 fois moins. Enfin bref, encore une belle sortie du capitaine Perruque. Donald Trump, il porte bien son nom, celui-là. Enfin, il faut quand même faire le calcul parce que 5 000 $ par personne, vous l'avez dit, il y a 350 millions d'Américains, donc ça fait 1 750 milliards. Elle est folle, cette proposition. Est-ce que lui-même, il est au courant qu'il a fait cette position? Il faudrait quand même lui demander. En tout cas, il m'épatera toujours, ce type-là, il est extraordinaire. Moi, je ne veux plus qu'il quitte le pouvoir, je me suis attaché, finalement. Je veux qu'il reste président à vie, ce type-là. D'ailleurs, il est prêt à tout pour conserver le pouvoir, lui aussi. J'ai ici la liste de toutes ses promesses. Alors, donc 5 000 $ par personne en cas d'élection, augmentation de pouvoir d'achat, arrêt immédiat de la guerre en Iran, fin des travaux du Carrefour Léonard, arrestation des vrais assassins d'André Kos. Mais où est-ce que je signe? Mais moi, je veux être américain. Par contre, ce que je ne comprends pas, c'est pourquoi il veut donner 5 000 $ à chaque citoyen américain, parce qu'il ne donne pas juste 5 000 $ à ceux qui ont voté pour lui. C'est vrai, c'est sympa, mais quand le petit chicanos du fin fond du Texas va recevoir un chèque de 5 000, il va être surpris. On est d'accord, hein, Jean-Luc. Enfin bon, voilà. Je rappelle qu'en période électorale, les promesses n'engagent que les imbéciles qui y croient. Vous connaissez toute l'histoire du loup qui dit au mouton « Votez pour moi, si je suis élu, promis, je deviens végétarien ». Vous connaissez cette histoire? En même temps, pour séduire, il faut promettre des choses qui donnent envie. Quand tu vas à un premier date, tu ne vas pas dire à la fille « Je te promets que si on couche ensemble, tu vas attraper la ch'touille ». C'est promis. Une promesse que je tiens toujours.
7: L'horreur.
8: Ça ne fonctionne pas. La politique, c'est pareil. Il n'y a jamais un candidat qui a dit « Si vous m'élisez, je m'engage à diminuer le pouvoir d'achat et augmenter la TVA, non pas de 22%, mais de 47%. » Et sachez aussi que le prix du diesel va passer de 2,40 à 19,40. Voilà, ça ne fonctionne pas non plus. Enfin, pour conclure, je dirais que le plus marrant dans cette histoire, c'est qu'ils vont quand même le réélire, c'est débilos. Et quand les gens lui réclameront les 5 000 $, il dira, je n'ai jamais dit ça. On a des images de la télévision. Je n'ai jamais été à la télévision de toute ma vie. Fake news, on va voir que c'est encore nous les Européens qui allons devoir rembourser, comme pour l'Ukraine. Allez, bonne journée, bon week-end.
11: Allez, vous mettez de bonne humeur. Merci James pour ce cactus à retrouver sur RTBF Ovio. Oui, on parle beaucoup de ça. Il faut aller lire les petites conditions, il a bien fait d'insister là-dessus, Olivia. Oui,
7: ça, c'est toujours dangereux, hein, les petites conditions. Tout écrit tout petit.
11: Ça pourrait vous inspirer pour une chanson, ça.
12: Ouais, ça a déjà été fait, hein.
13: Oui.
7: Mais là, qu'est-ce qui n'a pas été fait?
12: Tout petit,
8: la planète.
12: Plastique Bertrand. Et Lou.
11: Oui, mais vous, il faut essayer de faire un petit titre avec ça, quoi.
12: Oui, mais tu sais...
11: On va y réfléchir.
12: J'ai pas l'habitude d'écrire des chansons.
11: Non, c'est vrai. Mais pourtant, il y en aura une. Tout à l'heure, à 8h50, il y aura aussi le défi de Julien Lapraille qui nous attend du côté de Chapelle-lès-Léman. Il va devoir faire des jongles sur un monocycle avec tout près de lui un cracheur de feu. On verra si ce sera réussi ou pas.
7: Un petit point. Casque. C'est donc le dernier défi.
11: Oui, il y a des défis. C'est ça aussi l'ambiance du 8-9.
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11: Le Point Mobile Info, c'est avec vous, Julie Vanache.
15: Absolument, Jérémy. On est là depuis tôt ce matin pour guider les Bruxelloises et Bruxellois, les navetteurs aussi qui nous suivent ce matin direction Bruxelles. Et je peux vous dire qu'on perd 10 minutes quand on vient de la E429 venant de Tubize. Pareil sur la E19 venant d'Anvers. Ça roule relativement bien avec son lot de petits ralentissements E sur la E40 qui vient de Liège. Et puis on regarde un petit peu à gauche, à droite ce qui s'y passe sur le ring notamment. Vous perdez maximum 10 minutes sur votre temps de parcours entre Grand-Billard et Woluwe-Saint-Étienne. Je vais aller me balader dans nos cartes un petit peu plus précises, dans nos roches bruxelloises, ici par exemple vers Louvain, entre Madou et Mézières. Je vois que vous perdez une dizaine de minutes et vous roulez au ralenti. Entre Schumann et Arlois, le trafic est également perturbé. Vous perdez 5 à 10 minutes sur votre temps de parcours.
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11: On est toujours dans le 8-9 avec François de Brigode, avec Jean-Luc et on rit, avec James Dino, qui nous fait bien rire, même quand il ne fait pas son cactus. On a Livia qui se dit « Mais ils sont fous, ceux-là ». Et puis il y a Seb Pierret, qui est vraiment le bon élève, qui ne parle pas et qui écrit. Vous êtes en train de faire vos titres.
28: Oui, je prépare mes titres de 8h30.
11: Oui, on vous prépare 5 petites minutes.
28: Ok, ça va, Seb, ça devrait suffire.
11: Pour l'heure,
31: ça devrait aller.
28: Ça devrait aller.
11: Oui, ça va aller, vous êtes
28: oui,
11: sûr.
28: Oui, ça va aller.
11: C'est toi qui en décale un peu. Hein.
31: C'est toi qui
28: vraiment moi qui écris ce que je dis.
31: À l'avance, c'est toi qui
28: écris
31: l'info.
28: Comme
31: les autres, ça va aller.
28: Ça va aller.
31: Ça va aller.
32: Très intelligent.
11: Oui, très, très
32: sérieux. Plein de talent.
11: Franchement, sacré Sébastien Pierret. Bon, François, ce soir,
31: bonjour,
11: après
31: bonjour.
11: Le JT, oui, oui, on s'est déjà dit bonjour,
31: on va redire.
11: Il y a Culture en prime. Vous allez recevoir un invité ce soir. À vous de nous dévoiler son identité.
31: Et un invité de marque, c'est Ibrahim Malouf, grand musicien, grand trompettiste. Et ici, il va venir avec son épouse, Iba Tawaji, pour présenter son nouvel album. Et j'ai envie de dire leur nouvel album, qui s'appelle À la française. Et c'est une reprise de grands succès français, parmi lesquels il y a Que je t'aime de Johnny, l'album sort aujourd'hui et je n'ai pas encore pu entendre cette chanson, mais objectivement, avec eux deux, ça doit être assez original. Et il reprend aussi Jardin d'hiver d'Henri Salvador, qu'évidemment, on va écouter. Écoutez cette superbe voix. Revoir.

0: trucs à eux, ce sont des reprises.
1: Alors, leurs trucs à eux, ici, ce sont des reprises, mais lui, sur scène, c'est un musicien qui pratique une musique originale, je l'ai dit, à la fois du jazz, du rock, du funk, et je l'ai vu deux fois sur scène, entre autres, au jazz festival à Liège et à Lille, et je peux vous dire que ça déménage. Ici, c'est très romantique, c'est très doux.
0: Bah oui, oui.
1: Sur scène, c'est différent. Donc, c'est un musicien assez éclectique, assez original, et il nous promet, évidemment, comme à chaque fois, une petite surprise dans Culture en Prime.
0: Ibrahim Malouf, ce soir donc dans Culture en Prime, juste après le JT. J'aime bien les trompettistes.
1: Oui,
0: voilà. Je vous le dis, c'est ma déclaration de ce matin. Qu'est-ce qui se passe?
2: Une déclaration sur la DH, un article. Jérémy Bèze, j'aime bien les trompettistes.
0: On a perdu Livia, c'est terminé.
3: Moi, les carbonates flamandes, si ça intéresse.
0: Non, mais si je ne peux même pas de temps en temps vous dire ce que j'aime bien, les copains, à un moment donné, on est une famille, autant partager ensemble.
1: Vous serez régalés. Donc, c'est un trompettiste ce soir. Excellent. Excellent au demeurant.
0: Sur le temps de retrouver Livia et toute l'équipe et la bonne humeur, évidemment, du 8-9, vous dire que dans quelques instants, ce sera l'heure des titres. À tout de suite.
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0: Le rappel des titres de l'actu, c'est avec Sébastien Pierret.
18: Les États-Unis honorent la mémoire des victimes des attentats du 11 septembre. Aujourd'hui, il y a 25 ans, deux avions s'encastrent dans les tours jumelles du World Trade Center à New York, un autre sur le Pentagone. La plus grande attaque terroriste de l'histoire américaine a fait près de 3000 morts. Un accident de car a fait plusieurs morts et plusieurs blessés hier soir en Suisse. Le bilan précis n'est pas encore communiqué. Un car néerlandais avec une cinquantaine de touristes à bord s'est renversé en contrebas d'une route dans l'est du pays. Premier comité ministériel restreint de la rentrée pour le gouvernement fédéral ce matin. L'Arizona doit discuter de la vente de la banque Belfius et de l'assureur Etias. La désillusion des Belgian Cats, elles ont perdu leur quart de finale de la Coupe du Monde face à l'Allemagne. Lourde défaite, 93-74. Un coup dur pour les championnes d'Europe en titre.
0: Un petit point sur la météo aujourd'hui. Il y a un petit risque de pluie par endroit ce matin, mais pas de panique. Retour du soleil et de belles éclaircies pour cet après-midi. Il est 8h et pile poil 31 minutes.
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13: Bonjour, on va commencer par ce qu'on pourrait qualifier de bonne nouvelle, mais qu'il faut sans doute un peu relativiser. La hausse des loyers ralentit un peu à Bruxelles. La Fédération des agents immobiliers francophones de Belgique a publié son baromètre des locations. Et Fioril Michaud, un seuil symbolique a été franchi par les loyers bruxellois.
14: Oui, le loyer mensuel moyen, appartement, maison et studio confondus, a franchi la barre des 1400 euros. Et si l'on prend simplement les appartements, qui représentent la majorité du marché locatif à Bruxelles, on ne retombe pas beaucoup plus bas. Tous ces loyers, ils ont en moyenne augmenté de 1,5% en 2026, une hausse moins élevée que l'inflation et qui a ralenti par rapport à 2025.
13: La bonne nouvelle dont on parlait avant.
14: Et disons que le baromètre prend quand même des pincettes. La Fédération estime que cette stabilité, elle veut en fait dire deux choses. Un, que l'instabilité géopolitique économique freine les locataires dans leur mobilité. Ils préfèrent ne pas courir de risques et garder le même toit. Deux, les propriétaires de biens, et particulièrement les investisseurs, attendent des nouvelles du gouvernement bruxellois parce qu'aucune mesure structurelle n'a été prise en matière de logement dans la région depuis 2 ans et demi. Et donc pour Federia, il faut rester vigilant, surtout qu'on observe très souvent un ralentissement de la hausse des prix en première partie d'année et une accélération au second semestre.
13: Il faudra donc rester attentif à l'évolution. Merci Fioril. La région veut mieux soutenir les victimes de violences intraconjugales. Elle va créer un pack nouveau départ, 36 mesures pour mieux accompagner les victimes, leur trouver un logement par exemple, ou contacter un avocat, ou encore chercher un soutien psychologique. Tout cela sera rassemblé au même endroit. Des mesures qui devraient normalement être mises en œuvre d'ici le 1er juillet 2027 pour un budget de 520 000 euros. Notons qu'à Bruxelles, plus d'une femme sur deux a déjà été confrontée au cours de sa vie à une forme de violence de la part d'un partenaire. Une motion au conseil communal de Saint-Gilles hier soir, motion pour réclamer une réponse globale face au trafic de drogue. Jean Spinette, le bourgmestre, réclame plus de soutien et de loyauté institutionnelle. Une même mobilisation que quand ça avait été le cas pour les attentats. L'opposition MR s'est abstenue. Pour elle, le collège doit d'abord faire lui-même le maximum avant de réclamer l'aide d'autres niveaux de pouvoir. Une sortie qui a suscité de vives tensions lors du conseil communal. Et toujours à Saint-Gilles, la commune veut se réapproprier la place Bethléem, désormais connue pour le trafic de drogue. Une après-midi festive et familiale y sera organisée dimanche avec notamment la sortie des géants de la commune. Depuis un an, les smartphones sont interdits dans les écoles. Mais cette interdiction est-elle respectée? Eh bien, visiblement, pas par tout le monde. C'est ce qu'Antoine Pirlet et Sophia Kotzoglou ont pu constater à l'école Singelane à Skarbek.
19: Les cours à peine terminés, les élèves se précipitent sur leur smartphone. Normal, dans l'enceinte de l'école, les écrans sont strictement bannis depuis un an.
20: C'est un peu abusé parce que on a quand même droit à notre liberté.
21: Mais si t'es sur ton téléphone, tu joues, t'as peut-être des amis en ligne, mais tu joues pas vraiment avec eux.
19: Dès leur arrivée le matin, les élèves doivent enfermer leur smartphone dans une pochette verrouillée.
22: Et à la sortie des cours, il y a des bornes qui sont ouvertes et qui leur permettent de déverrouiller la pochette et de récupérer leurs précieux.
19: Dominique Delnest est conseillère principale en éducation à l'école Singelane.
22: C'est très bien respecté par les plus jeunes parce qu'ils sont arrivés avec ça. Et c'est quelque chose qui a vraiment beaucoup plus de mal d'être respecté par les aînés qui, eux, sont déjà à l'âge où, de toute façon, une règle se conteste.
19: Parmi les élèves, Alice, 12 ans, elle respecte l'interdiction, mais elle sait très bien où ses camarades vont se cacher pour scroller.
23: En dessous des tables, derrière les fardes. Après, dans les toilettes, c'est l'endroit où il y a vraiment le plus de rassemblements.
19: En plus des élèves, le personnel doit aussi composer avec certains parents récalcitrants.
22: Parce qu'ils veulent que leur enfant reste joignable non-stop.
19: Mais la majorité des parents jouent le jeu et confisquent eux-mêmes le téléphone de leur enfant en cas de non-respect.
13: Bruxelles reste en code jaune pour le risque de sécheresse. Les pluies de ces derniers jours ne permettent pas encore un retour à la normale. Retour à la normale, par contre, pour les risques d'incendie dans les espaces naturels. Là, on repasse en code vert. En foot, Anderlecht se déplace ce soir à Malines. Malines est 15e, Anderlecht 11e. Les Mauves vont tenter d'aller chercher une troisième victoire en championnat avec, malgré tout, un constat, le manque d'efficacité. Seulement 3 buts marqués en 5 matchs. C'est très peu, mais ça n'inquiète pas vraiment le coach anderlechtois Victor Bruno.
1: Oui, nous avons marqué seulement 3 buts, c'est factuel, on ne peut pas le nier. Mais si on regarde l'ensemble, notamment avec les matchs d'Europa League et qu'on compte tous les buts, ce n'est pas seulement 3. Je peux vous citer les 3 contre le PAOK ou encore les 3 contre le Keirat. Face à Beveren, le gardien était le meilleur joueur sur le terrain. Face à Genk, on ne marque pas non plus et Lucas Brugmans était le meilleur joueur. Maintenant, c'est dans la manière de finir que nous devons progresser et ça, nous devons le travailler tous les jours.
13: Malines Anderlecht ce soir à 20h45. Demain, l'Union, deuxième au classement, reçoit l'OMEL, 9e. Et le RWDM, de son côté, recevra le Sporting Charleroi B. Ce sera demain à 20h. Des travaux, attention, vont perturber la circulation sur le ring ce week-end à partir de 20h. Ce soir, ils concernent l'échangeur de Machelen entre le ring de Bruxelles et le 19 vers Anvers. La circulation depuis Zaventem vers le 19 sera réduite à une seule bande. Il est conseillé d'éviter le secteur, donc à partir de 20h ce soir jusqu'à 5h lundi matin. Voilà pour les routes ce week-end. Qu'en est-il sur les routes en ce moment, Julie?
2: Bon, Geoffroy, c'est pas de chance parce que pour l'instant, il y a un accident qui vient de se produire. Donc soyez ultra prudents. C'est sur la E40 Bruxelles-Liège au kilomètre 15.8 à hauteur de Berthem. Trois bandes de circulation sont neutralisées. Bon, c'est en direction de Liège. Du coup, c'est moins impactant pour ceux qui viennent sur Bruxelles vu que c'est dans l'autre sens. Mais il y a toujours des files de petits curieux dans l'autre sens. Donc prudence, les amis. On perd sur le ring environ 10 minutes, un petit peu partout aux endroits habituels. Et puis pour le reste, oh, ça coince comme un vendredi, j'ai envie de dire. Hein. Simonis, Meser, Van Praat ou encore Avenue des Héliotropes. Restez connectés avec nous pour en savoir plus. Et prudence dans les tunnels. Tunnel Cinquantenaire et Arlois, la vitesse de moyenne est de 10 km/h. Prudence.
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0: Notre invité ce matin nous a rejoint, c'est Cédric Wautier. Ça va, Cédric?
28: Mais oui, ça va fort bien. Ouais.
0: On va parler du retour, d'une nouvelle saison, d'une brique dans le ventre.
28: Ouais, tant attendu. C'est vrai qu'on a plein de réactions. Les gens qui disent « Ah, enfin, vous revenez !» Donc c'est plutôt pas mal pour la 23e saison, je pense.
0: Mon Dieu.
28: Eh oui, monsieur.
0: 23e saison, ouais. On parle du programme de la première d'ici quelques instants.
29: Donc
0: mais
29: c'est après 2001,
28: oui.
29: dans le cas des changements du blind test.
28: Une brique dans le ventre. Vous voyez, interrogatif.
0: Oui, si vous nous avez suivis en télé, parce que là on est qu'en télé à 8h30, on a évidemment le blind test le vendredi. François, vos choix culturels de ce vendredi, quels sont-ils? Vous nous faites voyager?
28: Ouais, je vous propose deux voyages imaginaires, l'un dans le monde du rock, l'autre dans le monde du détective Nestor Burma, et puis un voyage beaucoup plus sérieux dans la réalité des prisons. Vous les connaissez tous les quatre, John, Paul, George, Ringo, ils étaient quatre.
5: C'est ce qu'on nous a toujours fait croire. Et en tout cas, il y a un roman policier qui vient de sortir qui s'appelle Code Yesterday. Et l'auteur découvre un secret aussi précieux que la couronne d'Angleterre. Oh. Un roman très rock'n'roll. Et puis Nestor Burma, détective, vous connaissez. En BD, c'est assez fort aussi. Il est appelé au chevet d'une ancienne cliente. Il arrive juste à temps pour son enterrement, mais son sixième sens d'enquêteur est en éveil. Il est persuadé que cette destination idéale pour les vacances cache quelque chose. Et évidemment, je ne vais pas vous révéler le secret de l'enquête. Nestor Burma, après le 20e arrondissement, c'est Nestor Burma en Bretagne. Et puis, je vous l'ai dit, beaucoup plus sérieux, le travail d'un photographe remarquable qui s'appelle Cédric Gerbeuet. Pendant plus de 10 ans, il a photographié l'intérieur des prisons. Ça vaut, c'est l'équivalent d'un très très bon documentaire. Le livre s'appelle Panoptica.
0: Eh bien, merci pour vos 3 choix culturels de ce vendredi. On rappelle votre invité aussi dans Culture en prime ce soir après le JT, Ibrahim Malouf, trompettiste, et vous le savez désormais, j'adore les trompettistes. Oui. Sans transition, place à notre avis. Il paraît. Après 3 semaines intenses de 8-9 depuis la rentrée, j'ai trouvé comment...
6: Je vais vous faire un t-shirt.
0: Déconnecter
6: vous
0: Livia.
6: Je vous jure que je vais vous faire un t-shirt, j'aime les trompettistes.
0: Vous dites trompettiste, vous perdez Livia si vous la croisez.
6: Mais non, mais c'est vous. Quelle est cette phrase improbable? J'aime les trompettistes.
0: Mais pourquoi cette phrase est-elle improbable?
7: Je sais pas.
0: Cédric Wautier, j'aime les trompettistes.
7: J'aime beaucoup les trompettistes.
28: Mais à partir de maintenant, ça va nous faire rire tous.
0: Et voilà.
28: Voilà.
0: Merci
28: Lui va faire
0: là.
28: Un t-shirt, j'aime la déco.
7: Oui, j'aime la déco, j'aime caresser les murs. J'adore ça.
0: Ou j'aime les briques.
28: Ou j'aime les briques, c'est selon plus lourd à porter, évidemment, pour un t-shirt.
0: Surtout quand elles sont dans le ventre.
28: Oui.
0: Pour une 23e saison, oui. Cédric, c'est reparti. On aura droit à quoi dans cette saison? Vous êtes toujours, rassurez-nous, avec Virginie Jacobs.
28: Évidemment, le binôme est indispensable. Qu'est-ce que je ferais sans Virginie? Parce que c'est elle, mon regard. En fait, moi, je rentre dans les maisons, je bois un café avec les gens, on raconte un petit peu comment ils se sont rencontrés, qu'est Novel, etc., etc. Puis Virginie, pendant ce temps-là, elle regarde, elle dit, on va parler de ça. On va parler de ça. Donc ça, Virginie, indispensable. Donc non, pas de grand changement, même continuité. On a évidemment encore toujours le duo de bricoleurs. On va continuer avec Anne à mettre l'accent, et plus encore qu'hier, sur les questions énergétiques, en essayant de mettre aussi un petit peu en avant ce qui existe aujourd'hui, puisqu'on a beaucoup, beaucoup parlé, entre autres, des primes. Ben voilà, il existe encore des choses. Qu'est-ce qu'on peut montrer de positif aussi qui existe? Je pense que ça fait partie de l'ADN de l'émission, c'est de se dire, voilà, il y a suffisamment de choses négatives autour de nous. Ouais. Montrons un peu des gens qui sont contents de parler de leur intérieur, de leur maison, qui ont la banane, et faisons ça avec le sourire.
0: Et ça fait du bien, ça fait rêver, ça donne des idées. Aussi,
6: oui,
0: vous arrivez toujours,
6: beaucoup, hein.
0: Vous arrivez toujours à vous renouveler, à vous inspirer.
28: Ça, c'est grâce à Sandrine. Sandrine est formidable, c'est notre maman à toutes et tous. Sandrine qui cherche les maisons, elle passe ses journées à regarder des sites, à téléphoner à gauche, à droite, parce que c'est pas toujours simple. Et puis à convaincre ceux qui ont un petit peu peur, parce que voilà, ça fait parfois un peu peur de voir une équipe rentrer. Après 3 minutes, la peur, souvent, eh bien, elle est dissipée quand on boit le premier café. Mais donc ça, c'est Sandrine qui cherche tout. Donc si vous avez encore des projets, n'hésitez pas évidemment à proposer des projets d'appartements aussi, de petits logements, parce qu'on est à la recherche également de petits logements.
0: Et comment on la contacte, Sandrine? Vous avez un mail à laquelle
28: Sandrine@snark.be. Sandrine@snark.be.
0: Écrivez comment,
28: ouais,
0: Snark?
28: S-N-A-R-K. Oui, on aurait pu faire plus simple.
0: Oui, c'est vrai. Hein.
28: Oui.
8: Et donc, si on a des travaux à faire à la maison?
28: Eh ben, tu les fais toi-même.
8: On ne peut pas dire allô, une brique dans le ventre.
28: Ça fait 23 ans que j'essaye, ça n'a jamais fonctionné.
8: Ah, même
28: non,
8: chez toi?
28: Non, mais non. Rien.
0: Le programme de cette première émission, Cédric, on va voir quoi?
28: On va partir sur les hauteurs de Namur, dans une vieille ferme qui a été retapée par un couple pendant un peu plus de 10 ans. Ils en ont fait leur habitation et un gîte. Ça a été une succession de, on va dire, d'étapes, pour ne pas dire de galères, pour retaper cette maison. Ils ont beaucoup bossé à l'intérieur pour bien redonner le cachet, retrouver le cachet de cette maison, mais amener aussi une touche contemporaine. On ira aussi du côté de Liège, dans la maison d'un photographe qui est formidable, qui est Harry Fate, qui est ce photographe sous-marin, je voyais, et qui se sert de sa maison pour en faire un peu une sorte de maison musée ou de maison galerie. Donc on voit ses œuvres, et en même temps on voit comment ils ont réussi là aussi à retrouver un peu bien le caractère de leur habitation.
0: Il devrait faire une expo dans une piscine, tiens, chez lui.
28: D'accord.
0: Ça serait sympa.
28: Est-ce qu'il a une piscine? Ça va être pratique pour y aller.
8: Est-ce qu'il a une piscine chez lui, Harry?
28: Eh bien, il n'a pas de piscine chez lui.
8: Ah oui.
28: Non, en tout cas pas de piscine.
8: Parce qu'on va faire des photos sous l'eau,
28: oui,
8: ailleurs.
28: Oui. Monsieur.
0: Une brique dans le ventre de retour donc sur la RTBF, ce sera ce samedi sur la Une à partir de 20h20.
28: Oui.
0: Et puis sur Ovio, hein, c'est
28: vrai. Et puis sur Ovio, évidemment. Et puis on est très, très heureux. Parce que oui, ça fait du bien de voir qu'après autant d'années, les gens nous suivent. Quand la saison s'arrête, ils nous disent « Oh, c'est trop tôt ». Et quand on reprend, ils nous disent « Ah, enfin ». C'est plutôt agréable. Donc on embrasse évidemment celles et ceux qui nous regardent depuis 23 ans.
0: Et on embrasse Sandrine aussi.
28: Évidemment,
0: donc,
28: mais hein, doublement Sandrine.
0: Mais c'est bien de pouvoir lever un petit peu le voile sur celles et ceux qui bossent dans l'ombre. Merci Cédric d'être passé ce
28: avec
0: matin.
28: Avec plaisir.
0: Pour le 8-9. Et bonne saison.
28: Mais on va essayer.

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1: Vous savez, ce qui est beau dans le 8-9, c'est que nos invités qui viennent, comme Cédric Wauthier aujourd'hui, pour le retour d'une brique dans le ventre, n'ont pas envie de partir.
7: Non.
1: Pourquoi?
7: Non.
1: Mais parce qu'à 8h48, c'est la chanson
8: de
1: Jean-Luc Font. Jean-Luc.
8: La Belgique attend.
9: J'imagine bien. Et parce qu'ils ne savent pas encore que ça va pas.
1: Ça va être bien, ça va être bien. Il y a quelques mots à placer comme chaque vendredi. Les mots du jour, et vous entendrez le petit à chaque fois que vous arrivez à placer ce mot. Il y a licorne, paradis,
9: oui.
1: Périnée, oui. Et accélération.
8: Oui.
1: J'ai envie de dire, à vous de jouer.
9: Écoute, oui, c'est une chanson qui s'appelle Opéra, mais c'est l'histoire de quelqu'un qui voulait être chanteuse opéra.
1: D'accord. Faites-nous rêver, Jean-Luc. Oh, c'est votre moment du vendredi.
9: Tu vas rêver, tu sais.
7: Je suis en train de voir les paroles, vous allez rêver.
9: Il y a des... Regarde, tu vois, il est... On est déjà content. On est déjà content, il y a encore rien. On va arrêter là, je crois. J'étais dans ma baignoire avec ma licorne. En écoutant un disque de Malicorne, d'un vieux groupe, je repensais à cette randonnée dans les Pyrénées que j'avais faite pour renforcer mon... Périnée, j'ai croisé les marmottes, j'ai croisé des chamois qui m'ont dit viens chamois, j'habite chez une copine. J'ai dit non merci, je préfère dormir dans une tente d'Indien chez tonton Tipi, c'est mon cousin. Quand je serai chanteuse d'opéra, je ferai des oh oh oh, je ferai des ah, ah, ah. Quand je serai chanteuse d'opéra, je chanterai pour tout le monde, pour les autres aussi, et pour les enfants du paradis, 1945, là. Ceux qui sont tout là-haut et qui voient tout de loin, dans l'estrapompon, dans l'estrapompon. Je chanterai des chansons douces, si tu sais compter, de, le compte y est. Mais s'il faut y aller plus vite, je dirai non. Je ne supporte pas les accélérations. Quand je serai chanteuse d'opéra, je ferai des... Je ferai des... Quand je serai chanteuse d'opéra, mes amis m'appellent Diego de la Vega, parce que des examens écrits, j'aime pas ça. Je préfère les examens oraux, c'est pour ça. C'est con. Écoute, non, hein, quoi, hein. Je ne remonte plus jamais mon réveil pour que ma dernière heure ne vienne pas. Je ne sais pas si ça va marcher, mais bon, j'essaie. Je vous dirai quoi. On verra, ouais, l'opéra. Et hop, quand je serai chanteuse d'opéra, je ferai des... Oh, oh, oh, je ferai des... Ah, ah.

0: première chanteuse d'opéra. Quelle parole.
1: Elle est excellente.
2: Vous êtes génialissime. Franchement, Jean-Luc, super moment dans le 8-9 ce matin. Je ne sais pas comment vous faites pour chaque vendredi avoir cette inspiration et d'avoir aussi des refrains qui restent en tête, parce que toute la journée le vendredi, on sifflote tout ça, il faut le savoir.
3: Avec des phrases extraordinaires, parce que celle-ci, j'ai croisé des marmottes, j'ai croisé des chamois qui m'ont dit viens chamois, j'ai bitché une copine. Moi, c'est the best. Objectivement, là, Jean-Luc a pompon.
4: J'ai quand même la chance de découvrir les paroles un peu en tout le monde, parce que, bon, non seulement je triche avec Shazam, mais là, en plus, je vois les paroles juste en les chante avec la petite.
2: Il y a un droit d'auteur, François, ne piquez pas.
4: Non, ça, c'est
2: paroles.
4: Mais là, je suis vraiment. C'est une toute bonne.
0: Et Les Enfants du Paradis, c'est un vieux film de 1945. Oui. C'était beau.
2: Beau. Voilà. Mais votre chanson était magnifique. Elle est à retrouver aussi sur les réseaux sociaux, notamment sur ceux de Vivacité. N'hésitez pas à aller vous abonner. Toute petite respiration et puis, c'est le moment. Est-ce qu'il va réussir ou pas à jongler sur un monocycle avec des cracheurs de feu? C'est le défi de Julien Lapraille. C'est chaud, chaud, chaud ce matin. A tout de suite. 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
7: Ce week-end, et ça commence aujourd'hui, le 11 et le 12 septembre, à Chapelle-lès-Lémont, il y a ce qu'on appelle place en scène avec différents concerts, différentes animations. Il y aura aussi celles et ceux qui vont nous animer avec des jonglages, par exemple. Et donc, on voulait faire un petit mix de tout ça et envoyer Julien Lapraille à Chapelle-lès-Lémont. Julien, vous y êtes. Vous aviez un défi. Jongler sur un monocycle, pour l'instant, vous n'y êtes
8: tout
7: pas.
8: Tout à fait.
7: Vous êtes avec qui?
8: Je suis sur le monocycle, mais je suis avec Eva.
7: Ah oui.
8: Eva qui fait partie du centre culturel de Chapelle-lès-Lémont. Bon, alors Eva, qu'est-ce que tu penses déjà de ma tenue et est-ce que tu crois en moi?
9: Je crois beaucoup en toi, la tenue, c'est voyant.
8: C'est voyant. Ah bah si on peut, on va citer bien entendu parce que.
10: Un
8: nous
10: costume orange avec une chemise jaune.
11: Mandarine.
8: Voilà, et donc du coup ici, ma chère Eva, explique un petit peu quand ça va avoir lieu tout ce week-end, parce que je vais un peu choisir ma place, parce qu'après mon exposé ici et mes talents que je vais vous montrer avec ce monocycle avec Pietro, je vais venir ce week-end. Rappelle les jours qu'on peut venir à Chapelle-lès-Lémont.
9: Oui, alors Place en scène, c'est un festival qui se déroule aujourd'hui, vendredi et demain, samedi. Okay. Aujourd'hui, un spectacle, des concerts ce soir à partir de 19h.
8: Parfait.
9: Et demain, à partir de 13h, des spectacles pro d'art de rue, des animations et des associations qui viennent vous montrer
8: et aussi de la musique.
9: Et de la musique, effectivement, le soir. Alors, d'abord, un spectacle de pyrotechnie à 19h, à partir de 19h, mais surtout vers 21h quand la nuit
8: et
9: tombe.
8: Et le sommet
9: avec Mister Cover qui vient prester ce soir.
7: Incroyable, mais quel programme. Julien, faites attention, il y a un cracheur de feu derrière vous, je vous le rappelle.
11: Et n'arrête pas de cracher du feu.
8: Donc, les amis, derrière moi, pour ceux qui nous écoutent en radio, bien entendu, cracheur de feu, jongleur, il y a la totale et mon ami Pietro qui est avec moi. Pietro, t'es prêt?
12: Je suis très prêt.
8: Allez, attention,
7: est-ce qu'il va réussir à rouler sur ce monocycle?
8: Et... Ah, là.
10: Voilà,
7: qui a failli tomber.
8: Le début est pas trop mal. Il faut savoir que j'ai le petit truc et astuce, que j'y arrive, que mes nouveaux collègues sont en train de cracher du feu autour de moi, et cette place à Chapelle-lès-Lémont, ça va être joyeux.
7: Allez, Julien, il remonte sur son monocycle.
8: Et on se donne. Hop là. Regardez-moi ça! Oh là là là là!
7: C'est pas mal, mais il est tenu! Hey,
8: on fait quand même 2 mètres! Attendez, vous rigolez! Mon cher Jérémy, maintenant, après le monocycle, chers auditeurs, je vais faire la petite floche. La petite floche, c'est
7: attention,
8: quoi?
7: La petite floche.
8: C'est le bâton à fleurs, attention! C'est un bâton à fleurs, 2 petits bâtons, une petite floche, et je balance, je double, je lance,
7: pas
8: je
7: mal.
8: Relance.
10: Il fait
8: en gros,
10: pas mal, Julien.
8: C'est pas mal, hein?
11: Jongle bien.
7: Mais c'est pas mal du tout.
8: Attention, je vais jongler avec une petite floche et deux barres. Je balance en l'air, et hop là. Et Pietro,
7: dans le livre de la jongle.
12: Pas mal du tout, on est même très bien, je dirais.
7: Jusque-là, c'est pas mal.
8: Et attendez, les amis, je sais tout ça. Je sais tout ça grâce à l'école de cirque Préambule, qui m'a appris un peu les trucs et astuces. Mais pour vous, chers auditeurs, nous allons refaire du monocycle.
7: Ah, le monocycle, il retente sa chance.
8: Je suis chaud, le monocycle.
7: Il vous reste une minute pour essayer de rouler tout seul.
8: C'est déjà pas mal, mon cher Jérémy. Hein.
7: C'est pas mal, mais pour l'instant, on vous tient, Julien, et ça ne va pas.
8: Attendez.
7: Ouais, alors, Julien remonte sur son
8: J'aimerais bien vous y voir une fois. Mon cher Jérémy, on va inverser les rôles.
7: Oui, oui,
8: c'est, attention.
7: Ça craint pour le 8-9.
8: Allez, on y va.
10: On y revient.
7: Oh, la gamelle a été évitée de très très
8: un petit mouvement, là.
13: Ça arrive même au maillot.
7: Allez, dernière tentative, Julien.
8: On se concentre.
7: Tout ça en costume très serré, orange et jaune.
8: Oh.
7: Ouais, c'est pas mal.
8: Oh non, oh là là.
7: C'est pas mal.
8: Hop, hop, hop, hop, hop, hop. Et vous avez vu ça?
13: Magnifique, Julien.
8: Bon, je suis un peu maintenu, mais quand même. Et voilà, on se donne rendez-vous à Chapelle-les-Raymond, sur la place, je suis là, on est parti, et on vous dit à ce week-end, attention.
7: On dirait un bourré en fin de soirée.
8: Vous dit, quand même. Bon, c'est cadeau.
14: C'est vous qui l'avez dit, hein.
8: Oh, punaise.
7: Merci,
8: ah ouais,
7: Julien.
8: C'est crevant, ce truc, hein.
7: Défi, défi.
8: Avec plaisir.
7: Assister. Bravo
8: à toute
7: l'équipe.
8: Et on dit merci à tout le monde. Hein.
7: Bravo à toute l'équipe pour,
8: on dit merci
7: pour ce
8: Pietro,
7: défi.
8: À Eva, à Renaud, aux surveillants, à tout le monde.
7: Allez, rendez-vous à Chapelle-les-Raymond donc pour le festival Place en scène.
8: Rendez-vous à Chapelle-les-Raymond, les amis.
7: Et Julien, il sera certainement encore parce qu'il a encore quelques petits cours à prendre au niveau du monocycle. Livia. Bon,
10: maintenant
7: que vous savez que j'aime les trompettes, vous allez pouvoir passer un bon week-end.
15: Oui, oui, je vais préparer votre t-shirt pour la semaine prochaine.
7: C'est pas vrai.
15: Ah si, si, je vais vous le faire.
7: Ben moi,
15: je vais vérifier la phrase pour être sûr.
7: Je vous assure que je le porterai si jamais il y a ça.
15: Manquerait plus que ça.
7: James, excellent week-end.
16: À vous aussi.
7: Mister Jean-Luc, que tout aille bien.
17: Oui, concert demain à Marensart, près de Lannes.
7: Ah ben, vous faites bien de le dire.
17: Près de Bouzeval.
7: Très bien.
18: Et est-ce que tu as chanté la chanson très très chouette que tu nous as interprété aujourd'hui ou pas?
17: Écoute, je ne sais pas.
7: Il faut faire un CD avec.
17: Que je...
14: Dans ces cas-là, Jean-Luc, un petit.
15: Mais il y en a, hein.
14: Oui. Tu dois dire venez l'écouter à mon concert.
17: Venez l'écouter à mon concert.
7: Marensart demain pour Jean-Luc Fonck et nous, on se donne rendez-vous lundi, évidemment, pour la suite du 8-9 dans quelques instants. Cyril, avec C'est vous qui le dites.
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7: À 9h, Mélanie Pousseur, c'est le temps de regarder un petit peu ce qui se passe au niveau du ciel.
20: Un peu de pluie pour aujourd'hui, Jérémy. Dans le nord-ouest du pays, en tout cas actuellement, ce front peu actif va balayer notre territoire d'ouest en est. Quelques gouttes donc. Ce matin, on retiendra que c'est plutôt le littoral, Bruxelles, Mons-Anvers qui seront arrosés. Le reste, on reste au sec avec quelques belles éclaircies, même en Gaume. Et puis cet après-midi, encore quelques gouttes du Hainaut à la capitale, à l'extrême sud, qui devrait rester au sec sous un ciel plus chargé cette fois. Retour à l'arrière, de belles éclaircies au littoral d'un temps sec. Il fera de 16 à 10 à 22 degrés sur l'ensemble du territoire. Entre 10 et 14 degrés la nuit prochaine, avec brume et brouillard au programme en fin de nuit. On les retrouvera demain matin, bien répandus. Prudence donc sur les routes. Et puis l'après-midi, place à un temps nettement plus ensoleillé, de 19 à 23 degrés.
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21: Dès maintenant, vous pouvez appeler l'équipe au standard 070 233 466. Ce matin, dans C'est vous qui le dites, on parlera de la fermeture de la gare des Guillemins la nuit à Liège qui déloge des sans-abri. Et tous ne vont pas dans des centres d'accueil la nuit. Les sans-abri devraient-ils pouvoir dormir dans les gares? Ce sera notre première conversation. Il y a la sortie polémique du patron de Ryanair. Il a traité d'autres compagnies de violeurs des airs. Il a été interpellé sur ce qu'il a dit, sur ce que des victimes de viol pouvaient ressentir. Il a dit « J'assume d'insulter les autres compagnies ». Violeur des airs, est-ce qu'on peut utiliser ce mot comme ça? Et puis la Croix-Rouge veut une formation au premier secours dans le parcours scolaire. Tous les élèves, aujourd'hui c'est à la demande des écoles uniquement, faut-il ajouter les premiers secours au programme scolaire? Voilà les trois conversations, les trois questions de ce matin. Et juste après 9h, juste après le journal, c'est vous qui le dites. Bonne matinée, bon vendredi, merci d'être avec nous. Il est l'heure de s'informer, voici le journal avec Lionel de Neubourg.
22: Bonjour, la journée sera chargée en émotions aux États-Unis pour les 25 ans des attentats contre les tours jumelles du World Trade Center à New York, contre le Pentagone, le QG de la Défense près de Washington. Au total, 3000 personnes sont décédées ce 11 septembre 2001. Logan Miller travaille au mémorial à New York. Son oncle est mort ce jour-là et il y a quelques années, son grand-père également est décédé d'une maladie provoquée par la pollution de l'air après les attaques. Le jeune homme insiste sur l'importance de ces commémorations.
0: Je pense que c'est une responsabilité qui incombe à ma génération, de veiller à ce que leur héritage soit préservé, car la génération qui nous précède commence à vieillir ou n'est plus parmi nous. Pour la génération suivante, je pense qu'il est encore difficile de vraiment comprendre ce qui s'est passé, qu'une journée normale s'est transformée en la mort de 3000 personnes en un instant et de milliers d'autres dans les années qui ont suivi.
22: 25 ans plus tard, on estime que 100 000 Américains n'étaient pas encore nés ou trop jeunes pour se souvenir des attentats d'Al-Qaïda.
1: Près de 10 000 personnes sont décédées des suites de maladies provoquées par l'exposition aux fumées toxiques notamment.
22: Adam Lake, lui, a survécu. Il était tout jeune pompier à l'époque. Arrivé sur place juste après l'effondrement de la deuxième tour, dans un nuage de débris et de poussière, son travail a continué pendant quelques semaines par après.
16: J'ai effectué une mission d'un mois en octobre, où mon seul travail consistait à être sur place pour creuser et rechercher tout type de restes humains. En 2020, on m'a diagnostiqué une tumeur à la thyroïde, une tumeur cancéreuse. Donc physiquement, oui, je suis une victime de cette journée-là. Je me considère extrêmement chanceux. J'ai du mal à croire que cela fait déjà 25 ans.
22: Témoignage recueilli par Laurent Vandenberg. Parmi les moments forts de la journée, les cérémonies à New York, évidemment, à partir de 8h40 là-bas. Les noms de toutes les victimes seront cités une à une par leurs proches. En Suisse, les heures passent et on ne connaît toujours pas le bilan de l'accident de car d'hier en fin de journée. Selon la police, il y a plusieurs morts et plusieurs blessés. Les autorités disent qu'elles communiqueront davantage une fois que toutes les familles des victimes auront été prévenues. Il s'agit d'un autocar néerlandais avec une cinquantaine de passagers. Pour une raison inconnue, le véhicule a quitté la route et s'est retrouvé sur le flanc en contrebas.
1: Instituteur ou prof du secondaire, le métier fait-il toujours rêver les jeunes étudiants?
22: À 3 jours de la rentrée dans le supérieur, la question se pose, vu tous les chambardements dans le métier. La grogne aussi en ce moment de pas mal d'enseignants mécontents de leurs conditions de travail. Alors les filières pédagogiques, comme on les appelle, sont-elles boudées ou pas par les jeunes? Marc Sirlereau a pris le cas d'une école dans le Hainaut.
23: La baisse des étudiants de les filières pédagogiques se stabilise, mais Denis Dufresne, directeur président de la Haute École en Hainaut, nuance.
24: Dans les sections 1 et les sections 2, donc les anciens instituteurs préscolaires et instituteurs primaires, tout ça s'est stabilisé et on a des populations qui sont relativement correctes. Par contre, dans les sections 3 et dans la variété des orientations qui sont possibles, là, il y a effectivement des effectifs qui sont parfois très réduits.
23: La vision du métier, 4 ans d'études au lieu de 3, et le contexte actuel dans l'enseignement n'arrange rien.
24: On voit beaucoup de témoignages de ces derniers jours d'enseignants, de jeunes enseignants ou moins jeunes d'ailleurs, qui perdent leurs heures suite aux réformes qui étaient mises en place. Forcément, ça peut avoir un impact sur les candidats étudiants qui veulent entamer leur formation dès cette année-ci.
25: L'augmentation prévue à la rentrée prochaine de 5% par rapport au salaire des profs qui auront fait leurs études en 3 ans, est-ce que vous croyez que ça peut jouer?
24: Les étudiants qui vont se concentrer sur le volet financier ne vont pas être satisfaits, parce que 5% c'est nettement insuffisant, ce n'est pas le barème auquel on pourra aspirer en ayant des études qui sont organisées maintenant en 4 ans.
23: Mais dans le même temps, rajoute Denis Dufresne, ces 5% en plus sur le plan salarial semblent attirer des enseignants déjà en place qui se sont inscrits pour suivre une 4e année de formation en horaire décalé. À la Haute École en Hainaut, ils sont déjà 140.
22: Les principaux ministres du gouvernement fédéral se retrouvent ce matin d'ici une petite demi-heure. Premier Cairn, comité ministériel restreint. Après les vacances, le dossier de la vente partielle de Belchus sera notamment évoqué.
1: Une pilule contraceptive dans le viseur des autorités en France.
22: 1 600 000 Françaises vont recevoir une lettre car elles prennent une certaine pilule qui augmente très faiblement les risques de méningiome, une tumeur bénigne. Certaines de ces pilules sont également vendues chez nous. Elles contiennent du désogestrel. Clara Wehrs nous dit quelle est la problématique.
26: Le désogestrel est une hormone de synthèse contenue dans certaines pilules contraceptives en vente chez nous comme Cerazette, Désolina ou Lueva. Le désogestrel augmente légèrement le risque de méningiome, une tumeur bénigne des membranes entourant le cerveau. Catherine Sauret est gynéco-endocrinologue.
27: C'est important d'en discuter avec son gynécologue. Des alternatives au niveau contraception existent. Mais il ne faut pas trop s'inquiéter, c'est bien connu des gynécologues depuis longtemps et le risque est très faible.
26: Une femme sur 67 000 sous traitement peut développer un méningiome, alors si vous prenez ce type de pilule, il faut surveiller ses symptômes.
27: Des troubles visuels, à des vertiges, à des maux de tête, qui peuvent évoquer un méningiome, mais qui peuvent aussi avoir d'autres diagnostics.
26: De nouvelles informations concernant le désogestrel ont donc été publiées, mais les pilules en contenant restent en vente en pharmacie. Anne Ekout, porte-parole de l'Agence fédérale des médicaments et des produits de santé, rassure.
2: Chaque médicament est constamment évalué. On récolte au niveau européen toutes les notifications d'effets indésirables pour au plus vite détecter un signal d'un problème.
26: Le risque de méningiome disparaît un an après l'arrêt du contraceptif.
22: Après plus de 5 ans de traitement, le risque de méningiome touche une femme sur 17 000 selon cette étude.
3: Une nouvelle compétition voit le jour en athlétisme.
22: Il y a un mini championnat du monde, l'Ultimate Championship. Premier du nom, organisé à Budapest en Hongrie. 3 soirées qui y regrouperont les meilleurs des meilleurs sur 28 disciplines. La promesse est claire, Gaëtan Van Kerkhove, on nous annonce du grand spectacle.
4: Let's go Budapest.
26: Dynamiser encore davantage les soirées d'athlétisme et occuper l'espace laissé les années paires sans championnat du monde, c'est l'idée de la Fédération internationale avec ce nouveau format court en 3 soirées, 3 fois 3 heures, où les meilleurs athlètes de la planète s'affronteront sans série et sans qualif. Elliot Crestan sur 800 mètres est un des 2 seuls Belges sélectionnés en individuel via son classement mondial.
5: Il fallait être dans le top 16 au ranking. On savait que toutes les 2-3 semaines, on regardait plus ou moins pour voir où est-ce que j'en étais. Dans un championnat du monde traditionnel, je pense qu'on a une 50aine d'athlètes à se qualifier. Ici, c'est que 16. Ouais, c'est un championnat du monde plus condensé.
26: Au départ, les meilleurs classés, ainsi que d'office, les champions du monde, champions olympiques et vainqueurs de la Diamond League. Et tout ce beau monde ne viendra pas chercher qu'un trophée supplémentaire, qui sera d'ailleurs un bracelet. Les primes sont elles aussi records, 10 millions de dollars en tout, soit 4 fois plus que pour la finale de la Diamond League à Bruxelles. Et même le dernier classé repartira avec 1700 euros.
5: Tout le monde est payé, ça c'est rare. Comme dit, c'est pas toujours évident de vivre de sa passion, donc c'est chouette, ça met aussi du beurre dans les épinards.
26: Un fameux paquet de beurre qui s'élèvera à 130 000 euros pour chaque vainqueur.
22: Une nouvelle compétition à découvrir donc à partir de 18h sur Tipeee sur Ovio. En plus d'Eliott Crestan, côté belge, il y aura également Pauline Couqueuil sur 400 mètres et le relais 4x400 mixte. Dans le championnat de football, Anderlecht ira à Malines ce soir pour ouvrir la 6e journée de championnat. Déplacement déjà crucial pour les Mauves qui patinent en début de saison avec un bilan de 7 points en 5 matchs pour l'instant. Les demi-finales messieurs de l'US Open de tennis ce soir et la nuit prochaine, l'Allemand Alexander Zverev face au Russe Karen Khachanov et l'autre demi sera 100% américaine entre Frances Tiafoe et Ben Shelton. Voilà pour l'info. Belle matinée avec nous. Le point RTBF mobile info. Mélanie Pousseur, il y a un accident sur la E40.
6: Tout à fait Lionel, à Berthem, c'est quand vous venez de Bruxelles vers Liège. Alors 3 bandes sont tout de même entravées et ce qui explique qu'il y ait évidemment beaucoup de bouchons en amont, comptez 40 minutes en plus en direction de Liège. Pour le reste, nous allons évidemment parler des chantiers qui vous ralentissent et vous font perdre 10 minutes, notamment à l'approche de Votem dans chaque sens, donc aussi bien vers l'Allemagne que vers Liège, et puis de légers ralentissements à Vierde sur la E411, c'est en venant de Namur vers le Luxembourg.
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22: Merci Mélanie, et c'est donc parti pour les 3 débats, comme tous les jours dans C'est vous qui le dites avec Cyril.
3: Ah bon, on va faire ça comme ça si vous le demandez. Merci beaucoup Lionel, la rédaction revient à 10h. D'ici là, l'info est à retrouver sur le site et sur l'application RTBF Actu.
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1: Je vous attends avec toute l'équipe juste avant le week-end. Vous venez commenter l'actualité. Pour ça, plusieurs moyens pour nous joindre. 070 233 466, c'est le numéro de téléphone. Vous pouvez envoyer vos SMS au 3063, c'est 50 centimes le message. Ou si vous préférez WhatsApp, là c'est gratuit. 0470 07 20 23. Vous choisissez comment nous joindre, mais ce qui est important, c'est de donner votre avis. Parce que qui vous soyez, d'où vous soyez, votre avis compte. Voici nos trois conversations.
0: Premier débat.
1: La fermeture de la gare des Guillemins la nuit déloge des sans-abri. Depuis lundi, la gare de Liège est entièrement vidée entre minuit et 4h du matin. La SNCB a annoncé prendre cette décision pour des raisons de sécurité et de salubrité. Ce matin, dans les journaux de Vivacité, vous avez pu entendre la réaction d'un sans-abri qui se trouve maintenant sous la pluie et dans la saleté. Le coordinateur général du relais social du pays de Liège lui a également expliqué que tous ne se tournaient pas vers les centres d'accueil, souvent en raison du règlement d'ordre intérieur qui leur impose des restrictions, notamment concernant la consommation d'alcool. La question pour vous ce matin au 070 233 466, les sans-abri devraient-ils pouvoir dormir dans les gares ?
0: Deuxième débat.
1: Le patron de Ryanair traite d'autres compagnies de violeurs des airs. C'est une sortie de Michael O'Leary qui a choqué, au sein même des journalistes présents lorsqu'il a fait ce comparatif. Dans la foulée, il lui est demandé si ce langage était approprié, si ce n'était pas insultant pour les victimes de viols et d'agressions sexuelles. Et le patron de Ryanair a assumé ses propos. Il a déclaré qu'il se ferait un plaisir d'insulter les compagnies qu'il vise, sans réellement répondre à la question finalement. Il attaque ses concurrents sur leurs tarifs trop élevés, en fait, qui font ses affaires. Il estime que les clients vont se tourner vers sa compagnie, mais ceux qui appliquent des tarifs trop élevés, il les traite de violeurs des airs. La question pour vous ce matin, 070-233-466. Violeurs des airs, on peut utiliser ce mot comme ça ?
0: Troisième débat.
1: La Croix-Rouge veut une formation aux premiers secours dans le parcours scolaire. Demain, ce sera la journée mondiale des premiers secours et à cette occasion, la Croix-Rouge insiste pour que la population se forme davantage aux gestes qui peuvent sauver. Actuellement, des formations sont données à la demande des écoles. Dans les éditions de l'avenir, la Croix-Rouge demande de passer à la vitesse supérieure en intégrant ces formations dans le parcours scolaire de tous les élèves. L'organisation insiste aussi sur le fait que, régulièrement, c'est important de se rafraîchir la mémoire en continuant à se former pour ne rien oublier, alors qu'en Wallonie et à Bruxelles, 8 personnes sur 10 se sentent incapables d'intervenir efficacement si quelqu'un s'effondre dans un lieu public. Alors voilà la question pour vous ce matin, au 070 233 466. Faut-il ajouter les premiers secours au programme scolaire ?
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1: Françoise Barré et Jean-Marc Guéra, ils vont me rejoindre dans un instant pour débattre en direct dans C'est vous qui le dites. Mais d'abord, Camille, quels sont les avis qu'on vous donne au standard ?
2: Eh bien, au sujet de la gare des Guillemins fermée, pour Maxime, fermer la gare sans avoir une solution pour les sans-abri, c'est problématique. On parle de personnes qui n'ont parfois nulle part où aller. À minuit, les mettre dehors ne les fait pas disparaître. Elles se retrouvent simplement dans la rue avec encore plus de risques. Il comprend les problèmes de sécurité, mais avant de fermer un lieu qui servait d'abri, il fallait s'assurer que tout le monde ait au moins une alternative. En ce qui concerne les propos de Michael O'Leary, Marie nous écrit qu'on ne peut pas utiliser le mot violeur à tout va. Il y a énormément d'autres façons de dire qu'une compagnie pratique des tarifs abusifs. Utiliser violeur comme une simple métaphore commerciale banalise un terme qui renvoie à des violences extrêmement graves. Et à propos des premiers secours, Céline nous écrit que tout le monde peut être confronté un jour à un accident, un malaise ou un arrêt cardiaque, que ce soit dans sa famille, au travail ou dans la rue. Alors si 8 personnes sur 10 ne se sentent pas capables d'intervenir, c'est bien qu'il y a un problème. L'école est justement le meilleur endroit pour donner ses bases à toute une génération.
1: C'est le moment d'appeler pour être en direct dans C'est vous qui dites, 070 233 466. Dans un instant, je voudrais votre réponse concernant la situation à la gare des Guillemins à Liège. La fermeture de la gare de la nuit déloge des sans-abri. Ça rend le travail des associations de terrain compliqué. Les sans-abri devraient-ils pouvoir dormir dans les gares ? Vos réponses juste après ça.
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1: Nos débatteurs sont arrivés sur le plateau, il ne manque que vous. Vous pouvez nous appeler 070-233-466 pour prendre part à la conversation qu'on va avoir avec Françoise Barré de la rédaction de la RTBF qui est sur le plateau. Bonjour Françoise.
2: Mais bonjour à tout le monde.
1: Face à vous, Jean-Marc Guérail, éditorialiste et journaliste à l'ADH. Bonjour Jean-Marc.
3: Bonjour, ravi de vous revoir.
1: Bah, très content que vous soyez là aussi.
2: Oui.
1: C'est votre première depuis la rentrée.
3: Oui, c'est ma rentrée.
1: Ah bah, soyez le bienvenu. Un peu avant les étudiants du supérieur quand même, qui eux rentrent dans quelques jours. On va s'intéresser pour démarrer la conversation ce matin à la fermeture de la gare des Guillemins la nuit. C'est entré en vigueur lundi, la gare est vidée entre minuit et 4h du matin. La SNCB évoque des raisons de sécurité et de salubrité. Mais ce matin, dans les journaux de Vivacité, vous avez entendu que la situation était problématique pour des sans-abri. Ils se retrouvent à l'extérieur, sous la pluie, dans la saleté. Et ça complique aussi le travail de terrain des associations qui doivent trouver où sont allés les sans-abri, où ils ont trouvé un endroit pour se réfugier. Et tous ne vont pas dans les centres d'accueil la nuit, notamment en raison de règlements d'ordre intérieur qui, par exemple, limitent la consommation d'alcool ou l'interdisent carrément. Les sans-abri, Françoise, devraient-ils pouvoir dormir dans les gares ?
2: Les gares, comme sous les ponts, comme les entrées de banque, les porches des maisons sont des abris. C'est vital pour les sans-abri puisqu'il n'y a pas assez de place dans les centres et ils peuvent aussi exprimer leur liberté de ne pas vouloir aller dans les centres pour des raisons diverses et variées. Les femmes ont peur quand c'est mixte, la violence, et puis le fait d'être cadré, d'être enfermé. Voilà, dans leur psychologie, on peut admettre que c'est difficile.
1: On évoque aussi souvent l'interdiction d'aller avec un animal de compagnie.
2: Voilà, l'animal, voilà. Et pour eux, c'est une relation essentielle. Et les gares sont un abri subsidiaire, souvent.
1: Et il y a des problèmes de sécurité et de salubrité, dit
2: la SNCB. La SNCB invoque des choses que tout le monde va partager, parce que les problèmes de vandalisme, il faudrait d'abord les évoquer, les lister. Oui, un tag, est-ce qu'un tag est un problème de salubrité, est un problème de sécurité? Et moi, ce que l'on voit souvent dans les articles, c'est qu'on dévie du problème de sécurité vers un problème sécuritaire. Vous voyez la nuance? On peut cibler et établir une liste des problèmes de sécurité, mais je trouve que dans l'argumentaire de la SNCB, ça emporte le lieu commun, ça emporte l'adhésion de tout le monde, parce qu'on dit « Ah ben oui, c'est vrai, quand même, la SDF, oh là là, ils salissent, ils abîment, etc. » Mais tout dans la ville est déjà fait pour les expulser de l'espace public.
1: C'est à la SNCB de compenser ça, les infrastructures qui sont limitées.
2: Je ne dis pas que mon propos est celui-là, c'est que la gare est un lieu public ouvert et que la nuit, c'est comme le métro à Paris. Voilà. À Paris, maintenant, le métro, il est aussi fermé. C'est-à-dire qu'on ne veut plus voir les SF, je pose le constat. Et donc, j'entends bien ce que dit la SNCB, mais ça rouvre à 3h40. Donc,
1: Il faudrait que ce soit ouvert entre minuit et 4.
2: Oui, oui. Puisque ce sont des lieux qu'ils estiment être plus sécurisants. En plus, ils sont protégés. C'est plus au chaud. Enfin, même à Guillemin, où c'est quand même un grand air.
1: C'est très ouvert, mais c'est...
2: C'est très ouvert. Voilà. Et puis, c'est le problème de la gare de Calatrava. C'est la même chose. À Mons, c'est une gare très passante et très ouverte. Donc, fermer les portes, bloquer les escalators, est-ce que cela va suffire? Et le bâtiment n'a pas été pensé par l'architecte pour être un espace fermé, mais un espace de passage ouvert et de circulation.
1: Jean-Marc, la SNCB doit laisser les sans-abri se réfugier la nuit dans les gares?
3: Alors, c'est un peu l'expression ôtée de mes yeux, ces SDF que je n'ai pas envie de voir. Ces gens, la plupart, n'ont pas choisi d'être SDF. Il y a des gens, la plupart de nouveau, où c'est un accident de la vie qui fait qu'ils se retrouvent à un moment donné dans la rue. Les SDF préfèrent en général, comme l'a dit Françoise, se regrouper. Et pour ça, il faut un endroit où c'est possible de se regrouper. Et effectivement, comme elle le dit, c'est un lieu public, une gare. Donc je ne vois pas pourquoi, subitement, on les expulse, parce que je vais utiliser ce terme, pour les retrouver où? Parce qu'ils vont la majorité ne vont pas dans les, dans les refuges, c'est leur droit absolu, pour se retrouver où ? Dans des situations encore plus précaires, encore plus violentes, encore plus dangereuses pour eux. Donc, c'est presque non-assistance à personne en danger.
1: Est-ce qu'on fait de la salubrité ? La SNCB oui, parle mais, de alors, ça. Il y a des navetteurs qui arrivent le lendemain matin.
3: Mais c'est, moi, j'aimerais d'abord qu'on s'attaque au problème des dealers dans les gares, plutôt que s'attaquer au SDF. Parce que les SDF, on parle d'alcool. Effectivement, souvent, ils consomment de l'alcool, mais pas forcément de la drogue. Un, c'est cher, en général, et ils ne tombent pas tous, en tout cas, dans cette addiction-là. Donc, j'ai pas envie qu'on fasse d'amalgame par rapport à ça. Je prends l'exemple du métro bruxellois, que j'utilise régulièrement. À Etterbeek, par exemple, la commune d'Etterbeek est parvenue à faire un deal, désolé du terme, avec des SDF pour dire, voilà l'endroit où vous pouvez vous installer dans le métro. C'est à Mérode, pour ne pas vous le cacher, et il n'y a aucun problème d'insécurité. Aucun. Moi, j'y passe régulièrement, parfois même tard le soir, et il ne vous ennuie pas. Parce que ton propos, c'est de dire, oui, mais les gens reviennent le lendemain, et ils trouvent que c'est pas beau pour l'image. Désolé, en général, les gens ne s'y attardent pas, ils prennent le train pour aller travailler. Donc moi, je pense
1: que... Vous voulez que la SNCB mette des espaces dédiés dans les gares.
3: Je pense que ce serait intelligent.
1: Mais c'est à la SNCB de faire ça, ou il faut développer d'autres centres d'accueil?
3: Alors,
1: avec peut-être d'autres règles.
3: Il y a, et j'ai entendu sur votre antenne tout à l'heure, effectivement, des associations qui sont en contact avec ces FDF, qui tentent de faire venir ces FDF dans les refuges.
1: Qui ont perdu le contact avec certains...
3: Oui, mais oui. Et justement, à cause de ça. Donc je pense qu'il serait intelligent, de la part de la SNCB, je suppose qu'ils ont un service social quelque
2: part. De faire une concertation.
3: De faire une concertation pour trouver une solution.
1: Pour les gares où il y en a encore, un espace d'attente, l'espace restauration et l'espace ici, les sans-abri peuvent s'installer.
2: Mais on pourrait au moins imaginer une concertation entre la SNCB avant sa prise de décision.
3: Là, c'est un peu abrupt, quoi.
2: Oui, c'est abrupt. Et donc, il y a quelque chose qui doit gêner les associations et les auditeurs, c'est l'association entre SDF, vandalisme et salubrité. Vous voyez, on fait...
1: Il faut être très honnête, la SNCB ne cible pas dans sa communication les sans-abri.
3: Oui, on parle de fermeture
1: de minuit à 4 heures pour des raisons
3: aussi.
1: De sécurité et de salubrité.
3: En les expulsant...
1: Mais la communication de la SNCB n'est pas faite envers les sans-abri.
2: Non, bien sûr.
3: C'est en filigrane.
1: Vous pensez que c'est pour ça que la décision a été prise ? Vous évoquiez les dealers. Est-ce que c'est pour ça que ça a été fait ?
3: Non, je pense que la SNCB n'a pas envie d'avoir...
1: Donc c'est une volonté, c'est pas une conséquence.
3: Sans doute les deux, mais... On s'attaque aux conséquences et pas aux causes.
2: Oui.
1: On va en parler avec Sophie, elle nous appelle depuis Nivelles. Bonjour Sophie.
4: Bonjour Cyril, bonjour tout le monde.
1: Bienvenue dans l'émission. La gare doit pouvoir accueillir des sans-abri la nuit ?
4: Moi, je suis pas pour.
1: Pourquoi ? J'entends que c'est vital qu'ils puissent s'installer dans une gare.
4: Mais ils ont des endroits pour eux aller. Bon, certes, il y en a certains qui ne veulent pas y aller. Comme monsieur l'a dit, c'est leur droit. Mais en attendant, c'est pas une raison pour qu'ils aillent escorter dans les gares. Ils veulent pas aller dans les endroits. Pourquoi ? Parce que, bon, les animaux de compagnie, l'alcool. Les animaux de compagnie, je peux comprendre.
1: Il y a la sécurité aussi, on l'a déjà évoqué dans ces bouquins, ça a été rappelé ici sur le plateau. Il y a aussi la sécurité, certains craignent, parce qu'il y a eu des vols, il y a eu des bagarres, par exemple.
4: Mais oui, mais même s'ils se regroupent tous à un même endroit avec ceux qui boivent, il y aura toujours des histoires, des problèmes. Dans ce qui concerne les gares, franchement, s'ils étaient propres, qu'ils n'urinaient pas partout, parce que franchement, quand on passe dans certaines gares, ça, c'est horrible, hein, l'odeur. Et la SNCB, je comprends qu'ils veulent pas assumer. Qui nettoie les gares ? Il faudrait que quelqu'un nettoie tous les jours. C'est pas possible.
1: Qu'est-ce qu'on fait, Françoise, pour cette odeur d'urine ? Sophie veut pas,
2: mais
1: ça sent pas bon.
2: Je pense qu'il faut d'abord ne pas déshumaniser les personnes sans domicile fixe. Ce sont des hommes, ce sont des femmes, ce sont des mineurs. Voilà, donc ce ne sont pas... on ne peut pas les rendre objets. Et on ne doit pas les invisibiliser non plus. Je veux dire, l'espace public propret, ça manque un peu de solidarité. Et donc, il faut bien imaginer aussi, pour tous les reportages, on l'a fait aussi, Jean-Marc, quand, en fait, ils souffrent de la chaleur, ils souffrent du froid, ils n'ont pas de chez eux, c'est-à-dire ils n'ont pas d'endroit d'aisance prendre une douche, aller aux toilettes. Voilà. Alors j'entends bien, on a tous en tête l'image du clochard ivrogne, etc., etc. Mais il faut aussi sortir de l'image d'Épinal et de les rendre, ce sont des hommes et des femmes. Il faut humaniser. Donc, c'est comme avoir de la lumière la nuit ou des bancs où ils ne peuvent pas se coucher. Je pense que le problème est plus complexe et les associations sont à même d'apporter les nuances et la concertation nécessaires avec la SNCB. J'en reviens
1: Sophie,
2: à dire,
1: vous dites,
2: voilà.
1: Vous dites pas dans les gares, vous voulez qu'ils aillent où, les sans-abri ? Sophie, vous êtes là ?
4: Oui, je suis là. qu'ils aillent où, mais je ne sais pas, qu'on trouve des lieux ou qu'on fasse des lieux adaptés, style des hangars ou je ne sais pas. Mais pas spécialement dans les gares où tous les gens passent toute la journée jusque tard le soir.
1: Vous diriez que vous manquez d'humanité ?
4: Pardon ?
1: Est-ce que vous diriez de vous-même que vous manquez d'humanité ? Ce sont les mots de Françoise en disant si on ne veut pas voir, si on n'accepte pas, c'est qu'on manque d'humanité.
4: Non, vraiment pas. Je ne manque vraiment pas d'humanité. Loin de là, des clochards, j'en connais, il y en a plein pas loin de chez moi. Mais franchement, non.
1: Ça dérange Sophie, Jean-Marc ? Il y a de la saleté, il y a des odeurs.
3: Alors, vous retirez tous les sans-abri des gares.
4: Oui.
3: Vous pensez que ça va sentir mieux ? Que ça va être plus propre ? Qu'il y aura plus de deal et que ce sera idyllique ? Évidemment que non.
1: Sophie, vous pensez
3: évidemment,
1: que ça va être
3: évidemment que non.
4: Mais là, on ne parle pas de deal, on parle de propreté et que la SNCB ne veut plus. Mais je les comprends.
3: On parle d'insécurité aussi. Je pense que la drogue est plus insécurisante que la présence de sans-abri.
4: Oui, mais de la drogue, il y en a partout. On sort de la gare, il y en a. Faut pas se voiler la face. Là, c'est un autre débat.
1: Donc, ils vont où, ces sans-abri ? On crée des hangars pour les accueillir ?
4: Ben, des hangars ou des lieux, des bâtiments. Il y a plein de bâtiments qui servent à rien.
1: Donc pas dans les gares, dans des bâtiments qu'on aménage. Merci Sophie pour votre appel, on va en reparler tout à l'heure dans la suite de l'émission. La fermeture de la gare des Guillemins la nuit déloge des sans-abri. Des associations de terrain ont perdu la trace de certains d'entre eux. Les sans-abri devraient-ils pouvoir dormir dans les gares ? Voilà la première question de ce matin. 0-72-33-466 pour intervenir en direct dans la suite de C'est vous qui le dites. Il y a trois conversations pour l'instant, une seule tout à l'heure pour aller plus loin. C'est en fonction de vos appels au standard. Vous pouvez nous appeler pour réagir à la déclaration du patron de Ryanair. Il a traité d'autres compagnie avec des tarifs plus élevés, de violeurs des airs. Des journalistes devant qui il a dit ça l'ont interpellé en disant est-ce que c'est pas insultant pour les victimes de viols et d'agressions sexuelles ? Le patron de Ryanair a assumé ses propos. Il a déclaré qu'il se ferait un plaisir d'insulter les compagnies qu'il vise. Il n'a pas répondu à la question du journaliste. Violeurs des airs. Est-ce qu'on peut utiliser ce mot comme ça ? C'est le deuxième débat. Et puis la Croix-Rouge veut une formation au premier secours dans le parcours scolaire. Mais est-ce qu'il faut ajouter ça à ce qu'on apprend à l'école ? C'est la troisième question, c'est vous qui le dites.
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1: Autour de la table pour débattre ce matin, Françoise Barret de la rédaction de la RTBF et Jean-Marc Guérail, journaliste et éditorialiste à l'ADH. Vous rejoignez nos débatteurs, suffit d'appeler pour ça 070 233 466. Peut-on dire violeur des airs? C'est la déclaration de Michael O'Leary, le patron de Ryanair, face à des journalistes. Il évoque les tarifs des autres compagnies aériennes qui violent les airs avec des tarifs trop élevés. Alors il assume de les insulter. Il explique que au passage, ça fait ses affaires puisque les gens vont se tourner vers sa compagnie. Mais un journaliste présent lui demande si ce langage est approprié, si c'est pas insultant pour les victimes de viols et d'agressions sexuelles. Il confirme ses propos, mais ne répond pas aux points concernant les victimes. Le mot viol utilisé comme ça, violeur, Jean-Marc, on peut l'utiliser comme ça dans cette phrase?
2: Alors, Michael O'Leary. tout un poème à lui tout seul. Plus ses propos choquent, plus il se sent bien et plus on en parle. Tous les slogans de ces campagnes ont toujours été violents, choquent et parfois vont trop loin. Alors ici, on parle. Enfin, je veux dire, sa communication a toujours été comme ça. Ici, on parle d'un mot qui, depuis plusieurs années, depuis l'affaire MeToo, a vraiment pris une connotation très spécifique. Ça touche à l'intimité, ça touche à de nombreuses femmes qui ont heureusement libéré leur parole. Et évidemment que pour nous, être normaux, ce que Michael O'Leary dit, c'est too much, ça va trop loin. Mais lui, la preuve, c'est qu'il n'a pas répondu à la question. Lui, il s'en fout complètement. Et c'est là où il y a où le débat est un peu curieux, il est un peu biaisé. Nous tous,
1: est-ce qu'on doit réserver,
2: autour de la table,
1: est-ce qu'on doit réserver le mot viol, violeur, à l'agression sexuelle ou viol sexuel?
2: Alors, la connotation numéro un, c'est évidemment viol sur une personne.
1: C'est la première définition.
2: C'est la première définition, mais il y en a d'autres. Il y en a d'autres. On viole la loi, par exemple. Est-ce qu'il faut changer le terme? On peut l'imaginer. C'est de la sémantique.
1: Mais est-ce qu'on doit réserver ce mot à un type de fait et donc l'acte sexuel
2: alors,
1: imposé?
2: Alors, moi, j'adore la langue française, justement parce que les mots ont parfois plusieurs significations, parfois même très différentes. Après, il y a souvent une signification qui prend le dessus sur les autres. Dans le cas présent, dans l'époque que l'on vit, le mot viol, effectivement, décline plutôt sur les viols sur les personnes et non pas le viol de la loi.
1: Et donc on l'utilise plus pour le reste?
2: Non, ou alors on tue la langue française, et à chaque fois on ne prête qu'une définition pour chaque mot.
1: Évidemment, alors c'est pas grave ce qu'il a dit?
2: Mais avec Michael O'Leary, rien n'est vraiment grave parce qu'on a l'habitude de ces sautes d'humeur et de sa communication choc. Donc finalement, ça passe.
1: Ça vous a choqué, Françoise? Violeur des.
2: Pas dit que j'étais d'accord, mais
3: s'habituer aux propos outranciers d'un patron qui érige la pingrerie comme modèle économique, puisque ce n'est pas à bas prix, c'est à bas coût, condamné de multiples fois par le tribunal du travail, notamment à Charleroi. Bref, en fait, je me demande si on doit avoir le débat sur les outrances de Michael O'Leary, qui en fait un fonds de commerce. Dans le mot « violeur », c'est une insulte. Tout d'abord, comme si lui était un saint en pratique économique, il agresse des concurrents par un mot fort, très stigmatisant, et même si on utilise le mot « viol » de la loi, par exemple, c'est un acte de violence. Et donc...
2: C'est pas un poète, hein?
3: Non, bien sûr, mais je veux dire, le mot « violer la loi », ça veut dire porter outrage à la loi.
2: Ça veut dire enfreindre la loi. On peut utiliser effectivement.
3: Mais c'est une violence. Et donc,
1: lui, son idée qu'il a développée, c'est que des tarifs élevés, c'est violent pour les passagers.
3: Oui, mais il a dit que les patrons de Lufthansa, etc., étaient des violeurs. Donc d'abord, c'est une attaque, comme on dit en langage châtié, ad hominem, c'est-à-dire ce sont des violeurs, il désigne. En toute impunité, il n'est pas déconstruit. Il utilise un terme qu'on ne peut plus utiliser aujourd'hui quand c'est déjà tellement compliqué de prendre la parole quand on est un homme ou une femme victime de violences sexuelles. Et allez, quoi. C'est d'un autre âge.
1: Est-ce qu'on doit limiter l'utilisation de ce mot à l'acte sexuel imposé. Je vous pose la question parce qu'on a déjà entendu dans beaucoup de témoignages, par exemple après un cambriolage, mon intimité a été violée.
3: Oui, on a
1: je
3: dit...
1: Je me suis senti violée.
3: Oui, mais le terme, le substantif violeur, c'est pas un cambrioleur qui viole votre intérieur. Un violeur, c'est quelqu'un qui pose un acte de violence sexuelle qui arrache quelque chose à une femme ou à un homme. Vous voyez, c'est le verbe violer qui a plusieurs acceptions, mais le terme violeur, c'est clair. Ça s'adresse à un homme surpuissant qui naturellement pense qu'on peut aller se servir sur les femmes et sur les hommes. Donc franchement, et c'est comme dit Jean-Marc, c'est pour choquer, lui s'en fout. Plus on en parle, on en parle.
1: Donc violeur, on l'utilise uniquement
3: oui.
1: pour l'acte sexuel.
3: Oui.
1: Jean-Marc ?
3: Oui, c'est pas le...
2: Alors, on joue sur les mots, c'est le cas de le dire. Je suis d'accord quand elle parle du terme violeur, je le suis moins quand on parle du verbe violer. Je suis un amoureux de la langue française et j'aime bien quand les mots ont parfois des acceptations différentes. Donc voilà, évidemment là on est dans
1: un cas. Donc on peut violer la loi, on n'est pas un violeur de la loi ?
2: C'est pas moi qui ai décidé que quand on enfreignait la loi, ben, on la viole. C'est dans le langage.
1: Est-ce que la personne qui viole la loi est un violeur de la loi ?
2: C'est oui.
3: Oui, mais
2: dans l'absolu, oui.
3: Oui, mais ici, il n'utilise pas. C'est pas un euphémisme. Hein. Il agresse sciemment.
2: C'est dans la bouche de Michael
3: O'Leary. Il agresse sciemment en désignant d'autres hommes de violeurs. Vous voyez, il ne dit pas oh là là, il viole la loi et avec un propos argumenté. Non, c'est une phrase choc qui peut être prise sur les réseaux sociaux et allez hop. Et
2: je
3: il dit que ce
2: attend,
3: sont des violeurs.
2: Je pense même qu'il
3: il
2: attend. Je pense qu'il attend un procès en diffamation. On va voir que ça lui refera de la pub.
1: On va voir ce qu'en pense Anne à Warsage. Bonjour Anne.
4: Bonjour Cyril, bonjour Jean-Marc.
1: Bienvenue dans l'émission. Bonjour. Est-ce que cette sortie du patron de Ryanair vous a choqué ? Violeur des airs ?
4: Déjà de ce fou furieux, non. Mais par contre, il a réussi à faire son buzz marketing. Hein.
3: Évidemment.
1: Mais ça vous dérange l'utilisation du mot violeur dans ce cadre-là ?
4: Avec tout ce qui se passe, oui. Mais comme Jean-Marc le dit si bien, on parle de viol, de la loi, mais le verbe est très mal. Mais c'est lui, il choque tout le temps.
1: Mais qu'est-ce qu'on fait des définitions qui existent alors ?
4: Voilà, le mot dans son histoire a été vraiment cherché pour faire... pour qu'on en parle et que ça fasse scandale comme ça fait.
1: Quelqu'un d'autre aurait dit ça, ce serait passé ?
4: Non.
2: Trump aurait pu le dire.
4: Oui, voilà, j'allais le dire.
1: Je pensais à d'autres personnes dans l'absolu.
4: Voilà, c'est des fous furieux comme Trump qui se prennent pour Dieu le Père, ils peuvent tout dire, ils peuvent tout faire. Mais là,
1: et donc c'est choquant selon qui le dit, Anne ?
4: Mais c'est choquant, le mot est choquant avec tout ce qui se passe.
1: Mais il est choquant tout court ou en fonction de qui l'utilise ?
4: Non, il est choquant. Mais de lui, ça ne m'étonne pas. C'est ça le problème. De lui, il n'y a plus rien qui m'étonne, parce que c'est vraiment c'est un fou, quoi. Il se permet des choses complètement dingues. Et là, il a utilisé le mot, mais vraiment, qui fait boum, et le buzz marketing qui est fait.
1: Violeur des airs, dans la bouche de quelqu'un d'autre. Ça passe, Françoise, ou pas ?
3: Mais ça ne passe nulle part.
1: C'est pas parce que c'est lui, alors.
3: Mais non, mais en fait...
2: Ça rajoute un cran, parce que c'est
3: en fait, l'utilisation du langage décomplexé, agressif, dépassant les normes, on ne peut pas s'y habituer. Tous les spécialistes du langage le disent, et un clou chasse l'autre, vous voyez. Et donc cette libération de la parole avec des notions qui sont au cœur des préoccupations. Les gens essayent déjà de se battre pour faire reconnaître les violences sexuelles. Et lui utilise ça dans un contexte commercial pour faire du buzz. Il sait d'où il parle, il sait pourquoi il l'utilise, et on ne peut jamais s'habituer. Et je pense que ce n'est pas un fou. Vous voyez, on ne doit pas mettre ça sur le... Je pense que c'est calculé.
1: Il a évoqué
3: et décomplexé.
1: Les violeurs des airs, en parlant d'autres compagnies aériennes avec des tarifs plus élevés, quand il est interpellé sur le choc de ses propos, si ce n'était pas insultant pour des victimes de viols et d'agressions sexuelles, le patron de Ryanair a assumé ses propos, mais il n'a pas répondu à la partie qui concerne les victimes. La question est de ce matin de savoir si on peut utiliser ce mot comme ça. Violeur des airs. Je vous attends au 070-233-466. Ça fait partie des trois conversations de ce matin, trois conversations sur la table. On parle de la fermeture de la gare des Guillemins la nuit famille qui déloge des sans-abri. Les sans-abri doivent-ils pouvoir dormir dans les gares? Et puis on parle aussi de la Croix-Rouge qui veut une formation au premier secours dans le parcours scolaire pour tous les élèves. Faut-il rajouter ça à la liste des cours? On en parle dans un instant dans C'est vous qui le dites.
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0: Il est 9h47, connexion avec le centre Perec, c'est Mélanie Pousseur, c'est le Mobile Info.
1: Et à 7h06, Cyril, c'est encore le chantier de Votem qui entraîne des fils. Nous sommes sur la E40 en province de Liège. Comptez 10 minutes supplémentaires vers Bâtisse, 5 petites minutes en plus vers Lonsin. Et puis bonne nouvelle à Berthem, voie dégagée sur la E40 qui vient de Bruxelles vers Liège. Les fils se résorbent dans ce secteur.
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1: À mes côtés ce matin, Jean-Marc Garay de l'ADH et Françoise Barré de la rédaction de la RTBF. Et puis vous, au 070 233 466. Doit-on ajouter au cours, à l'école, une formation au premier secours? C'est la question. Parce que c'est la Croix-Rouge qui demande ça. Demain, c'est la journée mondiale des premiers secours et la Croix-Rouge insiste pour que la population se forme davantage aux gestes qui peuvent sauver. Des formations dans les écoles, ça existe. Aujourd'hui, c'est à la demande des écoles. Et dans le journal L'Avenir, on a lu que la Croix-Rouge aimerait bien que ce soit ajouté au parcours scolaire. Pourquoi ? Parce qu'aujourd'hui, en Wallonie et à Bruxelles, 8 personnes sur 10 se sentent incapables d'intervenir efficacement si quelqu'un s'effondre dans un lieu public. On ajoute ça au programme scolaire, Françoise ?
2: Systématiquement, c'est ça la question. Oui. Est-ce que ça devient un cours obligatoire ? Oui. Puisque ici, il y a des cours. Je me souviens que ma fille, spontanément, en humanité, avec son prof de gym, Didier Van Lanker, avait dit...
3: Si tu nous écoutes.
2: Voilà, si tu nous écoutes. Mais donc, en humanité, il organisait ses cours, et donc avec la Croix-Rouge, etc. Et... je me souviens que ça avait été très formateur pour ma fille, comme nous, quand moi j'étais petite, c'était le code de la route.
1: Ça existe toujours.
2: Ou apprendre à nager. Vous voyez, je pense qu'il y a des choses...

0: choses qui sont du vivre ensemble, de la solidarité, et on est démunis. Même quand on a un collègue qui a un malaise, on se tourne pour voir qui a suivi le cours de secourisme pour ne pas poser n'importe quel geste. Hein, donner de l'eau à quelqu'un à qui il ne faut pas, ah mais tiens, c'est une crise d'épilepsie, etc. Donc je pense que ce soit systématisé, mais on sait dans quel état se trouve aujourd'hui l'école, mais je trouve que c'est aussi un lieu, si c'était obligatoire, c'est aussi un moment de vivre ensemble et d'éducation civile.
1: Ça suffit si c'est à l'école, la Croix-Rouge dit qu'il faut se rafraîchir la mémoire, que le brevet est valable 5 ans, mais qu'il faut se rafraîchir la mémoire pour ne pas oublier.
0: Je pense qu'ils savent...
1: À l'école, c'est une première étape et il faut...
0: Voilà, et il faut... Oui, oui. Moi, je reconnais que je ne l'ai pas suivi à la RTBF. Voilà, mais
2: c'est pas obligatoire.
0: Ce n'est pas obligatoire.
1: Jean-Marc, ça doit être obligatoire à l'école et au-delà.
2: Alors, je reste persuadé que l'école est formatrice pour toute une série de choses, pas que les maths, les sciences et le français. Il y a aussi la citoyenneté, dont on ne parle quasiment plus, malheureusement.
1: Il y a le cours de citoyenneté.
2: C'est plutôt un cours de brôle que de vraiment citoyenneté. Et je pense que la sensibilisation à la santé devrait faire partie d'un cursus scolaire. C'est-à-dire faire comprendre... au plus jeune, parce que c'est là que ça commence, la sensibilisation. C'est pas à 50 ans qu'on va subitement te sensibiliser, sauf si t'es malade. Donc sensibiliser les jeunes au fait que, un, c'est possible que quelqu'un tombe dans les pommes dans la rue, et comment réagir. Et il n'y a pas 50 gestes à apprendre. Hein. Et effectivement, les remises à niveau, comme tu en parles, devraient être régulières. Mais le problème, c'est que quand tu sors du cursus scolaire, c'est sur base volontaire, et je pense qu'on en perdrait une partie, mais peut-être pas tous, parce qu'on les aura effectivement sensibilisés plus tôt. Je prends l'exemple tu dis la RTB, chez nous aussi, il y a eu appel à la formation. On peut pas dire que c'est un succès de dingue.
1: Pourquoi ? Par contre, parce qu'il manque cette sensibilisation.
2: Je pense.
0: Mais
2: je
0: c'est
2: pense
0: organisé pas, hein, chez nous.
1: C'est organisé dans beaucoup d'entreprises.
0: C'est organisé, donc
2: il y a pas.
0: Je veux dire, c'est l'adhésion qui n'est pas non plus.
2: Il n'y a pas des dizaines de personnes qui vont, et je trouve ça dommage parce que sans doute on n'a pas sensibilisé plus jeunes. Donc ce serait, je pense, intelligent. Comme on peut santé, ça veut dire les gestes de premier secours, ça veut dire aussi sensibilisation au tabac, sensibilisation à l'alcool, sensibilisation à la drogue, enfin bref, la santé dans son sens large, plutôt on est touché, plus je pense qu'on peut réagir plus tard.
0: Il y a eu des campagnes pour les défibrillateurs, par exemple.
2: Ça a disparu.
0: Oh, donc il y en a dans les lieux publics, etc.
1: De plus en plus,
0: mais qui peut l'utiliser ? Vous voyez, je serais bien en peine.
1: On va en parler avec Jennifer, elle nous appelle de Tournai, elle est infirmière. Bonjour Jennifer.
3: Bonjour.
1: Bienvenue dans C'est vous qui le dites.
3: Merci beaucoup.
1: 8 personnes sur 10 se sentent incapables d'intervenir efficacement si quelqu'un s'effondre dans un lieu public, c'est ce que dit la Croix-Rouge.
3: Oui.
1: Ça vous étonne ça ? 8 sur 10 ?
3: Oui et non, parce que, moi étant dans le personnel soignant, donc je me fais mes formations, mes mises à niveau tous les ans malgré tout. Parce que faut bien savoir qu'on n'a pas des arrêts cardiaques tous les jours. Hein. Moi, dans toute ma carrière, ça fait 20 ans, j'ai massé 2 fois. Mais il suffit d'une fois, d'un moment, savoir que les lésions cérébrales arrivent après plus ou moins 4 minutes. Donc les premiers gestes à faire, c'est dans les secondes qui suivent l'arrêt. Alors je parle d'arrêt, mais ça peut être... une baisse de tension, un évanouissement, une inhalation, la méthode Emlich, hein, on est au resto, quelqu'un avale son bout de viande de travers, tout le monde se regarde, personne ne sait agir.
1: Ici, et sur donc, le plateau, quelqu'un sait agir ?
0: Bah non.
1: Françoise, Jean-Marc ?
2: Alors moi je sais agir sur les chutes de tension parce que je l'ai vécu personnellement, donc je sais qu'il faut mettre les gens de travers.
0: Etc. Voilà, mais ce que décrit madame,
2: c'est parce qu'on me l'a
0: appris. À part la tape dans le dos pour faire sortir le morceau de viande.
2: On l'a subitement appris, à plus de 50 ans.
1: Est-ce que l'apprendre à l'école, c'est ça la solution ?
3: Bien sûr, je suis totalement favorable, vraiment. Parce que je trouve que moi personnellement, j'ai 2 filles, 16 ans et bientôt 12 ans. Je les ai appris au cas où, moi, un jour, si je fais un malaise, de me mettre en position latérale de sécurité, d'appeler le 112, de faire les numéros qu'il faut, en fait. Parce que j'estime que, autant elles étaient petites, autant c'est indispensable de leur faire ancrer ça dans
1: Vous leur rappelez régulièrement ou leur dire une fois, ça suffit ?
3: Alors, non, faut le rappeler. Faut le rappeler. Parce que ici, d'autant plus que bah voilà, j'ai le programme scolaire de ma plus jeune, hein, qui est encore en primaire et qui est en sixième, et donc elle est à l'école libre, donc à Templeuve. Et dans sa formation de civisme, en fait, la directrice fait une formation aux gestes qui sauvent, aux premiers gestes.
1: Et aujourd'hui, c'est à l'initiative de l'école. La Croix-Rouge demande que ce soit imposé, que ce soit intégré au parcours scolaire. On va en reparler dans la suite de l'émission. Faut-il ajouter ça aux cours qui sont donnés à l'école? Merci Jennifer pour votre témoignage. Je vous attends au standard 070 233 466. Il y a trois conversations pour l'instant. Une seule pour aller plus loin à partir de 10h30 en fonction de vos appels.
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1: Bon vendredi matin sur RTBF Vivacité. Merci d'être là. Il est 10h, l'heure du flash avec Yasmina Favaro.
17: Bonjour, la Suisse et les Pays-Bas en deuil suite à cet accident de car néerlandais hier soir sur les routes du canton des Grisons à l'est de la Suisse. Il y a 5 morts et 40 blessés. Les autorités communiquent en ce moment. Cet autocar transportait près d'une cinquantaine de touristes néerlandais, des seniors selon des témoins du média suisse RTS. Hier en fin d'après-midi, ce véhicule a fait une sortie de route et s'est ensuite renversé sur le flanc dans l'herbe en contrebas. On ignore encore les causes de cet accident. Il y a un quart de siècle, les attentats de New York et du Pentagone choquaient le monde entier. Des images d'avions qui s'encastrent dans des bâtiments. À New York, les tours jumelles en feu qui s'écroulent ensuite. Ce jour-là, près de 3000 personnes perdront la vie dans ces attaques. Aujourd'hui, l'heure est aux commémorations aux États-Unis. Plusieurs cérémonies prévues à New York, bien sûr. Là, c'est le vice-président J.D. Vance qui y sera. À ses côtés, les 4 anciens présidents américains encore en vie, dont George W. Bush, au pouvoir en 2001. L'actuel président Donald Trump, lui, sera à Washington pour les cérémonies du Pentagone. Ils sont réunis depuis quelques minutes, les principaux ministres du gouvernement fédéral. Premier cairn depuis la rentrée pour l'équipe du Premier ministre Bart De Wever. Sur la table notamment, la vente de la banque Belfius et de l'assureur Etias. Et puis la hausse des carburants sera sans doute évoquée aujourd'hui. Le prix maximal du diesel à la pompe passe à 2,40 €. Aussi haut, ça n'était plus arrivé depuis 5 mois, conséquence du conflit au Moyen-Orient et du blocage du détroit d'Ormuz. La crème de la crème, ce soir sur les pistes de Budapest en Hongrie la création d'une nouvelle compétition d'athlétisme, l'Ultimate Championship, un mini championnat du monde durant 3 soirées, 28 disciplines avec les meilleurs athlètes classés. Une façon donc d'offrir du spectacle les années sans mondiaux ou Jeux Olympiques. Côté belge, eh bien, il y aura le relais 4x400 mètres mixte et 2 athlètes individuels, Pauline Kukuyt au 400 mètres haies et Elliot Crestan sur le 800 mètres. C'est à découvrir dès 18h sur RTBF typique, en télé et sur Ovio. Et puis vendredi, c'est également le début de la 6e journée de championnat de football, avec en ouverture ce soir Anderlecht qui va jouer à Malines. Voilà pour les infos, belle matinée avec nous. On va tout de suite sur les routes avec vous, Mélanie Poussor. Comment ça se passe ce matin ?
16: Eh bien, il y a un accident à vous signaler, Yasmina, à Liban. Nous sommes sur la E411 en venant du Luxembourg vers Namur. Le passage est apparemment compliqué. La police se rend sur place. C'est une voiture qui a percuté un camion tampon. Un camion qui signale donc une zone en chantier. Soyez très prudents. Une fuite de gaz signalée du côté de Villers-Poterie, commune de Gerpine, nationale 573, qui est donc fermée dans les deux sens. Secteur à éviter, évidemment, là aussi. Et puis sur la E40, on revient évidemment sur le chantier de Votem qui entraîne des files dans chaque sens. Comptez 10 minutes supplémentaires en direction de l'Allemagne et 5 minutes en plus en direction de Lons.
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17: 10h03, c'est vous qui le dites, continue toujours avec Cyril.
1: Toujours 3 débats pour l'instant, un seul pour aller plus loin en fonction de vos appels au standard. Je vais vous rappeler les 3 débats dans quelques secondes. Merci beaucoup Yasmina. La rédaction revient à 11h, d'ici là l'info est à retrouver sur le site et sur l'application RTBF Actu.

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1: Et voilà nos trois débats si vous nous rejoignez ce matin. La fermeture de la gare des Guillemins la nuit déloge des sans-abri. Décision qui est entrée en vigueur lundi. Depuis lundi, la gare est entièrement vidée entre minuit et 4h du matin. Des sans-abri qui avaient l'habitude de s'y réfugier se retrouvent à l'extérieur. Vous en avez entendu un témoigner tout à l'heure dans les journaux de Vivacité. Ils se retrouvent dans la saleté, sous la pluie, à l'extérieur. Tous ne vont pas dans les centres d'accueil la nuit, souvent en raison du règlement d'ordre intérieur qui impose des restrictions. Alors les sans-abri devraient-ils pouvoir dormir dans les gares? C'est le premier débat de C'est vous qui le dites ce matin. Il y a la sortie du patron de Ryanair qui fait beaucoup de bruit, qui a choqué de nombreuses personnes. Il a traité d'autres compagnies de violeurs des airs. Des journalistes dans la foulée lui demandent si ce langage est approprié, si c'est pas insultant pour les victimes de viols et d'agressions sexuelles. Le patron de Ryanair a assumé ses propos. Il a déclaré qu'il se faisait un plaisir d'insulter les autres compagnies, celles qu'il vise, mais il ne répond pas à la question réellement. Violeur des airs, peut-on utiliser ce mot comme ça? Voilà le deuxième débat. Et puis la Croix-Rouge veut une formation au premier secours dans le parcours scolaire. En donnant un chiffre, 8 personnes sur 10 à Bruxelles et en Wallonie se sentent incapables d'intervenir efficacement si quelqu'un s'effondre dans un lieu public. Est-ce qu'on ajoute ça au programme scolaire? Voilà les trois débats, c'est vous qui le dites ce matin.
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1: Alexis Auton, vous me rejoignez sur le plateau. On va s'arrêter sur chaque conversation avec des clés pour bien comprendre ce dont on parle. Tout d'abord à propos de la fermeture de la gare des Guillemins la nuit.
2: Eh bien, dans le bassin liégeois, un dénombrement réalisé fin 2025 a recensé 2160 personnes en situation de sans-abrisme ou d'absence de chez soi, dont malheureusement 390 enfants. Ce chiffre inclut celles et ceux qui ont recours à un abri de nuit, une maison d'accueil, un squat ou un hébergement chez des proches. Parmi les adultes recensés, 284 dormaient directement dans l'espace public. Et alors, selon les dernières estimations des travailleurs sociaux, 26 personnes sans-abri fréquentent régulièrement la gare des Guillemins pendant la nuit. À noter que lors des périodes de grand froid précédentes, la SNCB avait justement maintenu exceptionnellement Liège-Guillemins ouverte la nuit pour permettre aux personnes sans-abri de s'abriter, tout en essayant de les orienter vers des structures d'hébergement.
1: Les sans-abri devraient-ils pouvoir dormir dans les gares? C'est la première question. 070-233-466 pour être en direct. La sortie du patron de Ryanair fait beaucoup de bruit. Des violeurs des airs, voilà comment il a parlé d'autres compagnies aériennes. Quelles sont les clés dans ce dossier?
2: Michael O'Leary n'en est pas à son coup d'essai. Il a un peu fait de la provocation, sa marque de fabrique. Il a déjà proposé par exemple de faire payer les toilettes dans les avions, imaginer des places où les passagers voyageraient debout et qualifier de stupides les clients obligés de payer un supplément parce qu'ils avaient oublié leur carte d'embarquement. Cette nouvelle polémique a tout d'un coup de com' puisqu'elle intervient au moment de l'Assemblée Générale de Ryanair. Michael O'Leary se trouve déjà fortement sous pression. Près de 40% des actionnaires ont voté contre son nouveau package de rémunération, susceptible de lui rapporter au moins 150 millions d'euros. Ce dernier est donc passé, mais avec une courte majorité. Et Michael O'Leary a de très fortes attentes sur les résultats. Enfin, le Irish Sun nous apprend que des responsables politiques irlandais ont déjà réclamé des excuses. La sénatrice travailliste Laura Harmon a notamment estimé que ses propos pouvaient être particulièrement violents pour les victimes d'agressions sexuelles.
1: Violeur des airs, voilà ce qu'a dit le patron de Ryanair. Est-ce que ce mot, violeur, on peut l'utiliser comme ça? J'attends vos appels, 070-233-466. Et puis dans l'actualité aussi, à la veille de la Journée mondiale des premiers secours, la Croix-Rouge qui demande d'intégrer une formation aux premiers secours dans le parcours scolaire. Quels sont les éléments importants dans ce dossier?
2: 59 000 personnes ont été formées aux premiers secours par la Croix-Rouge en Wallonie et à Bruxelles en 2025. Être formé aux premiers secours peut réellement faire la différence entre la vie et la mort. Lors d'un arrêt cardiaque, commencer immédiatement la réanimation double, voire triple les chances de survie. En Belgique, environ 30 arrêts cardiaques surviennent chaque jour en dehors de l'hôpital, soit près de 11 000 par an. Le véritable enjeu n'est pas uniquement de connaître le massage cardiaque, mais surtout d'oser agir. Et pour cela, on n'a pas forcément besoin de devenir un secouriste professionnel. La Croix-Rouge propose par exemple une initiation de 3 heures dès 12 ans, comprenant la réanimation, le défibrillateur, la position latérale de sécurité, et aussi, on n'y pense pas assez souvent, mais comment passer un appel efficace au 112.
1: Faut-il ajouter les premiers secours au programme scolaire? C'est la troisième question de C'est vous qui le dites, c'est le moment de vous entendre maintenant.
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1: Avant d'accueillir Daniel à Liège, Camille au Sandar, on vous dit quoi à propos Des sans-abri doivent-ils pouvoir dormir dans les gares ?
3: Eh bien, Mireille ne pense pas qu'on puisse demander à une entreprise comme la SNCB de gérer la misère sociale. Si la gare devient un lieu où des personnes dorment, consomment ou occupent les lieux toute la nuit, ça finit forcément par poser des problèmes. La SNCB doit garantir la sécurité des nafteurs. Et c'est au pouvoir public de proposer des endroits où ces personnes peuvent dormir dans des conditions dignes.
1: On va chez Daniel à Liège. Bonjour Daniel.
4: Bonjour.
1: On va développer juste après la pause. Mais des sans-abri dans les gares, ils vous dérangent ?
4: Pas du tout.
1: Vous nous expliquerez votre point de vue à propos de cette situation, la fermeture de la gare des Guillemins la nuit, qui déloge les sans-abri. Et si vous qui nous suivez voulez réagir, c'est le moment d'envoyer votre message par WhatsApp 0470 07 20 23. A tout de suite.
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1: On va chez Daniel tout de suite à Liège. Daniel, juste avant la pause, je vous ai demandé si la présence de sans-abri dans les gares vous dérangeait et vous me dites non. Tout à l'heure, j'ai entendu qu'il y avait un problème de saleté et d'odeur. Daniel, est-ce que les sans-abri doivent pouvoir dormir dans les gares? On en parle parce que la gare de Liège-Guimin est fermée maintenant la nuit entre minuit et 4 heures. Ça déloge les sans-abri.
2: Oui, il faut les accepter. Je veux dire que cette mesure est très représentative de notre société qui préfère ne pas voir la misère.
1: Et on fait quoi? Est-ce qu'on les laisse simplement dormir dans les gares? Jean-Marc parlait tout à l'heure d'espaces dédiés.
2: Oui, au lieu de prévoir déjà une gare qui ressemble à une œuvre d'art avec le coût que cela a engendré, il faut penser que ça reste un endroit public et pourquoi pas aménager des espaces moins, entre guillemets, dérangeants pour les gens qui passent généralement à vive allure. Dans une gare, on ne s'attarde pas. Donc, il pourrait y avoir des bancs, des lits, qui dérangent un peu moins.
1: C'est à la SNCB de faire ça?
2: Oui, bien évidemment.
1: Il y a des centres...
2: Ce qui me tracasse aussi dans cette mesure, c'est que il y a quand même pas mal d'associations qui s'occupent de ces sans-abri. Mmh. Comment vont-ils les retrouver?
1: C'est ce qui faisait l'objet d'un reportage dans les journaux RTBF Actu ce matin.
2: C'est ça. Parce que je crois aussi que c'est à ce moment-là, il n'y aura plus de main tendue, il n'y aura plus d'aide matérielle, il n'y aura plus peut-être le fait d'éviter certaines dérives rien qu'en tendant la main et en accompagnant un petit peu ces pauvres gens.
1: Aujourd'hui, il existe des centres pour passer la nuit. Certains ont leur raison pour ne pas y aller. Oui. Est-ce que c'est là qu'il faut changer quelque chose ou c'est vraiment aux gares de s'adapter?
2: C'est-à-dire que, pourquoi les raisons pour lesquelles les gens refusent d'aller dans ces centres, elles sont multiples. Chaque fois, on revient, alcool, drogue, faut pas aller dans un centre pour voir des gens dans cet état-là. Et au contraire, je trouve que ce centre devrait être organisé. Peut-être, que dans le centre, il faut respecter...
1: Il y a le règlement dans l'intérieur, il impose différentes choses, ça dépend du centre. Mais donc la consommation d'alcool ou de drogue, il sera interdite. Parfois, les animaux de compagnie ne peuvent pas venir.
2: Je suis d'accord.
1: Et ça fait que certains n'y vont pas.
2: C'est possible, oui, c'est possible. Mais je crois qu'il n'y a pas que ça, il y a... ce sont des gens qui malheureusement maintenant sont habitués à aérer un petit peu partout. Je crois qu'il y en a aussi qui ont subi quand même pas mal d'agressions. Je ne sais pas me mettre à leur place, mais je peux comprendre qu'on n'ait pas envie d'aller dans un centre. Mais par contre, si on y va, il faut s'adapter au règlement d'ordre intérieur.
1: Daniel, à la gare, vous avez déjà été gêné par la saleté ou par les odeurs. Sophie me parlait de ça en disant c'est ça qui se passe le matin quand on va prendre le train.
2: Non, bien franchement, je ne prends pas souvent le train, mais je l'ai pris souvent. Parce que je vais dire que quand on va dans une gare, la principale préoccupation, dans quel guichet, est-ce que je suis à l'heure, c'est un endroit de passage et en tout cas à ce moment-là, je n'ai pas été encombrée par des odeurs. On en a dans la rue aussi, des odeurs, des choses.
1: Donc aucun problème et vous demandez que ce soit aménagé pour accueillir les sans-abri dans les gares. Merci Daniel pour votre appel depuis Liège. On va aller à Gramont. Dan est au téléphone. Bonjour Dan.
3: Bonjour.
1: Bienvenue dans C'est vous qui le dites. Il faut ça, des espaces aménagés dans les gares pour accueillir les sans-abri?
3: Eh bien oui, exactement. Tout a été dit et correctement et logiquement. Oui, ça ferait moins désordre, un peu plus de discipline, des locaux adaptés, un coin de la gare où ils peuvent le faire. De toute façon, on ne peut pas les jeter non plus à la rue.
1: Donc oui. Aujourd'hui, il y a interdiction de rester. Ils sont jetés à la rue.
3: Quasi, parce que s'ils ferment la gare la nuit, ces gens vont errer où? on n'est pas. Il faut un minimum aussi d'humanité, quoi.
1: Et donc, faut faire marche arrière sur la fermeture de la gare.
3: Oui, je suis. Non, pour une organisation logique dans la gare elle-même, quoi.
1: Donc, c'est le travail de la SNCB de faire ça?
3: Non, ce serait plutôt des groupes sociaux ou d'aide qui devraient prendre ça en main. Et alors, c'est pas les locaux qui manquent dans une gare non plus, hein. Donc, on peut très bien les mettre dans un endroit où ils seraient hors de vue, où ils seraient entre eux, et bon, voilà.
1: Mais donc, on laisse la gare ouverte la nuit?
3: Bah oui, évidemment. Sinon, ils vont aller où?
1: Oui, mais la SNCB, sans cibler les sans-abri, parle de problèmes de sécurité, de salubrité pendant la nuit. Voilà pourquoi ça ferme.
3: Ça, c'est un autre problème, en effet. Mais encore une fois, si vous les mettez dans des endroits surveillés et où ils sont à l'abri réellement, et pas en contact avec les passagers, le problème est résolu, non? C'est pas le nombre d'agents qui manquent, de sécurité ou quoi que ce soit. Il faut organiser ça un peu à la militaire, quoi. Je suis désolé, ordre et discipline.
1: Attendez, minuit 4 heures, vous me dites à la militaire. Concrètement, vous voulez que ça se passe comment dans les gares?
3: Eh bien, comme je dis, une sécurité qui serait en place du fait de gens qui les surveillent, qui tiennent un œil, qu'il n'y ait pas de dérives, et alors qu'ils soient suivis sanitairement, médicalement, etc. Voilà. Et
1: pourquoi plus dans les gares que dans des centres d'accueil?
3: Non, les centres d'accueil peuvent faire le même office.
1: Ah oui, mais là, il y a des règles qui ne conviennent pas à tous les sans-abri.
3: Oui, mais écoutez, là, on est devant un dilemme, hein. Soit ils acceptent qu'on les aide, ou alors ils sont livrés à eux-mêmes. C'est un libre choix.
1: Mais il y a des centres où ils ne peuvent pas aller avec un animal de compagnie, par exemple.
3: Ouais, là, je comprendrais, j'irai pas non plus. J'ai un chien aussi.
1: Mais quoi, vous lui dites à ce sans-abri qui a son animal de compagnie, débrouille-toi?
3: Je lui dis, trouve-toi autre chose. Ben oui, il y a des règlements, je suis désolé. Le code de la route, vous le respectez aussi, hein. C'est exactement la même chose. Il faut des règles bien appliquées.
1: Et dans la gare, il peut aller avec son animal de compagnie, dans ce que vous imaginez?
3: Sans animal de compagnie, non, moi je ne rentrerai même pas. Non. Je trouverai autre chose. Voilà, une autre. Ouais, je suis désolé.
1: Oui, mais est-ce que dans votre vision de la gare aménagée, les animaux sont admis?
3: Bah, écoutez, si un animal ne fait rien de malsain, je ne vois pas où est le problème. Quoi, il est hygiénique? Non, hein.
1: Alors pourquoi les interdire dans les centres?
3: Bah, tout. Bah, dans les centres, il y a certains petits patrons qui jouent au chef, quoi, c'est tout. Voilà. Ils ont leur règlement, leur propre règlement. Ça, c'est la même chose dans certains endroits, hein, où les chiens ne sont pas admis non plus.
1: Il faut assouplir les règles dans les centres d'accueil des sans-abri?
3: Ben, je trouve que si c'est une façon de faire tout à fait intelligente et logique, et un réaménagement total de la situation, reprendre la situation en main, c'est tout. C'est une question de discipline et d'organisation.
1: Vous, en passant dans une gare, Dan, vous avez déjà été dérangé par la présence de sans-abri ou jamais?
3: Oui, bon, moi, je suis surtout sur la gare de midi. Écoutez, ils défèquent n'importe où, les odeurs d'urine. Et... Non, c'est pas possible de continuer comme ça, non.
1: Mais vous me dites qu'ils doivent pouvoir y rester.
3: Mais y rester, mais en aménageant l'endroit, c'est tout, et en surveillant, voilà.
1: Eh ben, merci, Dan, pour votre appel. C'est pas la première fois ce matin que j'entends la demande d'avoir des espaces aménagés et surveillés dans les gares pour que les sans-abri puissent y passer la nuit. Les sans-abri devraient-ils pouvoir dormir dans les gares? On posait la question ce matin parce que la fermeture de la gare des Guillemins déloge des sans-abri. La gare est fermée maintenant depuis lundi de minuit à 4h du matin. Ça complique le travail des associations de terrain. C'est peut-être cette conversation-là qu'on va prolonger tout à l'heure. C'est en fonction de vos appels au standard. Et justement, au standard, Camille, on fait le point avec vous sur la demande de la Croix-Rouge. Une formation au premier secours intégrée au parcours scolaire.
4: Eh bien, Mathilde est favorable à la formation au premier secours, mais pas forcément de manière obligatoire dans le programme scolaire. L'école doit déjà faire face à énormément de missions et de matières, et on ajoute constamment de nouvelles choses au programme. Si on veut former les élèves au premier secours, il est préférable pour elles de laisser l'opportunité sur base volontaire à l'école d'organiser une journée de formation. Il faut aussi éviter de surcharger encore davantage les enseignants.
1: J'attends vos commentaires maintenant. Vous pouvez réagir par WhatsApp 0470 07 20 23. Le numéro est gratuit. Vous pouvez réagir par SMS au 3063 ou nous appeler 070 233 466. C'est ce qu'a fait Virginie. On parle de ses formations premier secours avec elle juste après ça.
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1: Demain, ce sera la journée mondiale des premiers secours et à cette occasion, la Croix-Rouge demande qu'il y ait une meilleure formation aux premiers secours en disant 8 personnes sur 10 à Bruxelles et en Wallonie se sentent incapables d'intervenir efficacement si quelqu'un s'effondre dans un lieu public. Et dans le journal L'Avenir, on lit que la demande de la Croix-Rouge, c'est d'intégrer ça, la formation aux premiers secours, dans le parcours scolaire. On va en parler avec Virginie à Saint-Gilles. Bonjour Virginie.
16: Bonjour Cyril.
1: C'est une bonne idée, on ajoute ça au cours vu à l'école?
16: C'est une très mauvaise idée.
1: Pourquoi c'est une mauvaise idée?
16: Parce qu'ils ont déjà tellement de matière à voir. Si peu qu'un élève ait des difficultés parce que les élèves n'ont pas des 80% dans toutes les matières et ils en ont beaucoup en secondaire, ça leur ferait perdre du temps pour étudier pour les matières. Donc pour moi c'est quelque chose qui doit être volontaire.
1: Il y a déjà des écoles qui demandent d'avoir cette formation. Et donc à ce moment-là, la Croix-Rouge vient et les élèves doivent participer à ça.
16: On l'a proposé dans l'école de ma fille qui était ma compagne.
1: Ouais.
16: Et l'école a refusé parce que vu l'intensité des cours, ils préféraient que les élèves aient une bonne moyenne dans tous les cours. Et c'est quand même une école qui a formé des futurs médecins. C'est pas
1: la Croix-Rouge dit qu'apprendre ces gestes-là, ça peut sauver des vies.
16: Oui, ça peut sauver des vies, mais je ne vois pas un gamin de 12 ans intervenir. Pour une personne qui s'effondrerait devant elle, je crois qu'il serait plus...
1: En fonction de l'âge, la formation n'est pas la même. On m'a dit tout à l'heure, je vous dis ce qui a été dit dans l'émission, qu'au moins ça permettait de savoir comment appeler les secours et apprendre peut-être des premiers gestes.
16: Il y a un numéro gratuit. C'est très simple. Et les premiers gestes, c'est quoi? On ne sait pas. Moi-même qui travaille en milieu hospitalier, si une personne s'effondre devant moi, je ne peux pas connaître la cause pour laquelle elle s'effondre. Elle peut être diabétique. Si je lui donne du sucre, elle peut faire une crise encore plus grave. Pourquoi une personne tombe dans les pommes? Elle peut être en hypertension, en hypotension. Évidemment, si elle fait une crise cardiaque, ça, on peut le voir tout de suite et essayer de faire les premiers soins, parce qu'on le voit assez souvent à la télé, essayer de reproduire les mêmes gestes. Mais on n'est pas médecin.
1: Ah, mais la Croix-Rouge ne dit pas tout le monde doit être médecin. La Croix-Rouge dit plus de personnes devraient pouvoir intervenir.
16: Mais on ne saurait pas intervenir.
1: Demain, quelqu'un s'effondre devant vous dans la rue. Vous faites quoi?
16: J'essaie de prendre son pouls, déjà, de voir s'il respire. S'il a besoin d'oxygène, je ferai l'écart autour de lui pour qu'il puisse respirer. Et j'appellerai une ambulance. Je ne saurais pas quoi faire, le maintenir en éveil s'il est déjà inconscient.
1: C'est ce que vous me racontez là. Quelqu'un vous l'a appris ou vous le savez comme ça?
16: Moi, j'étais très douée en sciences humaines déjà. En sciences naturelles, sciences humaines. Donc, j'ai développé un petit peu ce naturel. Mais même en travaillant au milieu hospitalier, dans l'entretien des chambres, je pouvais évoluer dans ce domaine-là parce qu'on voulait faire de nous, en article 60, des futures aides-soignantes. Ouais. Donc, on pouvait intervenir, mais avec beaucoup de précautions. Moi, je faisais ce que les infirmières m'autorisaient de faire et je ne serais jamais permise de faire quelque chose qui pouvait nuire à la santé d'une personne.
1: Si demain, on vous propose la formation premier secours, vous la suivez ou pas?
16: Mais oui, mais c'est pas simple du tout. L'intervention sur des personnes vivantes, c'est totalement différent que sur des mannequins. Mais c'est vrai que, c'est vrai que les enfants, les élèves ont des cours d'anatomie. Donc, ils pourraient éventuellement, mais ça doit quand même toujours être quelque chose de volontaire, parce qu'ils peuvent pas...
1: J'entends, vous me dites, ils n'ont pas le temps, ils ont trop de maths à apprendre.
16: Pas seulement des mathématiques, il y a tous les autres cours.
1: Oui, j'entends. Il y a trop de matière, pas le temps pour ça.
16: Il y a énormément de boulot. Moi, je vais bien vous apporter le boulot que ma fille a eu en secondaire pour vous dire qu'elle n'aurait pas eu un créneau supplémentaire pour faire un travail de plus. C'était, au plus elle avançait dans les études, au plus c'était boulot, études, et très peu de temps avec ses amis. Hein. C'est comme ça les études de base. Hein.
1: Merci Virginie d'avoir partagé votre avis. Je vous souhaite une bonne journée à Saint-Gilles. On va en parler avec Nancy qui nous appelle de Tournai. Bonjour Nancy.
8: Bonjour.
1: C'est une très mauvaise idée d'ajouter ça à l'école, il y a déjà trop de travail.
8: Écoutez, moi j'ai 5 enfants, et le plus jeune a 12 ans, les plus âgés 17. Quand je vois le nombre de pauses qu'ils ont, de renvois à l'école, pourquoi pas utiliser entre guillemets des journées où on les renvoie pour justement les former à quelque chose qui, pour moi, devrait être nécessaire.
1: Au-delà de ça, Virginie me dit non seulement ils n'ont pas le temps, mais en plus, entre le mannequin ou la vraie personne, c'est très différent, on n'est pas sûr qu'un enfant sache intervenir.
8: L'école est censée s'arrêter après la première semaine de juillet, donc les 5 enfants ont arrêté l'école à partir du 15 juin.
1: Oui. Donc ça, c'est pour le fait que c'est jouable d'ajouter cette formation, j'entends bien votre point de vue. Mais est-ce qu'elle est efficace, cette formation? Je viens d'entendre Virginie qui me dit, même si on la suit, pas sûr qu'on puisse vraiment intervenir.
8: Mais là, je ne suis pas d'accord du tout.
1: Vous l'avez suivi, vous, la formation premier secours?
8: Oui, tout à fait, en 5e année primaire. Et
1: Vous y avez appris quoi à ce moment-là?
8: Les gestes nécessaires en cas de différentes choses physiques qui pourraient se présenter. Et cette formation m'a bien servi.
1: Vous avez déjà sauvé des gens grâce à cette formation?
8: Oui.
1: Il s'est passé quoi, Nancy?
8: Différentes choses, au fait. J'étais au patro, j'ai une monitrice qui a fait une crise d'épilepsie en pleine foule. Personne ne savait ce qui se passait, personne m'aidait. Tout le monde regardait, mais personne m'aidait. Mmh. J'ai réussi. Et quand les secours sont arrivés, j'ai eu des remerciements. Puis un peu plus tard, j'ai ma meilleure amie, j'arrive chez elle, son fils venait juste d'essayer de se suicider. Donc j'ai réagi pendant qu'elle appelait les secours. Et quand les secours sont arrivés, ils ont été clairs en disant que les premiers gestes que j'avais appliqués lui avaient sauvé la vie. Puis à 33 ans, j'ai été maman et mon petit garçon a fait la mort subite. Et ça a été clair, il ne serait pas en vie si je n'avais pas fait mes premiers gestes.
1: Tout ça, ce sont des gestes que vous avez appris pendant votre formation à l'école?
8: Oui, en 5e année primaire. Ce qui m'a donné l'envie, justement, après à 31 ans, de refaire un refresh, en fait.
1: D'accord, donc vous avez suivi une deuxième fois?
8: Oui, après la mort subite de mon fils.
1: Donc, on impose dans les écoles ces formations premiers secours?
8: Oui, pour moi, oui, parce qu'on vit en société. Alors, c'est bien beau de regarder et d'appeler les secours. On va être honnête maintenant. En ayant fait la deuxième formation, je sais que normalement, ils arrivent en trois minutes, sept. Et malheureusement, dans la plupart des cas, ces 3 minutes 7 sont vitales.
1: Ben voilà la formation primaire qui a servi à sauver plusieurs vies. Merci Nancy pour votre témoignage ce matin. Je vous souhaite une bonne journée à Tournai. Il est 10h32. Il est l'heure de découvrir la conversation qui a suscité le plus d'appels, celle qui va faire qu'on va prolonger un débat jusqu'à 11h.
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1: Alexis, quelle est cette conversation ?
11: Eh bien, il s'agit de celle qui porte sur la situation des personnes sans abri et de la gare de Liège-Guimin. Ça a suscité beaucoup de réactions ce matin. Écoutez plutôt.
17: Moi, je suis pas pour qu'on trouve des lieux ou qu'on fasse des lieux adaptés, style des hangars ou je ne sais pas. Mais pas spécialement dans les gares où tous les gens passent toute la journée jusque tard le soir.
18: C'est vital pour les sans-abri puisqu'il n'y a pas assez de place dans les centres et le bâtiment n'a pas été pensé par l'architecte pour être un espace fermé, mais un espace de passage ouvert et de circulation.
19: Ces gens, la plupart, n'ont pas choisi d'être SDF. Il y a des gens, la plupart de nouveau, où c'est un accident de la vie qui fait qu'ils se retrouvent à un moment donné dans la rue. On les expulse, parce que je vais utiliser ce terme, pour les retrouver où ? Dans des situations encore plus précaires, encore plus violentes, encore plus dangereuses pour eux.
1: Je voudrais vos réactions maintenant, 0-72-33-466, pour me dire si les sans-abri devraient pouvoir dormir dans les gares. Quels sont les éléments importants dans cette conversation, Alexis ?
11: Eh bien, quelques chiffres sur les possibilités d'accueil de nuit à Liège. En 2023, l'abri de nuit du CPAS de Liège a reçu 11 842 demandes d'hébergement, soit plus de 32 demandes par nuit en moyenne. Et justement, la ville de Liège est en train de rénover son principal abri de nuit grâce à un investissement de 5,85 millions d'euros, avec une capacité prévue doublée pour passer à 60 lits, des espaces pour les femmes et les familles, ainsi que des box permettant d'accueillir deux chiens, un point important, puisque comme on l'a entendu ici, la présence d'un animal peut compliquer l'accès à certains centres d'hébergement. Enfin, on peut noter que Liège-Guimin n'est pas un cas unique, la SNCB ferme déjà d'autres gares la nuit, comme par exemple Mons, où ce principe est déjà appliqué.
1: C'est le principe dans C'est vous qui le dites, on vous entend, et puis il y a un expert qui nous rejoint tous les jours. Quelles sont vos pistes pour l'instant ?
11: Des associations, des chercheurs sur les problématiques du sans-abrisme, voilà, on a lancé plusieurs pistes, on attend un peu les retours.
1: Alors, rendez-vous dans quelques minutes avec un expert en direct sur cette conversation dans C'est vous qui le dites. Dans un instant, Daniel sera avec nous depuis Bruxelles. Vous aussi, si vous nous appelez 0-72-33-466, la fermeture de la gare des Guimin la nuit des loges des sans-abri, devrait-il pouvoir dormir dans les gares ? J'attends vos réponses avant 11h.
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1: Il est 10h36, on va parler à Daniel à Bruxelles. Bonjour Daniel.
2: Oui, bonjour.
1: Vous avez entendu la problématique avec les sans-abri délogés de la gare des Guillemins la nuit. La SNCB a annoncé la fermeture entre minuit et 4h pour des raisons de sécurité et de salubrité. Mais depuis, le travail des associations de terrain est compliqué. Certains sans-abri ont disparu, ne savent pas où ils sont allés, donc ils ne peuvent plus aller les aider. Un sans-abri témoignait ce matin sur Vivacité, dit qu'il se retrouve maintenant à l'extérieur, dans la saleté, sous la pluie. Les sans-abri devraient-ils pouvoir dormir dans les gares, Daniel ?
2: Moi, je trouve que oui. Il n'y a pas assez de centres pour les héberger, ne fût-ce que les héberger pour les protéger de n'importe quelle condition atmosphérique, que ce soit la pluie, la chaleur, le froid. On arrive pas loin de l'hiver, donc malheureusement, il y a de plus en plus de personnes qui ont difficile à trouver des logements, vu le prix élevé des loyers. Et certaines personnes, malgré qu'elles travaillent, sont obligées de loger dans la rue ou dans leur véhicule. Et je trouve qu'à l'heure actuelle, dans nos pays, c'est intolérable, quoi.
1: C'est aux gares de gérer ça, de les accueillir ?
2: Mais ce sont des endroits publics, c'est un service public. Donc, ce n'est qu'une halte provisoire pour pouvoir se réchauffer, se mettre à l'abri de la pluie.
1: Sophie, tout à l'heure, qui m'appelait, disait il y a des saletés, il y a des odeurs, ça la dérange.
2: Oui, mais bon, les saletés, les odeurs, c'est pas spécialement les SDF. Hein. Quand vous marchez dans la rue et que vous voyez qu'il y a des gens un peu ivres parce qu'ils ont passé une bonne soirée et que, pris d'un besoin urgent, se permettent d'uriner contre la façade des maisons, ce sont pas des SDF. Et pourtant, c'est les SDF qui va être considéré comme responsable.
1: Daniel, restez là, je voudrais vous présenter Noël qui nous appelle depuis Bernissart. Bonjour Noël. Voilà la rencontre entre Daniel et vous, Noël. Vous venez d'entendre Daniel, vous lui répondez quoi ?
3: Ben écoutez, moi je pense qu'on ne pense jamais au personnel de la SNCB. Parce que, comme la dame le dit, ça ne lui dérange pas quand on pisse dans la rue. Mais je me demande qu'est-ce qu'elle ferait si elle devrait...
1: Elle n'a pas dit que ça la dérangeait pas, elle a dit que ce n'était pas forcément les sans-abri qui salissaient.
3: Oui, je suis d'accord avec vous, mais bon, si on parle des sans-abri, lorsque vous devez nettoyer le caca d'une personne qui s'est essuyée et qu'elle frotte sa main sur le mur, je pense que ce n'est pas du tout la même chose.
1: Vous avez été confronté à ça, Noël ?
3: Oui, et encore avec beaucoup plus de choses plus crues.
1: C'est-à-dire quoi ? Vous vous occupez de l'entretien des gares ?
3: Mais j'ai travaillé pendant 40 ans à la gare de Tournai, et je peux vous dire que du caca, de la pisse, des tiques, des puces, j'en ai vu de toutes les couleurs, sans compter même les désagréments. Pire que ça, fait une dame dire « je te fais une fellation, tu me donnes 5 €, comme ça je pourrais acheter 2 bières ». Donc ce sont toutes des situations. Et en plus, ce sont les voyageurs qui se retournent vers les agents SNCB parce qu'ils se plaignent qu'on ne nettoie pas et tout le tremblement.
1: Daniel, vous êtes toujours là. Qu'est-ce que vous répondez à Noël qui vous raconte ce qu'il a connu ?
2: Il ne faut pas spécialement aller dans les gares pour rencontrer ce genre de choses. Moi, chez moi, devant ma porte d'entrée, j'ai un escalier. Et bien régulièrement, j'ai des personnes très bien, qui viennent faire promener leurs chiens et où je trouve la merde des chiens devant les marches de mon escalier. Et si vous rentrez le soir, manque de bol, vu que les arbres ne sont pas toujours élagués, vous ne le voyez pas, vous marchez dedans et puis j'en ai à l'intérieur de la maison. Donc, ce n'est pas des SDF. Les gens sont sales. Peu importe, ce n'est pas l'apanage des SDF, la crasse.
1: Donc,
2: les gens sont sales.
1: Noël, vous ciblez les mauvaises personnes, apparemment.
2: Non, peut-être pas spécialement les mauvaises personnes. Il y en a peut-être qui...
1: Oui. Noël, je vous entends rigoler.
2: Il faut pas nous mettre sur leur dos.
3: C'est énorme.
1: Pourquoi c'est énorme ?
3: Mais je voudrais bien voir la dame devoir nettoyer du caca à 1,50 m d'auteur et se faire insulter de fainéant parce que le travail n'est pas fait.
1: Daniel, vous
2: êtes sûr que c'est un SDF qui vous a dit ça?
3: Vous voyez un chien pisser à 1,50 m d'auteur, madame.
2: Non, je ne vous parle pas d'un chien qui pisse à 1m50 d'auteur. Je dis le fait de vous faire insulter, vous êtes sûr que c'est un SDF qui l'a fait?
3: Ah oui, je peux même vous dire que ce n'est pas arrivé qu'une fois, sans compter les menaces verbales ni les agressions physiques.
1: Mais je comprends la question de Daniel, comment vous savez que c'est un sans-abri, que c'est pas...
3: Ben, quand vous êtes couché sur un carton et que vous avez trois couvertures, c'est pas SDF, ça?
1: Donc Daniel, là, voilà ce que Noël vous décrit.
2: Bah, et qui vous dit que c'est lui qui a mis à 1m50 de hauteur?
3: Mais même on le voit, madame, on l'a vu au flagrant délit, pris sur le fait. Vous pensez que j'invente des choses, peut-être?
2: Non, je ne dis pas que vous inventez des choses.
3: Ah, mais voilà, c'est ce que vous insinuez.
1: Non, Daniel n'est pas en train de dire que vous mentez.
2: Non, je n'insinue rien du tout.
1: Elle est en train de questionner.
2: Moi, je prends comme ça. Tout sur le dos des SDF, c'est tout.
1: Ben voilà l'expérience de Noël qui s'est retrouvée confrontée à ces situations. Et puis les questions de Daniel qui aimerait bien que les sans-abri puissent rester dans les gares. On ne vous mettra pas d'accord ce matin, mais on continue la conversation. Merci à tous les deux pour vos avis. 0-72-33-466 pour être en direct dans la suite de l'émission. Les sans-abri devraient-ils pouvoir dormir dans les gares? Avant de vous entendre, connexion avec le Centre Perex, le Mobile Info avec Mélanie Pousseur. Y a-t-il des problèmes ce matin sur les routes?
4: Eh bien, on reparle, Cyril, à cette heure-ci de cet accident à Libin sur la E411 en direction de Namur. Passage compliqué, c'est une voiture qui a percuté un camion tampon. Quelques fils dans ce secteur. Dans l'autre sens, quelques fils également à l'approche du viaduc 2B en raison du chantier. C'est donc en direction du Luxembourg. Et puis un autre chantier qui entraîne des fils, et ça c'est comme chaque jour, sur la E40 à l'approche de Votem. Comptez 15 minutes en plus en direction de l'Allemagne et 10 minutes en plus en direction de Lonsin.
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1: On va à Liège, Ivan est au téléphone. Bonjour Ivan.
6: Bonjour, vous m'entendez bien?
1: Je vous entends très bien, bienvenue dans C'est vous qui le dites. Vous avez déjà croisé des sans-abri à la gare des Guillemins?
6: Bien sûr, très régulièrement.
1: Leur présence vous dérange?
6: Absolument pas.
1: Est-ce qu'ils doivent pouvoir dormir dans la gare?
6: En fait, je pense que c'est pas une question de « ils doivent », ces personnes pensent qu'elles peuvent. Pour moi, vivre dans la rue, c'est rarement un choix. On y est peut-être par addiction, problème de famille, perte d'emploi, etc. L'idée, c'est peut-être de regarder la situation avec un peu plus d'humanité que d'égoïsme. Parce que quel est l'impact sur ma vie à moi quand je me balade dans la gare, hormis la peine et le questionnement que ces scènes provoquent en moi? Voilà, donc non, pour moi, il n'y a aucun problème au fait qu'ils dorment dans la gare. Par contre, les solutions qui pourraient peut-être être trouvées, à mon sens, ce serait, regardez, en tant que travailleur, on est prélevé sur les salaires. Ça me paraît de savoir que ces prélèvements sont notamment utilisés pour aider ces personnes et peut-être les revaloriser, parce qu'on vit dans une société où l'être humain est un animal social, et je pense que valoriser une personne dans sa société lui donnerait probablement envie et l'énergie peut-être aussi de pouvoir s'en sortir.
1: Est-ce que c'est à la SNCB de prendre en charge cet accueil dans les gares ou est-ce qu'il faut adapter des centres, assouplir peut-être certaines règles? On a entendu que certains n'y allaient pas parce que les animaux par exemple sont interdits.
6: Voilà, c'est ça. Bah, pour moi, la SNCB est un service public. Elle peut, si pas prendre tout en charge, y contribuer. On peut aussi comprendre et corriger les raisons pour lesquelles les SDF ne vont parfois pas dans ces abris qui sont mis à leur disposition. Et voilà, à mon sens, la revalorisation de ces personnes, parce que je pense que chacun a sa petite chose à apporter à la société en général, plus la compréhension du problème de pourquoi ne vont-ils pas dans ces centres, pourrait régler le problème aussi du fait qu'ils doivent dormir dans les gares. Encore une fois, pour moi, ce n'est pas un choix, mais une nécessité.
1: Merci Ivan pour votre appel depuis Liège. Au standard, Camille, avec qu'est-ce qu'on vous dit à ce propos?
7: Eh bien, Louis nous écrit qu'une gare n'a pas vocation à devenir un centre d'hébergement et qu'il comprend qu'on veuille la fermer la nuit pour des raisons de sécurité et de salubrité. Mais en même temps, quand on ferme les portes à minuit, on sait très bien que certaines personnes vont se retrouver dehors, parfois sans aucune solution. On ne peut donc pas demander à la SNCB de régler le problème du sans-abrisme, mais on ne peut pas non plus demander aux sans-abri de simplement aller ailleurs sans leur proposer un endroit sûr. Les bâtiments publics abandonnés pourrait notamment être aménagé en centre d'accueil.
1: Alexis, qui sera notre expert dans ce dossier?
8: Eh bien, il s'agit d'Arnaud Jacquinet, coordinateur général du relais social du Pays de Liège.
1: On va lui parler en direct dans quelques minutes. Mais d'abord, retour sur un ancien débat de l'émission.
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1: C'est vous qui l'avez dit. On revient sur quelle conversation ce matin?
8: Eh bien, dans notre émission de ce mercredi 9 septembre, nous avons parlé de la venue ce week-end à Manifesta, le festival annuel du PTB, de l'influenceur politique américain Hassan Piker, très controversé. Plusieurs de ses propos ont été dénoncés comme antisémites ou comme faisant l'apologie du terrorisme. Interrogé sur la première, Raoul Edbo a expliqué que sa formation invitait des personnalités sans forcément être d'accord avec tout ce qu'elles disent, une position qui avait suscité ici même de nombreuses réactions.
9: Moi, je suis de gauche, j'ai voté pour lui, et ben, je vais plus voter pour ce genre de gars, quoi. Je suis désolé, quoi. Mais bien sûr qu'il doit faire marche arrière. Je comprends pas comment on peut inviter ce genre de sinistre individu, quoi. Il prêche la haine, monsieur.
10: Clairement, oui, c'est des propos qu'on ne doit plus tenir en 2026, et je pense que malheureusement, le PTB a dépassé la ligne rouge en

0: manifesta et notamment à Hassan Piker. Peter Mertens, secrétaire général du PTB, lui a répondu en invoquant la liberté d'expression. Tous les démocrates devraient s'inquiéter lorsqu'un ministre de la Défense menace d'interdire un festival simplement parce que le message ne lui plaît pas. Le PTB maintient en tout cas son invitation. Hassan Piker est toujours annoncé à Manifesta qui se déroule ce week-end à Ostende. Et samedi soir, Piker doit justement participer à une rencontre avec Peter Mertens.
1: Merci Alexis pour ces précisions. Il est 10h48. Dans 12 minutes pile, rendez-vous avec l'équipe dont n'est pas des pigeons. On en parle tout de suite.
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1: Bonjour Audrey.
3: Bonjour Cyril, bonjour à tous.
1: Tous les jours, des dossiers arrivent chez vous. Vous tentez de trouver des solutions. Souvent, vous y arrivez. Quel dossier aujourd'hui?
3: Pas cette semaine. Cette semaine, ça n'a pas été très glorieux et on va essayer de changer de cap pour le dernier jour de la semaine. On va aider Anaïs qui devait passer une semaine de vacances en famille dans un camping du sud-ouest de la France fin juillet. Évidemment, si je vous dis ça, vous avez directement une petite alarme qui sonne. Bah oui, il y a eu des incendies dans le sud-ouest de la France à ce moment-là. Alors le matin du départ, Anaïs va recevoir un mail du camping qui lui annonce que le camping va devoir fermer et qu'ils ne pourront donc pas les accueillir. Elle va donc changer de cap le matin même et aller direction La Rochelle, à 300 km de là. Sauf que le soir, alors qu'ils sont déjà installés dans leur nouveau camping à La Rochelle, ils vont recevoir un mail comme quoi finalement le camping est ouvert et qu'ils sont les bienvenus. Alors aujourd'hui se pose la question de qu'est-ce qu'on fait ? Est-ce qu'un report de séjour est possible, par exemple pour l'été prochain, étant donné qu'Anaïs n'a plus de congé ? Eh bien le camping semble bloqué. Non, ce n'est pas possible, vous pouvez venir, mais d'ici le mois d'octobre 2027, ce n'est pas possible, il n'y a plus de congés disponibles. Alors on le sait évidemment que les campings ont été très impactés par ces incendies. Ce qu'on va faire, ce n'est pas tenter de les acculer, mais plutôt trouver un terrain d'entente tous ensemble.
1: Il y a peut-être moyen de prolonger le délai.
3: Exactement, et de se dire peut-être jusqu'à la fin juillet 2027, on ne sait pas, on verra. Et puis il y a Robert aussi qui nous a contacté parce que lui, il a pris une voiture de location. Alors il a décidé de se faire un petit peu plaisir, une Audi A3 manuelle. Il veut absolument ce modèle-là pour son séjour en Normandie. Au moment où il arrive, en fait, c'est une Audi, oui, mais elle est automatique. Et en plus de ça, il n'y a rien qui fonctionne. L'écran tactile, le GPS, la radio, ça ne fonctionne pas. Il voudrait obtenir un petit geste commercial et pas un bon à valoir de 10%. Comme la société lui a proposé, mais plutôt 20 à 25% de remboursement. Est-ce qu'il est dans son droit de demander ça? On le verra à partir de 11h sur Vivacité.
1: À tout à l'heure Audrey, on retrouve aussi l'équipe de On n'est pas des pigeons dès 18h25 sur la Une ce soir. Dans un instant, notre expert nous rejoint dans le dossier de la fermeture de la gare des Guillemins la nuit qui déloge des sans-abri. C'est juste après ça.
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1: Depuis tout à l'heure, on parle de la fermeture de la gare des Guillemins à Liège qui déloge des sans-abri. Qui est notre expert dans ce dossier, Alexis ?
2: Il s'agit d'Arnaud Jacquinet, coordinateur général du relais social du Pays de Liège.
1: Arnaud Jacquinet, bonjour.
3: Bonjour.
1: On vous a déjà entendu ce matin dans les journaux de Vivacité. Aujourd'hui, quelle est la situation avec les sans-abri qui dormaient dans la gare de Liège-Guillemins ? Est-ce que vous savez tous où ils sont passés ?
3: Non, aujourd'hui il est encore un peu tôt pour savoir effectivement où tout le public qui fréquentait régulièrement la gare est passé. Il s'est déplacé, il est clair, mais pas dans un endroit unique. Hein. On n'a pas eu un déplacement de masse, mais plutôt voilà des endroits qu'ils ont sollicités en fonction de leurs habitudes.
1: Est-ce qu'ils ont assez d'endroits à Liège ou alors autour d'autres gares du pays pour pouvoir dormir la nuit dans un abri ?
3: Alors aujourd'hui, la réalité, effectivement, c'est qu'on n'a pas assez de place en abri de nuit. Hein. On ne peut pas rencontrer toutes les demandes. C'est une réalité à laquelle on est confronté et forcément aussi sur lesquelles on travaille de manière active et dont une des solutions est enfin dégagée avec une augmentation significative des places à l'abri de nuit de Liège.
1: Alors concernant les places dans les abris de nuit, certains sans-abri expliquent qu'ils ne veulent pas y aller parce qu'il y a un règlement d'ordre intérieur qui restreint ce qu'ils peuvent faire ou pas, s'ils peuvent venir avec un animal ou pas. Est-ce qu'il faut assouplir ces règles ?
3: Alors, on n'a pas de réponse unique au phénomène du sans-abri. Si on revient sur les propos qui ont été tenus ce matin, on revient sur l'humanisation. Souvent, en tout cas, c'est quelque chose qui est revenu sur le plateau. Et donc, si on voit encore, et je l'espère, dans le sans-abri un être humain, ben, il n'y a pas de solution unique. Et donc, chaque solution doit être différenciée, doit être adaptée à la personne. Alors effectivement, il y a des personnes qui ne peuvent pas, et qui ne veulent pas en tout cas, rentrer en centre d'hébergement d'urgence. Parce que le projet de la collectivité ne leur correspond pas, parce qu'effectivement il y a des règlements d'ordre intérieur qui interdisent, limitent les consommations, encore une fois pour ce projet collectif, à la bonne tenue de ce projet collectif. Et donc pour chaque personne en fait on doit pouvoir aujourd'hui dégager une solution, et donc on n'a pas de solution unique, et donc on travaille de manière intensive mais alors sur des solutions individualisées qui collent vraiment à la problématique, à la situation rencontrée par la personne.
1: Est-ce que des espaces aménagés dans les gares, c'est une demande que vous avez, est-ce que ce serait une solution ? J'ai entendu cette proposition à plusieurs reprises aujourd'hui dans l'émission.
3: Alors non, pour moi, c'est pas une solution adaptée. Il faut revenir à la base. Une gare, c'est pas une sorte d'hébergement. C'est pas un lieu adapté pour que des personnes puissent y passer la nuit. Il n'y a pas une structure qui permet un hébergement. C'est pas non plus un emplacement digne. On est sur un espace public. Elle est aussi inadaptée qu'un porche, que sous un pont, etc. Donc, nous, c'est pas des solutions qu'on envisage. L'idée ici, c'est, comme je l'ai dit, et je reviens sur cet accompagnement individualisé, pour chaque situation, on doit pouvoir dégager une solution. Ces solutions sont multiples, et les situations rencontrées aujourd'hui à la gare des Guillemins sont définies en tout cas comme complexes. Et donc, chaque usager doit pouvoir, en tout cas, lui voir proposer une solution.
1: Vous avez dit qu'il y avait des nouvelles places qui allaient être mises à disposition à Liège. Il y en aura assez avec ces nouveaux lits disponibles ou il y aura toujours une demande derrière ?
3: Alors normalement il y en aura assez. Maintenant le projet n'a pas encore débuté, donc mais en tout cas c'est une perspective qui est réjouissante, sachant que ces capacités vont être de manière significative augmentées.
1: Je vais vous remercier Arnaud Jacquinet pour vos précisions ce matin. Je rappelle que vous êtes coordinateur général du relais social du Pays de Liège. On vous a entendu dans les journaux de Vivacité ce matin. Vous étiez aussi notre expert aujourd'hui dans C'est vous qui le dites. Cette conversation-là et les deux autres continuent. Vous pouvez nous rejoindre sur la page Facebook de l'émission. C'est vous qui le dites, Vivacité RTBF. Dans quelques secondes, vous avez rendez-vous avec l'équipe dont n'est pas des pigeons. Passez une excellente journée. Et déjà, même s'il est un peu tôt, un bon week-end.
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5: Vous écoutez Vivacité, il est 11h et on s'informe tout de suite. Bonjour à toutes et tous. L'accident d'un autocar néerlandais hier dans l'est de la Suisse. Cet accident a fait 5 morts et 40 blessés. 3 personnes sont grièvement blessées, 7 moyennement et 30 légèrement. L'autocar a quitté la route avant de se retourner sur le flanc et glisser vers le bas. Selon l'organisation néerlandaise des agences de voyage, le chauffeur aurait dévié de sa route pour éviter un rocher présent sur la chaussée. Le tribunal civil de Gand contraint l'État belge à ramener la surpopulation dans la prison de Gand à 110% de la capacité réelle, sous peine d'astreinte. Les autorités ont 6 mois pour atteindre ce seuil. Si celui-ci est encore dépassé au-delà de ce délai, la Belgique risque une astreinte de 500 euros par jour et par détenu. Des avocats de l'ordre des barreaux flamands estiment, sur la base de rapports d'inspection et de visites, que le taux d'occupation au sein de la prison gantoise atteint parfois 190% de la capacité prévue. L'italienne Emma Bonino est décédée à l'âge de 78 ans, annonce de son parti Più Europa. Figure majeure de la politique italienne, elle s'est notamment battue pour les droits au divorce et à l'avortement. Ancienne commissaire européenne et ministre des Affaires étrangères, Emma Bonino était une militante féministe et humanitaire respectée au-delà des clivages politiques. Élue députée en 1976, elle avait fondé en 1975 un centre d'information et d'aide à l'avortement, alors illégal en Italie. L'avortement y a été finalement légalisé en 1978. En sport, la finale du simple dames de l'US Open opposera la Bélarusse Arina Sabalenka, actuelle numéro 1 mondial, à la Kazakhstanaise Elena Rybakina. Sabalenka, tenante du titre, s'est qualifiée en battant l'Américaine Jessica Pegula. Elle visera un 3e sacre consécutif à New York. Rybakina, elle, a éliminé Coco Gauff. Les deux joueuses se sont déjà affrontées en finale de l'Open d'Australie cette année, avec une victoire de Elena Rybakina. Voilà pour ce flash d'information. Excellente journée à notre écoute.
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5: Et à 11h02, on part sur la E411 avec vous, Jean-Marc Strel, et un accident.
9: Oui, exactement. Et à l'instant, j'apprends que les problèmes liés à cet accident sont apparemment terminés. Il s'agissait de Libin, une voiture et un camion tampon encore dans cet accident. Donc voilà, soyez quand même prudents et vigilants à l'approche des chantiers et des camions tampon. Voilà, voiture impliquée dans cet accident. Travaux sur le 40 Liège, Aix-la-Chapelle à hauteur de Votem. Vers Bruxelles, vous perdez une dizaine de minutes. Vers Aix, la Chapelle, une quinzaine de minutes. Et puis des ralentissements aussi sur le 411 Bruxelles-Luxembourg entre Bouge et Vierde. Assez timide, mais vers Arlon, toujours 5 à 10 minutes.
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10: Et surtout avec toute l'équipe, Mathilde, Martin, Louise, Yann, Loïc qui réalise l'émission, Camille au standard. On est parti pour 1h30 d'émission ensemble pour tenter de résoudre certains dossiers. Et puis pour s'informer aussi dans la joie et la bonne humeur. La joie et la bonne humeur, c'est Mathilde qui nous la communique tous les matins. Et Mathilde, vous allez aider Anaïs aujourd'hui.
11: Oui, Anaïs qui devait partir cet été dans un camping. Mais vous le savez, la France a été également touchée par de nombreux incendies. Et le voyage d'Anaïs a également été touché en conséquence par ces incendies. Et donc voilà, il y a un voyage qui a été annulé. On va essayer de le récupérer ce matin.
10: Et puis on part en voyage aussi en quelque sorte, en voiture avec vous, Martin. Oui. Et Robert qui voulait profiter d'une superbe voiture, une belle bécane, c'est comme ça qu'on dit, une manuelle, sauf qu'il a une automatique et qu'il y a la moitié qui ne fonctionne pas.
12: Exactement, une Audi A3 qu'il a louée pour aller en Normandie, sympa la Normandie. Le petit souci, c'est qu'effectivement la voiture qu'il a louée ne correspond pas vraiment à la voiture qu'il voulait avoir. Et donc on va voir un petit peu ce qui se passe derrière, on lui réclame le montant total, est-ce qu'il part un petit ristourne? Bon, c'est ce qu'on va tenter d'obtenir aujourd'hui.
10: Et puis pour la deuxième journée consécutive, c'est Louisiane qui est là, pleine d'entrain, pour nous informer. On a quoi dans les infos conso aujourd'hui, Loulou?
13: On va parler de plein de choses. On va parler du diesel qui vient de dépasser les 2,40 €, de la vignette routière qui arrive tout doucement en Belgique, de la mobilité douce qui n'est pas toujours sans risque. Et on va aussi vous dire ce qui va changer pour vos objets connectés.
10: Est-ce que vous avez des objets connectés chez vous? Est-ce que, peut-être une montre ou des robots aspirateurs, c'est considéré comme un objet connecté, ça?
12: Oui, je pense. Hein, connecté à sa base, en tout cas.
10: Ouais, en tout cas, connecté, quoi. Voilà. En tout cas, nous, on est connectés à vous. Et ce, pour la durée de l'émission, en tout cas, n'hésitez pas justement à vous connecter à nous au 0470 07 20 23. Vous réagissez tout au long de l'émission. On va avoir de la musique aussi dans la suite. Il y aura, entre autres, du Lady Gaga avec une des chansons préférées de Martin, je le sais. Mais là, tout de suite, c'est Cameron Whitcomb qui débarque sur Vivacity. Kingdom of Fear.
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0: C'était Cameron Whitcomb à l'instant, Kingdom of Fear. L'occasion pour Louisiane de nous poser une question à laquelle nous n'avons pas la réponse. On t'écoute, Louisiane.
1: Eh bien, est-ce que vous savez, chers auditeurs et chères personnes autour de la table, d'où vient l'expression « se faire pigeonner » ?
0: Eh ben absolument pas. Alors, plus. Vous devrait... avez commencé en disant au Moyen-Âge, c'est déjà un indicateur. Moi, je me suis dit, c'est vrai qu'on mangeait du pigeon et sans doute qu'on le fourrait à différentes farces et donc du coup, on se faisait avoir. Ouais. C'était moi mon hypothèse. Ce que je propose, c'est que les gens réagissent. Au 0470 07 20 23, vous nous écrivez, selon vous, sans aller voir sur Internet, s'il vous plaît, les petits malins, parce que je vois déjà que Martin est en train de taper dans son ordinateur.
2: Loin de moi cette idée-là.
0: Vous nous écrivez pour nous dire, selon vous, ça vient d'où cette expression se faire pigeonner. Ça nous intéresse. Et puis, Louisiane, vous nous donnerez l'information
1: un petit peu plus tard.
0: Le teasing est entier. Tout de suite, on ouvre le premier dossier.
3: Le dossier de Martin.
0: Bon, Martin, on part en Normandie avec vous et en voiture. Oui. Et en compagnie de Robert aussi, qui donc avait décidé de louer une voiture pour partir en Normandie.
4: Exactement, c'était le 10 août dernier. Alors, il est déjà allé en Normandie avec sa voiture personnelle, mais l'année passée, sa voiture était tombée en panne lors du trajet. Donc, il s'est dit, bon, on ne va pas retenter l'expérience cette année, je vais plutôt louer moi-même une voiture et y aller avec. Et autant se faire plaisir. Hein. Donc, il décide de louer une belle voiture, une Audi A3 manuelle. Et pour ce faire, il décide de se rendre d'abord dans le garage près de chez lui. Il y va physiquement.
0: Robert, bonjour.
5: Oui, bonjour.
0: Alors, Martin nous le dit, vous avez été sur place, donc dans ce magasin. Vous êtes dans la région d'Anu ?
5: C'est ça.
0: Donc, Anu. Vous allez directement dans un garage. On va citer la marque, oui. je propose, c'est Rent-A-Car. Et vous leur dites que vous avez envie de faire une réservation pour pouvoir effectuer votre petit voyage en Normandie. On vous dit quoi à ce moment-là ?
5: Eh bien, donc, au garage en question, on me dit que la réservation doit se faire uniquement en ligne via le site de Rent-A-Car.
0: D'accord.
5: Ce que j'ai fait.
0: D'accord. Donc là, sur le site de Rent-A-Car, vous avez différentes options et vous optez pour la voiture. C'est une Audi A3 manuelle.
5: Oui, d'accord. Mais, donc, dans un premier temps, j'avais comme le numéro de téléphone de la société Rent-A-Car qui se trouve située à Tongres, pas très loin de Anu, donc une vingtaine de kilomètres de Anu. Et donc, dans un premier temps, le premier coup de téléphone, j'ai pris les renseignements, j'ai sonné le lendemain et la dame que j'ai eue donc, au téléphone a fait la réservation elle-même, quoi. Donc, j'ai même pas dû la faire moi-même. Donc, voilà. Mais donc, si on leur téléphone, dans un premier temps, donc c'est un répondeur qui dit que les conversations sont enregistrées, quoi.
4: Mm-hmm. Ouais.
5: Et donc,
4: parce que comme ils vont vous proposer, en fait, quand vous allez avoir votre voiture, on va vous amener une Audi A3 automatique et pas manuelle. Et le problème, c'est que, effectivement, comme vous avez fait la demande par téléphone, la réservation qui a été remplie par la dame de Rent-A-Car, dessus, il est marqué que c'est une automatique et pas une manuelle.
0: Donc il y a une preuve écrite comme quoi il y a une automatique qui a été commandée
5: Ça j'ai bien vu aussi que donc sur le contrat c'est une automatique, mais depuis mon envoi de ma plainte, il y a eu une dizaine de coups de téléphone et donc je lui ai dit d'aller réécouter.
0: Vous nous dites, c'est qu'il y a eu une conversation téléphonique au moment de votre réservation et que dans le répondeur, on vous dit que de toute façon, ces conversations sont enregistrées. Oui, donc vous vous dites, madame a peut-être une preuve écrite comme quoi il y a une automatique qui a été commandée, mais si vous écoutez notre conversation, vous entendrez que j'ai demandé une manuelle. Et c'est un peu le pot de fer contre le pot de verre, c'est ça, le pot de terre. Et donc, du coup, c'est un petit peu difficile de trouver une solution. Quoi qu'il en soit, vous récupérez votre véhicule à ce moment-là, c'est une automatique et non pas une manuelle. Vous la prenez quand même, Robert, et vous partez sur les routes de Normandie.
5: Et donc, le garage donc, qui est à moins d'un kilomètre de chez moi, donc, n'est pas un intermédiaire, à mon avis. Hein. Donc, au téléphone, on me dit que la voiture sera déjà là le vendredi. Mmh. Et il m'avait conseillé d'aller voir. Donc, je suis allé voir donc, la voiture qui était une Audi A3 automatique. Et donc, voiture que je vais pas refuser. Donc, le lundi, je prends la voiture. Et donc, s'il y avait eu que ce problème-là, donc, comme j'avais dit, donc, une automatique, moi, j'ai jamais eu d'automatique, mais j'en ai déjà conduit. Ouais. Et donc
0: lundi, vous prenez la voiture, vous saviez que c'était une automatique.
5: Lundi, alors que ma réservation en Normandie est...
0: Exactement.
5: Donc, c'était pas le choix.
0: Donc Robert, vous êtes sur la route. Est-ce que tout se passe bien, malgré le fait que ce soit une automatique?
5: Ah oui, la voiture en elle-même, la conduite, je n'ai pas eu de souci à m'adapter à cette voiture automatique. Donc, comme dans toutes les voitures actuelles, il y a un écran tactile central. Et donc, moi, je dis à mon épouse que moi, en conduisant, je ne vais pas me casser la tête à essayer de faire fonctionner cet ordinateur de bord, quoi. Et donc, elle a un peu essayé via même le manuel d'utilisation. On n'est jamais parvenu
4: à l'utiliser,
5: à le faire démarrer, quoi, voilà.
0: D'accord. Est-ce qu'il y a d'autres problèmes qui se sont présentés sur le chemin ou pas?
5: Et donc, comme je dis à Martin, donc ce n'est pas la première fois que je loue de voitures, mais c'était souvent à l'aéroport, quoi. Mm-hmm. Mais j'étudie pas le tableau de bord, mais je fais toujours une photo avec le kilométrage. Est-ce que
0: oui, c'est très bien.
5: Ouais. Bon, et donc. Comme j'ai jamais eu enfin, ma voiture actuelle, elle a 14 ans, quoi, mais elle roule encore très bien. La panne de l'année dernière, ça c'est un détail, quoi. Donc, comment peut-on savoir que le plein n'est pas fait, même quand vous regardez la photo, quoi, avec des écrans. Maintenant, tous les écrans sont digitaux. Mmh. C'est impossible. Donc, pour moi, il manquait une dizaine de litres. Mais quand j'ai fait le plein en retour, comment voulez-vous savoir comment vous pouvez savoir que vous devez remettre même quantité de carburant?
0: En rendant le véhicule, vous faites le plein total, le piston s'arrête. Et là, vous voyez qu'il y a une autonomie de 840 km. Ouais, alors qu'au moment où vous avez récupéré votre voiture, le lundi, il y avait 760 km d'autonomie le plein était censé avoir été fait aussi, étant donné que vous avez payé pour. Ça fait quand même pas mal de petits soucis, Robert. Et donc, on va voir, nous, avec quelles armes on peut aller vers la société pour leur demander un geste commercial, non pas un bon à valoir, mais peut-être un petit remboursement sur la somme que Robert a payée. Martin, c'est à vous, c'est les clés du dossier.
3: Les clés du dossier.
4: Alors, il y a donc trois éléments. Il y a ce côté manuel ou automatique. On l'a dit, ça a été promis à l'oral, mais l'appel a été enregistré. Donc, la société peut tout à fait vérifier que Robert avait bien demandé une manuelle. Ensuite, il y a cet écran tactile qui ne fonctionne pas. Donc, pas de GPS, pas moyen d'écouter la radio. Il est censé fonctionner, forcément, quand on loue la voiture. Donc là aussi, c'est une part du contrat qui n'est pas remplie. Pour ce qui est de l'essence, alors là, il y a débat, puisque, effectivement, vous avez peut-être remarqué, quand vous faites le plein avec votre voiture, le montant affiché d'autonomie n'est pas toujours le même sur la même voiture. Pourquoi? Parce qu'en fait, la voiture, elle fait une estimation sur base de votre dernière consommation. Donc si vous avez beaucoup roulé en ville, vous allez beaucoup consommer, et donc l'autonomie estimée sera plus faible. Par contre, si vous êtes allé sur l'autoroute, comme c'est le cas de Robert, par exemple, qui a fait ANU à la Normandie, eh bien là, il va moins consommer et donc l'estimation sera plus haute. Donc, dans ce cas-ci, le fait que les montants soient légèrement différents, on parle quand même de 80 km, mais c'est possible que la quantité présente dans le réservoir soit la même, mais que l'estimation indiquée soit différente. Donc là, on n'est pas sûr qu'il y ait un problème. N'empêche, les problèmes d'écran et le problème de voiture manuelle, ça, c'est assez clair. Et là-dessus, rien que là-dessus, on peut déjà obtenir un petit geste, je pense.
0: Voilà, et il y a deux numéros de téléphone pour une seule entreprise à contacter. On ne va pas appeler à gauche, à droite. C'est Rent-a-Car Belgique qu'on appellera dans quelques instants. Ce sera après ceci. Robert, ne bougez pas, on en parle, les démarres juste après.
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0: Bon, pour résumer, Robert, vous départez en Normandie, vous décidez de réserver une voiture chez Rent-A-Car, vous le faites par téléphone, l'agent que vous avez au téléphone réserve une voiture automatique alors que vous avez bien précisé que c'était une manuelle. Au moment de la reprendre, vous vous en rendez compte, mais de toute façon, vous devez partir en vacances. Et là, vous vous rendez compte aussi que sur l'ordinateur de bord, il y a plein de problèmes, le GPS ne fonctionne pas. Et en plus de ça, il y a un petit souci au niveau du plein, pas sûr que le plein ait entièrement été fait. Quand même pas mal de petits soucis. Martin, on le disait, ce qu'on veut avant tout demander, c'est un remboursement. On est d'accord que c'est vers ça qu'on va?
4: Oui, c'est ça.
0: Un remboursement partiel.
4: Exactement. Il a payé 507€, Robert, et donc il aimerait un petit geste qui va de 20 à 25%. Alors, il faut préciser que la société est revenue vers lui début de semaine en lui proposant 10% sur une prochaine réservation. Forcément, c'est pas suffisant pour Robert. Surtout que, arrêtez-moi si je me trompe, Robert, mais j'ai l'impression que vous ne comptez pas refaire appel à leur service de sitôt.
5: Eh bien non. Si ça trompe, l'année prochaine, j'aurai peut-être une nouvelle voiture, vous voyez. Donc oui. Ça, c'était vraiment occasionnel et un petit plaisir, quoi. Et que je ne voulais pas retomber en panne avec ma voiture actuelle qui a 14 ans, quoi.
0: Oui, c'est forcément. Ça. Vous n'aviez pas envie de prendre de risques. Qu'est-ce que vous avez été faire en Normandie, Robert, si ce n'est pas indiscret?
5: Une semaine de vacances.
0: Waouh, et qu'est-ce que vous avez vu là-bas?
5: Non, mais j'étais en Normandie dans un hôtel Thalasso.
0: Oh, génial. Ben, Robert, vous nous faites rêver en ce vendredi.
5: Ben voilà.
0: Bon, la prochaine fois, vous passez par nous. Comme ça, ben, on loue la voiture tous ensemble. On essaye d'éviter les problèmes et on se fait une semaine de thalasso ensemble.
5: C'est pas
0: mal. Ça dit à toute l'équipe, ça?
12: Oh, oui, c'est très bien.
0: Ok, Robert, vous êtes d'accord qu'on s'invite?
5: Pas de souci.
0: Bon, on va, Martin, appeler le premier numéro que vous avez mis dans les documents. C'est un 012.
4: Exactement. Oui,
5: et donc, il faut aller directement sur le numéro qui correspond à réservation, parce que mon premier coup de téléphone, j'avais suivi la procédure et j'étais tombé sur une assistance virtuelle.
0: Ah oui, mais non, mais ça, moi, je ne veux plus jamais parler à une assistance virtuelle.
5: Il faut pousser sur le numéro qui correspond à réservation.
0: Ok, d'accord. Eh ben, on va faire ça, Robert, merci pour la petite information. Ça nous permettra de ne pas être en attente, parce que hier, on est resté en attente beaucoup trop longtemps. Quand on a eu quelqu'un, on nous a raccroché au nez. Et avant-hier, on est resté 1h30 en attente pour ne parler à personne non plus. Donc, pas de ça ensemble. Aujourd'hui, c'est parti. On appelle 012. On est où exactement? Belgique, 012.
4: Mais c'est à Tongres. Hein, le siège.
13: Bonjour.
4: Est à Tongres.
13: Bienvenue chez Rent-A-Car Enterprise. Hello, welcome to Rent-A-Car Enterprise. Voor Nederlands, druk 1. Pour le français, appuyez sur 2.
0: Je vais appuyer sur 2.
13: Souhaitez-vous modifier votre réservation existante ou avez-vous une question concernant votre contrat? Appuyez sur 1. Si vous souhaitez réserver...
4: C'est là où on appuie sur 1, Robert.
13: Appuyez sur 2.
0: 2. Si on veut souhaiter un, si on souhaite réserver, c'est 2.
5: Oui, sur 2.
0: Oui.
4: 2, parfait.
13: Appuyez sur 3.
0: Martin, n'écoute rien.
4: Robert m'a dit, je suis quand même tombé dans le panneau.
0: C'est ça qui m'étonne.
13: Souhaitez-vous participer?
0: Est-ce qu'à l'école, vous lisiez tous les énoncés avant de répondre?
4: Non, ça se voit tant que ça.
0: Ça se voit.
13: Oui,
0: c'est OK.
13: Merci. Votre choix a été enregistré. Ne participez pas à l'enquête.
0: Ah.
13: Cet appel peut être enregistré à des fins de qualité et de formation.
0: D'accord.
4: Ah. On la connaît.
0: La douce musique.
4: En général, Robert, vous attendez longtemps?
5: Non.
4: Okay. Non.
0: Bon, surtout si on a envie de faire une réservation, à mon avis, ils sont quand même pas mal au taquet, plus qu'au service après-vente. Hein. Ah, déjà?
12: Rent-a-car, bonjour.
0: Oui, bonjour monsieur, ici Audrey Dacco et toute l'équipe dont n'est pas des pigeons. On est actuellement en direct sur Vivacité, la radio de la RTBF. On vous appelle en fait pour aider l'un de vos clients. Est-ce que vous avez besoin d'un numéro de réservation peut-être?
12: C'est concernant quoi, s'il vous plaît? C'est une voiture de remplacement ou en location?
0: Non, c'est une location. C'est une location de voiture. Robert, il est parti et il a loué une voiture chez vous. Malheureusement, il n'a pas eu le modèle qu'il avait demandé par téléphone. Et donc, du coup, on essaye d'arranger le dossier. Il voudrait en discuter avec vous, obtenir peut-être un remboursement.
12: Et vous avez donc le numéro de réservation?
0: Oui, on a le numéro de réservation. Je crois qu'on...
12: Oui.
0: On va vous le donner hors antenne. Très
12: oui,
0: bien.
12: S'il vous plaît.
0: Merci. On transfère vers Camille. Il y a un numéro de client, un numéro de contrat et un numéro de réservation. Donc,
4: on a vraiment tout ce qu'il faut. C'est pas mal, ça veut dire que j'imagine... Alors, enfin, on croise les doigts en tout cas que monsieur peut peut-être regarder directement.
0: Oui, j'ai l'impression. Il est plutôt... Alors déjà, on n'a jamais attendu si peu de temps avant d'avoir quelqu'un cette semaine.
4: C'est vrai.
0: Donc ça, c'est déjà... C'est déjà très bien. Et on va le récupérer. Bonjour, rebonjour monsieur, vous avez eu les informations nécessaires?
12: Pour l'instant, j'ai le dossier devant moi, oui.
0: Oui.
4: Super. En fait, pour vous expliquer un petit peu, hein, donc vous voyez, Robert, il avait réservé cette voiture, il était passé par téléphone justement pour effectuer la réservation et il avait demandé donc une Audi A3 manuelle. Et visiblement, c'est une Audi A3 automatique qui a été réservée, en tout cas qu'on lui a donné.
12: Oui, reçu.
4: Oui, effectivement. Donc déjà là, il y a eu une petite différence. Ensuite, l'écran tactile de cette voiture, l'écran central pour le GPS, pour la radio, etc., il ne fonctionnait pas. Et donc, il y a aussi une petite question au niveau du plein de l'essence ou peut-être que le plein n'aurait pas été totalement fait, ça c'est un petit peu en suspens, mais ce qui est certain c'est qu'il y a plusieurs éléments qui lui ont été promis et qui visiblement n'ont pas été remplis. Et donc on se demandait aujourd'hui si un petit geste était possible, notamment au niveau d'un éventuel remboursement partiel.
12: Mais je vois dans le dossier que ma collègue a déjà proposé un petit
4: oui.
12: geste.
4: En fait elle a proposé 10% sur une prochaine réservation, c'est ça?
12: Ça peut être, je vois, 10%, oui.
4: Oui.
12: Mais on doit aussi comprendre que quand il y a une malfonction, ça c'est toujours des choses avec une voiture, que ça peut être, que c'est pas normal. C'est pas la cause. On demande, on voulait pas donner une voiture qui ne fonctionne pas naturellement.
4: Mais... Non, j'imagine. Mais le problème, c'est que le résultat, il a quand même
0: fait,
4: pour Robert.
0: Comme il y a plusieurs petites choses entre le véhicule qui était finalement une automatique plutôt qu'une voiture manuelle, le fait que le tableau de bord, il y ait pas mal de soucis.
12: On doit savoir d'abord l'automatique, la catégorie, la choisie, le BMW ou le Audi, il était toujours marqué aussi sur notre site, c'est une voiture en automatique. Donc
4: mais lui,
0: il a fait ça par téléphone. En fait, sa demande a été faite par téléphone.
12: La voiture en automatique, c'est toujours une voiture qui est plus chère. Mais ces voitures ne sont pas là dans la...
4: Mais ça, on ne lui a pas dit
12: manuel,
4: avant.
12: Donc, je ne comprends pas bien que quelqu'un a dit « oui, ça sera une voiture en automatique, en manuel ».
0: Mais ça, c'est ça aussi qui nous interroge, parce qu'il y a un peu deux versions. Et c'est vrai que sur le contrat de réservation, il y a écrit que ce sera une automatique. Sauf que votre client a bien mentionné par téléphone que ce sera une manuelle. Et a priori, les conversations sont enregistrées. Est-ce que c'est possible de revenir sur cette conversation pour entendre la conversation entre votre client et votre collègue?
12: Ah oui, mais aussi chez nous, c'était bien marqué. On donne toujours une voiture qui est similaire ou la voiture, on ne donne pas une garantie de donner une voiture qui est exacte la modèle.
4: Oui, mais automatique ou manuel, c'est quand même...
0: Automatique et manuel, c'est quand même une grosse différence, monsieur.
12: C'est une différence, mais on peut, comme chez nous en Belgique, quand on a un permis pour le manuel, on peut rouler avec le permis aussi avec la voiture en automatique.
0: Oui, mais quand un client demande...
12: C'est plus difficile, parce que c'est pas, on ne peut pas le faire. Donc, mais demander comme ça on peut demander tout pour avoir un prix moins cher.
4: Mais non, mais on aurait pu.
12: Je
4: comprends ce que vous dites, monsieur, mais s'il n'y avait pas de possibilité de lui donner une Audi manuelle, il aurait peut-être fallu lui dire directement par téléphone au moment où il veut réserver, plutôt que de ne pas le prévenir.
12: Exactement, comme vous dites, on doit voir qui c'était.
0: Oui.
12: On a dit ça en téléphone, oui ou non, à ce moment-là.
0: C'est ça, il faudrait pouvoir avoir accès à l'enregistrement. Parce que ici, moi, je suis sur votre site, vous disiez les Audi A3, c'est toujours des automatiques. Mais moi, je vois qu'il y a une Audi A3 manuelle. J'ai peut-être mal compris. J'ai sous les yeux, sur le site de rentecar.be, une Audi A3 en manuel. Et donc, du coup...
12: Je suis aussi sur le site.
0: Louisiane, qui est à côté de moi, voit la même chose, je crois.
1: Oui.
0: Avec le petit logo manuel. Donc, on sent qu'il y a quand même pas mal d'incompréhension.
12: Je suis en train de chercher le Audi A3. Mais... Mm-hmm.
0: Audi A3 IDMD.
12: Ah oui, mais on ne peut pas le choisir pour le louer.
0: Mais si, c'est dans voiture de location. Non,
12: oui. Non.
0: Si, je clique sur voiture de location.
12: Le moment où on veut le réserver, on voit que ce sera une voiture en automatique.
0: Donc, si je clique sur voiture de location, puis voiture de luxe, et je vais dans Audi A3 IDMD, où on me dit que c'est manuel, je mets réserver maintenant. Et
12: Ce n'est plus le Audi.
4: Alors c'est vrai que c'est un petit peu trompeur, parce qu'effectivement, moi je suis sur le site aussi, il est marqué manuel à côté de l'Audi
12: A3. Ce sont des voitures qui vous voyez qu'il y a de différents modèles de voitures, mais à ce moment, la voiture Audi A3 en manuel n'est pas disponible, donc on ne peut pas le louer.
0: Mais alors, monsieur, je me permets juste, hein, et j'entends que vous êtes vraiment plein de bonne volonté, je vous remercie vraiment de prendre le temps, mais on essaye de comprendre aussi de notre côté. Moi, si je suis une cliente et que je vais sur votre site internet, rentecar.be, j'appuie sur voiture de location, je vais dans voiture de luxe et j'ai une Audi A3 qui s'affiche en manuel. Comme monsieur est passé par téléphone pour faire la réservation, il n'a évidemment pas cliqué sur le réserver maintenant et il ne peut évidemment pas savoir que c'est une automatique.
12: Ça, c'est correct.
0: D'accord.
12: Et c'est comme ça on dit, vous et moi, qu'on doit entendre. Si la personne qui a eu en ligne a dit à monsieur, ça sera en voiture en automatique.
0: C'est ça.
12: Et donc là, ça c'est des choses en conversation qu'on doit rechercher.
0: Okay. Est-ce que je peux vous demander
12: j'ai marqué que j'ai vu ma collègue a eu, je pense, monsieur Robert Hullens en ligne. Mm-hmm. Elle a fait une proposition de 10%, mais il a marqué qu'il veut 20%.
4: En fait, ce qu'il y a, c'est qu'il compte... Parce que Robert, en fait, il ne va pas, a priori, il ne va pas relouer de voiture prochainement. Donc 10% sur une prochaine réservation, pour lui, ça ne va pas vraiment l'aider. Là, l'idée ici, c'était de voir s'il était possible de faire un petit geste. Mais au niveau de la facture, lui, il a payé 507 € pour une voiture qui n'avait pas forcément toutes les fonctionnalités. On a beaucoup parlé du côté automatique au manuel, mais il y a aussi l'écran central, le GPS qui ne fonctionnait pas.
12: S'il vous plaît. Oui, un petit instant. Ma collègue vient chez
4: D'accord.
12: moi.
0: Bon, alors Robert, vous entendez que monsieur est ouvert à la conversation?
5: Oui, mais... Non, mais ça fait presque 3 semaines de ma première plainte. Hein. Ils ont largement eu le temps d'aller écouter la conversation.
12: Allô?
0: Oui,
12: excuse-moi, ma collègue, elle vient avec moi parce que c'est ma collègue qui a eu monsieur Hullens en ligne.
0: D'accord.
12: Et il a sonné le 8. Et hier, on a parlé entre nous ce dossier.
0: Okay.
12: Et ils ont dit ici, on donne sur le prix de base, on veut donner le discount de 20% sur le prix de base.
0: Ah,
4: d'accord.
0: Okay.
12: Mais on n'a pas encore eu contact avec M. Hullens pour le confirmer.
0: D'accord. Et ici, c'est 20%, on est bien d'accord que c'est un remboursement parce que M. n'a...
12: À ce moment, oui, parce qu'il a tout... c'était une ancienne... c'est le seul produit en remboursement. Donc, pas sur une location dans le futur. Donc, on va faire un remboursement.
0: OK, mais c'est une super bonne nouvelle, ça, monsieur. Merci beaucoup.
12: Oui, C'était pas encore marqué dans le dossier comme ça, je ne savais pas.
0: Donc on a bien fait d'appeler. On a bien fait d'appeler.
12: Oui, mais on était en train de faire aussi. Donc, mais ma collègue, elle entend que j'ai eu vous en ligne et de ce dossier, comme ça, elle m'a dit de dire qu'on a trouvé la solution.
0: Super.
12: Mais c'était pas encore communiqué à Monsieur Hulens.
0: Votre prénom, c'est quoi, Monsieur?
12: Leven.
0: Eh ben, merci beaucoup, Leven, de nous avoir écoutés, de nous avoir aidés, de nous avoir informés de ce bon geste. Ce jingle, c'est pour vous.
12: Voilà, merci.
11: Dossier résolu.
0: Un dossier résolu en direct dans l'émission, ça fait du bien. Merci beaucoup encore, Monsieur Leven. Merci à Rent-A-Car. On reste avec vous, Robert, juste pour débriefer de ce qui vient de se passer. C'est une très, très bonne nouvelle, ça, non?
5: Et oui, tout à fait.
0: Bon.
5: Donc voilà, c'était juste un geste commercial que je voulais, et par rapport au... On n'est pas sur des grosses sommes quand même, et donc voilà, 20%, ça me convient très bien.
0: Eh ben, super, un remboursement de 20%, je crois qu'ils vont reprendre contact avec vous dans les prochaines heures ou les prochains jours pour convenir des détails pratiques, mais Robert, on est hyper content, et vous nous avez porté chance, hein, Robert. Attendez,
5: on suckle, comme on dit
0: ici en Belgique, on suckle depuis le début de la semaine. Martin, il a quoi?
4: Non, Robert.
5: Il a bien fait son boulot, quoi.
0: Ah, oui, c'est vrai.
4: Merci, Robert.
0: Tout ça, c'est grâce à Martin.
4: C'est un travail d'équipe, évidemment. Mais vous avez bien fait, Robert, de vraiment ne pas lâcher, parce qu'on l'a dit, il y a un contrat qui est prévu, il y a des conditions dedans, et donc il faut que ça colle, vous avez raison.
5: Non, mais le contrat n'était pas rempli, et voilà. Il a quand même fallu le temps parce que la dame qui est venue parler avec Leven, à mon avis, c'était ma principale interlocutrice et elle était assez bornée quand même.
0: Hein. Oui, et Robert, on vient d'obtenir un remboursement et vous critiquez, mais ça va pas la tête.
5: Tout se finit bien.
0: C'est là-dessus qu'on va rester, Robert. Vous nous tenez au courant, évidemment, dès que vous aurez obtenu ce remboursement. Comme ça, on est sûr qu'on peut clôturer pour de bon le dossier.
5: Dès que le dossier est clôturé, j'enverrai un petit mail à Martin.
0: Ouais. C'est super gentil. Merci beaucoup, Robert. Passez un très, très bon week-end. Et puis, beaucoup de bonheur dans votre voiture aussi. passez une très bonne journée. Au revoir, Robert. À 11h34, on reste dans la thématique des voitures et on repart sur les routes avec vous, Jean-Marc Strel.
14: Oui, et un incendie en cours sur la nationale 690, hauteur de 2. Cette chaussée est d'ailleurs fermée dans les deux sens. On n'a pas plus d'explications pour l'instant. En tout cas, évitez le secteur, forcément, vous allez rencontrer quelques soucis. Sur le 40, Liège-Aix-la-Chapelle, à hauteur de Votem, vers Bruxelles, vous perdez 10 minutes dans ce chantier. Vers Bruxelles, vers Aix, pardon, 15 minutes, donc dans l'autre sens. Et puis, quelques minutes perdues aussi dans le chantier sur le 411, Bruxelles-Luxembourg, entre Bouges et Vierde, uniquement en direction d'Arles.
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0: Et d'un dossier résolu, on passe à un dossier en cours. On ouvre celui de Mathilde avec Anaïs qui devait aller dans un camping dans le sud-ouest de la France.
22: C'est ça, c'est un séjour qui devait avoir lieu du 25 juillet au 1er août. Mais si vous avez bien suivi l'actualité, ça aurait été difficile de passer à côté. L'Europe a quand même été victime de pas mal d'incendies durant cet été. Anaïs devait se rendre avec sa famille dans un camping, mais voilà que le jour de son départ, au matin, elle reçoit un mail pour lui dire que le camping doit être évacué, que la solution ne va pas être, qu'il n'y aura pas de solution dans les prochains jours, qu'il n'y aura pas moyen d'accéder au camping dans les prochains jours, et donc entre guillemets, le camping annonce à Anaïs que son voyage tombe à l'eau.
0: Anaïs, ça devait être assez décevant. On en parle ensemble ce matin. Bonjour Anaïs.
2: Oui, bonjour.
0: Donc vous deviez partir, c'était à Biscarrosse ?
2: Oui, c'est ça, exactement.
0: Exactement, et en effet, pas mal d'incendies dans la région qui ont tout dévasté sur leur passage, et c'est vrai que la région a été évacuée. Vous recevez donc un mail du camping vous disant de ne pas vous présenter suite à l'évacuation de l'établissement hier. Nous vous informons que nous ne pouvons pas accueillir les clients dans les prochains jours. Ça, c'est le mail que vous recevez le matin de votre départ. C'est quoi la réaction à ce moment-là?
2: Eh ben écoutez, en fait, à ce moment-là, moi, je suis dans un ancien gîte que je suis en train de nettoyer. Et donc, je ne sais absolument pas où je vais pouvoir aller après ça, parce que je lis ce mail à 9h50 du matin. Donc, je me rends compte que je vais devoir changer mes plans. Et donc, on part de ce gîte et on va se mettre dans une petite ville où on prend un petit déjeuner, ma famille, ma fille, mon petit chien et moi. Et on se dit où est-ce qu'on va aller. Mmh. Et donc, on décide d'aller vers La Rochelle pour aller vraiment loin de tous ces incendies. Pour pas encombrer les routes et les accès pompiers, etc. Donc, on change complètement nos plans. Et donc, on réserve ce petit gîte à 11h du matin. Et donc, nous voilà partis 300 km plus loin pour d'autres destinations vacances.
0: Oui, La Rochelle, c'est très, très beau aussi, je crois. Vous arrivez sur place, sauf qu'une fois que vous êtes installé dans le gîte que vous avez loué en dernière minute, vous recevez un nouveau mail du camping.
2: Oui, c'est ça, mais il est 19h déjà à ce moment-là. Mmh. Donc le mail arrive à 19h pour me dire qu'en fait, il y a eu une erreur de communication et qu'en fait, le camping est à nouveau ouvert et que donc on peut venir séjourner et passer notre semaine là. Mais bon, voilà, moi, j'ai entre-temps pris ma voiture et je suis complètement à un autre endroit. Donc nous, on passe des coups de fil chez eux pour leur dire que, ben, en fait, on ne sait plus venir se présenter au camping. Et là, on tombe sur un monsieur qui nous dit vraiment de manière très gentille, mais il n'y a pas de problème. On ouvrira des bons d'achat de la valeur de jusque toute la fin de la saison 2027. Et donc, dans ma tête, je me dis, c'est pas grave, le camping est très chouette. On ira là l'année prochaine en vacances. Mm-hmm. Sauf que le mail de confirmation qui me revient m'annonce qu'en fait, ils se sont trompés de nouveau et que je ne pourrai y aller que fin de la saison 2026, donc octobre 2026. Donc là, je réagis directement en disant, mais en fait, octobre 2026, mes vacances, elles sont finies. Comme tous les Belges, j'ai un quota de 20 jours de vacances par an. Et donc, même ma fille, en septembre, elle recommence l'école. Donc, je ne sais plus, en fait, aller chez eux avant fin octobre 2026. Donc, je leur demande juste de trouver un délai raisonnable pour qu'on puisse avoir la chance d'y accéder à ce camping. Je vous avoue que j'ai un petit peu peur de comment je vais être reçue dans ce camping, parce que je les ai un petit peu harcelés au téléphone, parce qu'à chaque fois, on me dit, mais en fait, on n'a pas de solution, on est en litige avec notre assurance, donc on ne sait absolument rien vous répondre pour le moment, mais je ne reçois aucun mail de réponse. Je suis un peu désespérée.
0: Le dossier bloque, la dernière information que vous ayez eue, c'est que vous devez venir avant fin octobre 2026, ce qui est complètement impossible. Ici, qu'on se le dise, évidemment Anaïs, on est aussi de tout cœur avec tous ces propriétaires de camping, d'hôtels et compagnies qui ont vraiment souffert de la situation, une situation de force majeure complètement indépendante de leur volonté, de notre volonté à tous. Ici, il ne s'agit pas non plus de les enfoncer, de réclamer absolument un remboursement, mais en effet, un délai raisonnable pour aller passer vos vacances peut-être l'été prochain. Et je suis sûre que ça se passera très bien si vous décidez, si on arrive à trouver un terrain d'entente, ça se passera très bien et il n'y aura pas de représailles de leur part. Et en plus de ça, je me dis, vous n'êtes sans doute pas la seule, Anaïs. Est-ce que vous avez été voir un petit peu, peut-être sur Facebook ou quoi, pour voir s'il y avait d'autres personnes dans la même situation ?
2: Oui, j'ai entendu qu'il y avait énormément d'autres personnes dans la situation. Et c'est vrai que je vous avoue que vraiment, les premiers coups de fil que j'ai eus avec eux, je suis bourrée de compatie pour la région. Évidemment, j'ai eu mal au cœur de voir tous ces campings évacués et vraiment ces hectares de forêt partir en fumée. Et donc, je ne voulais en plus pas aller encombrer les routes alors que des villages entiers étaient en train d'évacuer et que les accès pompiers devraient rester libres. Donc, évidemment, je suis tout à fait d'accord avec les traces que vous venez de dire, quoi. Ouais.
0: D'accord, très bien. Bon, Anaïs, on va entamer cette démarche dans quelques instants. On va juste voir avec Mathilde quel sera notre modus operandi.
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0: Mathilde, je vous écoute. Qui est-ce qu'on appelle ?
22: Mais écoutez, vous l'avez très bien dit, ici on est quand même dans un cas de force majeure. Notre but aujourd'hui n'est pas d'aller soutirer de l'argent à ce camping, mais peut-être de trouver une solution un petit peu plus large au niveau des délais. Parce que c'est vrai que ce n'est ni la faute du camping, ni la faute d'Anaïs ici. On comprend que ces jours de congé, comme pour tout le monde, ils sont limités. C'est vrai que c'est compliqué de repartir ici dans le mois qui vient. Mais on comprend aussi le camping qui doit faire face à toutes des réservations qui ont été annulées et qui n'ont pas pu être honorées et qui se retrouvent également dans une situation assez délicate. Alors il y a aussi ce message qui a été envoyé le matin qui annonce à Anaïs que c'est impossible d'arriver au camping. Du coup, est-ce que quelque part le fait d'avoir envoyé ce message annule entre guillemets les conditions générales d'annulation du camping, qui est qu'évidemment en cas de force majeure, le camping ne doit absolument pas rembourser la cliente. Mais donc ici, vous l'aurez compris, il y a un cas de force majeure, il y a un camping qui a été lésé également, tout comme Anaïs. C'est un petit peu la faute à pas de chance, j'ai envie de dire, mais on va juste essayer d'être un petit peu plus laxiste dans le délai.
0: Un peu plus flexible, en effet, et essayer de prolonger ça jusqu'à la fin de l'été 2027. C'est vraiment notre objectif aujourd'hui. Dans quelques instants, on entamera cette démarche. Alors surtout, ne bougez pas, Anaïs, on espère trouver un terrain d'entente.
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0: Et dans le domaine d'Anaïs, c'est ce camping qui annonce d'abord sa fermeture et puis le soir même dit que finalement ils sont toujours ouverts. On va appeler Steve Gris. Mathilde, qu'est-ce qu'on va lui demander à Steve ?
22: Bah, on va lui demander chez qui est-ce qu'on doit, on doit aller toquer et s'il confirme bien qu'on est en mesure de peut-être demander un délai un petit peu plus. Ouais, c'est ça.
0: Ok, très bien. Steve, vous êtes déjà en ligne avec nous. Bonjour.
30: Bonjour à tous.
0: Le rendez-vous était fixé, on vous a eu en ligne hier, vous nous avez dit à demain. Eh bien, on est demain.
30: Voilà.
0: Et donc du coup, moi je trouve que c'est super.
30: Promesse en l'air.
0: Non, c'est jamais une promesse en l'air avec vous. Steve, on se demandait dans cette histoire de camping que Mathilde vous a partagée, vers qui est-ce qu'on peut se tourner ? Est-ce qu'on est en droit de demander un délai un peu plus raisonnable que la fin du mois d'octobre 2026 ?
30: Alors, première question, vers qui se tourner ? Il y a donc deux acteurs, il y a la plateforme d'intermédiaires et il y a le camping. Alors, n'est jamais facile de savoir qui est la personne avec laquelle on a contracté. Ça dépend évidemment de quelles conditions générales on a acceptées, à qui on doit effectuer le paiement. Je comprends ici que ce serait davantage le camping que la plateforme d'hébergeur, mais je pense néanmoins que il faut mettre ces deux interlocuteurs dans la boucle, parce que c'est ces deux interlocuteurs qui doivent nous aider à trouver une solution. Ça, c'est une première chose. Deuxième chose, quand t'as finalement le délai dans lequel on pourrait demander un report. Alors, il n'est pas tellement contesté que les incendies, c'est de la force majeure. La force majeure, c'est un événement, les incendies, qui est imprévisible, sur lequel on n'a aucun contrôle. Et donc, c'est un événement classique de force majeure qui implique que le camping ne pouvait pas raisonnablement accueillir les personnes pour la réservation. Et donc, dans un cas de force majeure,

0: observation. Ouais. J'aimerais que ce soit l'été prochain, et si pas, bah, une marge de négociation pour que ce soit un peu avant.
1: Oui, mais peut-être au printemps 2027, mais pas octobre en tout cas.
0: Non, ça me semble pas raisonnable.
1: D'accord, très bien.
0: Merci. Je ne sais pas si c'était clair.
1: C'était très très clair comme d'habitude avec vous.
0: Parce que c'est pas si évident comme dossier. Hein.
1: Mais donc, non, mais on n'est pas là pour traiter que des dossiers évidents, Steve.
0: Non, sinon, c'est vrai.
1: Sinon, on s'embêterait. Et sinon, on n'aurait pas l'occasion de vous appeler.
2: On n'aurait pas
1: pour
2: besoin
1: ça
2: de vous.
1: Merci beaucoup, Steve, pour ces informations. Bah, peut-être à lundi, alors, si on se dit...
0: Peut-être, et bon week-end d'ici là, et bonne chance pour résoudre ce dossier.
1: Merci beaucoup, Steve.
2: Au revoir.
0: Au revoir.
1: Bon, Anaïs, vous avez entendu, on a quand même quelques éléments hein, pour demander une prolongation du délai de réservation. Ce que je vous propose, parce que le camping ferme à midi, et qu'il est moins 11, je vous propose de l'appeler tout de suite et comme ça, bah, on voit s'il répond directement.
3: Ok.
4: Bonjour et bienvenue au domaine Les Oréades. Nous allons donner suite à votre appel.
1: Figurez-vous que j'étais en vacances cet été, à la même période, dans la même région, que je suis passée devant ce camping.
2: C'est vrai ?
5: Mais vous avez l'œil, vous captez tous les campings dans lesquels vous passez. Ou bien vous vous êtes dit, j'y sais, je le voudrais bien.
1: Oui, non, je ne sais pas pourquoi. Il a attiré mon regard.
5: Et si vous voulez une petite information sur Biscarros,
1: ouais.
5: Eh ben, c'est le berceau de l'hydravion, justement.
1: Oui, je sais, il y a d'ailleurs le musée de l'hydravion.
5: Exactement.
1: Je le sais, évidemment, Martin.
5: Mais vous savez trop de choses.
1: Mais par contre, ce que je ne sais pas, c'est pourquoi est-ce qu'on dit se faire pigeonner. Et c'est la question qu'on vous a posée en début d'émission. On a eu deux réponses. N'hésitez pas à réagir au 0470 07 20 23. Ça sonne, on va avoir quelqu'un, je vous le dis.
5: Oui.
1: J'ai ma fréquence cardiaque qui monte en un coup. Je ne sais pas pourquoi je suis stressée.
5: Attends, c'est vous qui allez parler.
1: Oui, je sais.
5: Je dis ça pour faire baisser, évidemment, votre...
1: Évidemment.
5: Fréquence cardiaque.
2: La pause midi a été avancée ou quoi ?
1: Non, hein. Non,
5: mais dans les campings, souvent, on est occupé à gauche, à droite. On n'est pas toujours pile derrière le téléphone.
1: Ah, vous savez quoi ? On raccroche et on rappelle directement, Camille. Pourquoi est-ce qu'ils arrêtent la musique d'attente pour faire sonner le téléphone pour au final nous dire de laisser un message vocal ?
4: Et bienvenue au domaine Les Oréades. Nous allons donner suite à votre appel.
3: Hello and welcome to Domaine Les Oréades. Please.
6: Il y a le village Domaine Les Oréades, mais bonjour.
1: Oui, bonjour madame, ici Audrey Daco et toute l'équipe d'On n'est pas des pigeons. On est actuellement en direct à la radio en Belgique, ça s'appelle Vivacité RTBF. On se permet de vous appeler avec une cliente en ligne. On est là pour essayer de trouver un terrain d'entente. Cette cliente, elle a été impactée lors des incendies, évidemment. Elle avait une réservation du 25 juillet au 1er août dans votre établissement. Vous avez envoyé un mail en début de journée, le jour de son départ, pour dire que le camping fermait, et le soir pour dire que finalement pas. Et donc, du coup, elle s'est retournée, elle a pris une location dans un autre gîte et elle a été passer ses vacances ailleurs, à contre-cœur, évidemment. Et donc, aujourd'hui, on essaye de trouver un terrain d'entente parce que, visiblement, elle doit venir passer son séjour et honorer son séjour d'ici octobre 2026, ce qui n'est absolument pas possible. Vu la prise de congé et compagnie, ça implique trop de choses. Est-ce qu'on peut en parler ensemble ?
5: Elle a raccroché.
2: À quel moment elle a raccroché ?
1: Elle vient de raccrocher.
5: Okay. Ah,
1: elle vient de raccrocher, elle a tout écouté.
5: Ouais.
1: Ouais, c'est ça. On rappelle. À mon avis, il y a eu un problème technique.
5: Oui.
1: Peut-être que la ligne téléphonique est encore un peu perturbée.
4: Bonjour.
5: C'est jamais.
4: Bienvenue au domaine Les Oréades. Nous allons donner suite à votre appel.
3: Hello and welcome to Domaine Les Oréades.
5: Ce qui est bien, c'est qu'à priori, vous n'allez pas devoir tout réexpliquer.
1: J'espère. Vous voyez, je crois que j'ai un sixième sens. Quand je vous dis que mon rythme cardiaque accélère et que je vous dis que je ne sais pas pourquoi je suis stressée, c'est généralement parce que je sais qu'on va me raccrocher à la figure. Je vous le dis, j'ai ce sixième sens. Je savais prédire à l'école quand ma maman elle arrivait en retard pour venir me chercher.
5: Et ça arrivait souvent ?
1: Non.
5: Tous les jours ?
1: Tous les jours, non.
2: Traumatisme ?
1: Une à deux fois par mois.
4: Et bienvenue au domaine Les Oréades.
1: Coucou maman. Je ne t'en veux pas. Ça sonne.
2: Ouais, c'est comme la première fois.
1: On veut juste discuter.
2: Est-ce qu'on aurait repéré notre petit numéro belge ?
1: J'ai l'impression. Hein.
2: Ouais. Est-ce qu'on ne changerait pas de ligne ?
1: Est-ce qu'on peut changer ? Oui, bah après...
2: Oui, ça
1: juste voir les deux derniers chiffres qui changent.
5: Allez.

0: Je vais laisser un message vocal et puis on va rappeler. Ça vous va ? Je
1: laisse un message après le signal sonore. Lorsque vous aurez terminé, vous pourrez raccrocher ou appuyer sur la touche dièse.
0: Oui, bonjour, nous venons de vous parler. Je crois qu'il y a eu une coupure de ligne. Ici, Audrey Dacot, toute l'équipe d'On n'est pas des pigeons, vous appelez juste dans un dossier qui nous occupe avec votre camping. On essaye de trouver une solution pour le moment pour Anaïs, avec un séjour qui était prévu du 25 juillet au 1er août dans votre établissement et qui a malheureusement dû être annulé à cause des incendies. Et nous en sommes vraiment désolés. On essaye juste de trouver un petit terrain d'entente, de se mettre tous autour de la table pour en discuter. N'hésitez pas à nous rappeler au numéro qu'on va vous laisser hors antenne. J'essaye d'être rassurante. Je ne sais pas si je le suis.
2: Ça marche. Si, ça marche.
0: Ouais. J'ai utilisé ma voix la plus douce.
3: En plus, ce qui est dommage ici, quand même, c'est qu'on on l'a précisé, on comprend bien la difficulté pour un camping qui vit et qui subit une situation comme celle-là. Ils n'en peuvent rien non plus. On imagine que financièrement, c'est compliqué aussi. Mais voilà, de nouveau, on ne demande pas, un remboursement. On demande simplement un délai un peu plus long. Voilà, il n'y a pas de quoi raccrocher au nez.
0: Non, il n'y a pas de quoi te raccrocher au nez du tout. Ce que je vous propose, c'est que Camille retente ce numéro une dernière fois. Nous, on fait un petit peu de pub et on espère avoir quelqu'un au retour si jamais Camille le gère hors antenne. Voilà, comme ça, on active les choses tant qu'on va le faire tant qu'il est chaud. C'est comme ça qu'on dit ? C'est comme ça qu'on dit.
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0: Alors, il y a Camille, je crois, qui vient d'avoir quelqu'un en ligne. Absolument pas. Elle appelle, je crois qu'elle appelle son dentiste pour prendre un rendez-vous, je ne sais pas. Mais donc, quoi qu'il en soit, on propose peut-être que Mathilde, en effet, vous puissiez, avec votre téléphone à vous, Mathilde, passer un petit coup de fil du côté du camping, pour essayer de voir si à ce moment-là, ils sont un peu moins impressionnés en quelque sorte et s'ils sont prêts à nous répondre.
7: Oui, je veux bien leur dire ce qu'on a dit en début de dossier, qu'on comprend aussi leur situation, que quelque part eux aussi ont été impactés et qu'on comprend aussi leur position.
0: Exactement, mais donc c'est juste de prolonger un tout petit peu la période durant laquelle Anaïs pourrait profiter de ce séjour dans ce camping. Camille, est-ce que vous avez essayé de recontacter le camping pendant la pub ou pas ?
8: Oui, je les ai appelés, j'ai relaissé un message pour être sûre.
0: D'accord.
8: Mais pas de réponse.
0: D'accord, pas de réponse malheureusement. Bon, sinon, la chose qu'on va faire après, Mathilde va pouvoir sortir du studio pour donner un petit coup de fil au camping en question. Mais sinon, il y a aussi la sorte de maison mère, en fait, qui est Yellow Village, qui est donc la société qui possède plusieurs campings. Je ne sais pas si ça vous semble logique.
3: C'est une bonne idée.
7: Oui,
3: il me semble que madame, quand elle a décraché, a d'abord dit en plus Yellow Village et puis le nom du camping.
0: C'est ça.
3: C'est bien la preuve qu'il y a plus qu'un lien.
0: Donc peut-être que, parce qu'à mon avis, je ne sais pas s'ils ont des assurances uniquement camping par camping ou s'ils ont une assurance globale. Il y a Jean-Marie qui nous écrit au 0470 07 20 23. En cas d'engagement, et si le délai de l'été 2027 ne peut être respecté, il faudra demander le remboursement. Mais on l'entend, Jean-Marie. Merci beaucoup, en tout cas, de réagir. Mais encore une fois, comme on vous le disait, on a envie de faire preuve aussi d'humanité par rapport à tous ces commerçants aussi, tenanciers de camping, d'hôtels et compagnies qui ont été gravement impactés et leur demander un remboursement, c'est peut-être les mettre dans un embarras financier. On n'a pas envie de les mettre dans cet embarras-là non plus. Et Anaïs nous disait tout à l'heure que c'était pas sa volonté non plus. Donc on va voir, ce qu'on cherche vraiment juste à faire, c'est d'allonger le délai. Ici, on le rappelle, on est dans un cas de force majeure. Bon, on va continuer ces démarches-là juste après midi, juste après aussi les infos qui arrivent dans quelques secondes. Alors restez bien avec nous.
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4: Bonjour à toutes et tous. Des commémorations aujourd'hui. De nombreuses cérémonies auront lieu, notamment à New York, il y a un quart de siècle. Les attentats de New York et du Pentagone choquaient le monde entier. Des images d'avions qui s'encastrent dans les bâtiments. À New York, les tours jumelles en feu qui s'écroulent ensuite. Ce jour-là, près de 3000 personnes perdront la vie dans ces attaques. Le vice-président J.D. Vance sera à New York. À ses côtés, les quatre anciens présidents américains encore en vie, dont George Bush, au pouvoir en 2001. L'actuel président Donald Trump, lui, sera à Washington, aux cérémonies pour le Pentagone. Près de 3,9 tonnes de cocaïne, estimées à 225 millions d'euros, ont été saisies lundi au port de Dunkerque, dans le nord de la France. La drogue, dissimulée dans des déchets de plastique, se trouvait dans un conteneur en provenance du Ghana, initialement destiné notamment au port d'Anvers. La totalité de la drogue a déjà été détruite. L'enquête a été confiée à l'Office anti-stupéfiants, notamment pour identifier les acteurs du réseau à l'origine de cette importation. Taïwan condamne les peines de prison prononcées à Hong Kong contre trois militants pro-démocratie qui organisaient des veillées en mémoire des victimes de Tiananmen. Les trois hommes âgés de 41, 69 et 74 ans ont écopé de condamnations entre 5 et 7 ans. Les trois militants leaders de l'Alliance de Hong Kong, aujourd'hui dissoute, avaient été reconnus coupables d'incitation à la subversion. Taïwan dénonce des procès politiques menés au nom de la sécurité nationale. La justice hongkongaise a reconnu l'absence de violence, mais juger les actes d'une gravité considérable. La crème de la crème ce soir sur les pistes de Budapest en Hongrie. La création d'une nouvelle compétition d'athlétisme, l'Ultimate Championships. Il y a un mini championnat du monde durant 3 soirées, 28 disciplines avec les meilleurs athlètes classés. Ils s'affrontent sans série et sans qualification. Une façon d'offrir du spectacle les années sans mondiaux ou aux Jeux Olympiques. Côté belge, il y aura le relais 4x400 mètres mixte et 2 athlètes individuels, Pauline Kukkuyt sur 400 mètres haies et Elliot Creston sur 800 mètres, à découvrir à partir de 18h sur RTBF Typique et Télévision et sur OVIO. Voilà pour ce flash d'information. Excellent temps de midi à notre écoute.
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3: Et à midi 2, on vous retrouve Jean-Marc Strel pour faire un état de notre circulation. Jean-Marc ? On ne vous retrouve pas. Jean-Marc, vous êtes là ? Jean-Marc n'est pas là. Bah, c'est pas grave, on continue, Loïc. On fait sans Jean-Marc.
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3: Il nous reste encore une demi-heure d'émission pour résoudre le dossier d'Anaïs Mathilde.
10: Oui, Anaïs. Anaïs qui devait partir dans un camping cet été, mais voilà, il y a eu pas mal d'incendies en France et ailleurs, en Europe d'ailleurs, et donc forcément son voyage a été impacté. On essaye de rallonger le délai de ce voyage pour pouvoir y retourner.
3: Martin, vous êtes en vacances parce que vous avez déjà résolu le dossier de Robert.
11: Oui, vous êtes encore là, vous. Moi, je suis parti en vacances.
3: Ouais, bah, vous avez peut-être faim?
11: Oui,
3: vous voulez y aller, Martin?
11: Oui, tout à l'heure, je vais aller manger avec madame du camping.
3: non, mais oui. Restez surtout bien avec nous parce qu'il y a le journal de Louisiane qui débarque aussi dans quelques instants. Qu'est-ce qu'on a aujourd'hui, Loulou?
12: Eh bien, on va parler de plein de choses, du prix du diesel qui augmente encore, qui vient de passer à 2,40€, de la vignette routière, de mobilité douce, et puis aussi, on va vous dire ce qui va changer pour vos objets connectés, et toujours, la petite anecdote, est-ce que vous savez d'où vient l'expression « se faire pigeonner » On n'a pas encore eu la réponse.
3: Non, on n'a pas encore eu la réponse. Donc n'hésitez pas, si vous avez envie de gagner, si vous avez un esprit de compétition comme moi, 0470 07 20 23, on vous demande juste, si possible, ne pas demander à l'intelligence artificielle la réponse, ne pas aller faire une petite recherche dans un moteur de recherche. Essayez de, voilà, de se creuser les méninges et trouver la réponse pour savoir ça vient d'où, se faire pigeonner. 0470 07 20 23. Il est de retour parmi nous, c'est Jean-Marc Strehl avec, avec un petit point sur nos routes.
9: Oui, désolé, j'avais appuyé sur le mauvais bouton.
3: Vous étiez déjà parti comme Martin aussi.
9: Non, pas du tout. J'entendais les infos, mais pas sur le bon canal. Nous avons des travaux à vous signaler sur le 40 Liège-Aix-la-Chapelle, autour de Votem, avec une dizaine de minutes perdues en direction de Bruxelles. Vers Aix-la-Chapelle, une vingtaine de minutes. Et puis sur le 411 Bruxelles-Luxembourg, entre Bourges et Vierde, il y a un chantier là. Et vers Arlon, vous perdez une dizaine de minutes. Donc, dans les deux cas, patience.
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3: Et pour se donner un petit peu de courage avant d'appeler la Société Générale de Camping, Lady Gaga, votre chanteuse préférée, Martin.
11: Ah, j'adore. Ouais. La danse, le chant, je fais tout. Enfin, je regarde tout.

0: Lady Gaga et de Dead Dance, et vous nous racontiez un truc de fou au sujet de cette chanson, Martin.
1: Je ne l'ai jamais raconté.
0: Non, jamais.
1: Ah bon, bah écoutez, le clip de cette chanson a été tourné sur l'île des poupées. Ne me demandez plus dans quel pays c'est, je ne sais plus. Mais voilà.
0: C'est pas
1: oui, c'est peut-être au Mexique, effectivement.
0: C'est super. Et vous avez d'autres anecdotes? Vous avez d'autres anecdotes comme ça?
1: Non, c'est tout, mais on verra. Il y a encore peut-être quelques chansons d'ici la fin de l'émission, vous en aurez.
0: Comment ça, vous n'avez pas d'autres anecdotes sur des chansons, des albums des... Vous n'avez pas un réseau social sur lequel on peut retrouver des anecdotes?
1: Si, c'est vrai. Ah oui, c'est vrai. Ah, vous
0: mais Martin, avez... faites un peu votre promotion.
1: Dans l'émission, il y a l'anecdote sandwich quand je fais les infos. Et ben, sur les réseaux, il y a l'anecdote platine. Vous pouvez retrouver sur Instagram.
0: Ben voilà. Incroyable. S'il vous plaît, vous allez avoir des centaines de followers en plus aujourd'hui, Martin. Mais c'est vrai, en plus, on en apprend à chaque fois. C'est toujours très, très chouette. Il y a aussi pas mal de réponses hein, sur le WhatsApp de l'émission par rapport au fait de se faire pigeonner. Attention, on ne vous demande pas ce que ça veut dire. C'est le nom de l'émission, donc on comprend la signification de se faire pigeonner. Mais vraiment de savoir d'où vient l'expression. Qui a inventé cette expression? Ça vient d'où? Quelle est son histoire? N'hésitez pas à réagir. On aura la réponse dans quelques instants. Et une réponse, on espère en avoir une aussi du côté des campings d'Anaïs. Je ne sais pas d'ailleurs si Anaïs est toujours avec nous. Je crois que oui. Anaïs, vous êtes toujours là? Anaïs? Bon, on va essayer de la retrouver. Quoi qu'il en soit, Mathilde, vous, hors antenne, vous avez appelé le camping en se disant bah, peut-être qu'avec un autre numéro, ça répondra. Ça n'a pas répondu.
2: Non.
0: Vous avez laissé un message vocal.
2: Oui, j'ai laissé un message vocal en leur disant aussi qu'on comprenait leur position et forcément qu'eux aussi ont eu pas mal d'impact à cause de ces incendies et qu'ils en souffrent aussi. Je me suis dit que ça allait peut-être débloquer la conversation.
0: Bon. Les doigts sont croisés en tout cas. La dernière chose qui nous reste à faire, c'est d'aller vers la société mère en quelque sorte, donc Yellow Village de manière générale. Il y a un numéro de téléphone et on va voir si eux peuvent intervenir et nous aider aussi dans cette histoire. On les appelle tout de suite. Je crois qu'on va du côté, il y a quelqu'un qui nous a dit,
2: ouais,
0: c'est Sarah.
2: Aigues Mortes.
0: Ouais, du côté d'Aigues Mortes.
3: L'enfant peut pour
2: ah ouais.
4: Bienvenue chez Yellow Village. Encore un peu de patience. Vos vacances sont à portée de main. Parlez vos français. Composez le 1.
0: On va taper 1.
4: Je prie.
0: C'est génial.
4: Bonjour et bienvenue à la centrale de réservation Yellow Village. Merci de bien vouloir patienter. Nous allons prendre votre appel.
2: Est-ce qu'on peut leur dire que pour être heureux, Anaïs voudrait revenir dans un an?
0: Oui, on peut leur dire ça. Aigues Mortes dans le sud de la France, près de Montpellier, si jamais.
1: Mmh. Oui, Sarah qui nous dit qu'elle a une campeuse assidue chez eux. Ils ont donc pas mal de campings, visiblement.
0: Ouais.
2: Et que chaque camping aurait sa propre assurance.
4: Vous souhaitez organiser vos vacances pour l'année prochaine, mais le site n'affiche pas les informations. Encore un peu de patience. Les campings.
0: Et Étienne nous confirme bien que l'île aux poupées de Lady Gaga, c'est bien au Mexique.
4: Mais restez en ligne. Notre équipe pourra peut-être vous donner la date pour le village qui vous intéresse.
0: Ah, je crois que Michel... En tout cas, l'explication que Michel nous a envoyée au 0470 07 20 23 sur se faire pigeonner...
3: 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Je crois
0: que c'est la bonne réponse. Il commence à me faire peur. Oui, bonjour Marie, ici Audrey et toute l'équipe d'On n'est pas des pigeons. On est actuellement en direct sur Vivacité, c'est une radio en Belgique. On tente d'aider Anaïs qui avait un séjour prévu dans un camping Yellow Village. Est-ce que vous pensez pouvoir nous aider?
5: Non, c'est pas mon rôle, je suis désolée.
0: Mais est-ce que vous avez peut-être un responsable à qui on pourrait parler? Donc ici, on a vraiment un camping qui a dû fermer malheureusement à cause des incendies dans le sud-ouest. Et il n'y a pas vraiment de proposition valable qui est faite à Anaïs pour son séjour qui a dû être annulé. Nous, on voudrait juste une période étendue de réservation jusqu'à l'été prochain.
5: Non, je ne peux pas vous renseigner, madame, je suis désolée.
0: Mais est-ce que vous pouvez nous mettre en contact avec un manager? On est quand même à la centrale ici de Yellow Village, madame.
5: Oui, Non, je n'ai pas de réponse pour vous.
0: Mais on demande juste à parler à un responsable.
5: J'ai pas de contact, madame. Merci.
0: Mais vous travaillez chez Yellow Village. Vous avez sans doute juste un responsable à qui on peut parler, échanger et qui pourra nous donner plus d'informations. On comprend que vous n'avez pas envie de vous exprimer sur antenne, mais on essaye juste, nous, d'avancer dans le dossier d'une de vos clientes qui a quand même déboursé de l'argent pour un séjour dans un des campings Yellow Village.
5: Je sais pas. J'ai pas de contact. Je peux pas vous renseigner.
1: Mais madame, quand vous n'avez pas de contact, vous travaillez pour cette boîte?
0: Elle a raconté. Mais
2: attendez, ah bah il en faut
1: pour ça,
2: pour
1: je n'ai pas
2: heureux,
1: de contact.
0: Hein. C'est ouais. Bizarre, non?
2: Ouais.
0: Ok. Bon, Anaïs, est-ce que je vous...
6: Vous m'entendez?
0: Oui, on vous entend maintenant.
6: Super.
0: Vous entendez pas tout à l'heure, mais on vous entend maintenant. C'est vrai qu'il en faut peu pour être heureux. Il suffirait juste de parler à un manager, par exemple. ici, on est un petit peu bloqué. On sent que ça, voilà, que ça bloque au niveau de la centrale. Je crois que c'est surtout le camping qui doit faire jouer aussi son assurance et se positionner par rapport à ce délai. Mathilde est en contact avec eux. Mathilde, est-ce que ce serait possible d'envoyer peut-être un mail aussi juste après l'émission pour relancer l'histoire. Anaïs, on ne va pas pouvoir clôturer le dossier aujourd'hui, mais par contre, on se tient au courant dans les prochains jours avec une réponse, on l'espère, du côté du camping du Sud-Ouest. Ça va ?
6: Ok, ben écoutez, un tout grand merci d'avoir essayé, mais malheureusement, ils ne répondent à aucun mail, donc j'ai un peu peur qu'ils ne répondent pas au vote non plus.
0: Mais ce n'est pas fini. C'est pas fini, on va pas en rester là, ne vous inquiétez pas. Si ça fonctionne pas, on les appellera aussi hors antenne. Comme ça, ils n'ont pas la pression de la radio, il y aura peut-être une conversation constructive qui pourra en découler. Anaïs, on se tient au courant dans les prochains jours, donc on vous souhaite quand même un très très bon week-end. Dès qu'on a des nouvelles, on vous le dit. Ça va comme ça ?
6: Un tout grand merci en tout cas à l'équipe.
0: Avec grand plaisir, dans quelques instants. C'est le journal de Louisiane. Et puis aussi la réponse à cette question, ça vient d'où l'expression se faire pigeonner ? Est-ce que Michel a raison ? Continuez à jouer, 0470 07 20 23. Vous nous donnez vos avis et vos théories sur la question. Et puis nous, on revient dans un instant.
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0: Ouais, c'est incroyable. En plus, il est mignon, le Loulou.
2: Incroyable.
0: Trop chou, pas ?
2: Oui.
0: Bon, c'est Loïc qui a fait ça. Excellent.
2: Et
0: voilà.
24: Oh, merci Loïc.
0: Ouais, incroyable. Les infos de Loulou, c'est maintenant le diesel qui repasse au-dessus des 2,40€ le litre et le gouvernement qui va réfléchir à un petit coup de pouce.
24: Oui, le prix maximum du diesel atteint 2,40€ le litre, donc c'est 5 centimes de plus qu'hier. Donc pour un plein de 50 litres, ça représente environ 120€. Alors on le sait, cette flambée des prix s'explique par les tensions qui sont liées au conflit conflit au Moyen-Orient et face à cette hausse des prix, le gouvernement fédéral va examiner aujourd'hui plusieurs pistes pour limiter l'impact sur le portefeuille des ménages et des entreprises. Et parmi elles, il y aura le fameux cliquet inversé. On en entend très souvent parler. Le principe, c'est toujours le même. Quand le prix du carburant augmente fortement, l'État réduit une partie des assises, donc des taxes prélevées sur chaque litre, pour faire baisser le prix à la pompe. Mais rien n'est décidé pour l'instant. Le gouvernement doit encore regarder le niveau des prix, la durée de la hausse et surtout le coût de la mesure pour les finances publiques.
0: Une nouvelle dépense se profile pour les automobilistes, c'est la vignette routière qui arrive en Belgique.
24: À partir du 1er mai 2027, une vignette numérique sera nécessaire pour circuler sur les autoroutes et les routes régionales belges avec une voiture mixte ou une camionnette jusqu'à 3,5 tonnes. Une seule vignette permettra donc de circuler dans les trois régions. Alors côté prix, pour une année, comptez 90 euros pour un véhicule zéro émission, 100 euros pour les véhicules Euro 4 et plus et jusqu'à 125 euros pour les plus anciens. Des formules d'un jour, de 10 jours, un mois ou deux mois seront aussi proposées et l'objectif ici, c'est de faire participer tous les utilisateurs au financement de l'entretien des routes. En Wallonie, le gouvernement promet par contre que la mesure devrait être globalement neutre pour l'automobiliste, notamment grâce à une réforme de la fiscalité automobile qui est encore à l'étude en ce moment.
0: Et pour ceux qui laissent la voiture au garage, ça ne veut pas dire zéro risque. Vélo, trottinette, speed, pédelec, les accidents sont de plus en plus nombreux.
24: Oui, et ce sont les accidents sur le chemin du travail et concernent de plus en plus la mobilité douce. Alors voici quelques chiffres qui viennent d'Assuralia. En 2025, 45% des accidents sur le trajet domicile-travail étaient liés à la mobilité douce contre 34% en 2019. Ça représente 11 534 accidents l'an dernier, près de 1000 de plus qu'en 2024. Et certains véhicules sont particulièrement concernés. Les accidents qui impliquent une trottinette électrique ont été multipliés par 7 en 6 ans, donc ils sont passés de 208 à 1460. Et pour les vélos électriques, on passe de 773 à 626 accidents. Donc dans 3 cas sur 4, l'accident entraîne une incapacité temporaire de travail. Et pour les trottinettes électriques, c'est même 80% des cas. Donc c'est assez inquiétant. Et ce qui est plus inquiétant encore, c'est qu'environ un accident sur 10 qui implique une trottinette ou un speed pédélec entraîne une incapacité permanente. Donc il faut rester bien vigilant sur les routes.
0: Vous avez une caméra, une montre ou même un jouet connecté à la maison. Eh bien l'Europe veut éviter qu'ils deviennent des passoires numériques. C'est quoi cette histoire?
24: Eh bien jusqu'ici, quand vous achetiez un objet connecté, c'était plutôt difficile de savoir combien de temps le fabricant allait continuer à corriger les failles de sécurité. Mais tout ça, ça va changer parce que dès ce vendredi, le règlement européen sur la cyber-résilience belge va obliger les fabricants à signaler rapidement les failles graves et si nécessaire à prévenir les utilisateurs. Mais le vrai changement, il arrivera un peu plus tard. En décembre 2027, les fabricants devront indiquer clairement pendant combien de temps leurs appareils seront protégés avec des mises à jour de sécurité gratuites pendant cette période. En principe, cette période, c'est au moins 5 ans. Mais donc concrètement, au moment d'acheter une caméra, une montre connectée ou autre, vous pourrez donc regarder non seulement le prix et les fonctionnalités comme d'habitude, mais vous pourrez aussi regarder combien de temps l'appareil sera encore sécurisé. C'est donc une bonne nouvelle pour les consommateurs, même si cette sécurité supplémentaire pourrait aussi avoir un effet sur les prix, notamment pour les appareils qui sont ultra bon marché.
3: Une souris verte qui coulait dans l'air. Je l'attrape par la queue, je la montre à ses messieurs.
0: Bon, les souris vertes qui courent dans l'air, ouais, sauf qu'à Bruxelles, elles auraient plutôt choisi la grande place.
24: Oui, c'est ça, il y a une vidéo qui tourne
0: un petit
24: peu. Je l'ai
0: fait, vous croyez que j'allais pas chanter?
24: Oui, merci d'avoir joué le jeu. Mais donc, il y a une vidéo qui montre une souris qui passe dans une chocolaterie de la grande place. Et cette vidéo est devenue virale. Je sais pas si vous l'avez vue, Martin.
1: Non, bah, ça me fait penser à Ratatouille, mais j'imagine que c'est pas aussi agréable que ça. Ouais.
24: Non, je pense pas. Je pense pas que la souris cuisine dans ce cas-là. Et alors, le problème, c'est que cette vidéo, le fait qu'il y ait des souris dans les établissements, c'est pas très isolé comme problème. Il y a plusieurs commerçants du centre qui témoignent de la présence régulière de rongeurs dans leurs établissements, donc que ce soit dans les cafés, les chocolateries, les friteries. Sauf que pour ces professionnels, c'est évidemment un problème d'hygiène d'avoir des souris, mais c'est aussi une facture à payer et c'est quand même un prix assez haut. Un des commerçants qui est interrogé explique devoir dépenser 3 200 euros par an en pièges, en produits répulsifs, explosif ou en dératisation. Et donc la ville de Bruxelles a reconnu le problème et elle estime qu'il faut surtout avoir une action coordonnée. Donc traiter un seul commerce, ça ne va pas suffire si les souris peuvent revenir par des bâtiments voisins.
0: Merci beaucoup Loulou.
4: Les infos de Loulou.
0: Pas bouder son plaisir, hein. Il est trop chouette ce petit jingle.
2: Il est trop bien.
0: Les infos de Loulou. On avait un beaucoup plus classique, les infos de Louisiane, mais on ne vous appelle jamais Louisiane.
24: C'est vrai.
0: Donc du coup, bah, j'ai décidé que ce serait Loulou, même sur antenne. Merci à Louisiane pour toutes ces informations. On fera le point sur l'information du pigeonnier, de se faire pigeonner. On a vraiment plein de réponses qui arrivent. On a soit la théorie de la dot, soit la théorie des actes notariés, le fait que pour exprimer sa richesse, c'était le nombre de pigeonniers qu'on avait sur son terrain. On verra ce qui est vrai ou non. Après Camille Mbé, rien n'a fêté.

0: moment que vous attendez tous depuis 11h. Pourquoi est-ce qu'on dit se faire pigeonner? Laurent, Freddy, Calicia, Étienne, Karine, Michel, Gisèle, Brigitte, vous nous avez tous écrit. On a la réponse maintenant.
1: Et c'est parti, je vous la donne.
0: Ouais.
1: Mais donc, il faut savoir que ça vient du Moyen-Âge. À l'époque, avoir un pigeonnier, c'était un signe de richesse. Donc, il y en a plein qui avaient raison dans le chat. Et alors, la taille du pigeonnier représentait à quel point on était riche. Et dans ces pigeonniers, il y avait des petits trous qui s'appellent des boulins. Et plus on avait de trous, plus on était riche. Et donc, parfois, quand une famille ou des gens venaient visiter le seigneur en question, ils faisaient des petits trous en plus pour essayer de faire croire qu'ils étaient plus riches que ce qu'ils n'étaient vraiment.
0: D'accord, une histoire de... Alors déjà, j'ai appris le mot boulin, mais donc dans les actes notariés, on reprenait aussi le nombre de boulins qu'on avait. Donc il y a des gens qui mentaient pour faire comme s'ils étaient plus riches que ce qu'ils n'étaient vraiment.
1: C'est ça, et ils pigeonnaient les autres.
0: C'était la grosse information du jour. Ah, Seul contre vous débarque tout de suite sur Vivacité.
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16: Bonjour. C'est Estelle Darlon et je suis seule contre vous jusqu'à 14h30 sur Vivacité.
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18: Et avec vous, surtout, quelle joie, quel plaisir de vous accompagner. Bon vendredi tout le monde, vendredi midi, peut-être à table, bon appétit. On passe un bon moment ensemble, on s'amuse, on joue, on apprend des choses. On est là, connectés ensemble jusqu'à 14h30 avec notre maître du jeu, c'est Jordan Renard. Salut Jordan.
19: Bonjour Sarah, bonjour tout le monde.
18: Déjà la troisième semaine de la rentrée, notre champion nous accompagne depuis le début.
19: 15e participation aujourd'hui.
18: Dis donc, troisième semaine, donc 2400 euros dans sa cagnotte. Notre championne Estelle Darlon, qu'on va entendre dans quelques secondes, va faire face à des challengers et plutôt sérieux.
19: Oui, tout à fait. Hein. Bah, vous le savez, quatre challengers qui ont un but, c'est la mettre dehors, hein, pour oui. pouvoir essayer de choper la moitié de sa cagnotte et le siège de champion. Est-ce que ça va se passer aujourd'hui ou pas? On le saura en fin d'émission.
18: Ou alors, notre championne va remporter la partie. Et nous sommes vendredi, peut-être que c'est dit 3 semaines. C'est bien, je vais m'arrêter là. Et dans ce cas, c'est le meilleur challenger ou la meilleure challengeuse qui prend sa place. Inscrivez-vous 04 70 07 20 23, le numéro WhatsApp de Viva.
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3: Bonjour Estelle.
16: Bonjour Sarah, bonjour Jordan, bonjour tout le monde.
3: Comment vous vous sentez ce vendredi?
16: Très bien, ça va, tout passe bien. Ouais.
3: C'est pas un jour, je sais pas, Jordan et moi on est un peu plus excités le vendredi.
16: Ah bon, c'est vrai?
3: Oui, parce que c'est fin de semaine.
19: Vous allez vite le voir et l'entendre.
16: Le pire.
3: Mercredi, c'était déjà vendredi, si je peux me permettre.
19: Oui, j'avoue, j'étais un peu fatiguée, je crois. Mais on n'est pas à l'abri de quelques jeux de mots douteux.
16: Pardon.
3: Allez-y, championne.
16: Non, en parlant de jeux de mots et de blagues et de personnes excitées, j'aurais voulu faire un petit bisou à mes copines.
3: Écoute,
16: sûrement.
3: Oui.
16: Et si ça ne vous dérange pas.
3: Non, pas du tout.
19: Vous faites comme chez vous.
16: Je fais comme chez moi, je prends mes aides. Donc oui, mais j'ai eu hier des nouvelles de mes ex-collègues et amis, Evelyne, Ariane et Sonia, et je leur ai dit hier que j'allais leur passer un petit coucou dans l'émission, parce que leur soutien me fait super plaisir, et je voulais leur dire un grand bonjour, et que j'espère qu'elles sont fières de moi aujourd'hui, quel que soit le résultat.
3: Mais ça c'est sûr, championne, ça c'est sûr, vous l'avez prouvé, vous êtes une excellente candidate. Evelyne, Ariane et Sonia, mais Ariane elle a joué avec nous, c'était pas la même Ariane peut-être.
16: Ah je pense pas.
3: Ou c'est pas non, Ariane, je confonds alors peut-être.
16: Oui, mais je crois pas qu'elles ont déjà joué. Je sais qu'Evelyne, elle vous écoute beaucoup, parce qu'elle m'a dit, j'adore ce jeu, j'adore Sarah et Jordan, ils ont une super énergie, et que vraiment l'émission elle est de bonne qualité, de culture générale. Ariane et Sonia, je ne sais pas si elles vous écoutent, mais en tout cas, là, elles écoutent un petit peu plus. Sonia, c'est un peu une fille qui a beaucoup d'énergie et qui est hyper rigolote. Vous me faites souvent penser à elle. Elle est vraiment super marrante. Et Ariane, Ariane, pareil, vraiment une fille. C'est des copines, alors je peux que dire du bien sur elle. Donc voilà.
3: Ouais, bien sûr. Et Ariane, elle décolle facilement, quoi.
16: Voilà,
3: puis comme la fusée.
16: Voilà, c'est ça.
3: Ah, vous aviez la rêve. Ah, chouette.
16: Oui. Ou alors c'était le fil aujourd'hui. On lui a dit garde le fil.
3: Ah oui.
16: Tiens, accroche-toi au fil, Ariane. Voilà, ça, je pense qu'on ne l'avait jamais fait non plus, mais de temps en temps.
19: Et Sarah, vous parlez de son ancienne collègue, qui a joué contre vous, Estelle.
16: Ah oui, c'était Anne.
3: Anne, je me suis trompée de prénom.
16: Oui, tout à fait, c'est vrai. Anne a joué. Anne écoutait aussi beaucoup et a joué la première semaine. D'ailleurs, je lui dis bonjour, mais je sais qu'elle écoute tous les jours aussi. Si c'est pas toute l'émission, parfois elle rate une manche ou deux. Donc, ça, c'est des autres collègues et copines aussi. Mais voilà.
3: Mais c'est bien de mettre les copines à l'honneur. Anciennes collègues en plus, Evelyne, Ariane et Sonia, on vous embrasse. Et vous aussi, championne. Mais vous allez jouer 4 manches, contrairement aux copines qui vont écouter le jeu. Un peu plus de pression sur vos épaules, championne. Allez, on démarre la partie. D'abord un peu de musique, une pause et on se retrouve juste après. À tout à l'heure, championne.
16: À tout à l'heure.

0: thème. On marque une pause et puis on entre dans le vif du sujet. Le système du jeu, c'est notre championne qui fait face à 4 challengers.
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0: Et avec Estelle Darlon, notre championne, 15e participation. Estelle, vous rendez compte, ça fait 3 semaines qu'on passe tous les temps de midi ensemble.
11: Mais le temps file, non, je ne me rends pas vraiment compte.
0: C'est incroyable, hein, 3 semaines, ouais. Déjà, dis donc que vous arrivez à vous organiser aussi, parce que ça, c'est pas rien. Oui. On le répète souvent avec Jordan, mais c'est pas rien d'être dispo pendant 2 heures tous les temps de midi.
11: C'est vrai. Concentré, dispo, c'est quand même plus difficile. J'en parlais hier aussi avec une amie, et c'est quand même plus difficile qu'on le croit.
0: Oui, tout à fait.
11: Voilà, c'est vraiment,
0: oui, et être disponible, et surtout faire charger son téléphone, parce que vous êtes quand même au téléphone presque 2 heures. Non, mais c'est vrai, c'est toute une organisation, quoi, l'air de rien.
11: Ah, exactement,
0: Après, ça paye 50 euros la minute, si vous remportez la manche.
11: Donc,
0: ça vaut la peine, championne.
11: Ça vaut la peine.
0: Vous voilà, 2400 euros, vous avez fait une très belle partie hier avec 51 points, peut-être plus pour aujourd'hui. Allez hop, c'est parti, voici là.
11: Stop.
0: C'est Olivier Terwagne.
12: Et on va voyager à travers le temps. Il y aura un peu toute époque confondue avec ce thème histoire.
0: Ok.
13: Puisque Alain, j'ai faim. Puisque Alain, parce que lui, on sait.
0: C'est quoi ça? Moi, je lis Jean-François Provençal.
12: Ouais, écoutez.
13: J'ai faim.
12: Puisque Alain.
13: Je veux des craquelins. Je veux des raisins. Un morceau de pain.
12: Le meilleur moment, c'est maintenant.
13: Je croque des cocombes. Croque des cocombes.
12: Croque des cocombes.
13: Croque des cocombes.
12: Voilà. Voilà.
11: Vous trouvez toujours des pépites.
0: C'est fou.
12: Mais Jean-François Provençal, c'est une star au Québec.
0: Et bravo à Matt qui réalise l'émission. Il n'est pas pour rien, il aime bien varier les plaisirs, notre Mathieu.
12: Et on varie les plaisirs et on pourra même les manger avec ce thème cuisine.
0: Ok.
11: Ok.
0: Alors, histoire ou cuisine, championne?
11: Oui, bon, voilà, moi je crois que cuisine c'est bien, hein. C'est l'heure, en plus, 12h30, voilà.
0: Oh oui, c'est l'heure, direction voilà. La cuisine, championne, oui. Vous laissez l'histoire. C'est Michel de Bouillon, heureusement vous ne l'avez pas laissé la cuisine à Bouillon. C'est Michel.
11: C'est vrai.
0: C'est Michel qui va jouer avec l'histoire.
12: Ceci dit, il y a le château de Bouillon, donc peut-être que l'histoire ça lui convient. Ah,
0: peut-être, ah, oui. En voilà. Tous les cas, c'est tranché, en parlant de cuisine, oui. Et de pain. On y va.
12: Oh, c'est très très fort, j'avais dit,
11: vendredi.
12: Il va y avoir des jeux de mots douteux.
0: En plus, je vous passe ma vie, mais je me suis levée tôt. J'étais à Bruxelles, je suis revenue. C'était un peu chaud pour arriver dans le studio.
12: Sauboulette.
0: C'était chaud. Pardon, cuisine. On y est. Alors, oui, question. Championne, non, sérieusement, il y a des sous en jeu.
11: Concentre.
0: Oui, concentrons-nous. 50 euros. Oui, question. N'oubliez pas les propositions. Et top chrono. Quel type d'aliment trempe-t-on dans l'huile chaude pour une fondue bourguignonne?
11: De la viande.
0: Oui, quelle est la spécialité ronde et fourrée du pâtissier Pierre Hermé?
11: Les macarons.
0: Oui, la poutargue, ce sont des œufs, mais de quel animal?
11: Proposition.
0: De caille, de tortue ou de poisson?
11: De poisson.
0: Oui. Comment appelle-t-on la découpe des légumes en petits bâtonnets de la taille d'une allumette?
11: La julienne.
0: Oui, le canard laqué à la peau croustillante est originaire d'une grande ville chinoise, laquelle?
11: Proposition.
0: Shanghai, Wuhan, Pékin.
11: Pékin.
0: Oui, par quel ingrédient élaboré à base d'une algue peut-on remplacer la gélatine animale?
11: Proposition.
0: La spiruline, l'agar-agar, le plancton.
11: L'agar-agar?
0: Oui. De quel légume le cornichon est-il une variété?
11: De concombre.
0: Oui. Qu'est-ce qui donne sa couleur brune au brownie?
11: Le chocolat.
0: C'est bien joué. Bravo, championne, c'est un sans faute.
11: Merci.
0: On a demandé les propositions, mais vous avez quand même trouvé les 8 bonnes réponses. Oh là là, ça donne faim. Où sont les poulardes? Ces amuse-bouches m'ont mis en appétit.
12: Calmez-vous.
0: C'est comme dans les visiteurs.
12: Ben oui.
0: Ben oui, vous avez la ref. Ah, franchement, bravo, championne. C'est bien joué.
11: Merci.
0: La fondue bourguignonne, c'est vrai qu'on en fait. Vous en faites souvent, vous, championne?
11: Alors, souvent, non, mais. Mais c'est de la préférée de ma fille.
0: Ah, ben c'est chouette. Et en plus, un moment partagé à table. Vous voyez, on prend vraiment le temps.
11: Oui, c'est ça. Oui, tout à fait.
0: Après, les lampadaires et les lustres, ils disent autre chose. Hein, parce que quand on a fait à l'intérieur, ça fume.
12: Il faut ouvrir la fenêtre.
11: Les cheveux, les habits.
0: Oui, c'est
11: tout,
0: ça.
11: En fait.
0: Exactement. C'est bon, la bourguignonne.
12: C'est très bon. Donc, habituellement, on trempe sa viande dans l'huile. Et est-ce que vous avez déjà fait une fondue au vin rouge?
0: Ah tiens, non.
11: Non.
12: Eh bien, vous achetez une bouteille de vin rouge, tout simplement. Vous mettez quelques épices dedans. Et en fait, ça vous donne une viande assez tendre et moins grasse.
0: Mais on met que du vin?
12: Que
0: dans
12: du
0: le
12: vin.
0: Caclon?
12: Que oui,
11: du vin.
12: Vous mettez du thym, du laurier.
0: On allume la fondue, on est sous avec l'évaporation et tout ça.
12: Le vin bout. Ouais. Et donc, oui, il faut le faire bouillir un petit peu. Enfin, il boue d'office dans la fondue. C'est très, très bon.
0: Ah oui, c'est bon, ok. À essayer, le vin rouge alors. Mm-hmm. Et puis, la poutargue. Ça aussi, merci les mots croisés, à mon avis. Et ce sont des œufs de poisson, de thon et de moulet, en fait.
12: Oui, absolument. Donc, ils sont salés puis séchés. Mais généralement, ce sont des œufs de mulet. Voilà.
0: Et vous avez demandé les propositions pour le canard laqué, qui vient de Pékin. Oui, évidemment.
11: Oui.
0: De Pékin.
11: Oui, bien sûr.
12: Alors, il faut pas se dire que c'est facile à cuisiner. Hein. C'est une préparation qui est assez traditionnelle et assez longue. Le canard est séché puis rôti et c'est très bon. Voilà.
11: Moi, j'adore.
12: Ah oui, c'est très bon,
11: moi, d'accord. C'est vraiment un de mes plats préférés au restaurant chinois.
0: C'est vrai? Oui.
11: C'est très bon. J'aime beaucoup le canard.
0: Oui.
11: Mais en plus, laqué, je trouve que c'est vraiment... Quand c'est bien fait, c'est excellent.
0: C'est ça, parce qu'il ne faut pas que ce soit trop caramélisé, quoi. Vous voyez,
11: Sinon,
0: on perd le goût du canard. C'est
12: la croûte croustillante et le milieu moelleux, ça c'est...
0: Ouais, mais c'est dans la modération qu'on est dans le mieux.
12: Ça, c'est vrai.
0: Et des fois, il faut se le rappeler, Jordan.
12: Oui, l'excès nuit.
0: Exactement.
12: Vous avez raison.
0: Et puis, l'agar-agar, là aussi, petite hésitation.
11: Oui.
0: On peut remplacer la gélatine animale. D'accord.
12: Oui, c'est un peu le but. Hein. Donc l'agar-agar, on l'utilise dans les desserts, les gelées, les confitures.
0: Et puis rien que pour le plaisir, le cornichon, c'est une variété de concombre. Extrait, c'est pour vous, championne.
13: J'ai faim, parce que lui, on sait qu'il a grignoté toute la journée.
11: Dites-moi le nom de cet artiste.
13: J'ai faim.
12: C'est Jean-François Provençal. Ah, mais il est. Il faut regarder. Vous allez sur YouTube et vous regardez le clip. Il est formidable.
0: Ah, bah, les concombres.
11: On dirait que c'est Freddy Tougo qui chante.
0: Oui, c'est vrai. Les concombres, ils sont là.
13: Croque des
12: cacans. Il est fou, ce type. Moi, je l'adore.
0: Oh là là, championne. Très belle première manche. Combien de points?
12: Eh bien, ça fait 13 points. Bravo.
0: Félicitations. Merci. Le maximum, c'est 16, je le rappelle. Donc, c'est une très, très belle première manche.
11: Ouais.
0: Bravo, championne. On se retrouve tout à l'heure.
4: Les amis m'ont mis en appétit.
0: À tout à l'heure.
11: À tout à l'heure.
0: C'est Michel de Bouillon qui va jouer avec le questionnaire Histoire 04 70 07 20 23. Si vous aussi, vous voulez intégrer l'équipe des Challengers, c'est le numéro WhatsApp de Viva 04 70 07 20 23.

0: Elle est magnifique cette chanson, surtout en version piano-voix. Elena, aimée pour de vrai. On marque une pause et puis place à notre premier challenger du jour. C'est Michel de Bouillon qui va jouer son questionnaire histoire.
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0: Seule contre vous. Notre championne Estelle a bien démarré la partie avec 13 points. Place à notre premier challenger.
14: Et il est bien occupé, c'est Michel. Il vient de Bouillon, il a 57 ans. Il est magasinier pour son travail, mais en plus de ça, il retape une maison. Donc autant dire qu'il ne s'ennuie pas des masses. Mais quand il a un peu de temps, il aime se promener avec sa femme.
0: Il sort madame.
14: Oui, bonjour, c'est peut-être elle qui le sort en disant hey, ça suffit, maintenant les rénovations, on va promener.
0: Salut Michel, comment ça va?
15: Bien, yeah, très bien.
0: Dis donc, vous retapez une maison, c'est la vôtre ou c'est une de vos enfants, peut-être?
15: Non, c'est la mienne.
0: C'est la vôtre, dis donc, et vous êtes en train de faire quoi, là? Quelle pièce?
15: Oh ben, j'ai tout démonté, tout de haut en bas.
0: Oh là là, vous refaites tout de haut en bas. Attention, on a des problèmes de liaison,
14: faudra
0: Michel.
14: Il faudra installer une antenne.
0: Oui.
14: Dans les travaux, il faudra prévoir ça.
0: Peut-être, mettez-vous un endroit qui capte un peu mieux, peut-être juste à l'extérieur, je ne sais pas s'il pleut chez vous ou pas, mais comme ça on vous entend bien, parce que sinon on ne va pas vous entendre pendant les questionnaires. Comment s'appelle votre femme?
15: Isabelle.
0: Comment?
15: Isabelle.
0: Isabelle, elle a les yeux bleus ou pas?
15: Non.
0: Ah, d'accord, ce n'est pas celle-là. Ok, ça fait combien de temps que vous êtes ensemble?
15: 14 ans.
0: Ah, c'est assez récent alors finalement, d'accord.
15: Oui, on est mariés depuis
0: 2021, d'accord. Donc ça fait la cinquième année, vous allez fêter vos 5 ans de mariage. Vous les avez fêtés peut-être. Ok, super. Plein de bonheur chez vous alors, Michel. Oui. Est-ce que l'histoire, c'est du bonheur pour vous?
15: Ben, pas trop.
0: Bon, et pourtant. Mais vous allez voir, on va parcourir la ligne du temps, on va vraiment parler de tout. Faites au mieux, j'ai envie de vous dire, Michel, et soyez bien concentrés sur tout. Est-ce que vous m'entendez bien?
15: Oui, très bien.
0: Et nous, on vous réceptionne très bien. Parlez bien dans le micro de votre téléphone, comme ça on ne perd rien et surtout pas de secondes précieuses. Vous en avez 60. Oui, questions, les propositions sont toujours disponibles. On y va, Michel?
15: Oui.
0: Et top. Quel événement majeur s'est produit il y a 25 ans, jour pour jour, aux États-Unis?

0: Les avions dans les tours.
1: Oui, j'accepte, j'accepte. Selon la mythologie, quel roi de Phrygie pouvait tout transformer en or ?
0: Midas.
1: Oui. Quel pays fut le premier à poser un engin sur la face cachée de la Lune ? Un pays.
0: La Russie.
1: Non. Dans quelle ville est né Marco Polo en 1254 ?
0: Italie.
1: Une ville ?
0: Ah, Venise.
1: Venise, oui. Quel Anglais surnommé le Duc de Fer a remporté la bataille de Waterloo le 18 juin 1815 ?
0: Proposition.
1: Le Duc de Wellington, le Duc de Gloucester, le Duc d'Édimbourg.
0: Wellington.
1: Oui, oui, oui. Quel traité Hitler bafoue-t-il le 16 mars 1935 en rétablissant le service militaire ? Un traité.
0: S'il vous plaît, je n'ai pas entendu la fin de la question.
1: Quel traité Hitler bafoue-t-il le 16 mars 1935 en rétablissant le service militaire ? Il bafoue un traité, c'était le traité de Versailles. Aïe, aïe, aïe, aïe, aïe. Et vous voyez, on ne s'entend pas bien, Michel. C'est ça, hein, c'est dommage quand on joue avec le temps.
0: Oui.
1: C'est un peu dommage. Et oui, en fait, c'est après la Première Guerre mondiale, les Allemands ne pouvaient plus organiser et proposer le service militaire, sauf que Hitler, il l'a fait autrement.
2: Oui, hein, bah donc le traité de Versailles, on l'a signé en, enfin, ils l'ont signé en 1919, hein, après la Première Guerre mondiale. Et donc, comme vous l'avez dit, hein, ça a imposé à l'Allemagne des restrictions militaires importantes que Hitler n'a pas respectées.
1: Yes, voilà. Tout à fait. Donc, on peut pas la compter. On a fait que 5 questions. C'est dommage, mais c'est vrai qu'avec les thèmes histoire, mais ça prend toujours un peu plus de temps. Mais vous avez eu des bonnes réponses. Par exemple, c'est les attentats du World Trade Center, on voit beaucoup les images, hein, là aujourd'hui, 25 ans, rendez-vous compte, c'était en 2000 ans. Et oui, les attentats du 11 septembre. Vous avez vu ces images qui circulent avec la reconstitution en drone des deux tours? C'est très joli, en hommage notamment aux victimes du côté de New York. Ah, vous n'avez pas vu, parce que ça circule pas mal. En fait, je ne sais pas combien de drones, mais plus de 300 à mon avis. Et ils ont recréé les tours, en fait, l'une à côté de l'autre. C'était très joli. Midas, ça c'est bien, vous êtes fort en mythologie. Oui, le roi de Phrygie pouvait tout transformer en or, tout à fait. C'est Midas.
2: Ben oui, ben au début, le mec, il était super content. Hein. Il pouvait tout toucher, mais après, il découvre que sa nourriture et ses boissons se transforment aussi en or.
1: Ah, c'est chelou, ça.
2: Et ça a été compliqué, oui.
1: Ah ouais, parce
2: compliqué
1: que,
2: à gérer.
1: Je sais pas vous, Michel, mais j'ai envie du pouvoir aussi, moi, de temps en temps. Vous voyez, ce serait pratique. Oui, vous touchez
2: une
1: n'importe
2: semaine.
1: Quoi.
0: Ah bah oui, c'est intéressant.
1: Oui, ce serait bien intéressant, dites donc.
0: Surtout à l'heure actuelle.
1: Ah, ça, au prix de l'essence, aujourd'hui, je vous dis pas. C'est sûr.
2: Clairement.
1: Alors, c'est la Chine qui a posé un engin sur la face cachée de la Lune, et c'était il n'y a pas si longtemps, figurez-vous.
2: C'était en janvier 2019.
1: Et puis Venise, je l'ai accepté, Jordan.
2: Bah non.
1: On peut pas.
2: Ah bah non, je suis désolé.
1: Vous êtes un maître du jeu. C'est parce qu'il a dit un pays, on cherchait une ville.
2: Ah bah justement.
1: Ah bon, d'accord. Bon, alors vous voyez, il est
2: si je demande votre prénom, c'est Sarah.
1: D'accord.
2: Pas du 1.
1: D'accord.
2: Voilà,
1: c'est en 1254. Non, mais c'est vous qui avez raison.
2: Voilà, je suis désolé.
1: Et puis le fameux duc de Wellington, on en parle beaucoup parce qu'il y a un musée Wellington à Waterloo. C'est la fameuse bataille de Waterloo Napoléon affrontait le duc de Wellington et qui a gagné les Anglais.
2: Absolument.
1: En
2: fait, donc il commande les forces alliées lors de la bataille de Waterloo et il a affronté l'armée française dirigée par Napoléon Bonaparte.
1: Ok, voilà. Ça fait combien de points pour Michel ?
2: Ça fait 5 points du coup. Désolé, hein, Michel, mais j'ai. Voilà. C'est comme ça.
1: En fait, la règle du jeu, c'est le premier mot qui sort de la bouche qui doit être accepté. C'est pour ça, on ne peut pas l'accepter. Effectivement. Donc, ça fait 5 points. Donc, notre championne, elle a 50 euros supplémentaires. Ça commence à chiffrer 2450 euros. Michel, qu'est-ce qu'il y a de prévu cet après-midi ? Des travaux ou une balade ?
0: Ah non, mais là, je travaille.
1: Ah oui, c'est vrai qu'entre-temps, vous travaillez aussi. Vous êtes
0: Voilà, c'est parce que j'ai eu la chance d'être en pause.
1: Ah, quelle chance, oui, effectivement. Alors, vous avez pu jouer avec nous. Et vous travaillez où ?
0: Voilà. Chez McGill à Kiev.
1: Eh ben, il n'y a pas beaucoup de réseau là où vous travaillez parce qu'on entend un mot sur deux malheureusement.
2: Sarah, pour la petite précision, on a des auditeurs formidables qui nous envoient. Sarah, il y avait presque 3000 drones pour le nombre de personnes qui sont décédées.
1: Ah voilà, exactement, oui. Ah ben, merci pour la précision.
2: Merci Philippe.
1: Et les images sont très belles. Merci Phil. Et merci à vous Michel surtout. Bisous à Isabelle et bon week-end. Gros bisous. On vous embrasse. Salut Michel. Bon courage pour les dernières heures au boulot. Et on embrasse Isabelle. 04 70 07 20 23 pour WhatsApp pour vous inscrire.
3: Bonne journée à tous. Cet après-midi, on attend encore quelques faibles pluies du Hainaut à la Campine en passant par Bruxelles. À l'arrière, le ciel devient plus lumineux et les nuages se dissipent. En fin d'après-midi, ces éclaircies se généraliseront malgré quelques nuages qui traîneront encore au sud du Sion-Sambre-et-Meuse. Pour les températures, on attend de 18 à 22 degrés au meilleur de la journée. Ce soir et la nuit prochaine, le temps deviendra progressivement sec en toute région, avec quelques bancs de brume et de brouillard qui pourront se former en fin de nuit. Et demain, samedi, on retrouvera en matinée ces nuages bas qui tarderont un petit peu à se dissiper. Les premières trouées seront visibles à la côte et en Gaume. Et dès midi, le temps sera lumineux et le soleil va l'emporter sur les nuages. Seulement quelques cumulus viendront décorer le ciel. Pour les températures, on attend de 19 à 23 degrés. Et pour dimanche, le temps sera plus instable avec un nouveau front pluvieux qui nous traversera.
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0: Tout le monde n'a pas encore fait sa rentrée. Les étudiants de l'enseignement supérieur démarrent les cours lundi. La question du coût du Minerval est dans beaucoup de conversations. Faire le plein de la voiture, c'est aussi une inquiétude. Le prix du diesel a augmenté ce matin. 2,40 €, on le ressent fort, nous diront des automobilistes. La justice française s'est montrée très ferme. Elle condamne à une peine de prison un père de famille qui a menacé de mort une institutrice. Et à peine condamné, l'homme a été incarcéré. Bonjour, dernier week-end avant la rentrée dans l'enseignement supérieur. Les nouveaux inscrits sont accueillis, les cotes reprennent vie. Et c'est aussi l'effervescence dans les bureaux d'InfoJeunes parce qu'un changement marque cette rentrée dans l'enseignement supérieur. Le tarif du Minerval change. Le Minerval, c'est le montant d'inscription. Il va grimper jusqu'à 1 200 € pour environ la moitié des étudiants. Pour les autres, ils pourront soit bénéficier d'une bourse, soit de tarifs intermédiaires. À 3 jours de la rentrée, beaucoup d'étudiants n'y voient pas toujours très clair. Robin Duculot nous emmène à Mons.
1: Cyril va entamer des études de traduction et comme pour beaucoup d'autres, cette période est marquée par l'incertitude et le stress en l'attente d'un verdict.
2: Je ne sais pas encore si j'aurai une bourse, j'ai fait une demande. Je ne suis pas encore au courant de si je vais l'avoir ou pas. J'ai fait le test en ligne sur le site officiel du gouvernement, donc j'espère que je ne vais rien devoir payer. C'est stressant parce que si on ne sait pas le payer, on ne sait pas vraiment quoi faire.
1: D'autres comme Adrien, bientôt en première bac droit, sont déjà fixés sur leur sort et quelque peu résignés.
3: Moi je ne suis pas boursier, donc je vais payer le prix plein. Moi j'ai la chance d'avoir mes parents qui sont là pour me soutenir et qui peuvent le payer, mais après je sais très bien dans mes amis qu'il y en a qui ont déjà fait des demandes de bourse pour pouvoir baisser le Minerval parce qu'eux sont incapables de se le payer. Ça devient maintenant quasi un luxe pour pouvoir faire des études.
1: Un luxe qu'il faudra compenser en faisant des concessions sur d'autres dépenses, exemple avec Amadeo qui commence la communication.
4: Juste je vais aller en train jusqu'à Tournai, mais j'irai pas à l'internat là-bas et je prendrai pas de cote.
1: Chez InfoJeune, à Mons comme ailleurs, on constate une forte hausse des questions relatives au coût des études. Stéphanie Barbieux est conseillère pédagogique et elle a des bons tuyaux.
5: On peut réduire le budget course via des épiceries solidaires. Nous ici à InfoJeune, on organise une donnerie où des jeunes peuvent équiper leurs cotes. Donc voilà, si le prix des études augmente, on peut essayer de voir sur quel autre poste on peut réduire un peu le budget.
1: Elle encourage aussi les étudiants à se tourner vers les services sociaux des écoles et universités.
0: Et les demandes de bourse doivent être introduites avant le 1er novembre. 800 élèves d'une école secondaire de Gand ont été évacués ce matin dans le calme. Selon un député provincial en charge de l'enseignement, plusieurs professeurs ont reçu un mail les prévenant d'une possible fusillade qui allait être commise au sein de l'école. Cet établissement provincial applique désormais un règlement interdisant le port du voile et des signes religieux. La police de Gand fouille le bâtiment. Gand, où le tribunal civil ordonne à l'État belge de faire baisser la surpopulation carcérale au sein de la prison gantoise. Et dans 6 mois maximum, le nombre de détenus ne pourra plus dépasser 110% de la capacité prévue. Sinon, il faudra payer, dans un premier temps, une astreinte de 500 € par jour et par détenu. Si votre voiture roule au diesel et si vous n'avez pas fait le plein hier, vous risquez de vous mordre les doigts. Le prix est passé à 2,40 € le litre, prix maximum. Pompe à la main, les automobilistes sont désabusés.
6: C'est pas chouette, c'est pas évident et j'imagine que c'est pas encore la fin.
7: J'ai déjà fait 39 le litre, j'ai payé 70 €. Déjà, c'est beaucoup, c'est trop.
8: C'est vrai quand même que vu que les salaires ne suivent pas forcément, ça fait vraiment un très très grand gouffre pour que ce soit pour le boulot, que ce soit pour la famille, dans le panier de la ménagère. C'est quand même, on le ressent vraiment fort, quoi. Moi, je ne sais plus, par exemple, tous les jours aller déposer mes enfants, je suis obligée de faire un jour sur trois, ce qui fait que je ressens vraiment la chose passer.
9: Ça m'inquiète quand je regarde le prix que ça avait il y a 20 ans. Je pense donc que c'était en 2005, c'était en dessous d'un euro. Donc ça fait le 200%.
10: Je crois que ça ne va jamais se calmer. Tant qu'il y a des tensions au niveau international avec le Moyen-Orient et tout ça, les prix vont continuer à augmenter, mais ce sera le cas pour toutes les énergies.
0: Des conducteurs interrogés ce matin par Sarah Prévenère et Benoît Hormans. Une hausse régulière du prix des carburants, mais ce matin sur les marchés pétroliers, le prix du baril de brut, de référence le Brent, ce prix a connu une forte chute simplement à cause d'une annonce. L'Agence internationale de l'énergie table sur un recul de la demande mondiale en pétrole pour les prochains mois de l'année. Une demande plus faible fait généralement chuter les prix. Près de 4 tonnes de cocaïne ont été saisies lundi au port de Dunkerque dans le nord de la France. La drogue était cachée dans des déchets plastiques. Cette cargaison vaut 225 millions d'euros. Au départ, la drogue devait arriver dans le port d'Anvers. Mais les narcotrafiquants ont changé leur plan, probablement pour contourner les grands ports mieux surveillés. 5 morts et une quarantaine de blessés, c'est le bilan de l'accident de car survenu hier en Suisse. Il transportait des touristes néerlandais en excursion, parti pour une journée dans le pays. Le véhicule aurait quitté la route dans une zone de travaux et se serait retourné avant de dévaler la pente. On évoque la présence d'un rocher sur cette chaussée. En France, un père de famille est condamné à 6 mois de prison ferme et il a été immédiatement incarcéré. Quelques jours plus tôt, il avait menacé de mort une enseignante et pour le tribunal de Toulouse, de tels propos, ce n'est plus tolérable. Olivier Henrion, le père de cet enfant de 9 ans avait menacé une institutrice de l'école.
11: Oui, il y a une semaine, le fils de cet homme est puni pour son comportement à l'école. Dans la foulée, son institutrice qualifie l'enfant de « petit caïd ». L'expression suscite la colère du père de famille sur le parking de l'école. Il interpelle l'enseignante et la menace de lui couper la tête. Quelques minutes plus tard, l'homme va répéter ses menaces devant la directrice de l'établissement. Des propos inadmissibles pour la communauté enseignante. La justice a été saisie, elle a agi vite, elle a frappé fort. Malgré les excuses de l'homme qui affirme ne pas avoir mesuré la gravité de ce qu'il disait, elle l'a condamné à 6 mois de prison ferme avec mandat de dépôt. Dans le même temps, les enfants de cette famille devront changer d'école conformément à un nouveau décret gouvernemental français adopté fin juillet.
0: Et l'enseignante de 58 ans est actuellement en arrêt maladie. Elle est traumatisée, explique son avocat Jocelyne Maumasson.
12: Je pense que le tribunal a pris en compte les souffrances de la partie civile, a pris en compte le trouble à l'ordre public que ses propos ont occasionné dans la communauté enseignante. Et aujourd'hui, cette sévérité est rarissime. Je pense que par cette décision, le tribunal a voulu montrer que les propos qui ont été tenus aujourd'hui, en 2026, ce n'est plus tolérable. Le message qui est envoyé, c'est qu'aujourd'hui, les enseignants ne doivent plus aller travailler avec la boule au ventre.
0: Une interview au micro de nos confrères de Radio France et merci Olivier Henrion pour ses explications. Des cérémonies aux États-Unis en ce 11 septembre, une journée à jamais marquée par les attentats comme il y a 25 ans. Le président Donald Trump a fait le choix d'assister à l'hommage prévu au Pentagone, le siège de la défense américaine, également visé par une attaque. Son vice-président J.D. Vance, lui, sera à New York, là où se dressaient les tours jumelles, là où se tient désormais un mémorial, le quartier sud de Manhattan. Est bouclé. Le 11 septembre 2001, 3000 personnes ont perdu la vie dans les attaques et près de 10 000 ensuite à cause des diverses maladies liées à la toxicité de l'air qui enveloppait New York après l'effondrement des tours. Le cyclisme à présent, un mois après sa victoire à la Classica San Sebastian, Remco Evenepoel est de retour à la compétition avec un grand objectif, les Mondiaux à Montréal au Canada. L'échéance se rapproche, ce sera dans un peu plus d'une semaine pour le chrono et 2 semaines pour la course en ligne. Le Belge est déjà sur place pour participer à 2 classiques, le Grand Prix de Québec dès aujourd'hui et ensuite dimanche le Grand Prix de Montréal.
13: Disons que le week-end qui arrive, c'est vraiment pour retrouver les sensations, pour voir où je suis, pour retrouver les meilleures jambes et à nouveau être dans la compétition. Il y a encore un peu de temps pour être dans la meilleure forme possible pour les champions du monde. Il y a encore plus que 2 semaines. Dans chaque course, je vais viser le plus haut possible. C'est comme ça que je commence chaque course, donc je ne vais pas commencer les courses ici différemment. Donc voilà, je vais essayer de viser le plus haut possible.
0: Les ambitions de Remco Evenepoel au micro de notre envoyé spécial Jérôme Elguer. C'est pour ces mondiaux de cyclisme. La France mise sur Paul Sexas. Le jeune coureur de 19 ans a terminé 4e du Tour de France et sera le leader de la sélection française. Et enfin, en football, Anderlecht se déplace à Malines ce soir à 20h45 en match d'ouverture de la 6e journée de Pro League. C'est la fin de ce journal. Bel après-midi à notre écoute.
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0: Madame, monsieur, bonjour, bienvenue pour cette 19e étape de la Vuelta édition 2026, une étape qui va nous emmener de Vélez Malaga à Penas Blancas Estepona avec une ascension de plus de 18 km sur la fin. C'est l'étape idéale, 210 km pour aller se promener dans la forêt, mais c'est l'étape idéale, Gérard Bullens, pour les échapper. Et c'est la grande bagarre en tête depuis le début de cette étape, grande bataille pour essayer de rejoindre l'échappée. On va vivre ça rapidement. Il y a aujourd'hui trois ascensions au programme. Le Puerto de las Aberas, deuxième catégorie. Puerto del Viento, deuxième catégorie. Et enfin, la montée, la dernière ascension dont on avait déjà un peu parlé hier. Une ascension qui sera compliquée. Penas Blancas, 18 km 800, un dénivelé de 1216 mètres et une pente moyenne de 6,5% avec Gérard quand même des passages à 15%. Ce sera sans doute une explication pour les coureurs du général. Attention à certains coureurs qui se sont un petit peu plantés hier, je pense à Félix Gall. Il faudra utiliser les derniers jours. Il n'y a plus beaucoup. Il y a aujourd'hui, demain et peut-être encore dimanche. Mais dimanche, on ne reprendra pas des minutes au maillot rouge. Donc voilà les écarts, les nouveaux écarts. 3 minutes pour Félix Gall. Alors, soit il se contente de sa position sur le podium, soit il essaie d'aller chercher au moins la deuxième place de Primoz Roglic. Un moment, pour gagner, il faut accepter peut-être de perdre. Donc, il faut tenter des choses.
1: Absolument. Et il a de la chance s'il se contente de cette troisième place, que je ne suis pas directeur sportif, parce qu'il entendrait quelque chose de vibrant.
0: Est-ce qu'il va, avec cette équipe autour de lui, se décider à uniquement conserver cette place ?
1: À un certain moment, il faut savoir jouer, même si on pourrait être amené à tout perdre. Le sport, c'est ça.
0: Des maillots qui pourraient, au fur et à mesure des étapes, déjà être totalement acquis à la cause des porteurs actuels, c'est-à-dire le maillot à poids pourrait être définitivement sur les épaules de Buitrago s'il venait à faire une belle razzia aujourd'hui. Même chose pour Van Aert, il pourrait marquer les esprits, mais ce sera très très compliqué. Ça veut dire qu'il faut faire le point pour Buitrago, prendre 20 points et il faudra aussi voir où se trouve Enric Mas. On se dit quand même qu'Enric Mas, dans la dernière ascension, va vouloir faire quelque chose, mais si une échappée de 15-20 venait à sortir, voilà, c'est l'arrivée. On est en train de tout préparer. Le vent, 25 km/h. C'est important, le vent, parce qu'il est pour le moment favorable. Le vent qui vient de la mer. Vous avez du mal à le croire sur ces images, mais faites-moi confiance. Les coureurs qui ont quitté Vélez Malaga ont emprunté la route le long de la mer avant de rentrer dans les terres tout à l'heure. Ce vent va quand même être très favorable pour les coureurs. Un vent qui vient de trois quarts d'eau. Et donc, un vent qui a favorisé l'échappée. Ils sont trois à être sortis du peloton. Trois coureurs. Je vous donne la composition du groupe de trois. Steven Kruiswijk, Andreas Leknessund et Jascha Sutterling. Et après une heure de course, on se dit, mais c'est pas possible. Eh bien, il va falloir qu'on s'active. Et effectivement, derrière, il y a eu des réactions des coureurs qui ont tenté de revenir avec Oliveira, avec Tronchon, avec Tobias Johannessen. Ce sont les images de ce matin et on écoutera les interviews. Vous voyez qu'on a voulu du côté de chez Soudal aller dans l'échappée, on a voulu du côté de chez Trek aussi prendre le bon coup, essayer de se retrouver devant. Parce que pour tout le monde, cette étape aujourd'hui, ça devrait être une étape pour les échapper, avec l'explication finale entre les coureurs du général. Et l'échapper, ben, c'est une chance de victoire d'étape. Vous avez vu aussi que Kung n'est pas reparti ce matin, comme Fedorov, deux coureurs qui manquent à l'appel, et que Paul Double a mis pied à terre, lui. Donc, plus de Double et plus de Kung, plus de Fedorov.
1: Kung, tout sur le championnat du monde à partir de maintenant, effectivement, grâce aux résultats d'hier, championnat du monde et championnat d'Europe, je le suppose.
0: « Voilà les images, les ascensions. 91 km de course, on sera au sommet de la première difficulté du jour, 113 km au sommet de la deuxième difficulté. Et voilà donc le groupe dont je vous parlais. Il y avait déjà Alec Nussund et il a été rejoint par Tobias Johannessen. Le voilà, le premier c'est Johannessen. Alec Nussund, c'est le plus grand, c'est celui qui est derrière. Kreuzweg entre les deux, Bastien Tronchon, Ivo Oliveira et Sutterling. 6 hommes en tête avec 27 secondes d'avance sur le peloton. Mais on ne peut pas imaginer que des équipes qui n'ont rien gagné et qui ont des candidats à une victoire d'étape ne fassent rien. Tout à l'heure, c'était l'équipe Education First qui avait pris la tête du peloton. 22 secondes, on le sait. L'histoire nous a déjà montré que dans les courses par étapes, ce n'est pas suffisant pour se dire que l'échappée est partie. Même si on a roulé à bloc depuis un bout de temps, eh bien, on y est toujours. On a envie d'aller rechercher ce groupe ou en tout cas de replacer des coureurs. Tronchon, c'est celui qui a réagi le premier quand les trois sont partis pour organiser le contre.
1: Oui, mais comme vous le dites, avec 20-21 secondes, un peloton qui pour l'instant est encore en ville et est en file indienne, rien n'est absolument fait. Je pense que certains ont encore l'idée d'aller renforcer cette échappée parce que 6, c'est relativement peu, j'imaginais une vingtaine moi aujourd'hui. Donc on va voir ce qui va se passer dans les prochains kilomètres. Il reste du temps, 148 kilomètres pour être précis. Et compte tenu des difficultés, on est loin du compte et de la fin.
0: Oui, là on a quitté le bord de mer. Bah, les images parlent d'elles-mêmes. On a quitté le bord de mer depuis un bout de temps. Et on est passé près de Torremolinos. On est allé à Cartama-Coin. Et à Coin, on va rentrer encore, on va prendre des routes un peu plus étroites, plus sinueuses, pour aller chercher les ascensions Puerto de las Aberas et puis la Puerto del Viento.
1: Un contre de Vermark.
0: À 11 secondes, hein.
1: Oui, mais est-ce que c'est Vermark ? Telle est la question.
0: Dans cette équipe UAE, c'est pas Almeida. Oliveira est devant. Est-ce que c'est Novak ou est-ce que c'est Vermark ? C'était ça la question. Oui, pour les épaules un peu plus arrondies, je dirais Vermark, mais
1: il n'y a pas de certitude.
0: Sur le gabarit, Novak est plus grand.
1: Oui.
0: Peloton en file indienne, peloton étiré. Peloton est à 20 secondes, hein, donc tout peut encore rentrer dans l'ordre. On peut à nouveau avoir un peloton groupé, on peut aussi avoir une nouvelle échappée qui se forme. Et voilà, ça sort avec un coureur de la formation Tudor. Il y avait déjà eu une tentative chez Tudor de rejoindre le bon coup avec Fabian Weiss. Tudor, Education First. Pour en rediscuter des enseignements du chrono d'hier, Gérard, avec des garçons qui n'ont pas perdu tant de temps que cela, finalement. On pourra parler, le perdant du jour, c'est Gall, mais sa position sur le vélo, qui est loin d'être aérodynamique, bah, lui fait déjà perdre énormément de temps, sans parler de la puissance, mais cette position, il aurait peut-être, selon certains, dû perdre encore plus. Mais que s'il a limité la casse, c'est parce qu'il est en top forme et que ça pourrait être un candidat aujourd'hui. Attention, c'est l'analyse que je me faisais aussi par rapport à Carapaz. On ressort avec Kern Pharma. Est-ce que c'est Parafurti qui est dans le sillage ?
1: Malgré la bagarre en tête de peloton, on sent que l'écart grandit un peu.
0: Mais on donne tout devant. Magnus Kort était aussi aux avant-postes avec un autre coureur de la formation 1X pour essayer de laisser sortir. Est-ce que c'est pas encore un coureur pas mal à qui essaye de revenir ?
1: Ça y ressemble.
0: Il y a Magnus Kort, il y a un Groupama, il y a un Cofidis, il y a deux coureurs pour la formation Education First.
1: Ça cache quelque chose évidemment chez Education First et il y a un homme chez Pinarello. Mais l'écart n'est pas sensible pour l'instant.
0: Non, et on se relève un peu et on va ressortir.
1: Rafferty et Steinhauser. Magnus Cort, effectivement.
0: Lui n'y va pas, hein, Magnus Cort.
1: Non. Ah, il veut se laisser ramener vers l'avant, Magnus Cort. Ce qui est intelligent, évidemment.
0: Et je me demande si c'était pas Madouas qui était là. Et regardez, Education First qui roule encore. Il y en a deux devant, deux ici. Un qui est au milieu du peloton dans cette formation Education First qui avait perdu Bellocchi. Et intelligemment, on met quelqu'un pour Movistar. On glisse quelqu'un dans cette échappée, dans ce contre. Si jamais ça venait à partir, on aurait quand même un, voire deux relais. On n'a pas là. Enfin, on avait déjà mis un devant, là, dans la roue. Cornet, ça c'est.
1: Alors que Roméo a eu un souci. Ah là, il y a quelque chose, hein, plusieurs crevaisons.
0: Il attend la voiture. Voilà, Vermark.
1: Attendu, effectivement, par Oliveira pour faire le bond. Et c'est là que vous avez les deux Uno X qui se mettent en tête du groupe et qui ne les laissent pas rentrer. Le faire parce qu'on est beaucoup trop loin de l'arrivée dans la réalité. Mais
0: je sens qu'il y a quand même jeté un coup d'œil pour voir ce qui se passait.
1: Mais qu'est-ce qu'il dit ? On était déjà que 5, on n'est plus que.
0: On était 6, on n'est plus que 5.
1: C'est compliqué. Et ici, c'est compliqué de sortir aussi.
0: On est toujours avec le même groupe, hein ? Non, c'est pas Rémi Rochas maintenant qui s'est positionné là pour la formation Groupama.
1: Oui, on a un homme pour Movistar, un homme pour NSN, un homme pour
0: Kern Pharma.
1: C'est ça, je pense.
0: Oui, c'est ça qui avait vraiment fait le chrono en dedans.
1: 33 secondes.
0: Qui relance devant ? Qui n'a pas envie de voir revenir les deux coureurs de la formation UAE ? C'est tronchon.
1: Ben, il doit se dire quand même que si le groupe est trop petit, ça ne sera pas évident.
0: Allez, Vermark qui se fait violence pour rester dans la roue d'Ivo Oliveira qui va le ramener.
1: C'est vrai que Vermark est resté pendu seul là pendant un petit temps et ce sont des efforts qui comptent, mais vous êtes déjà mal maintenant. Donne pas cher de votre peau, Laurent.
0: Lignesund qui emmène avec Tobias Johannessen dans la roue, Kreuzweig, Tronchon, Sutterling, Oliveira et Vermark. Sept hommes en tête et un écart qui reste quand même minime. Reste dans les roues pour le moment. Déjà, si vous avez déjà été à Coin, dans Coin.
1: C'est un beau coin, hein, malgré tout. Avec de belles fresques. Il y aura des virages aussi pour sortir du coin.
0: Oui. La fresque artistique réalisée en graffiti qui rend hommage aux bienfaits du jardin maraîcher de Coin. Il y a l'importance de la relève générationnelle dans ce secteur. L'œuvre qui avait été réalisée par l'artiste sévillan Art 4-0. Sur la façade principale figurent des tomates et des agrumes, comme l'orange ou le citron, et sur le côté apparaissent un grand-père, agriculteur, avec sa petite fille récoltant des tomates du potager. Et on roule aussi. Ah, regardez qui est en deuxième position. On savait qu'il aurait des intentions de sortir aujourd'hui. Wout van Aert, même s'il a déclaré que s'il avait l'occasion de renvoyer l'ascenseur aujourd'hui ou demain à Sepp Kuss, parce qu'il se sentait bien, il n'hésiterait pas. On commence à rouler du côté de chez Soudal parce qu'on ne peut pas se dire qu'on a loupé l'échappée alors qu'il y a deux coureurs du Neuilly qui ont réussi à la prendre et deux coureurs du AE.
1: C'est vrai, mais l'écart est maintenant de plus de 40 secondes et le fait de faire le bond ne va pas être si simple. Il faudra trouver des alliés.
0: Dans 10 km, on est au pied, pas du mur, mais on sera au pied de la première ascension.
1: Oui, et là, un vrai grimpeur peut plus facilement faire le bond, évidemment.
0: 14 km 600 d'ascension, le Puerto de la Saberas, avec un pourcentage moyen de 4,3. Le Puerto del Viento, c'est 13 km 200 à 3,7. Manuel Burkman qui est dans les voitures avec, c'est toujours Roméo.
1: Je pense que c'est Roméo qui n'est pas encore rentré, effectivement, parce que sa bagarre... Pas facile de manœuvrer non plus dans la descente entre
0: bien dans
1: les
0: le sillage
1: voitures.
0: Bien dans le sillage de la voiture Movistar. Ça nous permettra tout à l'heure d'aborder la polémique du chrono d'hier, Gérard.
1: Oui.
0: Avant d'aborder la polémique, on va d'abord écouter Enric Mas, que vous allez traduire au micro de Christophe Delsan. C'était hier soir, quand ils ont constaté l'avance, 1.37 pour Enric Mas. Est-ce que c'est suffisant? Est-ce que c'est pas suffisant? Est-ce qu'il est heureux de sa prestation? Interview d'hier soir.
2: Enric, estás satisfecho con
1: est-ce que vous êtes satisfait de contre la montre? Je suis très content, satisfait. Il faut gagner, mais je suis très content. Et je pense qu'on a fait un bon travail.
2: Al día 21, que es el día de Granada.
3: 1 minuto 37 segundos
1: para segundos.
3: Sobre Roglic, la situación para
1: Roglic.
3: Todo el mundo sabe que eres el mejor en la montaña.
1: Todo el mundo sabe que eres el mejor en la montaña.
2: Es muy bueno y no
1: solo Primo, es muy bueno.
2: Oscar, bueno, está muy bueno. Que seguramente ahora si los menciono todos me olvida uno. Hay muchos corredores que están muy bien y que no podemos
1: despistarnos
2: porque se nos puede cruzar la cosa en
1: bueno. Je pense que véritablement il faut vivre encore la course, il y a encore des étapes difficiles.
3: Pero te sientes cerca de la victoria final?
2: Bueno, no, nunca, uno nunca se siente cerca porque...
1: No, on ne pense pas encore à la victoire finale maintenant.
2: Quedan dos días muy importantes y tenemos
1: on sait que les jours qui viennent sont très importants.
0: Voilà, et on a des... coureur attentif pour essayer de prendre la bonne échappée. On essaye d'y aller aussi avec encore un coureur du NOX, là, un coureur de la formation Visma. Il y a du Soudal, il y a du Kern, il y a du Pinarello. Et derrière, l'équipe Education First de Carapaz.
1: Il y a du Red Bull aussi. Ça peut préparer quelque chose, mais il y a surtout 50 secondes à boucher.

Fedorov qui avait terminé 15e hier, hein, qui abandonne aujourd'hui. Carapaz, 24e du chrono. Il ne concède qu'une 45 à Kung. Et donc, il concède une 26 à Roglic. Félix Gall, lui, perd une 47.

0: Est-ce que on s'attendait sur 32 km à ce que Gall et Carapaz perdent une 45, une 47? Est-ce que c'est plus que ce qu'on avait calculé, Gérard, ou est-ce que c'est moins?
1: C'est très très difficile de porter un jugement comme celui-là. Je vais dire que on s'attendait à ce qu'ils perdent du temps. Maintenant, une 42, si on fait le rapport, c'est quand même beaucoup pour des coureurs qui ont l'ambition d'être des coureurs de grand tour, dans lesquels vous pouvez avoir deux chronos de ce genre-là et dans lesquels vous n'avez pas de Pogacar, pas de Vingegaard, pas de Remco Evenepoel, qui vont sans doute aller dans un grand tour encore plus vite que Stefan Kung. Donc, pour moi, ça fait beaucoup si vous avez l'ambition de gagner un jour un grand tour, c'est clair. Et pour se tourner vers, par exemple, le Giro, qui a un nouveau directeur, comme vous le savez, il pense, lui, qu'il faut remettre du contre-la-montre dans le Giro davantage que ce que ce n'est maintenant. Et donc, ça peut être favorable à des coureurs qui sont très bons contre la montre, mais qui se défendent aussi dans la montagne. C'est moins le cas de Stefan Kung. Je trouve que le vainqueur d'un grand tour doit être complet, ça doit être un bon grimpeur et ça doit être un bon rouleur aussi.
0: Mais Kung n'a pas les ambitions de...
1: Non, bien sûr. Kung, c'est un vrai spécialiste du contre-la-montre. Et si vous comparez à Remco Evenepoel, qui est un vrai spécialiste du contre-la-montre, qui est selon moi le meilleur dans sa spécialité, et c'est incontestable, il a aussi la volonté de progresser dans la montagne. Et donc là, il aura un avantage sur des gens qui ne sont que des spécialistes du contre-la-montre.
0: À l'arrière du peloton avec Lars Krapps, avec... Stéphane de Skeltener, ici on est en gros plan sur Steinhauser. Widar était là aussi dans les dernières positions du peloton. Et on a vu pendant votre explication qu'on remontait du côté de chez UAE. C'est facile à identifier parce qu'il y avait deux coureurs et il n'y en a plus que deux dans le peloton. C'était Novak et Almeida. 50 secondes et toujours la formation Education First qui prend les commandes de ce peloton.
1: Mais ça veut dire qu'on pourrait éventuellement chez Education First attaquer très tôt lorsque la route va s'élever, et on sait que Carapaz n'a pas peur d'une attaque assez rapide et que ça peut déstabiliser effectivement, voire tester l'équipe du maillot rouge qui n'a finalement que deux coureurs autour de lui pour l'instant, avec un Romeo qui était occupé à rentrer, qui est rentré maintenant. Attention à cela, c'est peut-être un élément important pour essayer justement de déstabiliser. Et on voit Buitrago qui sort avec
0: Bilbao,
1: un équipier.
0: Je pense que c'est Bilbao qui l'emmène. On revient sur les hommes de tête. Le pied de l'ascension, c'est pour les hommes de tête dans un kilomètre, un peu plus d'un kilomètre. Donc on est à 45 secondes derrière, on anticipe avec Buitrago, on anticipe je pense avec Bilbao pour aller pour contrer. 45 secondes, Buitrago, Bilbao, ils peuvent les refaire.
1: Ils peuvent les refaire sur cette ascension, effectivement.
0: Ascension qui fait 14 600 km. Le début est un petit peu plus difficile, les deux kilomètres qui suivent, kilomètres 3 et 4, on a moins de pourcentage, on en reprend un petit peu, et puis c'est une ascension, un col par palier, puisque entre le kilomètre 8 et le kilomètre 11, on aura encore un palier. Réaction avec UnoX qui est là aussi, avec Novak qui est dans le coup, on a un coureur, un équipier de Mas. Mas Buitrago, le coureur de chez...
1: Ça rentre.
0: Education First, ça reste un grand gabarit. Ça rentre avec un pique-nique, avec du Net Company. Il y a aussi le champion du Danemark qui était là.
1: Pique-nique ? Vous êtes sûr qu'ils sont ici dans la Vuelta ?
0: Pique-nique, oui, c'est Team Pique-nique.
1: Parce que quand même, on les a pas vus. Hein.
0: On les a vus.
1: Oui, mais enfin...
0: Ah, ils ont quand même un gars qui est
1: 25e. Avec
0: Lemrez est 25e au général.
1: Et Rosen, on a vu un petit peu, je suis d'accord avec vous, mais... C'est quand même assez juste. Et la réaction apporte le peloton à 35 secondes. Cette fois-ci, ils viennent de perdre 15 secondes et ils sont au pied de l'ascension. Eux, ils vont rouler tempo. Ils vont absolument pas chercher à faire grandir l'écart maintenant. Chercher une vraie cohésion, une vraie entente. Et voilà, ça, c'est un plus grand groupe qui tente de sortir.
0: Ils sont pas loin, hein. Il y a plus de 35 secondes, là. Pied du Puerto de las Aberas. Thibaut Neys dans les dernières positions. Attila Walter qui est juste devant. Zvernes.
1: Avec un trio. Et ça ne va pas sortir.
0: Almeida qui emmène le peloton maintenant.
1: C'était Rafferty, Lemrez et un troisième.
0: Vitesse moyenne jusqu'à présent 50 km 600. Maintenant, évidemment, on arrive dans les ascensions. Donc, la moyenne va en prendre un coup. Hein.
1: Donne toujours 32 secondes, ça me paraît assez large.
0: Oui, le régulateur qui demande à faire passer les voitures.
1: C'est rapide hein, pour ce Sutterlin. Allez, Yacha. Il va entrer dans l'aspiration si c'est possible.
0: Trouver son rythme pour Sutterlin, ouais. Mais là il n'arrive pas à prendre, à recoller c'est directement avec la roue de Ivo Oliveira.
1: C'est aussi un gabarit peut-être un peu plus lourd. Et donc la bagarre qui a été déclenchée, les efforts qui ont été faits, et puis le fait de se retrouver dans les premiers pourcentages, ça peut être compliqué, effectivement.
0: Et retour avec toujours la formation Education First qui est là dans les premiers rangs. On a aussi Astana qui s'est repositionné. Et ça ressort.
1: C'est Norsgaard. Changement de vélo.
0: Norsgaard, tu penses?
1: Oui. Pas un bon moment pour lui non plus. Il n'y a jamais de bon moment, me direz-vous, mais ici. Un Thibaut Neys, mais ce n'est pas Thibaut Neys. Hein. Non, il a changé de tête.
0: Hein. Kern Pharma qui a accéléré, Astana qui a placé quelqu'un dans le sillage. Hein. Gabarit un peu plus petit chez Astana.
1: C'est le moment hein, pour faire le bond une trentaine de secondes. À 6, ce doit être faisable.
0: Mais ça revient encore derrière. Ouais. Hein.
1: Avec Van Aert.
0: Regardez, ils sont partout, les coureurs de la formation Education First, sauf dans le groupe devant. Ça va faire mal, hein, cette ascension, parce qu'on ne monte pas tempo, on essaie de sortir, on essaie de repartir derrière l'échappée.
1: Il y a beaucoup de bagarres, effectivement.
0: Alors, on demande du côté des Education First ce qu'on doit faire.
1: On a vu Vermeersch à l'avant du peloton aussi.
0: McLar, Alastair McLar. Retour avec la glace, mais tout ça pour vous dire que la température, c'est 26 degrés. Donc, on retrouve pas de la fraîcheur, mais on retrouve des températures qui sont moins accablantes pour les coureurs.
1: De Bruyne qui a pris une musette et qui qui lui aussi est un gars qui aimerait, je pense, être dans l'échappée aujourd'hui. Avec ses qualités, se retourne en tête de groupe, ce Sutterling a surmonté ce mauvais moment malgré tout. Il est bien content de voir un coureur qui vient se replacer devant lui.
0: On est dans ces portions un peu moins pentues. Il faut des paliers dans cette ascension.
1: Et comme vous l'avez dit, Laurent, vous êtes en sursis. Hein, si vous n'êtes pas bien. Oui, oui, Sutterling est en sursis. Je ne voudrais jamais vous accuser.
0: Et on voit sur cette image d'hélicoptère qu'on n'est pas très très loin.
1: Bonne trentaine de secondes et ça continue à se bagarrer vraiment avec deux hommes pour Astana.

0: là, je me demande si c'est pas Rommel qui emmenait.
1: J'hésite entre Rommel et Van Beckum, avec Fortunato dans la roue, vraiment pour faire le bon et se retirer. Hein.
0: Ça ressort encore hein, là-bas. Tête de peloton. C'est toujours Education First qui fait le tempo, c'est ça que je comprends pas. Un tempo qui n'est pas suffisamment élevé, vous le voyez, puisqu'on ressort et on a remis quelqu'un chez Uno X. Le cyclisme, c'est ça un peu pour Uno X.
1: C'est Kroon. Ça revient derrière.
0: Avec Kern Pharma.
1: Oui, je pense qu'il faut le faire à deux, quand je vous avais dit qu'il était en sursis.
0: Allez, c'est Sterling qui lâche 18 secondes, 17 secondes. Petit coup d'œil derrière de Tobias Johannessen pour voir où se trouvent les poursuivants. C'est Oliveira qui fait le tempo maintenant.
1: Continue à bien se relayer malgré tout. Pas beaucoup d'hésitation. Oliveira en dernière position. Qui vient dans la roue de Kruiswijk. Un petit groupe ou tout le peloton? Tout le peloton, je pense. Ouais.
0: Trago est là aussi.
1: Et on va perdre déjà un homme.
0: Steinhauser.
1: Ouais.
0: Steinhauser, McLaren tout à l'heure qui était dans les dernières positions.
1: Oui, il y en a un que le peloton. Hein. Et tout se regroupe encore une fois.
0: Ouais, 13 secondes, gros tempo. Hein.
1: Trago bien placé, Romeo qui est revenu.
0: Kuss qui est là.
1: Oui.
0: Christian Rodriguez qui est aussi dans les avant-postes du peloton.
1: Je crains pour les leaders qu'on ne rentre

0: Et je crois qu'il n'est pas le seul. Il y a encore un ou deux coureurs qui sont distancés.
1: Il y a un coureur, la formation Lotto Intermarché. Il y a un coureur qui va rentrer par contre là.
0: Oui.
1: C'est Dunbar qui était sorti ou Calzoni?
0: Je pense que c'était Calzoni. À revoir. Hein. Ça pourrait être Dunbar, effectivement.
1: Oui, je me demande si c'est pas Dunbar.
0: C'est lui, c'est lui.
1: C'est Dunbar qui a fait le bon. Facilement hein, pour Boucher. Il reste encore 9 km. On n'est pas à la moitié de l'ascension. Et Tronchon. Tronchon qui avait gagné une étape sur cette Vuelta. Bonne pointe de vitesse, mais il s'est grimpé aussi. Tronchon. Voir ce plan d'hélico très intéressant hein, pour nous dire à la sortie du virage, ça ressort. Encore quelques-uns. Hein. Ici, c'est normal de les retrouver.
0: Albanais,
1: Ermakov, Meus. Il y avait également Fabien Loez qui avait tenté de prendre l'échappée tout à l'heure.
0: Ermakov un peu plus loin aussi.
1: Education First qui pourrait accueillir l'année prochaine Tao Geoghegan-Hart. On ne laisse pas sortir, hein. 13 secondes. Le dernier écart donné, c'est 13 secondes, mais quand je vois les images, je me dis qu'il y a peut-être un peu plus quand même.
0: Peut-être bien, oui.
1: Dunbar.
0: Avec ce genre d'écart, Dunbar l'a prouvé, on peut faire le bon. Il y en a deux qui, même quatre. Maintenant, c'est tout le peloton devant.
1: Ah non, ils sont là, les deux.
0: Ah oui, oui, oui. Un peu plus haut.
1: Et après, on a la descente. Donc, ça peut très bien revenir et on pourrait très bien aussi assister à un regroupement en général. Il y a des maillots roses, c'est intéressant devant. Tête de peloton, si on pouvait aller voir, je sais pas si la caméra peut aller se mettre là. Kreuzweg a lâché prise.
0: Oui.
1: Kreuzweg a lâché prise dans ce groupe. Et oui, c'est Jarno Widar qui est là derrière. On est en train, je me demande, c'est pas Lars Krapps qui est en train de le ramener avec Rodriguez Contreras aussi.
0: Avec Sepkus. Un peu plus loin.
1: Jarno Widar qui s'est dit, ah ici on va aller dans l'échappée, il faut sortir. Sepkus est effectivement là. Et il peut le faire lui, hein. Si Dunbar a réussi à le faire facilement, il peut le faire, Jarno Widar.
0: Il a un peu de monde sur le porte-bagage quand même.
1: C'est pas grave, le porte-bagage, il va y arriver. Il y a quelques colis qui vont tomber s'il accélère. Il y en a qui étaient à la limite, regardez. La distance entre le haut de l'écran et le bas de l'écran. Et on ne se pose pas encore hein, au niveau du peloton. Donc faire l'ascension ici. Du côté d'Astana, on aimerait bien être aussi dans l'échappée. Si je dirais plutôt que c'est le coureur néerlandais, Van Bekum. Oui, Trago est là. La course dans la course.
0: Oui.
1: Essayer de prendre l'échappée, essayer de pouvoir rejoindre le groupe de tête. Et puis derrière, on a la course pour le classement général. Widar qui se retourne. Ça va ressortir. Hein.
0: Il y a ceux qui y vont franchement et il y en a d'autres, dès qu'ils ont quelqu'un dans la rue, ils se relèvent.
1: Henrik Maas qui vient se repositionner devant, dans la roue de Carapace, dans les alentours de Carapace.

0: Elle était à côté de lui. Landa qui est là aussi, Jan Hirt. Faut s'accrocher avec les mouvements de caméra de l'hélicoptère. Alors, retour avec la tête de course. Plus trop d'écart.
1: Donc, quelques hommes intercalés malgré tout. On vient de les voir au bout d'un petit morceau de ligne droite. Oliveira qui relance sur une portion un peu moins difficile. Hein, on le voit. Il y a trois coureurs intercalés.
0: Ouais, on donne à 10 secondes, mais je n'ai pas le nom des coureurs pour le moment. Trois coureurs annoncés à 10 secondes.
1: Et ça va repartir au peloton.
0: On est dans la portion un peu plus plane.
1: Oui.
0: Si on peut parler de portion plane dans cette ascension. Encore un kilomètre et puis ça va, on va remonter doucement. Et encore un coureur pour la formation Education First. Shaw qui est dans les dernières positions avec Pickering.
1: Avec Armirail aussi. Là, ça s'arrête un peu. Alors qui ? Rodriguez.
0: Ça s'arrête, mais pour mieux repartir. Tout le monde n'est pas satisfait de... Voilà, les trois coureurs qui pourraient repartir. Il y a du Burgos ou c'est Novak ? Non, c'est Burgos.
1: C'est Burgos.
0: Ouais.
1: C'est Astana. Petit gabarit chez Astana.
0: Qui emmène avec Gianni Vermeer dans les premières positions.
1: Ouais. Rafferty. Petite accalmie quand même.
0: Bahrain remonte un peu. Il y a deux coureurs de Bahrain qui remontent sur la droite. Van Sevenant et Fortunato annoncés dans le contre. Van Sevenant qui rachète l'auto l'année prochaine.
1: Oui.
0: Où il retrouvera Yarno Widar, où il pourrait retrouver Guillaume Martin, où pourrait arriver Primoz Roglic. On est en train de construire une équipe pour quand même avoir du solide autour de Yarno Widar dans les grands tours. On a vu que Lars Krapps était là, qui va terminer. Il devrait terminer cette Vuelta. Il avait déjà été très très intéressant, Lars Krapps, sur les routes du Tour Auvergne-Rhône-Alpes. C'est reparti, hein. 4 km encore à 4 km 500 encore avant le sommet et c'est reparti en tête de peloton.
1: Et avec un écart par rapport au peloton qui est quand même plus important que ce qu'on nous a donné tout à l'heure. Widar, je pense, qui était en tête de peloton.
0: Alors, il faut s'entendre et derrière ça rentre. On nous donnait un coureur, il n'est plus là, un Fortunato. Non, Fortunato n'est pas là. Ça pourrait être Aparicio.
1: Oui.
0: Et il est plus loin, Fortunato, il a lâché un petit peu. Ouais, donc ça rentre. 9 coureurs en tête bientôt. Avec deux coureurs pour la formation UNOX, deux coureurs pour la formation UAE, un Groupama, un Pinarello, un Soudal Quickstep, un Burgos et il revient facilement un Astana.
1: C'est Garofoli, non? Et une hésitation sur Van Sevenand. Et ça ressort en tête de peloton. Chez Jaico. Avec De Bruyne. Et encore un trio intercalé ici. Et bien Rochas.
0: Et on donne José Luis Fora pour la formation. Je ne suis pas sûr, hein, pour la formation Burgos. Van Bekum pour Astana et Zana. Mais je ne pense pas que ce soit Zana qui était dans le groupe.
1: Non plus.
0: Donc à voir et à revoir. Il faudrait que la caméra puisse s'approcher un peu plus. Lourdes qui vient avec.
1: Avec De Bruyne.
0: De Bruyne. Oui, ça ressort encore, hein.
1: Oui.

0: ferme la marche là-bas pour Kamna. Là, qui demande un relais. Qui peut y aller? Mais ça ressort avec des coureurs de la formation Cofidis cette fois-ci. Allez, on essaye vraiment de rejoindre cette échappée. C'est la grosse bagarre pour aller dans l'échappée. Peut-être que ça se posera après. Mais pour le moment, on monte sur un rythme assez soutenu.
1: Jusqu'au sommet, je pense qu'il n'y a rien qui va se poser. En tout cas, pas le groupe qui est devant. Encore 2 km 300 pour atteindre le sommet.
0: Alors qu'on arrive à Junquera, Isle de l'Incarnation qui sonne les cloches. On va tourner une page de publicité et on revient sur cette étape, sur la fin de cette ascension.

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8: Ouais, c'est bien Zana hein, qui est là avec les liserés vert, blanc et rouge. Zana qui est donc qui a rejoint l'échappée. Kevin Vermaak, Tronchon. Et puis derrière, Ramsès De Bruyne qui tente de revenir avec Nordhag. Dans la roue.
9: Et un gros effort hein, là, de Ramsès De Bruyne qui veut boucher le trou. Relais pour Nordhag.
8: Bizio. Et Rudy Mollard. Ils sont pointés à 20 secondes. On avait d'abord mis Kruiswijk hein, du côté de chez Visma et malheureusement Kruiswijk n'a pas pu garder les héros. On met Bizio, c'est pas la première fois que Decathlon va mettre quelqu'un devant, mais on l'a vu, ça n'a pas vraiment servi, ça n'a jamais aidé réellement Félix Gall à passer à l'action, à passer à l'offensive. Et derrière, il y avait un groupe qui essayait de sortir avec des coureurs de la formation Cofidis. Henrik Maas est à l'arrière, mais il se promène, hein, il se promène vraiment. Rodriguez Contreras qui essaie de repartir, lui. Repartir en contre avec Kuss et un coureur de la formation Cofidis. Contreras marqué par un équipier de Maas et Oscar Only qui accélère.
9: Ça, c'est intéressant. Ça va obliger pas mal de coureurs à bouger.
8: Cherche le maillot rouge dans ce peloton. Ouais, parce que je me demande si c'est pas Carapaz qui a sauté dans la roue d'Only. Dunbar qui est là. Neuf coureurs en tête. Dunbar, Vermaak et Oliveira. On a Tronchon. On a Van Beekhoven pour la formation Astana. Zana pour la formation Soudal Quickstep. Liknesun et Johannessen pour une OX et Fora Asensio pour Burgos.
9: Et le quatuor ici va rentrer.
8: Ça veut dire qu'on met un deuxième coureur pour Groupama. La pression sur les épaules de Groupama, de UnoX et de UAE dans cette échappée où on sera majoritaire. À un moment, il faudra... Mais regardez, on ne se cache pas ici avec Liknesun. Si jamais Gall n'était pas troisième, est-ce que cette équipe qui était très forte de Decathlon n'aurait pas un peu loupé une part de Vuelta? Il y avait peut-être moyen aussi d'aller chercher des victoires d'étape.
9: Oui, oui, bien sûr.
8: Ça fait 4-13.
9: Et une accélération.
8: C'est pour le
9: point.
8: Liknesun pour les points. Passage au sommet donc de Liknesun au Puerto de las Aberas. Et la jonction qui s'est faite juste avant le sommet. Donc c'est intéressant pour ce groupe de 13. Maintenant, on va avoir une idée de l'écart au sommet.
9: Écart qui n'est pas énorme.
8: Annoncé à 35 secondes. On avait vu tout à l'heure qu'il y avait une tentative de réaction avec Oscar Only. On peut écouter Ramsès De Bruyne. Hein. Il était ce matin au micro de Christophe Delstanche et de Cédric Amier.
10: Doel vandaag is een overwinning mogelijk voor jij.
9: Est-ce qu'une victoire est possible pour J'espère évidemment, mais pour ça, il faut être dans la première échappée.
10: Bora Movistar en Decathlon.
9: Est-ce que c'est entre Decathlon et Movistar aujourd'hui?
11: Bora. Voor de anderen toch ook een kans is vandaag.
9: Je pense que oui, mais il y a pour les autres aussi une chance aujourd'hui, je l'espère.
11: Ja, denk beide. Denk dat beide strijd gaan zijn. Maar goed, vandaag op de streep.
9: Je pense que ça peut être une double bagarre aujourd'hui, mais j'espère que quand même les attaquants pourront aller au bout. J'espère que dans l'échappée matinale, il y aura aussi Paré-Peintre. C'est un coureur auquel je pense. C'est passé à côté de la correctionnelle, notre ami.
8: Nordhag, qui est sorti très très large, mais qui a bien récupéré. Oui, on va le revoir. Oui. Hein.
9: C'était l'extrême limite. Il n'a pas paniqué du tout. Et il a redressé avec le corps, en fait. Et c'était dans le peloton, non?
8: C'était
9: dans le peloton, oui. Donc ça pourrait être
8: Sepkus. Qui a appris à redresser dans les virages. Depuis la fin du tour.
9: Plutôt que d'aller frotter avec les murets. Peloton qui est très, très allongé. Et il y a des coureurs qui peuvent essayer effectivement de faire la descente pour essayer de se rapprocher, de rentrer.
8: Kamna dans les dernières positions. Armirail aussi qui est là. 20 secondes à le dernier écart.
9: Oui, des cassures, on le voit. Avec des coureurs qui prennent les risques à l'avant.
8: On aura une descente qui sera très rapide et puis au pied, on est reparti pour une autre ascension.
9: Oui.
8: Et il y aura une ascension qui n'est pas répertoriée, qui se situera aux alentours du kilomètre 140, qui n'est pas du tout répertoriée. Mais la route va monter comme si c'était au moins une col de troisième catégorie. Donc c'est une étape difficile aujourd'hui. Il y a du dénivelé au programme. 3700 mètres, plus de 3700 mètres de dénivelé aujourd'hui.

0: on rappelle, les 18 derniers kilomètres de l'étape aujourd'hui. C'est une ascension. J'aurais voulu que la caméra élargisse un peu plus tôt, parce que je me demande si on ne voyait pas déjà les premiers coureurs derrière.
1: On voyait l'avant-garde du peloton, effectivement. Et je pense donc qu'il y a beaucoup moins que 35 secondes.
0: Non, le dernier écart, c'était 20.
1: 20.
0: Oui, mais ça...
1: Et là, ça va revenir.
0: Parce qu'ils sont là. C'est revenu, hein.
1: Non, ça, c'est... Non. Ça, c'est l'avant-garde du peloton.
0: C'est toujours avec Kuss. Ouais, c'est toujours avec
1: Kuss. Et le peloton qui revient.
0: Mais Jayco, on n'est pas dedans. Kerr, on n'est pas dedans. Cofidis, on n'est pas dedans. Il y en a deux qui sont ressortis.
1: Oui, qui sont intercalés.
0: On n'est pas dedans. Kerr, on n'est pas dedans. Cofidis, on n'est pas dedans. Et il y en a deux qui sont ressortis.
1: Oui, qui sont intercalés. On nous donne toujours 30 secondes ici.

0: Tektosun, qui demande à Zana de passer. On a des bons rouleurs, on a des coureurs complets, mais on n'a pas un véritable grimpeur hein, dans ce groupe-là.
1: Non.

0: On annonce sa métier et Guillaume Martin qui serait sorti.
1: Oui.
0: Ça veut dire que pour Groupama, si jamais cela rentre et que c'est bien Guillaume Martin, on aurait trois coureurs. L'écart 40 secondes. Bien allé, hein, Oliveira.
1: Ouais, si vous voulez mettre la zizanie dans le groupe, c'est ce qu'il faut faire. Bien relancé, mais...
0: Eh bien, regardez le peloton qui est derrière, qui est lancé.
1: Peloton qui n'est plus du tout au complet, hein.
0: Ce qui reste du peloton, ouais. Parce que cette étape, on l'avait dit, elle pouvait faire mal. Puerto del Viento, 13 km 200, c'est un petit peu la même chose que ce qu'on vient de vivre, hein. 13 km 200, 3,7%. Il y a peu de replats avant le kilomètre 168 où là on aura une 25, j'allais dire une trentaine, mais un peu moins de kilomètres où se trouve notamment le sprint de Estepona. Ça va être monter, descendre jusque là. Est-ce qu'on se pose au niveau du peloton maintenant? Est-ce qu'on se dit que ça y est? Va récupérer un petit peu. Début du pied du col pour eux aussi, hein.
1: Là aussi, on peut essayer de sortir seul et de faire rapidement le bond. C'est tout, rien, ça.
0: Mais il y a déjà tellement de coureurs qui ont essayé de sortir. On a laissé beaucoup, beaucoup d'énergie. Parti pour 12 km d'ascension.
1: Ça repart quand même en tête de peloton avec Sepkus qui encore une fois contrôle.
0: On a un deuxième groupe. Alors Oliveira qui attend qu'on revienne avec Bisio, avec Ramsès De Bruyne.
1: Ils sont 7 intercalés.
0: Oui, je me demande si... Il n'y a pas Yarno Widard qui est là. 1, 2, 3, 4, 5, le cinquième.
1: Possible, oui.
0: Entre, il y a Guillaume Martin, effectivement. Samitir.
1: Porter.
0: Widard est là. Hamilton, Porter. Oui, c'est Widard. Hein. Et je voudrais voir quel est ce coureur de la formation Bahreïn.

0: ça va faire un gros groupe hein, si ça peut rentrer. Ouais.
1: Ça fait 20 coureurs.
0: Guidard, Madouas, Martin, Porter, Saint-Mithier, Saint-Mithier et Paul-Miquel. Ah, ils sont là. Hein. Allez, il faut...
1: On chasse la voiture neutre. Logique.
0: Regardez sur cette image quand même. Il y a à peine la place pour mettre une voiture. Et les motos qui dépassent maintenant.
1: Peloton.
0: Et voilà donc la jonction qui se fait. On n'est pas satisfait. Sepkus voudrait pouvoir se joindre à l'échappée. Ça repart aussi avec NSN où on n'est pas représenté devant. Guillaume Martin au classement général, il se trouve lui 13e à 21-23 dans ce groupe-là. Bizio est à 18 minutes 36, donc il n'y a pas vraiment de coureur, il est 12e. Il n'y a pas vraiment de coureur dangereux pour le maillot.
1: Kuss va rentrer hein. Avec Hirt, ça sort encore derrière.
0: Sepkus, ça va quand même faire bouger un peu, même s'il est loin, ça va faire bouger au général. Il est 11e à 10-34. Donc il y a peut-être des gens qui vont se dire qu'ils doivent se battre pour une 10e place. Ça devient un gros groupe.
1: 7-20 et 4-24.
0: Comptez bon, Gérard.
1: Oui, je pense. Si le dernier, c'est pas Fortunato. Avec le déhanchement de Jan Hirt. Et voilà.
0: Terada. Terada.
1: Ah, peut-être. Et voilà.
0: Jan Hirt et Terada.
1: Oui.
0: Alors, Terada, au classement, bah, il inquiète un petit peu parce que lui, on est dixième. Donc,
1: Lunette Compagnie se met en route.
0: À 9,57. Et on ne veut pas laisser trop d'avance à ce groupe-là parce que pour Net Company, Oscar Only est cinquième à 6,03. Faites les comptes, hein. 6,03, 9,57. Ça veut dire qu'il y a 3,54.
1: Attaque de Dunbar.
0: Alors qu'il a un équipier qui rentrait, hein. Il se dit qu'ils sont trop nombreux maintenant, hein, qu'il y a sans doute si on revient si facilement.
1: Et que si ça hésite, tout peut rentrer. Regardez.
0: Ça va rentrer.
1: Tout va rentrer.
0: Donc, on aura fait 100 km, Gérard.
1: Pour rien.
0: Pour le plaisir des spectateurs.
1: Si vous voulez.
0: Et si, on a
1: et
0: été.
1: Et le nôtre, alors.
0: Bah, bien sûr. Il y a des étapes où on fait 60 km. On a le sentiment que c'est très très long et qu'on en a fait 200. Ici, on a fait 100 km, on n'a pas vu le temps passer. Tout ça pour ça, mais ça veut dire qu'il y en a, qui ont souffert hein, sur le vélo.
1: Très très clairement.
0: 45 km, 700 de moyenne et on a déjà quasiment 1500 de D+.
1: Un homme en tête. Eddie Dunbar. Qui a trouvé finalement dans cette troisième semaine de Vuelta son rythme de croisière.
0: Ouais, ça ressort derrière. Mais regardez, on a le peloton ici, et ça maintenant on ne saurait plus le voir. Sur le haut de l'image, on voyait des coureurs qui essayaient de revenir, qui avaient été décrochés. Henrik Mas est là, il remonte calmement. Pas s'il lui reste beaucoup d'équipiers. Hein. Van Aert est toujours là. Van Aert avec Callum Thornley, Fisher Black. Van Sevenant, Calzoni et Losegi. Oh, c'était question, c'est est-ce que Van Aert ne doit quand même pas un moment, dans la perspective des mondiaux, lever un peu le pied?
1: Il sait ce qu'il doit faire, hein. Franchement, ce sont les sensations qui vous disent est-ce qu'il faut encore forcer, est-ce qu'il faut se relever.
0: Mais est-ce qu'il sera au top? C'est ça la question. Est-ce qu'il sera au top le 27? Est-ce qu'il ne va pas être, son pic de forme ne va pas arriver un peu trop tôt? C'est Dunbar qui est parti et c'est bien ce que je pensais, c'est Thomas Glogg, un équipier qui est derrière. Ça c'est rare, hein?
1: Oui.
0: Ce scénario de course.
1: Oui, avec une situation délicate parce que Dunbar, en aucun cas, ne peut se relever tant que l'écart ne se creuse pas véritablement.
0: Et Glogg, il aurait voulu que quelqu'un vienne avec lui.
1: Oui, sans doute.
0: Étrange, étrange.
1: C'est retourné. Il a vu, hein, que c'était le même maillot, mais il n'y a pas de solution.
0: Et dans l'oreillette, on a dû lui dire aussi.
1: Oui.
0: Voilà, ça. Pique-nique, Astana, retour avec des Uno X qui ont été très entreprenants, Groupama aussi, Kern Pharma.
1: Et cette fois-ci, on met, je pense, un Movistar. C'est Romeo, hein, pour Movistar qui est revenu. Ça devient difficile.
0: Ouais, grand gabarit, hein, sur une course où on roule à 45,3 avec, je vous l'ai dit, plus de 1500 des plus déjà depuis le début. C'est Romelé, hein, devant lui.
1: Oui, Calzoni derrière lui.
0: Et Callum Townley qui est resté sur le hot seat hier assez longtemps. Les points, mais Leknesund, Vermark et Fora, on va voir le classement qui s'affiche. Buitrago n'a pas trop de crainte à avoir. Il y aura encore 5 points qui vont être attribués au sommet de la difficulté que les coureurs sont en train de franchir. Puerto de la Saberas. Voilà.
1: Poursuite qui est occupée à se former.
0: Et je me demande si on ne se retrouve pas encore avec Leknesund. Guillaume Martin est là.
1: C'est de nouveau un groupe qui est de plus en plus important et un peloton qui est à 100 mètres.
0: Oui, mais à cette vitesse-là et en multipliant les accélérations, c'est Yarno Widar, hein, qui est là, qui tente chaque fois de prendre le bon coup. Il y a un coureur de la formation Education First qui est sorti et je me demande à voir la réaction si c'est pas justement Carapaz qui est sorti, qui a accéléré.
1: Et c'est pour ça que Mas est sorti de sa boîte aussi.
0: Mas avec Roglic.
1: Avec Only.
0: Omerzel.
1: Est quand même rentré avec une facilité déconcertante.
0: Ah, mais c'est Roglic qui a mis le feu aux poudres.
1: Avec Kamprubi dans la roue.
0: Est-ce que c'était pas, ils sont pas revenus sur Gall, au fait? Je ne l'ai pas vu dans ceux qui roulaient derrière. On a accéléré le tempo là. On a accéléré au niveau des hommes de tête.
1: Et donc on est revenu sur Martin Rochas.
0: Oui, on pensait que ce serait une étape pour les échapper. Pour les garçons qui ont envie de chasser une étape, pour le moment c'est pas le cas. Hein. Toujours un homme devant, c'est Dunbar et Vermaer qui retourne. Kevin Vermaer qui retourne.
1: C'est pas tout le peloton qui est revenu. Hein. C'est, non, mais... ce sont les leaders du classement général.
0: Et on y va par à coup. Hein.
1: Et là, on peut perdre des équipiers. Ça peut être un moment assez intéressant. Trago qui réagit parce qu'il sent qu'il peut peut-être aller chercher des points importants. 7 km 200. Ici on est avec Van Sevenan, plus loin avec Wendel.
0: C'est Paskens qui est toujours là. C'est pas mal ça, Paskens. Il y avait Pomarty aussi.
1: Oui, on rappellera que Paskens fait partie de la sélection néerlandaise pour le championnat du monde.
0: Puis à la sortie de ce virage, on a vu avec le plan, la route qui s'élève à nouveau. Ah, on va voir aussi comment on récupérera une étape comme ceci. Lendemain du chrono, les leaders du général ont tout donné hier. Aujourd'hui, c'est parti à 100 à l'heure et ça reste sur le même tempo pour le moment. Et demain, on aura encore une étape très très difficile.
1: Ouais. Une fois encore, Rochas qui relance.
0: Guillaume Martin.
1: Troublera toujours avec sa barbe, effectivement.
0: Martin. Dunbar au tempo. 42 secondes pour Dunbar. Il y a une petite bagarre entre Tudor et Pinarello pour le prestige de ces équipes-là. Nouvelle équipe arrivée et la volonté sans doute pour Pinarello aussi d'aller chercher une victoire d'étape. Ouais, ce que Tudor a réussi à faire à deux reprises.
1: Butrago avec Zana dans la roue. Là, on se regarde un peu. Rubeo qui s'écarte pour voir où est son maillot rouge de leader.
0: C'est Mollard qui retourne. Ouais. Avec un coureur de la formation Cofidis dans la roue. Ah, difficile de pouvoir se glisser dans la bonne échappée aujourd'hui. À aucun moment, les leaders du général n'ont dit « Ok, c'est bon, on laisse aller ».
1: Non, à partir du moment où vous avez des leaders qui essayent d'accélérer et d'entrer dans un petit groupe, tout est sous contrôle et donc...
0: Le coureur le plus dangereux qui est sorti, Gérard, c'était, je pense, c'était du côté de chez Visma, Sepkus qui était 11e à 10.34. Oui. On a eu Bisio qui est au classement général à 18 minutes. On ne doit pas s'inquiéter, on pouvait laisser partir.
1: Van Sevenan qui se bat pour rester au contact avec Lemrez. Voilà.
0: Il n'est pas mal non plus la prestation de Moulu Beran qui est toujours là dans ce groupe. Et on ressort encore avec une X qui accélère.
1: Il y a un petit ralentissement au peloton, ce qui a permis à un groupe de rentrer.

0: un peu de répit pour Dunbar, puisque, comme vous l'avez dit tout à l'heure, Laurent, il y a une partie descendante dans le col.
1: On peut peut-être écouter pendant qu'on est dans
0: ce... descendante dans le col.
1: On peut peut-être écouter pendant qu'on est dans cette portion descendante, justement, Jarno Widar, ce matin, au départ, il se livrait sur ses ambitions.
2: Jarno Widar, goed nieuws, het is vandaag toch een pak draaglijker.
0: Bonne nouvelle, c'est le temps est meilleur.
2: Nee, nee,
0: ça y est, ça y est encore.
2: Het einde van je eerste Vuelta, hoe is het gevoel nog bij jou?
0: C'est pleuré de la fin de la première Vuelta.
3: Ik heb bijna 5 restaren gehad.
0: Ouais, ben en fait, je suis assez satisfait. Est-ce que vous voulez encore tenter? Oui, il ne reste plus que 3 chances.
2: Als je nu kijkt naar de komende 3 dagen, wat is dan de rit die meest
0: interessant? Quelle est l'étape que vous préférez?
3: Toutes les 3. Voor vandaag meer in de vluchten zetten. Ik denk dat vandaag meer een vluchtdag is.
0: Je pense qu'aujourd'hui c'est plus une étape pour les attaquants. Demain, ça sera plutôt pour le classement.
3: Meer in de vluchten morgen vanuit peloton proberen. Maar als ik vandaag in het peloton zit en de vlucht heeft 5 of 10 minuten, ja, dan laat ik weer lopen en spaar ik voor morgen.
0: Ouais, en fait, si aujourd'hui je suis dans le peloton et qu'il y a une attaque qui a 10 minutes d'avance, alors je me repose pour demain. Je reste dans le peloton.
3: Dan gaat gewoon een minuut of 50 gewoon pijn worden.
2: Kijk je daar naar uit?
3: Als ik mee kan doen met de beste wel. Als ik,
0: si je peux me battre avec la meilleure, oui.
3: Kijk er niet naar uit.
0: Mais sinon, je ne regarde pas à la distance. Il avait parlé de 50 minutes au classement général, je suppose. Parce que je n'ai pas compris la question qui a été posée par le journaliste de Sportza.
1: Jarno Widar, au général, est à 57 minutes
0: oui,
1: et 19
0: voilà.
1: secondes.
0: Voilà, ben ça ne l'intéresse pas, en fait.
1: Voilà, le peloton qui est un petit peu plus conséquent que tout à l'heure. 22 secondes seulement d'avance pour un seul homme, Eddy Dunbar.
0: Et ça veut dire qu'on pourrait avoir les Bahreïn qui se donnent l'idée de rouler pour Buitrago pour aller chercher les points. Mais il y a quand même un petit groupe qui est sorti maintenant. Dans lequel il y a toujours Vermaak.
1: Ouais, on est reparti pour le même scénario. Regardez un petit groupe et puis on a encore un deuxième, un coureur en compte. Ça ressort au niveau du peloton en se disant que bah, y a bien un moment où le peloton va laisser partir. Sur cette image, combien d'équipiers encore? Un homme là qui fait le tempo, un autre qui remonte pour Movistar.
0: Ouais, il en a un devant.
1: C'est Romeo.
0: Aussi, hein. Et il y a plus grand
1: monde. Buitrago y va.
0: Bah, c'est logique. Hein. Il veut aller chercher quelques points, lui.
1: Ah mais il faut les reprendre tout le monde. Hein.
0: Ah oui, oui, bien sûr. Mais si on nous donne 15 secondes pour un Buitrago, c'est faisable.
1: 2,6 km.
0: C'est Venant, t'es toujours là, avec Asparen. Pasquen s'est revenu. Et voilà Widar qui est en plus de groupe pour l'instant.
1: C'est maintenant que le pourcentage est le plus fort hein, sur ce kilomètre-ci, 6,6. Et puis il y aura encore une accalmie avant d'avoir la fin à 5 km 500.
0: Il fait vraiment l'effort. Et on a un coureur, l'équipe Education First, qui est sorti.
1: Le vent, on le voit bien, un vent important, ouais. Vent qui est de côté.
0: 13 secondes, 2 km 2, c'est faisable pour Buitrago, mais il y a encore ceux-ci qui sont intercalés.
1: Avec Vermaak, avec Mollard.
0: Ce sont ceux-ci qui sont à 14 secondes, sans doute. Hein.
1: Avec Glogg. On nous dit Leknessoun, mais ce n'est pas Leknessoun qui est là. Et Samitir, qui est là pour Cofidis.
0: Pas mal de vent.
1: Il y a Tronchon et Mollard. Il y a Ciotta, Martin Ciotta.
0: Vader, je pense.
1: Il y a Samitir. Et Vermark. Voilà, Glog. Samitir. Tronchon. Ciotta.
4: Voilà, vale.
1: Martin Ciotta, jeune coureur de la formation Uno X. Coureur norvégien, 25 ans, qui était chez Arkea l'année dernière.
0: Ça sort chez Tudor du peloton.

0: Je pense que maintenant c'est parti.
1: Avec dans ce groupe devant l'équipier, c'est Castrillo. On a récupéré Leknesund. Et ça rend Buitrago qui est ramené par Govkar avec Wenzel et Berade, avec Guillaume Martin, avec Hamilton.
2: Van Beckum.
1: Ah, du côté de chez Groupama, on a fait le tir groupé dans une équipe où on est encore 8 au départ. Tronchon, Mollard, Guillaume Martin.
2: C'est pas fini, il y en a encore un ou deux qui sont pendus à 50 mètres. Govekar s'est relevé.
1: Oui, mais lui, il a fait son sprint pour absolument repositionner Buitrago.
2: Bien joué.
1: Et Didenbar. Et ça ressort encore, ouais, hein, avec Visma, je pense qu'il voulait être dans le groupe et qu'il n'a pas réussi à aller dans l'échappée. Danbar qui passe au sommet et qui prend 5 points. Alors, il y aurait eu de la visibilité pour l'équipe, mais tenez, Buitrago, qu'on a entreaperçu, oui, et qui est venu chercher quelques points.
2: Logique, hein, avec l'effort qu'il a fait. Et attention, parce qu'on pourrait assister à un regroupement général dans la descente. Voilà, en tête de peloton.
1: Et c'est encore
2: Brenner ici qui
1: Brenner
2: est sorti.
1: Oui.
2: C'était dans le groupe, je pense, une fois encore, Yarno Widar qui emmenait.
1: C'était effectivement Yarno Widar qui était là. Thornley, Fischer Black dans les dernières positions.
2: Et Christian Rodriguez aussi, hein. Un peu plus loin. Un quatuor qui sort.
1: Ouais, avec Widar dedans.
2: Hein. Oui. Un coureur de l'équipe Visma aussi.
1: Je dirais que c'est Nordhag à, oui, ce coup de pédale. Avec du NSN et...
2: Burgos.
1: Et Burgos, gabarit NSN, ça pourrait être le jeune coureur espagnol de la formation NSN pour Marti.
2: Sont quand même un peu plus loin au sommet, hein. Et c'est sorti derrière en contre avec deux coureurs de l'équipe Decathlon.
1: Et c'est, on est dans la portion maintenant descendante pour aller rechercher à nouveau une bosse dont je vous parlais tout à l'heure, hein, qui n'est, oui, pas répertoriée. Parce que Monique qui est dans les dernières positions ici. Sylvain Moniquet avec juste devant lui l'équipier du maillot rouge, Hollard. On tourne une page de publicité, Gérard, et on revient pour la suite de cette Volta.
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1: Et ça réagit derrière. Ça réagit, on agite le cocotier chez Education First. Ouais, c'est dans le groupe avec Huidard.
2: Oui. Et attention, parce qu'il y a deux hommes derrière. Je pense qu'il y a Bizio et un deuxième, plus grand gabarit. Alors ici, un leader.
1: Ah mais c'est Carapace, hein? Avec Nordag, avec Brenner. Il est revenu, il est sorti comme une fusée, Carapace. Et derrière, bah, quoi, on va s'entendre avec... Ouais, on discute, Roméo, mais c'est pas au Net Company à rouler,
2: non,
1: normalement.
2: C'est à Roméo à rouler. Qu'il le veuille ou pas, il n'y a pas le choix.
1: Ouais, Jack Haig avec Berthet. Avec Landa qui est là. Le jeune Embret Zwestat qui a dit ben non, allez-y, c'est à vous, nous on reste là.
2: C'est logique, hein.
1: Google qui va essayer de ressortir.
2: Enfin,
1: je comprends pas.
2: Moi non plus. Et les Net Company qui y vont, on a déjà peur de sa place. On peut pas le dire autrement. Hein.
1: Je comprends pas. Je comprends pas la tactique chez Alpecin. Ça, il faudra qu'on m'explique pourquoi Google sort. Ils sont à 3 parce qu'ils l'imaginent qu'il va rentrer sur le groupe de tête. Dans cette portion descendante. On est dans une portion descendante oui. Où Carapace a tenté quelque chose. Au moins, Richard Carapace a tenté quelque chose. Il est sorti et il est au classement général, on le rappelle quand même, à 5 minutes 17. Donc, il n'y a pas péril en la demeure pour l'instant.
2: Non.
1: On est là avec Bizio et devant Bizio, c'est
2: De Pestel
1: hein, qui va rentrer sur le groupe Carapace avec également un équipier.
2: Tuckwell,
1: Luc Tuckwell, équipier de Roglic.
2: C'est un beau groupe, hein, parce qu'avec Marco Brenner, avec Widder.
1: Carapace n'a pas beaucoup de soutien, hein.
2: Non, mais ça.
1: Ah, mais...
2: Qui est le meilleur grimpeur, logiquement? Carapace.
1: Oui.
2: Donc certains, comme Brenner, vont se dire bah, on va voir ce qui se passe, si c'est nécessaire, on donnera un petit coup de main.
1: Mais Pomarty pourrait y aller. Brenner peut y aller. Widder peut aussi y aller s'ils veulent que ça sorte. C'est peut-être Widder, un garçon qui a montré qu'il était capable de, dans la montagne de rivaliser avec Carapace.
2: Oui.
1: Si ça rentre sur le groupe de tête.
2: Et ici, on est dans la descente, hein, Laurent. Donc, c'est plus difficile de voir quelle est la collaboration.
1: Voilà, les Net Company qui se sont un peu arrêtés. Et donc, chez Movistar, on a remis quelqu'un à rouler.
2: Roméo, hein.
1: De toute façon, si la maison venait à brûler chez Movistar, on a encore un garçon devant, non?
2: Oui, discussion.
1: Il y a Castrillo qui pourrait se laisser décrocher si on avait besoin d'un renfort. Le meilleur grimpeur de cette Vuelta, ça reste Enric Mas. Hein.
2: Petite discussion entre le maillot rouge et le maillot blanc.
1: Sur 18 km d'ascension, Enric Mas, même s'il a une minute de retard au pied par rapport à Carapace, il va limiter la casse s'il ne revient pas dans le meilleur des cas. Hein. Donc,
2: Camprubi qui fait le bon pour rester dans
1: les
2: groupes de coureurs distancés, non?
1: Non, c'est le groupe de tête, ça, avec le Knossoun, avec Samitir.
2: Exact.
1: Avec
2: Castrillo.

0: serait intéressant de voir les écarts maintenant.
1: Rafferty avec le pistol qui est, voilà, Rafferty qui s'est laissé
0: qui
1: distancer.
0: S'est relevé, c'est bien joué.
1: Et qui maintenant va rouler pour Carapaz. Petit écart là de Carapaz avec le pistol. Les écarts, justement. Je vais voir si je trouve ça sur le groupe Carapaz. Annoncé à 45 secondes de la tête. Et avec une 40 secondes d'avance sur le groupe peloton maillot rouge.
0: Qui parle, hein?

0: Ce sont les Décathlons. Ce sont les Décathlons qui sont venus rouler devant. Gestion panique chez Décathlon.
1: Expliquez-moi alors pourquoi ils ont mis deux coureurs dans le groupe intercalé avec De Pestel et Bisio.
0: 3-0-1 pour Gall, 5-17 pour Carapaz. Et là, on va demander à Callum Scottson de venir rouler. Mais de toute façon, la tactique de Décathlon depuis le début de cette Vuelta, c'est un échec. Rappelez-vous, quand ils ont mis dans les premières étapes, ils ont fait sauter tout le monde. Ils se sont retrouvés à deux. Ils ont fait sauter tous les équipiers de Pogacar. Je ne sais plus dans quelle étape c'était. Et puis Pogacar est parti seul. L'étape qui est arrivée à Andorre. Je pense que c'est l'étape d'Andorre.
1: Il y a
0: d'autres étapes où ils ont mis un tempo tellement soutenu, élevé, que Ricciatello et Bisio n'arrivaient pas à prendre les relais derrière. Et Mas est parti remporter l'étape. Donc ils ont jamais, la force de frappe de Décathlon n'a jamais été suffisante. Et là, on met deux coureurs chez Décathlon.
1: Est-ce que Bisio et De Pestel sont encore dans le groupe Carapaz? À revoir dans quelques instants.
0: Ricciatello est là dans le sillage de Gall. Hein?
1: Oui.
0: De Pestel, il est ici. Donc, on a laissé Bisio.
1: On a déjà laissé se relever De Pestel.
0: Au fait, De Pestel, tout à l'heure, quand il y a eu cet écart, il a donné un bidon à Bisio et il s'est laissé redescendre. Ils ont transféré les... Voilà, ici, cette image-ci, il vient donner un bidon, je pense. Non, même pas. Et donc, il se laisse... Voilà, il se laisse décrocher pour aller rouler. Je veux dire, est-ce qu'ils ont transféré le tacticien de Movistar d'il y a 10 ans?
1: En tout cas, qui se frotte les mains de la situation pour l'instant, c'est évidemment Movistar, hein.
0: Ça, c'est vraiment, ce serait intéressant d'aller voir, d'aller demander ce que Décathlon essaye de sauver. La place, on essaie de sauver la place de Félix Gall sur le podium.
1: Oui, c'est ça. Ça, c'est clair.
0: Mais on va bientôt revenir sur cette portion non répertorié comme une côte, mais sur une portion où la route va s'élever à nouveau.
1: C'est fini pour Rafferty.
0: Oui, par contre, il y aura aujourd'hui, à la fin de la descente, la grosse descente, je vous l'ai dit, il y aura 20 km de plaine. Et là, ce sera.
1: La chaîne, il va casser son dérailleur si c'est déjà pas fait. Hein. Ça, c'est dommage. C'est peut-être pour ça qu'il s'était relevé. Non, il faut s'arrêter, il faut changer de vélo, mon ami. C'est trop tard.
0: Une étape qui est partie à 100 à l'heure et qui reste sur ces bases-là.
1: Oui.

0: dommage parce que maintenant Carapaz se retrouve un peu seul. Oh. Sur le vélo Shimano.
1: Oh là là.
0: C'est mieux que rien.
2: Oui, c'est mieux que rien, mais enfin.
0: Mais c'est pas tout.
2: C'est un peu Bourville dans la grande vadrouille avec oui. Mes chaussures, mon vélo. Hein.
0: Oui.
2: Ouais, c'est vraiment le coup de malchance pour oui. la formation Education First qui avait tenté quelque chose. Ouais, ce vélo, il est trop petit pour lui.
0: Oui, et la voiture est où?
2: Mais la voiture, Gérard, il y a tellement de coureurs oui, intercalés oui, oui. que je ne sais pas très bien où sont ce que le jury des commissaires aura autorisé. Hier, le jury des commissaires a autorisé les motos à rouler près d'Henrik Maas dans le chrono et les voitures à rouler énormément derrière. C'était un point que je voulais aborder avec vous puisque c'est la polémique. Mais pour le moment, on est ici et il y a énormément d'animation. Donc on va rester sur cette étape-là. On en reparlera peut-être de cette polémique née sur le chrono où Henrik Maas aurait bénéficié de

0: de l'aspiration des motos. Et c'est vrai qu'il y a des images qui tournent sur les réseaux où on montre justement que masse les motos de la gendarmerie ou de la police, de la Guardia Civile sont très proches. Plus proche de Mas qu'elle ne l'était de Roglic, et surtout des voitures derrière et des études ont été montrées par il y a quelques années, je pense que c'était une université néerlandaise qui avait prouvé que si vous mettez des voitures derrière un coureur lors d'un chrono, même derrière, ça profite, ça profite au coureur, il y a un effet d'aspiration, un effet de vent qui vous permet de bénéficier d'un vent porteur. Voilà donc si on a un peu de temps, Gérard, ça donnera un peu d'animation. On va revoir Roglic, justement. Oui. Les images sont assez rapides. C'est avant le deuxième intermédiaire hier. Regardez, les motos, elles sont là. Il n'y a pas de moto devant Roglic où elles sont loin, elles sont hors image. Il y a une moto caméra derrière et trois voitures. Et on pourra revoir, et ça peut expliquer aussi pourquoi Henrik Mas a lui réussi à reprendre du temps à Roglic sur la dernière partie. Et On peut voir aussi, regardez Roglic, les motos sont plus proches devant, les motos de la police sont plus proches, il y a trois motos derrière, il y a encore des voitures derrière, il y a des voitures d'invités, il y a deux voitures de course, de direction de course. Je sais, en discutant avec plusieurs anciens coureurs, et on voit bien sur cette image que les motos sont plus proches que ce que c'était avec Roglic, Mas, il est responsable de rien là. C'est l'organisation qui a mis ça en place. C'est l'UCI aussi. Où est le président du jury? Et c'est vrai que parfois, on va vous mettre une amende parce que vos chaussettes sont un peu trop hautes dans un contre-la-montre où on va vous interdire le départ. Ici, c'était quand même flagrant. Où était le président du jury? Où étaient les gens du jury? Je comprends que chez Red Bull Bora, on rouspète. Mais cette bonne guerre, dira-t-on, puisque sur toutes les épreuves par étapes, quand il y a un chrono, le dernier qui s'élance, il y a toujours plus de voitures d'invités. Et certainement qu'on le fait de bonne foi en se disant oui, c'est derrière. Mais il y a des études qui prouvent qu'il y a quand même un apport.
1: Oui, je trouve que c'est aller chercher un peu la petite bête ici. Le président du jury, je pense, est derrière dans la voiture rouge, ou un membre du jury qui doit régler tout ça. Tout le monde à l'oreillette. Il y a la radio. Je pense que reprocher quelque chose à Mas, ce serait une erreur. Mais à l'organisation, on peut en discuter.
0: Mais c'est flagrant quand même, les motos. Les coureurs,
1: oui,
0: j'ai eu plusieurs coureurs professionnels, anciens coureurs ce matin, qui disent les motos, c'est certain dans un chrono, les motos de la gendarmerie, ben, si elles sont proches, ça aide. Et dans l'histoire, il y a eu des cas où forcément, quand on est sur un grand tour, quand on est un coureur national, sans rien demander à personne, on est favorisé. Je vais pas vous reprendre l'histoire de Fignon et Moser sur le Giro. Ça peut aider. Ici, je trouve que c'est une erreur parce que Mas, dans la forme dans laquelle il est, n'aurait pas perdu 2 minutes sur Roglic hier. Et on aurait fait taire la polémique en disant « Allez, on fait ce qui doit être fait, on ne met pas les motos si proches. Avancez, s'il vous plaît. »
1: Oui, mais quand vous dites ça sans les images, ça donne l'impression que Mas a fait du derrière-dernier, ce qui n'est quand même pas le cas quand on voit la distance.
0: Non,
1: mais je trouve que c'est une tempête dans un verre d'eau, encore une fois, et qu'on peut toujours chercher la petite bête, toujours. Dans toute situation, on peut discuter, on peut chercher la petite bête. Et je comprends ce que certains veulent dire, mais il n'est quand même pas dans l'aspiration des motos, hein, soyons réalistes.
0: Ah non, mais
1: voilà.
0: Ah Gérard, je ne suis pas d'accord avec vous, parce que scientifiquement, les études prouvent que et les motos devant et le nombre de voitures, et plus vous mettez des véhicules derrière, il y a des études qui ont été menées par une université aux Pays-Bas qui démontrent que ça profite aux coureurs. Donc ça, la science le démontre. Je trouve qu'on aurait pu éviter cette conversation et cette polémique, mais si le président du jury avait dit « Les motos sont trop proches, dégagez !» Et si l'UCI venait à dire un jour « Les voitures invitées pour le dernier coureur dans le chrono », non, c'est les mêmes conditions pour tout le monde.
1: Oui, mais je suis d'accord avec vous sur ce principe-là, et c'est la raison pour laquelle on a évité d'avoir la voiture de l'équipe chargée qui est trop proche, etc. Je suis 100% d'accord avec vous. Mais je vais conclure simplement, ce n'est pas demain que le monde du cyclisme sera parfait et que l'UCI sera parfaite.
0: Non, et le postulat, c'est que même si on avait dégagé tout le monde, je reste persuadé que Henrik Maas serait toujours aujourd'hui avec un matelas confortable en tête de cette Volta. Hein.
1: C'est la raison pour laquelle...
0: Je ne dis pas du tout que...
1: Là, je suis d'accord avec vous. C'est la raison pour laquelle j'ai tendance à dire que c'est un peu une tempête dans un verre d'eau.
0: Et Adam Hansen, qui est le président du syndicat des coureurs, avait proposé, lui, à l'UCI, il y a déjà quelques années, que tous les véhicules, pas uniquement les véhicules, mais que tous les véhicules aient un système de sonde, ce qui veut dire que quand ils sont trop proches des coureurs, que ce soit les motos des responsables des régulateurs, les motos fraîcheurs, les motos des photographes, les motos télévision, parce que c'est souvent le cas aussi, les véhicules, les voitures, quand ils sont trop proches, bof, ça sonne et donc ils savent que... Et donc ici, vous mettez ça sur les deux motos des policiers qui sont dans la course, et ça bibe et ils savent qu'ils ne sont pas à la distance réglementaire. Voilà donc cette polémique qui anime un petit peu le peloton et qui a fait réagir aussi le directeur sportif de Roglic, hein, en Tourne Out. On revient sur cette étape avec une tentative, un coup qui n'a pas fonctionné finalement, puisqu'on a vu que tout le monde s'était regroupé et on a une tête de course avec l'échappée qui est enfin partie après 130 km.
1: Je pense que oui. Et malheureusement pour Carapaz, l'ennui mécanique de Rafferty n'a pas permis à Rafferty de continuer à aider véritablement. Maintenant, l'échappée est sortie et je pense que on va pouvoir prendre un peu plus de temps. Qui va contrôler derrière? Qui est dangereux devant? Alors, vous avez la réponse.
0: Hein. Le plus dangereux, mais vous mettez des guillemets à dangereux, c'est Guillaume Martin, qui est un garçon charmant, mais qui est à 21 minutes 23. Ensuite, on a Buitrago à 47-37, sinon on est au-delà de l'heure.
1: Le danger est donc limité. Hein.
0: Oui, le danger est limité pour Henrik Maas, qui a réussi à mettre quand même Pablo Castrillo devant. Hein. Donc, il a retrouvé un homme ici. Deux coureurs aux côtés de Henrik Maas, un homme devant. Sur ce qu'on a vu, quand on s'est demandé si Ineos Netcompany allait rouler, non. Decathlon a roulé. Decathlon a paniqué. On a vraiment paniqué dans le chef des coureurs de la formation Decathlon et dans la voiture, surtout quand on a fait ce relevé de Pestel. Je comprends pas. Parce qu'on avait encore le temps, hein. À 80 km.
1: Et là, le maillot rouge a décidé de se remettre dans le peloton, véritablement.
0: Avec Raúl Garcia et Romeo.
1: Qui dit, je fais quoi maintenant?
0: Van Aert qui a pu revenir. 1:40. Pour Van Aert, malheureusement, il n'y aura pas de points. Si ça reste comme ça, pas de points à l'intermédiaire à aller chercher. Mais d'un autre côté, son adversaire le plus important, c'est Matthew Brennan. Il n'en prendra pas non plus.
1: Je pense que son travail de Van Aert s'est dirigé vers le 27 septembre maintenant.
0: Et voilà ce groupe où on retrouve deux Belges là-bas, Lars Kraps et Jarno Widar. Paris peintre. Jan Hirt qui était dans les dernières positions.
1: Et maintenant, à partir de maintenant, on pourrait avoir les deux courses auxquelles on s'attendait.

0: sont sur Kamproubi.
1: Kamproubi qui est là avec Dunbar et Thomas Glogg. Donc on a trois cartes dans l'échappée pour la formation Pinarello.

0: Hamilton qui a réussi à se glisser dans l'échappée. 2 minutes bientôt. Je pense qu'on peut tourner une page de publicité, Gérard, et oui. On revient pour discuter de cette échappée.
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0: De retour sur cette Vuelta avec une échappée qui s'est dessinée. On retrouve Kevin Vermaak pour l'équipe UAE, Pablo Castrillo pour Movistar, équipier du maillot rouge. Camprubi, Dunbar et Glock pour la formation Pinarello Q36 à Punta Cinque. Santiago Buitrago, Paul Miquel pour l'équipe Bahreïn. Guillaume Martin, Rudy Mollard, Bastien Tronchon, trois coureurs aussi pour l'équipe Groupama. Leknesund, éternel attaquant chez UnoX. Sergio Samitier pour l'équipe Cofidis. Darren Van Beekhoum, le coureur de la formation Astana. Chris Hamilton pour l'équipe Picnic Team NL, et puis Urko Berade et Mats Fensel, luxembourgeois de la formation Kern Pharma.
9: Et donc près de 130 km de bagarre pour que l'échappée puisse partir véritablement.
0: On va écouter ce matin à l'interview avec Cédric Amier à la caméra. On va écouter Sylvain Moniquet, mais c'est pas Christophe Delstange qui posait les questions.
10: Alors Sylvain, aujourd'hui, j'ai vu un chrono en dedans hier, avec une bonne récupération, je pense. T'en gardes depuis le départ, qu'est-ce que tu vas nous proposer aujourd'hui?
11: Alors, aujourd'hui, c'est le Dia de los Muertos, hein. C'est la journée où il faut être devant. Donc, hier, on a fait tranquille, notamment avec Brian Coquin, pendant le chrono. Donc aujourd'hui, il va tout donner pour aller chercher les points.
10: Voilà, c'est une étape, je pense que c'est la dernière occasion pour l'échapper. Qu'est-ce que t'en penses chez Cofidis et toi, tes jambes, comment tu te sens à la fin de cette Vuelta?
11: Ça va, je pense qu'on a une équipe très offensive aujourd'hui, donc on va devoir être à l'avant dès le début. Et on compte énormément aujourd'hui sur un Brian Coquart pour faire un gros résultat.
0: Voilà, on s'amuse hein, chez Cofidis, mais on a quand même vu tout à l'heure que Sylvain Moniquet était dans ce peloton. Où on commence à récupérer un petit peu les garçons qui avaient été décrochés. Tout à l'heure, on a vu que quand ça bataillait, il n'y avait plus que Roméo aux côtés du maillot rouge. Là, on a récupéré Arcas. On a Raúl Garcia également qui est là. Et donc, Moniquet était accroché. Voilà Arcas qui est allé au bidon. Et Samitir a réussi à se faufiler. Sylvain Moniquet qui est là avec Bizio et avec Jarno Widar dans les dernières positions.
9: Il y a un écart qui monte à 2,34. Mais on a parlé, on a vu Roméo parler avec la voiture et sans doute avec le maillot rouge. Et on remet quand même un peu de tempo. Qui veut dire que peut-être que le maillot rouge a encore envie de gagner une étape.
0: Oui, je pense, mais de toute façon, dans ce groupe-ci, Buitrago est fort. On aura toute une portion de plaine tout à l'heure. Et cette portion de plaine devrait permettre au peloton de pouvoir réagir. On est dans l'ascension qui n'est pas répertoriée ici. Et donc, on va encore rouler comme ça pendant 20 à 25 kilomètres. avant d'avoir une nouvelle descente très très importante, la plaine et les 18 derniers kilomètres. Voilà Mats Wenzel qui vient devant. 2,39. J'allais vous dire que Movistar ne se fait pas des amis. On a vu un moment réagir l'équipe Netcompany, on s'est posé des questions. Mais ça n'a pas duré longtemps. Mais c'est surtout aussi, ils ont des amis dans le peloton puisque Decathlon a roulé.
9: Oui, mais Decathlon a roulé pour ses intérêts personnels. Voilà le ravito qui est assuré par Arcas. Et on remet quand même un peu en file indienne. Hein.
0: Oui, mais j'allais vous dire qu'on voit sur cette image qu'on voit la file indienne forcément, mais on voit aussi que le peloton est beaucoup plus fourni que tout à l'heure. Il y a plus de coureurs qui sont rentrés.
9: Ah, il y a déjà le groupe Van Aert qui est rentré. Donc, et il y a eu un moment quand on est revenu sur Carapace où on a fort logiquement eu un moment de temps mort.
0: Jack Egg avec Bisio et Terrada. Léo Bisio. Très très jeune coureur. Et l'équipe qui a bien manœuvré au-delà de la formation Pinarello Q36 à Punta Cinque, c'est l'équipe Groupama avec Martin, Mollard, Tronchon. Martin, c'est le spécialiste pour se glisser dans des échappées comme ça dans les grands tours et de reprendre quelques minutes pour se repositionner, même si je ne pense pas que ça changera sa vie et sa carrière de savoir qu'il a terminé 13e ou 11e de la Vuelta.
9: Non, mais ça fait partie de son métier dans la réalité et donc il est certainement attentif à satisfaire ses employeurs et peut-être y avait-il dans son idée si l'écart grandit
0: d'aller chercher
9: l'étape.
0: Oui, c'est surtout ça. Hein.
9: C'est ça. Hein.
0: Guillaume Martin renfort chez Lotto Intermarché. C'est pas officialisé encore.
9: Non. Répéter tous les jours, donc je suppose qu'un jour, avec vos bonnes relations, vous allez pouvoir me confirmer ça.
0: Si c'est une bonne chose.
9: C'est un coureur qui est attrayant, qui est pour une équipe qui doit faire des grands tours, qui est intéressant. On en a la preuve ici. Et donc, je dirais oui, franchement. Ce sera moins cher que Roglic aussi, je suppose.
0: L'un n'empêche pas l'autre,
9: ça dépend. Encore une fois, je ne veux pas regarder dans votre portefeuille, Laurent, mais tout dépend de ça. Comment vous allez placer vos billets de 500, etc., pour arriver à la fin du compte sans avoir un portefeuille vide, parce qu'il faut encore vivre pendant toute l'année.
0: Juste pour vous rassurer, Gérard, nous n'avons pas dans le service public en Belgique les mêmes émoluments que certaines stars de l'audiovisuel française. Hein, donc.
9: Ça, je suis bien conscient et je pourrais l'affirmer véritablement.
0: Voilà donc ce peloton avec The Pistol qui a fait son boulot. Et on a encore Richie Tello qui était là, qui est resté toujours près de Gall, lui Richie Tello. Est-ce que Carapace aura encore envie d'essayer quelque chose sur la dernière ascension? C'est 18 km, une attaque au long cours, c'était bien vu. Sur la dernière ascension, on a quand même eu, lors des étapes précédentes, on a quand même eu la confirmation qu'Henrik Maas était très très fort.
9: Hein. Il a retrouvé quand même quelques équipiers ici. C'est celui qui m'inquiète le plus dans le peloton aujourd'hui pour le voir tout le temps derrière. C'est Christian Rodriguez de l'équipe XDS Astana qui a malgré tout aussi quelque chose à défendre, Marc.
0: Et qui partira chez Bahreïn l'année prochaine.
9: Oui.
0: Transferts qui sont un peu plus calmes aujourd'hui. Ce qui est revenu sur le... peut discuter, hein, 3,07, 75 km, ce qui est un peu revenu dans les sujets de conversation au niveau de Radio Peloton, c'est le fait que la ligue de golf parallèle qui avait été créée par, je pense que c'était en Arabie Saoudite, on avait créé une ligue parallèle où on offrait des millions pour essayer de rapatrier les meilleurs joueurs de golf, bien le sponsor arrête et il a assez donné. Donc là, ça, on va dire que ça se casse un peu les dents. Mais ça veut dire qu'on avait imaginé à un moment de faire aussi une ligue parallèle. On en parlait comme ça pour contrer la puissance des grands organisateurs. Là, on se rend compte que c'est quand même difficile d'aller contre les institutions qui sont bien installées.
9: Ça, c'est très clair. C'est difficile d'avoir aussi, par rapport à un organisateur, un consensus des équipes. On le sait. Si vous voulez initier un mouvement pendant le Tour de France, bah vous avez peu d'équipes françaises qui vont suivre.
0: Hein. Même pendant toute l'année.
9: Mais voilà,
0: c'est logique.
9: C'est logique, c'est une caractéristique. Et donc, oui, mais de toute façon, aujourd'hui, on a un cyclisme, j'oserais dire, à quatre vitesses.
0: Mais est-ce que aujourd'hui, et on en parle, on dit aussi qu'il y a des rapprochements, qu'on essaie de faire des rapprochements entre les trois grands organisateurs, parce qu'il reste trois grands organisateurs de course, ASO, Amaury Sport Organisation, qui organise le Tour de France, qui organise Paris-Roubaix, Paris-Tours, le Dauphiné, Paris-Nice, Liège-Bastogne et La Flèche en collaboration avec la province de Liège, RCS, donc l'organisateur du Giro, du Tour de Lombardie, de Milan-San Remo, d'Estrade, du Tour du Piémont, enfin, qui a aussi énormément de Milan-Turin, qui a énormément de courses à son actif et qui organise des courses, notamment le Tour des Émirats pour les Émirats. Et ASO qui organise aussi la Vuelta, hein, qui est partie prenante dans l'organisation de la Vuelta. Et puis Flanders Classic, qui prend de plus en plus de place. Et donc, on essaye de voir s'il n'y a pas moyen de s'arranger. Mais il y a toujours le même problème, c'est s'arranger, oui, mais comment est-ce qu'on fait pour partager les bénéfices? Et toutes les courses ne sont pas bénéficiaires, on en a encore parlé dernièrement.
9: Oui, c'est assez compliqué, effectivement, de trouver le juste milieu entre ces organisateurs. Et derrière tout cela, il reste quand même pas mal d'organisateurs qui sont des organisateurs individuels et qui sont malgré tout importants puisque ils sont à la base de course. Pendant les championnats du monde, par exemple, il y aura le Tour de Croatie. Et donc, ça permet à des équipes d'être présentes, à des équipes continentales du pays aussi, de développer le cyclisme dans leur pays. C'est pas négligeable non plus. Et donc, dans l'ensemble, ben, il faut que tout le monde s'y retrouve. Et ça, c'est devenu, dans un certain paysage, de plus en plus compliqué. On trouve la même chose dans le cyclocross. Le cyclocross est de plus en plus compliqué. Et le VTT perd de son aura par rapport au gravel. Donc il y a pas mal de chantiers.
0: Il y a pas mal de chantiers, mais c'est là toujours la même volonté d'essayer de récupérer de l'argent. Et les groupes sportifs, les équipes aimeraient bien que le partage soit un peu différent, qu'on puisse partager les droits télé avec tout le monde. Ça reste compliqué.
9: Il y a les droits télé d'un côté et il y a les droits de formation qui sont inexistants dans le cyclisme et qui pourraient apporter véritablement quelque chose aux plus petites équipes et notamment aux clubs qui sont les parents pauvres aujourd'hui et qui dépendent en gros de bonne volonté. Mas dont le visage reste complètement illisible.
0: Trois trente, l'échappée est sous contrôle.
6: Et on est toujours dans cette portion.
0: C'est roulant, ça monte. On va bientôt basculer. Petite descente. Long faux plat pendant quelques kilomètres. Et puis, ce sera la grande descente. Quand je vous dis grande descente, c'est parce qu'on aura quasiment, Gérard, pas loin de 30, un peu plus de 25 kilomètres de descente.
9: Ce qui va effectivement nous rapprocher rapidement du sprint et de la petite ascension.
0: Castrillo qui appelle la voiture. Très large. Dans le débat qui agite aussi les suiveurs, c'est ASO, Amaury Sport Organisation, qui appartient à la famille Amaury. Et ça fait déjà quelques mois que l'on dit que du côté de chez Amaury, on pourrait vendre les biens de famille et donc trouver un repreneur pour Amaury. Mais des candidats, il y en a. Il y a eu des candidats, il y a des sociétés américaines, des sociétés des Émirats qui sont intéressées. Non, c'est un bien qui fait partie de la culture française et donc on ne le cédera qu'à quelqu'un qui pourra le garantir comme étant restant un bien français. Il y a tout un jeu politique aussi là derrière.
9: Oui, évidemment. Et là, espérer que celui qui la société qui pourra racheter sera aussi avec un vrai esprit vélo. Pas toujours le cas, hein. C'est dans un package, ils ne font pas seulement du vélo à Amaury Sport.
0: Oui, mais enfin, c'est surtout s'ils vendent à Amaury Sport, c'est le Tour de France, c'est la vitrine.
9: Oui,
0: hein.
9: Oui, c'est la vitrine, bien sûr.
0: Donc mais si vous rachetez ça, c'est pour vous racheter Amaury Sport Organisation plus pour le Tour que pour racheter l'organisation du Marathon de Paris ou l'équipe.
9: Ou pour essayer de gagner de l'argent.
0: Ah, mais on peut le racheter pour essayer de gagner de l'argent, voilà. Ça c'est une certitude. C'est-à-dire le racheter et changer la donne au niveau des droits télé. Ici, du côté de chez Amaury Sport, on a toujours voulu, et c'est toujours une volonté de l'équipe de Christian Prudhomme et de la direction de chez Amaury de rester dans des médias publics pour diffuser et être vu au maximum.
9: Oui, oui, oui.
0: Le côté populaire et le côté gratuit du cyclisme doit rester là.
9: Et quand vous avez un autre propriétaire, vous ne savez jamais comment il va gérer les choses. Et donc, je vais pas citer de nom parce que il y a quand même des sociétés organisatrices ici en Belgique qui organisent pour gagner vraiment de l'argent et qui ont fait du sport qui est sur un vélo un sport qui est quand même payant.
0: Qui ?
9: Les gens qui s'occupent d'organiser des gravels, d'organiser certains cyclocross, etc. Au cyclocross, l'entrée n'est pas gratuite, hein.
0: Non.
9: Et au gravel, la participation ne l'est pas non plus.
0: Et sur les cycles sportifs non plus, mais il faut quand même bien, à partir du moment où vous mettez quelque chose en place, vous ne pouvez pas tout faire, vous ne pouvez malheureusement plus tout faire avec des bénévoles.
9: Non, c'est vrai, même les clubs ont difficile à trouver des bénévoles pour une organisation. Et là, c'est totalement différent parce qu'il n'est plus question de gagner de l'argent, il est question de permettre à des jeunes de faire de la compétition.
0: Le maillot vert qui se laisse descendre, décrocher, qui va sans doute descendre à sa voiture avec un petit changement en tête de peloton, oui. Puisqu'on a vu que Net Company venait se mettre en tête. Oscar Omri qui a fait un très beau chrono hier.
9: Oui.
0: Qui a repoussé Oscar Omerzel dans la percée excellence, qui a repoussé Omerzel à plus d'une minute dans cette lutte pour le maillot blanc.
9: À voir si d'autres équipes que Net Company vont mettre aussi un homme dans la poursuite.
0: On peut-être écouter dans l'équipe de Roglic ce matin au départ Finn Fisher Black qui était interviewé par Christophe Delstanche.
12: It was a great day for you yesterday.
0: C'était une grande journée hier avec Primoz qui a repris du temps pour ce classement. Aujourd'hui, quels seront les objectifs? Je pense qu'aujourd'hui, on va surtout attendre jusqu'à la dernière ascension parce que les deux ne peuvent pas être décisifs pour les gars du classement. Il y aura peut-être des écarts avec le peloton. On verra à la fin. On a quelques gars à pouvoir épauler Primoz. Et de toute façon, c'est les jambes qui parleront. On verra comment on pourra réagir. Henrik Maas a dit qu'une 37, ce n'était pas suffisant comme avance pour gagner la Vuelta.
12: Mais,
0: oui, en fait, il peut être quand même confiant. Une 37, ce n'est pas l'écart le plus grand, c'est certain. Mais quand vous avez vu les jours qui se sont passés et la forme qu'il a, je pense qu'il peut vraiment avoir confiance pour cette dernière semaine. Mais il n'y a pas que nous, il y a aussi des Decathlon et on verra ce qu'on peut essayer.
12: So the final victory is still possible for Bora.
0: Est-ce que pour la victoire finale, c'est toujours possible pour Bora? On va avoir des jours difficiles encore devant nous, donc on va donner tout ce qui est possible. Pour le moment, les seuls qui ont vraiment montré et qui ont donné du fil à retordre, ce sont les Education First, qui ont préféré anticiper dans une étape comme celle-ci, parce que la vitesse moyenne, c'est 43,1. Ça a roulé très très vite.
9: Oui, ça roule encore relativement vite maintenant. On sent en tête de peloton une volonté de ne pas laisser grimper l'écart. Et cette volonté participe peut-être à une belle bagarre dans la dernière ascension avec des équipes importantes qui n'ont pas encore gagné d'étape.
0: Non, mais quand vous voyez, vous l'avez dit, vous l'avez souligné, quand on voit que la formation Movistar est venue, a remis tout le monde en ligne, quand on voit maintenant que l'équipe Net Company vient rouler, ben on doit se dire, ouais, ça veut dire qu'Only a donné des signes, parce que Only ne s'inquiète pas de Guillaume Martin qui est devant et qui est le mieux placé au général. Ils courent pas dans la même catégorie pour le classement. Quand vous voyez que Henrik Maas fait rouler ses gaillards, ben ça veut dire que tous les deux doivent se sentir bien. Et Oscar Only, il a quand même fait jeu égal avec Henrik Maas lors d'une arrivée au sommet. Alors, c'était en fin de première semaine, mais il a terminé deuxième à l'Alto de Aitana. Dans le même temps, il n'a pas pu battre Maas au sprint.
9: Oui, tout à fait. Quand c'était Movistar tout seul qui roulait et qui mettait le peloton en file indienne, je me disais, il y a peut-être un double objectif, c'est de permettre au maillot rouge d'encore aller gagner une étape et de consolider son avantage, ou simplement d'éviter, en durcissant la course, en roulant plus vite, les contres des adversaires éventuels. Maintenant qu'on a mis des hommes en plus, on a eu un certain moment aussi, je pense que c'était Rafferty qui a voulu se glisser dans les hommes qui roulaient en tête de peloton, mais on l'a rappelé à l'ordre très vite, et donc ça commence à bagarrer devant, parce qu'on sent aussi que si on veut arriver à quelque chose, il faut faire grandir cet écart. Et ça va sans doute mettre des hommes du groupe de tête à un certain moment en difficulté. Il y en a quelques-uns qui sont occupés depuis longtemps déjà. Kamprubi qui ferme la marche, Vermaak qui est manifestement a déjà beaucoup donné depuis le retrait de Tadej Pogacar, mais malheureusement pour lui, sans grand résultat.
0: Mais c'est bien de le voir là, parce que c'est un garçon qui avait montré tellement de bonnes choses chez les Espoirs, et on se demandait s'il n'était pas occupé à se perdre un peu sur ce qu'il a montré, libéré de la tutelle de Pogacar depuis la chute. Garçon offensif, quoi. Il aura été plusieurs fois combatif, il n'aura pas réussi à concrétiser avec une victoire d'étape, mais c'est très encourageant. Il reste encore très jeune, et on voit que chez Bahreïn, c'est Pau Mikkel qui a rejoint l'équipe Bahreïn cette année. T'es deuxième d'une étape au sprint derrière Matthew Brennan à Manosque, Pau Mikkel.

0: Thompson encule le peloton avec Oliveira.
1: 65 km encore à parcourir. On a encore un peu de temps avant d'arriver dans cette portion descendante. On va tourner une page de publicité. On revient sur les routes de la Vuelta et on écoutera Valentin Paré-Peintre.

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6: L'écart, 4 minutes 22, 64 km encore à parcourir. Le peloton qui n'est plus dans une portion favorable, on l'avait expliqué tout à l'heure. On allait se retrouver avec un vent de face quand on allait quitter Ronda pour aller se rapprocher de San Pedro de Alcantara. San Pedro de Alcantara, c'est dans 20 km. Hein, donc, encore pour ces coureurs, 20 km dans ces portions-ci avec le vent qui peut s'engouffrer. On peut avoir des endroits où le vent est un peu plus fort. La vitesse du vent, c'est 16 km/h. Et comme ça tourne, bah, par moment vous l'avez de face, par moment vous l'avez trois quarts face, et par moment vous l'avez de côté. Donc, peloton qui roule en file indienne et un groupe de tête qui lui s'organise bien, les relais qui sont bien pris, chacun fait sa part de boulot.
7: Oui, je pense que la réaction du peloton a réveillé le groupe de tête et que tout le monde tourne maintenant encore. On s'est ravitaillé à quelques reprises.
6: On reste, Gérard, sur une arrivée à 17h, aux alentours de 17h15 hein, pour le moment.
7: Oui, ce qui est assez surprenant par rapport à la difficulté de l'étape, mais on a bagarré, on l'a dit, hein, pendant près de 130 km pour avoir vraiment la liberté pour les échapper. Et on va se bagarrer jusqu'au bout pour essayer de rester devant, d'ailleurs.
6: Ouais, il n'y aura pas de pause. Être devant, c'était l'objectif de Valentin Paré-Pinte. On l'a pas vu souvent. On a vu Zana, on a vu Van Sevenant qui ont essayé d'aller dans l'échappée. Lui, on l'a pas vu, mais on va l'écouter quand même.
8: Bon, Valentin, il y a plusieurs coureurs qui ont dit le favori aujourd'hui, c'est Valentin Paré-Pinte.
9: Ah bah c'est gentil, ça me flatte. Après, je sais pas si c'est la vérité. En tout cas, j'espère ne pas être loin.
8: Par rapport justement à ces deux étapes qui arrivent, c'est celle d'aujourd'hui qui vous correspond le mieux?
9: Je pense que sur le papier, au point de vue des ascensions, avec l'ascension finale, c'est vraiment un long effort de 45, un peu plus de 45 minutes même. Donc c'est ce qui me correspond le mieux. Demain, ce sera des ascensions autour de 20-25 minutes, un peu moins longues. Donc ça me correspond un peu moins bien demain. Ouais.
8: Par rapport à aujourd'hui, vous voyez quoi? Un match dans le match, ça va se jouer pour le classement général et puis on va laisser les échappés aller vers la victoire ou pas?
9: Ouais, c'est ce que j'espère. Après, personne n'est devant, on ne peut pas prédire ce qui va se passer dans la course, mais j'espère une belle grosse échappée et que derrière les leaders s'expliquent, mais loin de l'échappée derrière.
8: Vous sentez comment, Valentin, après quasi trois semaines?
9: Ouais, pour l'instant c'est bien, j'ai l'impression que je suis mieux sur cette dernière semaine que j'étais sur la première, donc j'espère que ça va se confirmer aussi sur la route aujourd'hui.
8: On vous retrouve sur le podium tout à l'heure?
9: J'espère.
6: Valentin Paré-Pinte qui était aussi un des animateurs de la fin du tour, il lui avait manqué quand même un petit peu de fraîcheur sur cette fin de tour et aujourd'hui c'est un peu plus compliqué pour lui, il n'a pas pu intégrer cette échappée. C'est parti pour ceux qui nous rejoignent seulement maintenant, c'est parti dans tous les sens depuis le début de l'étape, 210 km au programme, mais ça n'a pas fait peur aux coureurs qui sont encore là, qui ont souffert de la chaleur depuis le début. Mais là, aujourd'hui, il y avait une véritable volonté de la majeure partie de ce peloton, et notamment Oliveira, qu'on voit ici, d'aller dans l'échappée. Ramsès De Bruyne aussi.
7: Ouais,
6: et Arnaud Widard, qui n'a pas ménagé ses efforts pour essayer de sortir.
7: Ça a été très, très compliqué. Hein, tant qu'on roule derrière, tant que l'écart ne se creuse pas, c'est compliqué. Et même ici, avec les 4,42 maintenant, on n'est pas encore certain d'avoir double course pour la victoire avec la finale qui est proposée. C'est la raison pour laquelle on continue à appuyer véritablement sur les pédales devant pour faire grandir encore cet écart. Marc Van Beckum qui ferme la marche. On a vu aussi Castrillo qui y allait d'un beau relais il y a quelques instants.
6: Mais devant, on a quelques vainqueurs d'étape sur la Vuelta. Leknesund qui s'est imposé déjà sur cette Vuelta comme Tronchon. Bastien Tronchon qui avait gagné l'étape de Elche de la Sierra. Alors que pour le coureur norvégien, Andreas Leknesund, lui, il avait levé les bras à Ramón Valdelinares devant Johannessen et devant Wout Van Aert. Eddy Dunbar qui a remporté aussi des étapes sur la Vuelta. Porté deux étapes en 2024 sur la Vuelta, Eddy Dunbar, notamment l'étape du Campus Tecnológico de Cortizo Padrón. Et gagné devant Quinten Hermans et Max Poul cette étape-là en 2024. Pablo Castrillo dont vous parliez, lui aussi vainqueur d'étape. Castrillo qui était à l'époque chez Kern Pharma, qui avait fait une super Vuelta, qui avait remporté une étape à l'Estación de Montana de Manzaneda. Parler des grimpeurs. Lui est capable de rester devant et de s'imposer. Il faudra voir dans quel état de fraîcheur il est encore. 14e du chrono. Donc, et on ne l'a pas toujours vu aux côtés de Mas dans les dernières portions, Castrillo. Champion d'Espagne du chrono cette année. C'est victoire à la Vuelta. Gagné la 12e étape en 2024. Il avait gagné la 14e ou 15e étape également. Devant Vlasov Sivakov et Henrik Mas. Étape qui arrivait à Kyutu Negru. C'est peut-être lui le meilleur grimpeur du groupe devant avec Buitrago. Santiago Buitrago. C'est sur le Tour d'Italie qu'il a gagné des étapes. Il en a gagné au Tour de Valence, mais sur la Vuelta, pas encore.
7: Bisio en queue de peloton qui attend sa voiture vraisemblablement est aussi finalement l'auteur d'une bonne Vuelta.
6: Je m'attendais à ce qu'il puisse jouer un petit peu sa carte de temps en temps. On a tout misé sur Gall et c'est vrai qu'au classement général il est troisième. Il sort d'un Tour de Burgos où il avait été assez impressionnant, remportant le classement général du Tour de Burgos devant Only. Mas était cinquième à 41 secondes au général. Mais je pensais qu'on allait donner à Bisio peut-être une mission de lieutenant et le protéger un peu plus. Alors vous allez me dire, au général, il est pas loin. Non, il est pas loin. Il est à 16 minutes, je pense. Mais si vous aviez gardé Bisio plus près dans la bagarre, c'était une carte qu'on pouvait jouer à un moment, à 18 minutes. Il est 12e à 18 minutes. Jeune coureur, hein, 21 ans, issu du VTT, Léo Bisio, qui avait terminé quatrième du Tour de l'Avenir en 2024, le Tour de l'Avenir qui à l'époque avait été gagné par Joseph Blackmore, qui rejoindra la formation Netcompany l'année prochaine. Netcompany qui est vraiment à la recherche d'un leader pour les grands tours.
7: Le problème est qu'il n'y en a pas tellement, hein.

0: J'ai encore entendu deux échos de rumeurs de transfert.
1: Oui.
0: Mais une rumeur qui est énorme. Ça concerne deux Danois. Un dont on a déjà parlé, Mathias Hjelmaas, qui pourrait quitter Lidl Trek parce qu'il ne voit pas d'un bon oeil l'arrivée de Gaal Mühlberger, en plus d'avoir hérité d'Ayuso l'année dernière. Mais il est toujours sous contrat. Vous me direz, un contrat aujourd'hui dans le monde du cyclisme, ça vaut presque autant qu'un contrat dans le monde du foot. Donc ça peut être cassé, racheté. Et l'autre, il est énorme. Se murmure que Vingegaard pourrait... Oui. Vous me dites oui.
1: Ben oui, je vous ai dit oui, parce que je pense que c'est le troisième ou le quatrième jour de la Vuelta, je vous l'ai déjà dit.
0: Chez UnioX.
1: Je ne savais pas directement où, quoi, comment, mais qu'il y avait volonté peut-être de Vingegaard d'aller voir ailleurs, ce n'était pas impossible. Et tout ça est évidemment lié éventuellement à certaines difficultés qu'éprouve l'équipe Visma, justement pour remplacer son sponsor principal.
0: Vingegaard, 29 ans. Est-ce que UnioX a les moyens de s'offrir à Vingegaard?
1: C'est une autre histoire.
0: Est-ce que l'équipe UnioX serait suffisamment forte? Est-ce qu'il faudrait encore recruter cette équipe qui est construite autour du Viking, hein?
1: Oui.
0: Puisque quand vous regardez la composition, le manager d'UnioX, c'est Rushoft. Mais dans cette formation-là, il y a des coureurs danois, il y a des coureurs norvégiens, et c'est tout.
1: C'est ce qui fait l'identité de l'équipe, effectivement. Et je me souviens que je vous avais dit à ce moment-là que c'était une question d'avoir assez d'argent dans le portefeuille, et que vous m'avez répondu crûment, vous parlez toujours d'argent. Vous vous souvenez maintenant, mon cher Laurent? Mais ce serait effectivement... un gros boom, bien sûr.
0: Ça veut dire que du côté de la formation Visma, si on perd Vingegaard, on perd un garçon avec lequel on peut jouer des victoires dans les grands tours. Oui. Et même regarder son palmarès cette année. Parce que si on s'arrête uniquement au Tour de France, on va dire c'est quand même pas terrible la saison de Vingegaard. Si vous regardez la saison réelle de Vingegaard au-delà du Tour, même s'il l'a arrêté tôt, on peut rediscuter aussi de cela. Vingegaard, il a commencé à Paris-Nice, qu'il remporte. Il va au Tour de Catalogne, qu'il remporte. Il fait le Giro, il le remporte. Et puis, il vient au Tour de France et il se passe ce qui se passe. Il chute, il ne finit pas l'étape qui arrivait au plateau de Solaison. Sans doute qu'à ce moment-là, il n'aurait pas pu retourner la table et renverser la situation pour aller chercher Pogacar. Mais c'est quand même, il a quand même fait une saison éblouissante avec des victoires d'étape à Paris-Nice, en Catalogne et sur le Giro.
1: Non, mais je dirais à son avantage, franchement, on regrette toujours qu'un coureur quitte la course par une blessure. Mais c'est elle seule qui n'avait pas encore accepté la place à laquelle il était au classement général. Tous les autres étaient contents d'être là et défendaient leur place. Tout le monde a avancé d'une place, d'un avantage évidemment. Mais Vingegaard aurait pu peut-être changer la dernière partie du Tour et la rendre peut-être un peu moins insipide qu'elle l'a été. Et donc ça, c'est quelque chose qui peut attirer une équipe, effectivement. Un gars qui se dit « j'en veux encore ». Et on espère qu'on va avoir, dans l'étape d'aujourd'hui et celle de demain, des gars qui, derrière le Mario Rouge, disent « nous en voulons encore ».
0: Ah, il y a eu Carapace pour le moment.
1: Il y a eu Carapace pour le moment.
0: Qui a dit « j'en veux encore ».
1: Mais ça, c'est Carapace, il en veut toujours. C'est l'avantage du coureur, en fait. C'est pour ça que c'est quelqu'un qu'on aime bien, en général, parce que il a toujours envie de tenter quelque chose, même s'il est déjà très loin au général, ne serait-ce que se battre jusqu'au bout pour gagner l'étape. Et on sait très très bien, effectivement, que en tentant comme ça, on peut perdre plus que parfois que de gagner. Mais c'est ce qui fait aussi la beauté du sport, hein. vaincre sans péril.
0: Triomphe sans gloire.
1: Je vois que vous me suivez.
0: 28 degrés, la température qui a un petit peu augmenté sur les routes de la Vuelta. Le peloton qui est pointé, annoncé à 5 minutes 30.
1: Et toujours une entente qui est intéressante dans le groupe de tête. Ils savent que c'est cette entente qui va décider du fait qu'ils pourraient aller au bout ou pas. Continuons donc à creuser l'écart, se disent-ils.
0: Pera de Castrillo, Buitrago, si on fait le, si on prend la liste des coureurs dans l'échappée, quels sont ceux qui peuvent vraiment rêver à la victoire au sommet? Guillaume Martin, Rudy Mollard. Mais est-ce que Rudy Mollard a encore suffisamment de réserve à 36 ans pour se battre avec les autres coureurs cités?
1: On voit qu'il tourne très très bien dans l'échappée, qu'il prend de bons relais en tout cas. C'est un signe qu'il a certainement confiance, si pas en lui, en Guillaume Martin par exemple.

0: trio depuis un petit moment en queue de peloton. Je pense que lui ne passe plus. Il va se mettre dans la route, vous remarquez peut-être.
1: Il faut voir, est-ce qu'on pourrait, du côté de chez Movistar, se dire, bon, allez, il échappait, l'écart est là, l'écart est fait, on va pas demander à Henrik Maas, ou Henrik Maas va pas aller tout donner pour essayer de revenir sur les hommes de tête, si jamais Castrillo est capable, avec ses qualités, d'aller chercher la victoire d'étape.
0: Mais je pense que, du côté de l'équipe Movistar, on voit l'écart qui grandit petit à petit, et ça veut dire sans doute que eux vont se contenter avec le maillot rouge aujourd'hui d'assurer la position, peut-être de reprendre quelques secondes et donc de laisser Castrillo jouer la victoire d'étape, raison pour laquelle il y a une dizaine de minutes on a vu quand même Castrillo en tête de groupe faire un relais plus qu'appuyé. Maintenant, depuis quelques instants, il est en queue de groupe. On va voir ce que ça va donner dans les prochains kilomètres. Pour le moment, c'est Pou, Miquel Delgado, et puis Samitière, et puis Camprubo. J'ai l'impression que c'est une course espagnole. Hein.
1: C'est une
0: Quand
1: course espagnole.
0: Les trois premiers.
1: Les Espagnols qui sont bien représentés dans l'échappée, oui. Puisqu'il y a encore Urco Berrade. Samitier, vous l'avez dit, Pau Miquel qui est là également, mais il faut rajouter Castrillo, Camprubi. Ça, on fait 5 dans l'échappée.
0: Oui.
1: Là, si on l'a mieux.

qui est présent avec Mats Wenzel. Il reste Buitrago, un Irlandais Dunbar, un Anglais Thomas Glogue et un Américain avec Kevin Vermaak.

On est presque au pied de la descente. Vous voyez cette petite flèche rouge sur votre écran là, qui vous indique où on est. On aura ensuite une vingtaine de kilomètres de plat pour aller jusqu'au sprint intermédiaire. On passera le sprint, il restera alors 6 kilomètres et on sera au pied de la dernière ascension, 18 800 km. Le sprint qui est à 24 700 km.

0: version descendante, on continue à s'entendre.
1: Oui, avec Glock qui emmène devant Moller, Hamilton.
0: Un kilomètre 6 encore de descente. Il faut en profiter parce qu'après, le long de la côte, avec un vent qui sera plus ou moins favorable, on roulera une vingtaine de kilomètres. Et à Estepona, après Estepona, on ira chercher le pied de Penas Blancas, l'arrivée de cette 19e étape de la Vuelta.
1: Et franchement, pour une étape cataloguée de montagne, on va avoir une moyenne qui sera quand même assez impressionnante.
0: On est à 45,1 pour le moment, oui. Avec cette descente très rapide. Le temps des organisateurs, la vitesse la plus rapide dans le livre de route, c'était calculé sur une moyenne à 41. Le temps, donc, c'était 17h14 pour l'arrivée. On verra quand ils seront... À San Pedro, ben ils y sont, les voilà. À San Pedro de Alcantara, normalement c'était 16h01 dans l'horaire le plus rapide, c'est-à-dire qu'on a 8 minutes d'avance pour le moment.
1: Et par rapport à l'horaire le plus lent, c'est ça qui va être marquant, je pense.
0: Par rapport à l'horaire le plus lent, on est avec une demi-heure, 35 minutes. 35 minutes de...
1: Ça change la donne.
0: Et ça pourrait laisser des traces demain. Hein.
1: Ah oui.
0: Là, on est au lendemain dans le chrono. C'est une journée différente encore. Je ressors, parce que si ça va très très vite, il faudra regarder aussi les délais aujourd'hui. Estepona, classe 4. On est dans une moyenne qui est au-dessus des 40 km/h. 18% de délai. Donc normalement ça va aller. Nous voilà donc à San Pedro de Alcantara.
1: Avec Castrillo qui vient relayer. Hein. On l'a vu dans le Becco à la voiture. L'étape de Van Beckum d'ailleurs, première partie de cette Vuelta, la première semaine, souvent en queue de peloton, et qui aujourd'hui s'est bien bagarré pour aller dans l'échappée.
0: Enfin, on va sortir de San Pedro, on aura cette longue route. 16 km, 17 km le long de l'eau.

Le vent qui a un petit peu tourné, c'est ce que je regardais, Gérard, qui va être encore plus favorable parce qu'il va être trois quarts d'eau. Donc, il

Il était en début de journée plutôt de côté, il venait de la mer, il était plutôt de côté. Là, il va être 3 quarts d'eau sur ses 16 km. Donc, c'est un avantage et ça explique aussi pourquoi on a des moyennes aussi élevées. On a eu le vent toute la première partie, quand la première échappée de 3 était sortie, au sein de laquelle on trouvait Kruijswijk. Et pendant près de 40 km, on avait eu le vent déjà 3 quarts d'eau. Vent porteur. Koberadé, son coéquipier Mats Fensel qui est devant. Fensel que l'on avait vu dans l'étape de Font-Romeu, qu'on avait vu plusieurs fois dans les premiers jours de la Vuelta, puis plus rien et maintenant on le retrouve. Jeune coureur luxembourgeois.

0: Et la mer est là devant, hein, donc on va retourner avec ce peloton, aller rechercher cette route qui plonge pas la mer totalement, elle va longer la mer sur une portion, on sera quand même dans les terres au début, et puis on ira jusqu'au sprint, bonification à Estepona. On replongera pour aller chercher l'ascension finale. Groupe de tête avec Hamilton qui fait l'effort pour rentrer. Beaucoup de monde dans la traversée de San Pedro de Alcantara.
1: Et portion dans laquelle il est important de bien s'alimenter et de bien s'hydrater pour se refaire une petite santé sans lâcher la pression pour ne pas laisser se rapprocher le peloton et donner de mauvaises idées à certains dans le peloton.
0: Je pense que pour le moment, ils ne doivent pas trop s'inquiéter. L'écart 5,55, oui. Dernier écart annoncé par les GPS. 5 minutes 55. Combien ? C'est l'éternelle question, Gérard. Quelle est l'avance que ce groupe doit avoir au pied de la dernière difficulté ? Je vous redonne l'information que vous maîtrisez. 18 km 800 d'ascension, pourcentage moyen 6,5 et des passages dans la première moitié, deux passages à 14 ou 15%.
1: C'est beaucoup de choses dépendent de coureurs dans le peloton qui ont encore peut-être l'envie d'aller chercher quelque chose. Si on imagine que l'écart est de 7 à 8 minutes, je pense que en gros, avec la qualité des coureurs qui est devant, les patates sont cuites, mais on pourrait avoir des gens justement comme Paré Peintre, si l'écart n'est pas plus élevé, avec de bonnes jambes qui attaquent dès le pied du col et qui créent des réactions. Et là, on peut avoir, quand on a beaucoup donné à l'avant, pas mal de coureurs qui plient très vite et encore avoir un petit espoir. Mais on va voir. Pour le moment, vous avez parlé de
0: 5,55, le dernier écart. Selon les organisateurs,
1: hein. Je dirais
0: selon la
1: qu'il
0: police,
1: faut...
0: Je n'ai pas. 6,25 ici, l'écart des GPS. Vous voyez que ça a encore grandi.
1: Voilà, ça commence évidemment à devenir un écart où on va se dire dans le peloton, pouf, ça va quand même être très très compliqué. Et donc, on risque fort d'avoir deux courses, ceux qui sont devant pour la victoire, et derrière, dans les tout derniers kilomètres, de la bagarre pour essayer de se replacer, à voir ce que Carapace a encore dans la tête, par exemple.
0: Et Félix Gall qui disait c'est une journée, c'est la journée de samedi sera vraiment très importante, mais la première échéance c'est peut-être déjà vendredi parce qu'au lendemain au chrono tout peut arriver. Il faut voir comment les jambes vont répondre. Donc s'il a fait rouler autant ses équipiers pour revenir sur le groupe, bah, parce que soyons honnêtes, si Carapace avait été dans le groupe et qu'il était revenu sur les hommes de tête, on n'aurait pas roulé comme ça au peloton, il n'y aurait jamais eu 6,30.
1: Non, bien sûr. Et voir aussi ce que Roglic a l'intention de faire. Je vois que dans les interviews du côté néerlandophone, Sven van Turnhout disait de façon qui me paraissait assez prétentieuse, on n'est pas venu ici pour faire deuxième avec Roglic.
0: Non. Ah ben ça c'est sûr, ce sont les ambitions au départ.
1: Oui.
0: Maintenant, il y a la vérité du terrain.
1: Voilà, il y a les jambes.
0: Voilà Mats Fenssel qui nous permet de saluer aussi nos spectateurs luxembourgeois qui sont nombreux à suivre Tipeee. Tant qu'on est à saluer nos spectateurs, permettrait Gérard de saluer Maurice Loiseau, ancien réalisateur, avec qui j'ai partagé énormément de bons souvenirs. Maurice, que je salue. Souvenir du Tour de Luxembourg, qui était un de mes premiers reportages que j'avais fait avec lui.
1: Que j'ai bien connu aussi, Maurice Loiseau.
0: Voilà.
1: Un homme très agréable. Est-ce que je n'ai pas alerté BF avant vous ?
0: Non, Gérard.
1: Non ? D'accord.
0: Vous voulez me rajeunir, c'est charmant, mais...
1: Et tu es encore un gamin.
0: Oui. Je vous propose de tourner une page de publicité. On revient sur ces routes pour vivre le sprint intermédiaire.
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0: Et nous voilà de retour avec ces plans aériens de San Pedro de Alcantara. Et beaucoup de... Vuelta. C'est vrai qu'on emprunte souvent dans le Tour d'Espagne des portions où il y a un peu moins de spectateurs, on l'a vu aujourd'hui. Mais par contre, quand on traverse les villes, le public espagnol vient applaudir, soutenir les coureurs.
1: Aussi un des rares pays où on roule sur autoroute. Pendant les étapes.
0: Autoroute.
1: Et ça arrive, mais... Si, ça arrive. Hein.

0: vrai qu'on est sur une voie rapide. Mais l'étape est rapide, c'est normal.
1: Absolument.
0: Et le vent ?
1: Le vent est présent. Et il est porteur.
0: Donor Amirail, qui aura fait une étape, on va pas dire calme, hein, parce que pour tout le monde, c'était très rapide. Et c'est vrai qu'il va lui aussi commencer un petit peu à sentir la fatigue dans cette Vuelta.
1: Et il a remis du monde devant lui, le maillot rouge. Disposition totalement classique maintenant, avec les Red Bull en deuxième position, les Decathlon en troisième, les Net Company en quatrième et les Education First en cinquième. Et Castrillo avec Van Beckum qui ferme la marche. Avec Arcas qui vient rouler. Canal Blanco qui va passer au bar, lui, et au ravito.
0: C'était Arcas tout à l'heure qui était passé chercher les bidons. Oliveira qui se laisse décrocher.

0: Sprint bonification, on y sera bientôt avec les hommes de tête. C'est tout plat, il n'y a pas de difficulté à Estepona. Une fois qu'on sera au sprint, on ne sera plus très loin du pied de l'ascension. Dans 12 km, Gérard, on est au pied de l'ascension.
1: Oui.
0: Et le vent, je vous l'avais dit, hein, le vent qui est totalement porteur pour les coureurs. Alors dans la ville, ici, sur cette portion-ci, c'est pas encore aussi flagrant. Mais quand on va sortir, ce sera un avantage pour tous ces coureurs. Et l'entente est très bonne. Et Eddie Dunbar, bravo, hein, parce que c'est lui qui a un peu initié au pied de la deuxième difficulté. C'est lui qui a initié cette échappée en partant seul. Et puis ils sont revenus, ses compagnons, 2, 3, 4 par grappe pour former le groupe des 16.
1: Ravito pour... avec les sondes, en tout cas en bidon. Christopher Hamilton avec l'équipe Picnic qui n'a pas encore gagné. Oliveira qui discute avec Movistar.

Et on voit, hein, que ça va vite malgré tout.

0: Voilà, le ravitaillement qui arrive.
1: En 2022, la Vuelta avait déjà fait une étape à Penas Blancas. Et c'était Richard Carapaz qui s'était imposé devant Kelderman, Marc Soler. Et le cinquième, c'était un jeune coureur allemand qui roulait chez DSM, c'était Marco Brenner. Le groupe avec Evenepoel et Mas était lui arrivé à 7:39. Evenepoel, Mas, Roglic, Ayuso. C'était plus facile pour Carapaz quand il n'était pas proche au général. Hein.
0: Ouais.

0: Glauque, Dunbar.
1: C'est vrai qu'en étant dans l'échappée, Guillaume Martin ne va pas pouvoir reprendre beaucoup de place, malgré les 6 minutes 50. Puisque le garçon qui est devant lui au général, c'est Bisio. Et puis après, on trouve Kuss, mais la différence de temps entre Guillaume Martin et Sepp Kuss, c'est 11 minutes.
2: Carapace. Dans les voitures avec Garcia Perna. 7 minutes. Non, mais je pense que Martin, il est là pour essayer de gagner l'étape.
1: Bien sûr, bien sûr. Manifestation sportive entre 16h et 18h. Ils sont en avance, hein. Il est 16h11. Ouais. Un peu de choses près, ils perturbaient le...
2: Pour le même prix, il y avait du trafic.
1: Voilà. 2 km encore avant le sprint bonification d'Estepona. Félix Gall qui était là. Toujours encadré par sa garde rapprochée. Regardez quand même la vitesse du peloton, hein, 56 km/h. Il faut s'accrocher. Richard, c'est pas la portion qu'il préfère.

0: Et la tête de course qui est à 1 km désormais du sprint. On rappelle quand même la composition de ce groupe. On a 16 coureurs en tête avec deux équipes qui sont bien représentées. L'équipe Pinarello, Trentasaya Punta Cinque avec le champion d'Espagne, Marcel Camprubi, Eddie Dunbar et Thomas Glog. Également bien représentées, l'équipe Groupama FDJ avec Guillaume Martin, Rudy Mollard et Bastien Tronchon. Deux coureurs pour Kern Pharma. Urko Berade et Mats Wenzel. On a également deux coureurs pour l'équipe Bahreïn, Paul Miquel et Santiago Buitrago. Les coureurs qui sont là à titre individuel, Kevin Vermaak pour UAE, Pablo Castrillo, excellent grimpeur, attention à lui, équipier du maillot rouge chez Movistar, Andreas Leknessoun pour Uno X, Sergio Samitier pour la formation Cofidis, Chris Hamilton pour Team Picnic NL et Darren Van Beekum pour l'équipe Astana.
1: Et entre-temps, le sprint a été franchi en première position par Kevin Vermaak. Qui renfloue donc les caisses de UAE.
0: Il les remplit.
1: Oui. Carapace est rentré et on va le remettre à l'avant.
0: Il est rentrer avec un équipier qui va le remonter tranquillement, calmement. C'est toujours Rafferty hein, qui en a profité pour le faire le plein de bidons.
1: Mais par rapport à la première partie de la course, on est certain qu'il y a encore, on le voit d'ailleurs, on vient de l'apercevoir, Rodriguez, Rafferty, mais en dehors de ça, je ne suis pas certain qu'il y ait encore grand monde.
0: Hein. James Shaw.
1: Shaw, sans doute, oui.
0: Steinhauser a été lâché très tôt. Hein.
1: Oui. McLaren aussi. Et la combativité aujourd'hui, Laurent.
0: Attendez Gérard, attendez la combativité. Encore 4 km 500 avant d'aller au pied de la dernière difficulté.
1: J'aurais dit Dunbar, mais si vous me dites d'attendre, je vais attendre.
0: Je donnerai la combativité à Yarno Widar, il a essayé plusieurs fois.
1: Tendancieux.
0: Oui, je ne suis pas objectif, mais
1: non.
0: J'ai appris que le via mes collègues français que le prix de la combativité, on devait le donner à quelqu'un de son pays, non ?
1: Oui,
0: pas c'est la règle. Dunbar, Vermaak, Tronchon, Leknessoun et Oliveira sont. Si vous donnez à Dunbar, Kevin Vermaak, il a fait un beau numéro pour revenir dans le premier groupe, dans la première échappée, avant qu'il y ait le regroupement, et puis il est encore ressorti pour être ici. Tronchon, idem, il était dans les deux coups.
1: Vermaak, il en a déjà eu plusieurs.
0: Les Knossoun aussi.
1: Il n'y a plus de place à s'affiner. Hein.
0: Voilà, donc à voir pour qui. Je vais donner. J'ai voté pour vous, Gérard.
1: Oui. Merci.
0: 45,6 de moyenne. Avec un vent qui est de calculé, mesuré à 19 km/h. 7,28. Voilà, on a quitté le bord de mer.
1: Et en gros, on devrait avoir deux courses.
0: Encore, ouais, encore 3 km avant le pied de l'ascension. 2,9 km. 16 coureurs devant qui vont sans doute se disputer la victoire d'étape.
1: Oui.
0: Et on aura, ça va être l'élimination par l'arrière. Hein. Ce sera ça le premier scénario que l'on va vivre.
1: Et on espère qu'on aura aussi une course à l'arrière.
0: Une course, on va pas assister, j'en suis persuadé, simplement à une ascension calme du peloton, de ce qui restera du peloton. On va avoir des coureurs qui vont tenter quelque chose. Si Félix Gall mettait en garde, sans doute que du côté de chez Decathlon, on a roulé parce qu'on avait un objectif précis, pas uniquement d'aller chercher Carapaz. Donc, il est toujours dans le contournement d'Estepona, alors que les hommes de tête, eux, sont rentrés dans la ville. Petit crochet à l'intérieur de la ville, et puis on sortira pour aller chercher la dernière ascension. Penas Blancas. C'est une ascension qui sera longue, qui sera difficile après l'étape rapide jusqu'au pied, parce qu'on doit quand même rappeler qu'il y avait 210 km au programme aujourd'hui. On en a fait 190 avec les hommes de tête, à plus de 45 de moyenne.
1: Oui. Ça doit laisser des traces, effectivement.
0: Pour Mikel, qui fait le tempo devant. 1,7 km, on va tourner la dernière page de publicité, Gérard, comme ça on sera ensemble pour l'ascension. À tout de suite.

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5: Et retour dans les rues d'Estepona pour les hommes de tête. On accélère un peu pour être bien positionné. Tronchon qui fait le tempo. C'est pas le meilleur des trois comme grimpeur. Tronchon avec Mollard et Guillaume Martin. Guillaume Martin, c'est un candidat. Il faudra voir s'il sera capable de tenir, de résister à un Buitrago, par exemple, à un Castrillo. Sur l'ascension vers Font-Romeu, on avait vu de bonnes choses avec Mats Wenzel. Ils sont 16. Pour Dunbar, ça devrait être un petit peu difficile, un petit peu trop difficile.
6: Castrillo et Leknessoun pour l'instant en queue de groupe.
5: C'est Tronchon qui va. Hamilton.
6: Hamilton pour Mikel Buitrago. Dunbar.
5: ans pour Hamilton. Meilleur grimpeur est là, hein. Donc lui, il y a 10 points à aller chercher. Le problème, c'est qu'au-delà des 10 points, tous les autres voudront surtout la victoire d'étape. On regardera l'écart au pied.
6: Et ça attaque déjà avec Mollard et Glock.
5: Mollard qui a profité du tempo. Buitrago derrière. Guillaume Martin qui doit remonter. Est-ce qu'on a discuté du côté de Groupama? Parce que Guillaume Martin était dans les dernières positions. Et Castrillo qui remonte et qui refait son retard assez rapidement. Il est assis là sur les pédales. Ça tournait bien pour Castrillo derrière. Buitrago à son rythme.
6: Il va rentrer lui.
5: Regardez, on n'a pas eu le temps de regarder.
6: Ah, changement de physionomie en tête de peloton.
5: Oui, et c'était la course justement tout à l'heure, hein, pendant la pub sur la, quand on allait quitter cette chaussée large, ces deux bandes pour revenir à l'intérieur. Bien, c'était surtout aussi parce qu'ici il y a beaucoup moins de possibilités de se replacer. Voilà, on va rentrer dans la ville pour le peloton. Et on se dirige vers le pied de la dernière ascension aussi pour eux, avec la formation donc de Roglic qui a pris les commandes, la formation Bora, Red Bull Bora, Hans Grohe, Ramsès De Bruyne dans les dernières positions avec Oliveira.
6: Avec Gall, mais Gliver. Gall Gliver.
5: D'accord. Effectivement, son prénom.
6: J'ai envie de vous faire peur, en fait.
5: Et alors, le groupe devant, Berade est revenu également, Buitrago demande un relais, Vermark fait le travail. On a Guillaume Martin, Dunbar, Hamilton.
6: Per Van Beckum.
5: Et Rudy Mollard se retourne, regarde un petit peu le... Les... Oui, Van Beckum est lâché. C'est difficile pour Samitir. Mats Wenzel dans les dernières positions, Leknessund. Taren van Beckum, jeune coureur, 24 ans, originaire d'Amersfoort, qui a grandi dans l'encadrement Visma. Hein. Mollard en a remis une.
6: Mollard en a remis une, exactement. C'est Poumikel qui emmène et qui va travailler sans doute pour Buitrago. Poumikel avec Tronchon dans la roue. Beckum se bat, ça me tire aussi.
5: Ah, la formation Trek qui est aussi qui s'est repositionnée. On remonte avec Decathlon. Decathlon qui a prouvé sur la Vuelta qu'elle avait le collectif le plus fort. Ça, c'est une certitude.
6: Et on a vu Wout Van Aert toujours présent qui va essayer de donner un petit coup de main
5: à Sepkus.
6: À Sepkus, effectivement. Oscar.
5: Et on met les rouleurs devant Gall. Que la formation Decathlon a perdu Mühlberger. Il ne creuse pas, hein, Rudy Mollard.
6: Non.
5: Guillaume Martin est là. Matt Tronchon aussi. L'ascension est longue, hein, et Mollard le sait. Toujours le travail qui est fait derrière par Poumikel. Alors, cinq coureurs de la formation Red Bull Bora. Et Henrik Maas qui est bien placé avec encore au moins un équipier à côté de lui. Même s'ils sont pas 6 du côté de chez Red Bull.
6: Si.
5: Kruijswijk et Oliveira qui étaient parmi les premiers attaquants du jour en dernière position de ce peloton. Il y a deux coureurs encore, deux équipiers encore à côté d'Henrik Maas.
6: On a vu Vermeers toujours bien présent en deuxième position.
5: Est-ce qu'il y a Moss qui est là? Oh, Marco Brenner. Magnus Kort. Ah, paraît peintre ne placera pas son attaque. Ça en est terminé pour Romelu également. Lemreis, je pense.
6: Oui. Aussi. Voilà, Wout
5: Van Aert et Chamberlain juste devant lui. Ah, c'est l'écrémage. Toujours six coureurs. Romeo qui est en train de rattacher son casque, je pense. Axel Laurence qui s'écarte à son tour. Fernandez qui a terminé son travail. Wandal. Et toujours la formation Red Bull. Ça remonte du côté gauche avec Education First. Et là, on a ouvert la fenêtre derrière.
6: Hein. Oui. Warbass.
5: Warbass et Wilch. Décroché Kobo. Très sous Serrana également. Mais pour le moment, on fait mal à l'arrière. Alors, Rudy Mollard, derrière.
6: Quels sont les écarts à l'avant? Pas énormes.
5: Non, non, non. 11 secondes, l'écart annoncé. C'est toujours pour Mickaël qui fait l'effort. Dunbar, Glock et...
6: Et peu de victimes pour l'instant.
5: Kamprobi sont toujours là.
6: Pour Mickaël qui accélère avec Castrillo dans la roue sur une portion un peu moins montante.
5: Ce sera la troisième fois de l'histoire que le peloton de la Volta va arriver à Peñas Blancas. Première fois, c'était en 2013 avec une victoire de Léopold Koenig. Et je vous ai parlé de l'arrivée en 2022 avec la victoire de Richard Carapaz. C'était aussi une échappée. Ouais, Tronchon qui s'est laissé décrocher, enfin, qui occupe la dernière place. Et voilà. Pour Mickaël qui est revenu sur Rudy Mollard avec Castrillo dans sa roue, Vermaak ensuite, Buitrago et toujours les équipiers de Primož Roglič, ils sont toujours 6 hein.
6: Oui.
5: Toujours 6 coureurs pour la formation.
6: Tempo aussi, tempo Bowman. Soutenu. Thompson en queue de groupe.
5: Bowman, Paleni.
6: Paleni
5: roulant. Il y a Buchmann qui est un petit peu plus loin. Ah, Ricitello je pense.
6: Oui.
5: Ricitello. Ah, Ricitello, c'est celui qui doit continuer à faire le travail de Mühlberger normalement, puisque Mühlberger n'est plus là aux côtés de Gall. Six 38, on a repris une petite minute. Sous l'impulsion des coureurs de la formation, Red Bull, Bora, Hansgrohe. Il y a toujours deux équipiers pour le maillot rouge. Sepkus qui remontait à droite.
6: Fameux travail de Pau Mickaël à l'avant. Hein. Avec Castrillo, avec Buitrago, avec Vermaak. Qui donne l'impression d'une certaine aisance encore. Dunbar.
5: Donc, à 4 km 300 de l'arrivée, Gérard, les voitures suiveuses oui. pour l'échapper seront arrêtées et seule une voiture neutre et deux motos neutres pourront suivre les échappées. C'est dans 10 km, 6 minutes 36 oui. sur 10 km, ça peut fondre
6: hein, oui.
5: si on
6: oui.
5: décide de continuer à faire la bagarre derrière.
6: Le tempo est quand même très soutenu pour l'instant à l'avant et derrière Red Bull soutient aussi un bon tempo. Mais je pense qu'on va commencer à perdre des unités quand même.
5: On n'est plus que 5 hein, du côté oui. de chez Red Bull.
6: Et puis on a le maillot rouge avec deux équipiers.
5: Est-ce que Vermaak est toujours là? Non, je pense que Vermaak n'est plus là.
6: Il a sauté.
5: Il y a Finn Fisher Black qui n'est plus là. Wandahl n'est plus là. Et Jordi Meus. Il reste Tuckwell qui est là. Juste devant lui, évidemment, Roglič. Fisher Black qui fait le tempo. Callum Thornley est là également. Et donc, le cinquième, ça doit être Moscone.
6: Oui. Moscone est le troisième.
5: Troisième position. Gianni hein. Moscone. Folie. Bowman qui s'accroche avec Bilbao. Conrad qui était là avec Julien Bernard. Je pense que Yarno Widar l'avait dit, s'il ne peut pas aller pour la victoire, il va pas s'épuiser à rester dans les roues et donc il n'y a pas. Accélération encore de Paul Miquel. Ça ressemble à un dernier sprint, ça.
6: Oui, qui va tout donner, peut-être, voilà, pour une accélération de Buitrago.
5: Et Buitrago y va.
6: Et là, on va éliminer des adversaires. Castrillo se plie en deux.
5: Et on sait que du côté des coureurs de chez Groupama, Mollard a déjà beaucoup donné. Pour Guillaume Martin, il faut monter plus au rythme. Ah oui, ça c'est normal, il se parque pour Mikel. Et Buitrago mis sur orbite. Il y a déjà une victoire d'étape pour eux avec Omar Zell.
6: Glock qui
5: essaie de revenir. Qui revient bien.
6: Oui, Dunbar. Avec Dunbar.
5: Ah, Castrillo qui coince un peu. Et c'est Berardé. Difficile quand même. Ouais. Je pense que c'est Berardé qui est derrière.
6: Ils sont dans le flou. Hein. Il va peut-être amener Castrillo à un certain moment. Il faut voir si Buitrago va continuer à emmener les deux gars de Pirero. Ceci dit,
5: ouais, Dunbar
6: ne fait pas la jonction.
5: Je ne suis pas sûr que ce soit Berardé. Hein.
6: Ça pourrait être Wenzel.
5: Oui, oui.
6: Un peu plus clair de peau aussi. Hein.
5: Non, c'est bien Berardé. C'est bien Berardé.
6: C'est bien Berardé.
5: Oui, oui. Avec Hamilton, Vermark, Martin qui sont derrière. Dunbar, il s'est mis un peu dans le rouge hein, quand il a essayé de suivre Buitrago. Et seul Glock arrive à suivre Buitrago pour le moment. Et l'écart qui ne diminue pas.
6: Non, parce que le tempo est toujours le même derrière. On n'a pas d'accélération pour l'instant.
5: Est-ce que ça peut être une volonté de Roglic pour rester au contact, pour ne pas avoir peut-être, à répondre à des accélérations, ouais, ouais, à des montées par à-coup ? Sur cette montée qui est longue, on sait que les écarts, si vous décrochez un moment, les écarts peuvent être rapidement élevés parce que Bowman et Garofoli sont rentrés,
6: oui,
5: alors qu'ils avaient été décrochés.
6: C'est un signe aussi. Moscone toujours en troisième position.
5: Ça aussi, hein, c'est un signe quand, ouais, vous gardez Moscone dans le train. C'est les drapeaux qui nous indiquent que c'est bien un vent favorable. Oui. En train de remettre Omar Zell sur la droite. Parce que Bilbao est en train de replacer Omar Zell au niveau du maillot blanc.
6: Dunbar va rentrer.
5: Mais il n'a pas lâché prise, Dunbar.
6: Non, non, non, non. Son tempo. Buitrago en sandwich.
5: Et Dunbar fait le boulot directement. Et Glock ne doit pas passer comme ça.
6: Il y a quelqu'un à 30 mètres.
5: Ah, c'est Berardé. Berardé, mais on n'a plus de nouvelles de Castrillo.
6: Non.
5: Hamilton accélère. Berardé seul. Eddie Dunbar, déjà vainqueur deux fois sur les routes de la Vuelta.
6: Je pense que Berardé rentre. Voilà.
5: Et ceux-ci sont annoncés à 28 secondes. Ça veut dire qu'intercalé, c'est Castrillo. Ça devient difficile pour Vermark. Leknesund à son rythme qui passe avec Guillaume Martin, Hamilton et le troisième coureur pour Pinarello.
6: Oui. Et on a vu Castrillo qui est intercalé, effectivement.
5: Toujours Red Bull annoncé en tête de peloton. Hein.
6: Et toujours 11 km 400 surtout. Peloton toujours à 6,37 d'après ce qu'on nous dit. Berardet qui doit essayer de se refaire, mais c'est pas facile. Mais il est rentré.
5: Ouais, toujours à 6,35 effectivement, le groupe Mass. Oup, avec Guillaume Martin lancé à 28-29 secondes. Henrik Mass qui est là, hein, il est en 6e position. Il est à l'aise.
6: Et pour lui, c'est bon hein, ce qui se passe pour l'instant.
5: Oui, Julien Bernard, Koen Bouwman, oui. Garçons qui étaient lâchés reviennent. Kilomètre 900. Voilà Bilbao qui avait replacé tout à l'heure Omerzel. L'équipe Décathlon qui remonte doucement mais sûrement. On vient se repositionner dans la roue d'Henrik Mass. Il les empoigne Mir Castrillo.
6: Il les empoigne Mir, mais je pense qu'il y a une volonté d'accélérer de Buitrago.

0: Après un problème mécanique, Tvedstad Bartseng, le coureur norvégien de la formation Netcompany, est revenu. Ah, les deux, regardez, il voulait faire passer Berade, hein, Urko Berade, Santiago Buitrago. Et pour Castrillo, ça devient difficile quand même. Pas la possibilité de revenir. Cette fois-ci, c'est Eglo qui est passé devant Dunbar. ...210 km, c'est l'étape la plus longue de la Vuelta. Ce ne sera pas la plus rapide, mais la moyenne sera très élevée. Et Moscon a sauté. Hein. Idem pour Burkman et pour Julien Bernard. Et voilà les hommes de tête qui passent au panneau indiquant 10 km avant l'arrivée. Castrillo qui grappille, qui grappille, oui, qui grappille. Oui, oui. J'ai quand même le sentiment que pour le moment, le tempo devant n'est pas fait par Buitrago. Buitrago, quand il voudra en mettre une, il fera sauter les autres.
1: Oui.
0: Profite maintenant pour se replacer devant.
1: Avec ce que l'on voit, Berade n'est pas encore passé. Hein. Il a fait l'effort pour entrer. Sans doute qu'il y aura la volonté de Buitrago d'essayer. Voilà, il va entrer dans les relais maintenant pour la première fois.
0: Buitrago qui a pris un bidon chez... vous l'avez vu, hein, soigneur UAE. Sur le bord de la route, Dunbar. Assez étonnant, Dunbar, de le retrouver quand même à ce niveau-là. Ils sont là en point de mire, mais regardez, Buitrago a réaccéléré, on est repassé à 19 secondes. Deux groupes derrière avec Vermaak, Kamprubi, Guillaume Martin, Leknessund. Et Hamilton, qui est pas loin non plus, qui pourrait revenir sur Castrillo.

0: Castries qui perd du terrain. On annonce à 28 secondes. Combatif, le voilà, c'est Dunbar. J'ai voté pour vous.
1: Oui.
0: Allez, regardez. Regardez cette image, hein. Avec Leknesund et c'est Vermark. Ou Kamproubi.
1: Kamproubi, je pense.
0: C'est Leknesund et Kamproubi qui vont revenir. Oui. Ça veut dire que on aura dans le groupe de 4 deux coureurs pour la formation Pinarello et dans le groupe de 3 encore un coureur. 7-12, l'écart avec le groupe maillot rouge, avec le peloton maillot rouge qui augmente. Donc pour le moment, pour Henrik Maas, tout va pour le mieux.
1: Clairement.
0: Voilà, la question, c'est de savoir est-ce que c'est Paroglitch qui a demandé qu'on monte à un tempo régulier.
1: C'est possible, hein, pour éviter d'avoir un contre et pour pouvoir réagir si ça se passe dans les tout derniers kilomètres à une réaction de Gall ou d'Only, par exemple.
0: Oscar Only à 6-0-3 au général, hein, donc à plus de 3 minutes du podium. Et Baradé qui passe maintenant. Castrio qui voit revenir Kamproubi et Leknesund.

0: Et changement de décor. Oui. Finn Fisher Black qui s'est positionné juste devant Henrik Maas maintenant.
1: Toute l'équipe, mais est-ce qu'il n'y a pas eu un problème pour Roglic parce que tout le monde a disparu d'une fois?
0: Ouais, toute l'équipe Red Bull qui n'est plus là. Hein.
1: Bizarre.
0: Et on va regarder ici. Avec cette vue de l'arrière, on a Tuckwell qui est là.
1: Oui.
0: On avait Finn Fisher Black qui était en deuxième position. Raul Garcia Pernac qui a pris le commande maintenant. On n'annonce rien sur Radio Tour hein, au niveau de Leknesund qui va. On savait qu'il allait monter à son rythme, Leknesund.
1: Oui, mais on nous donne quand même 42 secondes. Mais image bizarre du peloton. Où en une fois, tout le monde a disparu de l'équipe Red Bull, effectivement.
0: Il n'était plus que trois avec Roglic. Fisher Black et Tuckwell sont toujours là, mais annonce pas un problème pour...
1: Non. C'est peut-être placé. Essayer de tenter quelque chose en partant de l'arrière.
0: Vermark, Martin et Hamilton qui accusent 15 secondes de retard.
1: Alors. Richitello
0: qui a bien remonté. Sepkus est là.
1: Sepkus est là. Carapace.
0: Roglic est là au milieu. Roglic est là au milieu. Derrière Only. Encore Carlos Rodriguez, on a Julien Bernard qui s'est accroché, Zanna,
1: Hirt,
0: Conrad,

0: Lombard qui demande un relais. Dans un groupe comme ça, vous êtes à deux dans un quatuor. L'impression est quand même importante pour les deux coureurs de la formation Pinarello.
1: Oui, oui, il faut bien se comprendre.
0: L'équipe Decathlon qui est venue se repositionner. Aéroglitch n'a plus qu'un équipier. Il est là, derrière les coureurs de la formation Decathlon.
1: Bernard Hirt, Rodriguez.
0: Moulou Oberan qui est toujours là.
1: Oui, aussi.

0: On a 4 coureurs pour la formation Décathlon. Donc Richie Tello, Bisio, forcément Gall et le dernier coureur qui doit être avec eux, ça doit être Scottson. Hein. Et on creuse sur le groupe, sur le duo de contre. Les images tout à l'heure, hein, l'arrivée c'est vraiment au bout de l'ascension, pas un replat sur l'arrivée. Il les voit, ils sont là.
1: Oui, oui, oui,
0: mais il y a la boucle à faire
1: effectivement, et 7-4, 7-5 pour le peloton qui ne refait rien du tout. Ils ont perdu du temps par rapport au pied de l'ascension.
0: Il n'y a pas de bagarre au peloton, non, pour le moment.

0: Hamilton qui lâche. L'autre Hamilton, celui de la formation Net Company.
1: Julien Bernard joue l'élastique depuis longtemps et malgré tout, il est toujours au contact. Ça veut dire qu'il n'y a pas d'accélération en tête de peloton. Et si c'était Mas qui tentait quelque chose dans les derniers kilomètres?
0: Accélère avec Rodriguez Contreras et Carapaz.
1: Et Only qui est remonté avec un équipier. Et du coup, voilà Julien Bernard qui est lâché, ce qui est logique.
0: 8 km encore.
1: Ça veut dire que le tempo augmente sérieusement maintenant.
0: 8 km.
1: Et qu'avec Carapaz, on n'a jamais fini.
0: Kamprubi qui va se débarrasser de Leknosund.
1: Pour jouer l'inter-équipe, non?
0: Oui.
1: Je ne veux rien dire, mais pour eux, que ça se passe bien pour eux devant. Hein. Vous faites 2, 3 et 5.
0: C'est possible, Contreras. Ouais. Accélération de Contreras. Voilà, Tronchon qui utilise son dernier bidon pour rafraîchir.

0: déchire Clément Berthet. Landa, c'est terminé. Et il y a un équipier de Hamas aussi hein, qui a été décroché. Callum Scotson qui est là.
1: Il y a Romeo qui est toujours présent pour Hamas. Et la vérité est de dire que dans la finale, on monte avec Richie Tello.
0: Camprubi à 5 km lui. 43 secondes, il a pas repris beaucoup. Hein.
1: Non, 200 mètres de retard en gros.
0: Et Skelmos en difficulté. Skelmos en difficulté avec Attila Walter. Et c'est Konrad qui va rouler pour lui. Et regardez l'équipe Decathlon qui vient se repositionner juste devant Henrik Maas. Romeo n'est plus là non plus. Hein. Ça fait un kilomètre que Contreras mène ce peloton. Carapaz, Cotson, il y avait Richie Tello qui était là, Bisio aussi.
1: Trago hausse le ton derrière.
0: Dans cette partie plus étroite, on n'aura plus de voiture derrière l'échappée. Hein. Secondes. Et c'est sans doute dans ces portions-ci hein, que Richard Carapaz voudra accélérer. Mais il y a encore 3 km à faire avec le peloton. Dunbar qui demande à Buitrago de prendre le relais.
1: Pour l'instant, l'entente est encore.
2: La date du 11 septembre n'est plus la même depuis 25 ans. Les cérémonies sont en cours. Les États-Unis continueront de se battre, vient de déclarer Donald Trump. De petits pleins du réservoir de la voiture et bien des hésitations avant de passer une commande pour remplir la citerne de la maison. Les prix sont élevés et lorsque c'est possible, le Belge s'adapte. Il collectionne les médailles et les records. Les plus grands champions d'athlétisme sont à Budapest pour une toute nouvelle compétition, l'Ultimate Championship. Bonjour, les États-Unis commémorent et le monde entier se souvient des attentats du 11 septembre. C'était il y a 25 ans. Une cérémonie a débuté en début d'après-midi à New York, au mémorial des attentats à l'endroit exact où se dressaient avant les tours jumelles du World Trade Center. Le quartier est placé sous très haute sécurité. 4 anciens présidents et l'actuel vice-président sont présents, mais pas Donald Trump. Catherine Tonero nous résume cet hommage 25 ans plus tard.
3: 8h46, la cloche de l'espoir sonne l'heure précise à laquelle le premier avion frappait le World Trade Center. Suivi d'un moment de silence, en hommage aux 2977 victimes décédées le 11 septembre 2001. La cérémonie se poursuit avec la lecture solennelle des noms des disparus, tous gravés au bord des deux immenses bassins qui ont remplacé les tours, entièrement recouverts de fleurs et drapeaux américains. 4 anciens chefs d'État assistent à la cérémonie, Joe Biden, Barack Obama, Bill Clinton et George Bush. Donald Trump a lui choisi le Pentagone, autre site visé il y a 25 ans, pour y prononcer son discours.
4: En 25 ans, une génération est passée depuis les attaques terroristes du 11 septembre 2001. Pourtant, le temps n'a pas amoindri l'hommage rendu à ce jour où notre pays s'est trouvé confronté au véritable mal.
3: Parmi les officiels également présents aux commémorations, le premier maire musulman de l'histoire de New York, Zoran Mamdani, dont la présence a été dénoncée par certains conservateurs. Ce soir à New York, comme chaque année, le Tribute in Light illuminera le ciel de Manhattan avec deux immenses faisceaux lumineux symbolisant les tours jumelles.
2: 3000 morts ce jour-là et 10 000 de plus les années suivantes, victimes le plus souvent de cancers qui se sont déclarés plus tard suite à la toxicité de l'air respiré lorsque les tours se sont effondrées. 2,40 € pour un litre de diesel, c'est un gouffre pour le portefeuille. Et il n'y a pas que les carburants, les hausses des prix de l'énergie s'enchaînent. Certaines habitudes ont changé et certains réfléchissent autrement aussi au moment de remplir la cuve à mazout. C'est un reportage d'Audrey Degrange et Sarah Prévinaire.
5: Du côté des pompes, certains ne remplissent plus leur réservoir entièrement et préfèrent faire de petits pleins, juste assez pour assurer leur trajet en espérant que les prix baissent d'ici la prochaine fois. D'autres choisissent de modifier leurs habitudes, faire moins de déplacements, privilégier des trajets plus courts ou encore prendre les transports en commun. Mais pour certains, comme Lily, une solution radicale est nécessaire.
6: Parfois, je suis obligée de garer et d'aller à pied parce que même transport en commun, c'est pas évident. Ça ne fait qu'augmenter aussi, donc je suis obligée de ne pas aller loin de chez moi, de tourner toujours dans un périmètre beaucoup plus restreint, quoi.
5: Mais les économies ne se jouent pas seulement sur la route. Pour les ménages qui se chauffent au mazout, la facture aussi peut peser lourd dans le budget. Face à la hausse des prix, certains cherchent donc des alternatives pour payer moins cher et attendent parfois la dernière minute pour commander, comme l'explique Henri Louis, livreur de mazout.
7: On attendait que les prix baissent et malheureusement ce n'est pas le cas, ils sont toujours à la hausse, donc c'est ça qu'on attend jusqu'à, pour certains, tomber en panne malheureusement.
5: Pour lui, une des meilleures solutions pour économiser est l'achat groupé. Le principe est simple, se rassembler à plusieurs pour commander ensemble et négocier un meilleur prix auprès des fournisseurs.
2: Et l'Iran annonce des discussions lundi avec les pays du Golfe, discussions au sujet du blocage du détroit d'Ormuz. La Belgique a exclu trop de chômeurs de longue durée. Certains bénéficiaires ont été radiés des allocations de chômage trop tôt, trop vite par rapport à des chômeurs plus récents. La Cour constitutionnelle l'a dit dans un arrêt rendu hier. Elle y a vu une discrimination et cela concernerait presque 100 000 personnes. Le gouvernement fédéral a analysé l'arrêt, mais toutes ces personnes lésées ne recevront pas un dédommagement. Le ministre fédéral de l'Emploi, le MR David Claraval, nous explique pourquoi.
8: Beaucoup de chômeurs ont trouvé du travail, donc évidemment, ils ne sont pas concernés par ce recalcul. Certains sont malheureusement allés au CPS et donc ils ont obtenu de l'argent du CPS, donc ils ne vont pas avoir d'argent en plus. C'est plutôt un calcul que nous allons avoir avec les CPS pour aider les CPS à prendre en charge les montants qu'ils ont eu à prendre en charge en plus. Il y aura un impact positif, oui. C'est pour les personnes qui n'avaient pas droit au CPS et qui n'ont pas retrouvé du travail. C'est les personnes qui avaient des moyens pour pouvoir subvenir à leurs besoins sans travailler et sans avoir le chômage. Il y en avait presque un tiers dans ce cas-là. Eh bien, ce sont ces personnes-là qui, elles, vont avoir 3, 4, 5 mois en plus de chômage que ce qu'elles n'auraient obtenu. Mais ça ne change rien sur le fait qu'ils sont exclus et que maintenant, ils doivent trouver du travail.
2: Une interview au micro de Rachel Crivellaro. Et le gouvernement fédéral n'a pas réussi à se mettre d'accord sur l'accueil de 13 étudiants de la bande de Gaza, toujours dans l'enclave palestinienne, même s'ils ont obtenu une bourse pour venir étudier ou faire de la recherche dans des universités belges. Pour débloquer leur évacuation, l'ANVA exige en échange des concessions de la Belgique sur un autre dossier, les négociations avec les talibans pour faciliter le retour forcé d'Afghans. Le ministre des Affaires étrangères, Maxime Prévost, désengagé, dénonce un marchandage. « J'ai préféré retirer ma note, la dignité ne s'achète pas », s'exaspère-t-il. 13 ans après l'affaire de la viande de cheval dissimulée, entre autres, dans des lasagnes de bœuf, ce nouveau scandale qui arrive dans l'actualité. Il y a deux jours, 200 enquêteurs ont mené une vingtaine de perquisitions en Belgique, mais aussi en France, aux Pays-Bas et en Irlande. 1000 chevaux ont été contrôlés, plusieurs centaines saisies et une grosse somme d'argent également, 100 000 € en cash. Les enquêteurs ont découvert un système de fraude. Les animaux passaient d'un pays à l'autre, leurs puces électroniques étant trafiquées. Et selon les premiers éléments de l'enquête, cela permettait de vendre illégalement à des abattoirs des chevaux de loisirs, pourtant considérés comme impropres à la consommation. Reste aux enquêteurs à identifier les abattoirs concernés. Cette nouvelle affaire ne surprend pas Ingrid Krag de Foodwatch. C'est une organisation européenne de défense des consommateurs et elle dénonce depuis longtemps des lacunes au niveau de la traçabilité.
9: Ce qu'on demande, c'est un véritable électrochoc politique. Normalement, tous les abattoirs d'Europe devraient pouvoir accéder notamment à une base de données unique européenne qui est prévue par la réglementation où on peut vérifier l'identité des animaux abattus. Or, il y a encore des pays qui n'ouvrent pas leur base de données nationale aux pays voisins. Et donc, du coup, les fraudeurs, on peut l'imaginer, profitent de ces faiblesses du système. Tant qu'on n'aura pas cette transparence aussi pour les différents opérateurs, il y aura toujours des fraudeurs pour en profiter et continuer d'entretenir ce trafic de chevaux absolument dangereux et flippant pour la santé des consommateurs.
2: À ces perquisitions menées à l'arrestation de 3 suspects en Flandre orientale et 2 ont été placés sous mandat d'arrêt. C'était une interview signée Robin Duculot. En Flandre, où 5 personnes sont aussi soupçonnées d'avoir contracté le virus du Nil occidental, selon les autorités sanitaires flamandes. Ces personnes résident dans des zones où des cas d'infection animale ont déjà été signalés. Il s'agirait des premières contaminations humaines depuis l'arrivée du virus en Belgique. 25 contaminations ont déjà été détectées chez des chevaux et une 60aine parmi des oiseaux. Les meilleurs du saut en hauteur, les plus rapides du 100 ou du 400 mètres. Un nouveau rendez-vous mondial débute ce soir en athlétisme. La première des 3 soirées de l'Ultimate Championship qui va se dérouler à Budapest en Hongrie. Comme un condensé de championnat du monde que nous présente Gaëtan Van Kerkom.
10: Point commun avec des championnats du monde, sauf blessure, tous les meilleurs athlètes de la planète seront bien présents. Mais la Fédération internationale a écrémé le processus. Beaucoup moins d'inscrits, uniquement les meilleurs. Ils seront 8 ou 16 par discipline, pas de qualif, pas de série. On y retrouvera les champions olympiques, les champions du monde, les vainqueurs de la Diamond League, complétés par les mieux placés au classement mondial. Point. Dans ces conditions, la Belgique n'a pu décrocher que 3 tickets, Pauline Couqueuil sur le 400 haies, Elliot Crestan le Namurois sur le 800 mètres et le relais 4x400 mixte avec notamment Dylan Borlé et Camilos. La nouvelle compétition compte innover, du show, de la réalité augmentée ou encore cette originalité sur le 200 mètres, les athlètes ont pu choisir eux-mêmes leur demi-finale et leur position au départ. Mais ce n'est pas un jeu, à 130 000 euros la victoire, on risque d'assister à une compétition de très haut vol.
2: Et ce rendez-vous aura lieu tous les 2 ans. 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En football, l'Anderlecht se déplace à Malines ce soir. Ce sera 20h45. Match d'ouverture de la 6e journée de Pro League. Voilà pour ce journal. Merci d'avoir été à l'écoute.
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0: Accélération à nouveau de Roglic. Accélération de Roglic. Mas ne se laisse pas surprendre. Et ils sont tous là. Cinq premiers du général.
1: Il y a un Omerzel a lâché. Carapace.
0: C'est Omerzel qui a laissé filer. Clément Berthet et Omerzel qui vont tenter de recoller. Ah, celui qui va perdre des plumes aujourd'hui, c'est Skelmose qui a été lâché assez tôt.
1: Il contrôle parfaitement pour l'instant. On peut imaginer que Gall tente quelque chose.
0: Voilà Berthet qui revient. Oui. Berthet qui au classement général est 7e.
1: Et Omerzel.
0: Avec Omerzel dans sa roue. Les 7 premiers du classement général sont là.
1: Roglic qui remet du tempo.
0: Et Gall va y aller.
1: Oui, c'est logique. Hein.
0: Et on revoit l'attaque de Roglic. C'était aux 4 km ? Non, aux 2
1: km. Aux 2 km.
0: Aux 2 km. Thomas Glock qui a terminé 3e de cette étape. Et Omerzel, cette fois-ci. Omerzel y va. C'est Only qui devrait sortir, mais entre Omerzel et Only, il y a quand même une minute. Hein. Au classement du meilleur jeune. On se regarde un petit peu. 57 secondes exactement. Entre Omerzel et Only, Clément Berthet va y aller parce que lui, il veut sauver sa... Ou en tout cas, que l'écart ne grandisse pas entre la 6e et la 7e place. À Clément Berthet fait le jeu de Oscar Only. Celui qui est devant au classement, c'est Oscar Only. Ce serait à lui à être dans les premières positions. On verra. Dans le dernier kilomètre, l'accélération de Merzel qui va grappiller, qui va essayer de grappiller une poignée de secondes. Récupérer une partie du temps perdu concédé hier dans le chrono. Quand il verra les images, il pourra demander à Berthet pourquoi il est allé rouler. Il creuse pas trop, hein, Merzel. Il avait déjà été décroché sur l'accélération de Roglic, donc il est parti un peu au culot. 500 mètres encore. Il n'y aura pas de surprise au général, si ce n'est que Mas va peut-être y aller. Gall accélère avec Carapace. Only qui veut rester là. Gall qui sort aux 500 mètres.
1: Ouais, coincé par Carapace.
0: Accélération un petit peu, il va reprendre une poignée de secondes, il va aller chercher Merzel, mais il y aura quoi? Il y aura 2 secondes par rapport à Only et Roglic.
1: Voilà Mas qui va y aller.
0: Ouais, et Henrik Mas y va avec Carapace dans le sillage. Et c'est plus pour les positions. Voilà Carapace pour la photo finish, pour être devant. Pour être devant sur la photo, Carapace avec Gall, Only, Mas, Roglic. C'est plus pour le prestige qu'on va chercher les places d'honneur. Voilà, Gall qui va terminer devant Carapace, Roglic, Only, Mas, Omerzel et Berthet, qui au final aura quand même perdu du temps sur Omerzel. Ça reste un gros point d'interrogation pour moi, la tactique des Decathlon. Hein. Et de venir sprinter ici pour avoir pris 1 seconde. Je ne sais même pas si on va donner la seconde.
1: Je pense que il ne peut pas mieux. Gagne.
0: Victoire donc d'Edouard Dunbar, Eddie Dunbar devant Buitrago et Glock. Berad vient à 44 secondes, Camprubi à 1,44, Leknosund est 6e, Guillaume Martin 7e à 2,11. Le top 10 est complété par Hamilton, Vermaak et Samitier. Et voilà encore un jour en rouge en plus pour Henrik Mas, qui a montré sur cette dernière ascension qu'il fallait pas trop s'inquiéter.
1: Et une belle victoire pour Pinarello avec Dunbar qui a géré cette dernière ascension d'une façon remarquable. Et finalement, pas une mauvaise chose pour Buitrago qui prend encore quelques points et qui va finalement petit à petit décrocher ce maillot. Et bien coincé dans les 6-700 derniers mètres.
0: Demain, il y aura 3 ascensions classées en première catégorie, ça veut dire 30 points. Une ascension classée en troisième catégorie, 33 points. Et la dernière ascension, l'arrivée au sommet, c'est Collado del Alguacil avec 8,3 km, des passages à 22% au début. Et là, il y aura moyen de faire des écarts sur cette ascension parce que du kilomètre 3 jusqu'au kilomètre 8,83, c'est-à-dire pendant plus de 5 km, on sera à plus de 15% de moyenne. Là, il y a vraiment moyen pour les hommes forts de bousculer le général. Mais comme on a vu Enric Mas aujourd'hui, je ne suis pas persuadé qu'on pourra vraiment bousculer Enric Mas. Par contre, le podium, ça peut encore basculer demain. Sur 5 km, vous pouvez perdre rapidement beaucoup de temps.
1: Pour ceux qui viennent de voir l'image, Camprubi n'a pas gagné.
0: Non, Camprubi n'a pas gagné, effectivement. Demain, il y aura 20 points sur la dernière ascension.
1: Oui, encore beaucoup de points. Il y a encore une belle bagarre, mais chaque point qui est pris le rapproche ce maillot de meilleur grimpeur final.
0: Il y aura 53 points à prendre demain et ce sera tout après.
1: Ouais.
0: Pas de points distribués dimanche. Le classement général du meilleur grimpeur retrouve donc avec 38 points d'avance Buitrago. Enric Mas est à 54 points. Je pense.
1: Les patates sont cuites, comme on dit.
0: Il y a 53 points à distribuer demain. Il faudrait qu'Enric Mas passe. Même si Enric Mas fait tous les cols en tête, il ne reviendra pas.
1: Il
0: reviendrait à un point. Si je ne me suis pas trompé dans le compte, mais c'est 10, 10, 10, 20, ça fait bien 50, plus 3, 53. Donc, Buitrago, quasiment certain d'avoir ce maillot. Si. Le seul qui pourrait lui contester le maillot, c'est une échappée avec un Van Aert qui part et qui lui fait les trois cols, puisque demain on aura deux fois le Puerto de El Purche à passer. Et s'il fait ses trois cols en tête, Van Aert, bien, il prend 30 points, ça lui permettrait de revenir à 70 et il faudrait encore aller chercher des points dans la dernière ascension. Ce sera quand même compliqué. Donc, mon petit pronostic, c'est que le maillot blanc à pois bleus est bien installé sur les épaules de notre ami Santiago Buitrago. Pour le jeune, classement des jeunes 1-0-3. Oscar Henley a encore creusé. Omerzel a montré qu'il n'était pas aujourd'hui, qu'il n'arrivait pas, qu'il n'était pas au niveau pour aller concurrencer la première place, position du meilleur jeune. Et classement général, Mas a toujours une 37 d'avance sur Roglic, Félix Gall est 3-0-1, Carapaz à 5-17, Only à 6-0-3, Omerzel à 7-0-6, Skelmos 9-0-6 désormais. Skelmos qui était 8e à 7-51, encore perdu du temps. Et Rodriguez est passé devant lui, Terrada est à 10-27, attention pour Skelmos. Sepkus 11e, Guillaume Martin 12e, Léo Bisio 13e, Richie Tello 14e et le top 15 qui se ferme avec Felipe Rodriguez Contreras mais qui est déjà à 36 minutes. Ils ne sont que 9 coureurs à être à moins de 10 minutes du maillot rouge. Plutôt 8 puisque Mas ne l'est pas à compter dedans. Donc les écarts sont quand même là. une étape très rapide. Ça aurait été une étape difficile, une étape rapide, 210 km, c'était la plus longue. Deux ans plus tard, vous êtes à nouveau vainqueur d'une étape sur le Tour d'Espagne. Quel est votre sentiment après avoir souffert autant? Franchement, je ne m'attendais pas à ça aujourd'hui. Après, j'ai dit à la radio, après 50-60 km, que je me sentais bien, je suis allé dans l'échappée. J'avais deux équipiers avec moi dans l'échappée. Ils m'ont donné, ils m'ont aidé, ils m'ont permis de rester calme. Ils ont fait un travail fantastique. Et puis avoir avec moi Glock dans la fin, c'était vraiment bien. Il a fait un gros boulot. Cette année, j'ai eu 3 mois off où j'ai vraiment pas roulé. Franchement, je pensais pas que je pouvais être ici. Et imaginer me battre pour une victoire d'étape, c'était impensable à ce moment-là. J'y crois franchement pas. Est-ce que c'était la bonne chose de ne pas réagir tout de suite derrière Buitrago quand il a attaqué?
2: When you're in a situation like that, I wish I had the same legs as Buitrago, that's for sure.
0: Quand vous êtes dans une situation pareille, franchement, j'espérais qu'il n'allait pas pouvoir tenir ça. J'ai lissé mon effort pour rester derrière.
2: When they went on the steep bit with about 12k to go, I really paced myself there, not to go into the red.
0: Et quand j'ai vu qu'on était à 2 km, j'ai gardé le bon rythme pour ne pas rentrer dans le rouge avec Tom. On voulait vraiment viser cette victoire.
2: But in the end, having the numbers there really played in our favor. And
0: à la fin, bon,
2: yeah, ça
0: a payé, ça a tourné dans notre faveur, et le dernier kilomètre c'était rapide. Je m'attendais pas à ça.
1: Beaucoup d'émotions, évidemment, vu la situation du début de saison.
0: Et on revoit les images, l'arrivée de Eddie Dunbar. Troisième victoire d'étape pour lui sur les routes de la Volta. C'est vrai que se dire qu'il est resté 3 mois sur le flanc, que finalement il a pu prendre le départ de la Volta et finalement il arrive à aller chercher une victoire d'étape. C'est la quatrième fois qu'il était dans l'échappée. Il avait déjà été dans l'échappée dans l'étape de Val de Linares, remportée par Leknesund, dans Calaralto, quand c'était le succès de Omerzel. À Lora, il avait été dans l'échappée, cette étape qui avait été remporté par Matthew Brennan, et aujourd'hui Estepona, une échappée qui va au bout dans une étape presque mythique. Encore un garçon qui a fait ses classes au début chez Axel Merckx, hein.
1: Exactement.
0: Roulé dans la formation Axon Hagens-Berman, où il côtoyait Barta notamment, le grand espoir du cyclisme américain, Adrian Costa. Il y avait Nelson Porles aussi dans cette équipe-là. Il y avait Narvaez, Ivo Oliveira, Rui Oliveira et Ian Garrison. Il y en a quand même pas mal qui ont fait une carrière derrière dans ces 2 années passées chez Axel Merckx. La joie pour le jeune champion d'Espagne, parce que c'est cette victoire aussi pour la formation Pinarello. C'est important de remporter une victoire sur un grand tour pour l'équipe Pinarello. L'équipe Pinarello qui cette année comptait 9 succès. Le dernier, c'était Pidcock quand il a remporté le Grand Prix de l'industrie et de l'artisanat. C'était début septembre, cela.
1: Oui. Et double podium pour Dunbar, un vainqueur final et le plus combatif.
0: Oui, et le plus combatif.
3: suficiente de habilitación de el equipo de Málaga. Vamos a saludar.
0: Première victoire sur un grand tour pour la formation Pinarello. Et voilà donc sur ce podium monté au sommet. Ah, Penas Blancas, Eddie Dunbar qui vient chercher sa récompense. Son trophée pour la cheminée, Gérard, comme vous avez l'habitude de le dire. Ouais, et à 3 dans l'échappée, ils ont fait le bon coup. J'aurais pas parié sur le trio de Pinarello. J'aurais plutôt dit que les Groupama étaient les mieux placés.
4: Oui.
0: Mais finalement, eh bien, l'effort a été mieux régulé du côté de chez Pinarello, et on est allé chercher cette victoire d'étape totalement méritée pour Eddie Dunbar. Et des écarts déjà dans le groupe entre Dunbar et Carlos Rodriguez qui vient d'arriver, 13 minutes 07. Et il est 39e seulement. Cinq heures et cinquante-quatre secondes. Et je vous ai dit 18% le temps.
4: Oui.
0: Oui, ça fait 54 minutes de délai sur une étape qui était longue et très rapide. Et donc, pour Eddie Dunbar, il y aura quoi? On va lui remettre le prix.
1: Ah, il est probable que le maillot vert ne soit pas rentré.
0: Non, j'ai regardé, le maillot vert n'est pas là encore, puisque les derniers, je vous disais, il y a un groupe qui vient de rentrer derrière Rodriguez, mais on sait que, on l'a vu d'ailleurs à l'image, Wout van Aert s'était écarté dès le pied. Tocqueville vient d'arriver avec 17 minutes 46 de retard. Et normalement, le maillot blanc, si j'entends bien le speaker, devrait venir. C'est vrai que lui est arrivé. Maillot blanc, maillot rouge sont là. Maillot vert, ce sera plus compliqué. On pourra faire le combatif.
1: Et le maillot à poids.
0: Et le maillot à poids, évidemment. Évidemment, je l'oubliais. On avait déjà réglé son sort en disant qu'il avait sans doute remporté ce maillot pour cette Vuelta 2026. Sur les images du site naturel Los Reales de la Sierra Bermeja, des plus grandes étendues où ont affleuré depuis les entrailles de la terre un type de roche d'origine volcanique appelé péridotite. Ce matériau confère à ces sierras leur couleur grenat caractéristique et du même coup leur donne leur nom. Maillot blanc, se fait attendre. Le maillot est là, mais le porteur n'est pas encore là. Et on ne peut pas dire qu'il est dans les coulisses, puisqu'on a vu les coulisses tout à l'heure. On n'a pas le bus habituel aujourd'hui. Mais heureusement.
1: Le voilà.
0: Il s'est changé. Oscar Only. Jeune coureur de la formation Honnête Compagnie. Encore un garçon qui a grandi dans la structure pique-nique. Quand je dis la structure pique-nique, il faut voir tout ce qu'il y avait avant. Il y a eu DSM, il y a eu Sunweb.
1: Sunweb, effectivement.
0: Donc tous ces jeunes qui peuvent et qui ont pu grandir et puis transférer chez Honnête Compagnie. Classement du meilleur jeune, donc 1-0-3, il n'y a pas photo. Et puis derrière, deux équipiers de Gall avec Bisio Ricitello. Il est quand même plus fort, mais il est quand même un ton au-dessus, et ça on l'avait déjà vu l'année dernière sur les routes du Tour et sur le Tour de Suisse si je me souviens bien.

0: la signature.
1: Donc on attend à présent maillot rouge et maillot à pois. Je regarde quels sont les coureurs qui sont arrivés. Moniquet vient d'arriver. Sylvain Moniquet avec 20-47 de retard. C'est le premier belge de l'étape, hein, Sylvain Moniquet. 62e. Le leader avec un jour de plus en rouge. Si mes calculs sont bons, 48 heures le sépare. Oui. Un peu plus, puisque l'arrivée dimanche ce sera aux alentours de 19h30. Oui. Ça veut dire 50 heures le sépare du bonheur et de la plus belle victoire, la plus grande victoire de sa carrière au niveau prestige, mais surtout aussi au niveau émotionnel. Hein. Remporter un des trois grands tours, qui plus est celui de votre pays.
0: C'est une consécration pour lui, dans la réalité.
1: Garçon qui a toujours, toujours été un coureur de tours. On savait qu'il était très bon. Des grands tours, c'est son 16e. Et sur les 16 grands tours qu'il a disputés, Gérard, il a terminé parmi les 10 premiers à 8 reprises.
0: Oui.
1: Ça va être sans doute la 9e sur 16 grands tours. Ça veut dire que plus d'une fois sur deux, il a été dans le top 10. Et plus d'une fois sur deux, on peut même resserrer, il a été dans le top 6. C'est pas un hasard.
0: Non, mais on disait toujours il faut masse, plus. Et aujourd'hui, si tout va bien, il aura réussi cela. Et il aura réussi cela en Espagne, dans une équipe espagnole. Je pense que ce sont des éléments très, très importants au niveau émotionnel, justement.
1: La seule chose qui n'est pas étonnante, mais c'est que ça arrive à 31 ans. Mais voilà, on se dit c'est cette consécration. Bon, tant qu'on n'a pas franchi la ligne à Grenade, on ne peut pas acter que la consécration et que la victoire finale est là. Mais pour lui, il a quand même été deuxième en 2022, deuxième en 2021 de la Vuelta, deuxième en 2018. Buitrago, normalement, si on fait les calculs dans la voiture demain, on doit lui dire... À la rigueur, la première bosse suffit. Hein ?
0: Oui, mais ça aura quand même aujourd'hui, je pense, un goût de trop peu. Parce qu'il aurait aussi aimé gagner.
1: Ça aura un goût de trop peu, c'est une certitude, parce qu'il a sans doute attaqué trop tôt, même s'il pensait qu'il avait l'explosivité. C'était le plus rapide s'il y avait eu un sprint. Oui. La giclette, il l'avait. Le voilà le classement. Demain, il y a 153 points à prendre. Alors, vous allez nous dire, oui, mais... Monsieur Bruvier, Monsieur Bullens, vous ne savez pas calculer. 53, vous voyez que Leknessoun et Van Aert sont toujours dans le coup. Oui, mais il y a 20 points dans la dernière ascension. Hein, donc il faudra... c'est encore possible pour Van Aert mathématiquement et pour Leknessoun. Dans les faits, ce sera sans doute un petit peu plus difficile.
0: Je ne vois pas pourquoi vous m'avez joint au calcul puisque vous avez fait les calculs tout seul.
1: Ok, ben voilà. Parce que nous formons une équipe. Jan Vermeersch est arrivé, 24 minutes.
2: In the first 2 hours of racing, has it been difficult to
1: dans les deuxième, dans les deux premières heures de course, est-ce que ça a été difficile de gérer tout ça?
3: It was a big war.
1: En fait, pour être honnête, c'était une grande bagarre. J'avais toujours quelqu'un avec moi, donc nous avions tout sous contrôle.
3: Shep and Richie, they really wanted to go for the, I think, was more for the stage.
1: Et Sepkus et Richie voulaient aller devant pour l'étape, mais pour le classement général, on devait contrôler.
3: I think you saw that my team, they did again a super good job.
1: Vous avez vu que mon équipe a fait un gros travail. Il reste deux étapes. Est-ce que vous attendiez plus d'attaques sur la dernière ascension? Je pense qu'ils ont déjà imprimé un gros rythme. Mais à un moment, quand ils n'ont plus roulé, les Bora, on voulait un peu plus de vitesse. Donc on s'est mis devant pour rouler à notre rythme. Richie et Félix sont aussi venus.
2: Donc,
1: encore une grande journée à venir. Vous êtes confiant? Oui. C'est une des plus difficiles de cette Vuelta. Donc on devrait être concentré. Comme on l'a été ces trois semaines. Voilà donc. Je propose qu'on se quitte donc sur l'interview du maillot rouge en se fixant rendez-vous demain 14h20. Et je notais, Gérard, pour la 20e étape, 14h20, donc pour une étape de montagne qui sera exigeante. Et on verra si Mas conserve son maillot rouge et ce sera quasiment la victoire pour la Vuelta pour lui. À demain 14h20, Gérard.
0: J'y serai, mon ami.
1: À demain, merci pour votre fidélité à la RTBF.

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1: La réforme du chômage pourrait coûter 16,3 millions d'euros au CPAS de Molenbeek en région bruxelloise d'ici 2029. La commune parle d'un futur cataclysme. Elle réclame au fédéral une prise en charge à 100% des revenus d'intégration. New York rend hommage ce vendredi aux victimes des attaques du 11 septembre. C'était il y a 25 ans. Un attentat revendiqué par Al-Qaïda. Que reste-t-il de l'organisation terroriste? On l'entendra dans ce journal. Du sport aussi ce soir avec la 6e journée de Pro League et Anderlecht qui se déplace à Malines. Bonsoir à toutes et tous. C'est l'une des conséquences de la réforme fédérale des allocations de chômage, la prise en charge des exclus par les CPAS, de facto de la commune en charge. Exemple ici à Molenbeek, déjà dans le rouge, la commune s'attend à plonger encore davantage dans les trois ans qui viennent. À politique inchangée, les charges financières du CPAS augmenteront de 16,3 millions d'ici 2029. Impalliable pour Molenbeek, les explications avec Philippe Carlo.
2: En 2026, le fédéral prend intégralement à sa charge le montant des revenus d'intégration versés aux exclus du chômage et une partie des augmentations de frais de personnel du CPAS. Mais ensuite, l'intervention sera dégressive jusqu'à complètement s'éteindre. Pour le président du CPAS, Ahmed El Kanous, la commune va droit dans le mur.
3: Il est clair que nous serons, appelons un chat en banqueroute d'ici 2029 s'il n'y a pas une mesure forte qui est prise par le gouvernement fédéral pour venir en soutien, non seulement au CPAS de Molenbeek, parce qu'il y a d'autres CPAS à Bruxelles, Wallonie, mais aussi en Flandre, qui sont concernés par l'impact financier de ce transfert de charges du fédéral vers les collectivités locales.
2: Les communes ont déjà dû faire face aux augmentations et indexations du revenu d'intégration sociale décidées par le fédéral, mais payées à hauteur de 30% par les communes. Avec la réforme du chômage, le report de charges sur les pouvoirs locaux va provoquer un cataclysme, selon la bourgmestre de Molenbeek, Catherine Moureau.
4: Parce que ça fait peser sur les pouvoirs locaux une facture qui est innommable.
2: Pour le premier échevin Dirk De Blok, il n'y a qu'une manière d'espérer s'en sortir.
5: On va se mobiliser avec les autres communes CPAS qui se retrouvent dans la même situation, qui vont devoir en fait rajouter une dotation communale pour en fait ramasser la facture que le fédéral passe au CPAS.
2: Et si ça ne fonctionne pas, Molenbeek envisage d'introduire un recours devant la Cour constitutionnelle.
1: Et toujours concernant cette limitation dans le temps des allocations de chômage, la Cour constitutionnelle a rejeté hier l'essentiel des recours, mais elle a annulé un article jugé discriminatoire entre chômeurs exclus. Selon la Cour, certains chômeurs de longue durée auraient été privés de leurs allocations trop tôt par rapport à des chômeurs plus récents, et cela concernerait tout de même 100 000 personnes. Le gouvernement fédéral a depuis analysé l'arrêt, il devra effectuer des calculs pour déterminer les éventuelles réparations, mais tous les chômeurs exclus ne bénéficieront pas d'un dédommagement. Selon les propos du ministre fédéral de l'Emploi, David Carinval, l'argent sera pioché dans l'enveloppe des 400 millions d'euros prévus pour épauler les CPAS, montant qui n'aurait pas été totalement dépassé. Le ministre des Affaires étrangères en colère à la sortie du Conseil. Maxime Prévost espérait pouvoir faire évacuer une douzaine d'étudiants et de chercheurs palestiniens. Ces universitaires ont obtenu des bourses dans des universités flamandes et francophones, mais impossible pour eux de sortir de la bande de Gaza pour obtenir leur visa auprès d'un poste diplomatique belge. Et le Conseil des ministres ne s'est pas accordé pour débloquer leur situation. Baptiste Tupin.
6: Dès le début de la réunion, l'ANVA a donné le ton.
7: Je sais qu'on fait beaucoup, déjà pour les Gazaouis.
6: Les déclarations de Théo Franken n'ont laissé que peu de doutes quant à l'issue du dossier.
7: Je ne sais pas côté francophone, mais en Flandre, il y a beaucoup de voix qui ne sont pas tout à fait d'accord d'avoir plus de migration. Ils veulent un peu moins de migration, pas encore de plus.
8: Et si ce sont des étudiants qui sont censés repartir après l'année académique?
7: Oui, mais quand ils demandent d'asile ici, ils vont le recevoir et ils vont rester. Hein.
6: Ce week-end, la ministre de l'Asile et de la Migration, NVA également, avait déjà indiqué qu'elle craignait, je cite, un effet domino en octroyant des titres de séjour à ses 13 étudiants gazaouis. La NVA a donc rejeté la proposition de Maxime Prévost d'accueillir ces étudiants, à moins que le ministre des Affaires étrangères ne fasse des concessions dans le renvoi de ressortissants afghans.
9: Je trouve que c'est une prise en otage et un chantage indigne entre dossiers. On ne vend pas la dignité sur le dos des gens et donc j'ai préféré retirer ma note. Je suis contrarié. Je suis fâché. Je trouve que ce type de couplage entre dossiers sur la misère des gens n'est pas digne.
6: La probabilité que ces 13 étudiants et chercheurs entament l'année académique en Belgique est donc quasi nulle à ce stade.
1: Le ministre de l'Intérieur, Bernard Quintin, propose d'augmenter dès 2027 le salaire des policiers en uniforme. Une première enveloppe de 30 millions d'euros permettrait d'ajouter 58 euros net par mois à la rémunération des agents opérationnels de la police intégrée. Les syndicats vont désormais consulter leur base avec des réactions partagées. Le SNPS et le SLFP soutiennent la proposition, tandis que la CSC l'accueille avec réserve, notamment parce que cette indemnité ne compte pas pour le calcul de la pension. Une seconde tranche de 30 millions pourrait intervenir à partir de 2029, notamment pour augmenter les chèques repas. L'actualité à l'international, New York et ses commémorations des attentats du 11 septembre qui ont fait près de 3000 morts, c'était il y a 25 ans. À Ground Zero, les proches des victimes ont entamé la lecture des noms en présence notamment du vice-président Jed Evans et des quatre anciens présidents américains encore en vie. Donald Trump participe lui de son côté à une cérémonie au Pentagone. Cela fait donc déjà 25 ans que les tours jumelles de New York sont tombées. L'attentat qui avait été revendiqué par Al-Qaïda, à sa tête Oussama Ben Laden, tué dans un raid des forces américaines en 2011. Malgré cela, l'organisation terroriste a continué de survivre, mais a perdu en importance. Écoutez ce qu'en pense Mohamed Fahmy, il est islamologue et chercheur à l'ULB.
10: On ne peut pas dire qu'Al-Qaïda n'existe plus en tant que telle ou que cette organisation n'est plus active. Ce qui se passe, c'est que ces activités ne font plus entendre parler d'elle, que ce soit en Afrique, que ce soit au Yémen, que ce soit en Afghanistan. Ce qu'on peut lire, ce qu'on peut observer chez certaines personnes, et d'ailleurs certains courants islamistes aujourd'hui, c'est que Ben Laden faisait partie de ces résistants, des héros résistants du monde arabe, du monde musulman, qui ont osé quelque part se mettre face aux États-Unis et face à l'impérialisme américain dans le monde arabe.
1: Des propos recueillis par Olivier Boulenc. Les outils pro-iraniens affirment avoir pris le contrôle de la côte yéménite sur la mer Rouge. Ils ont mis la main sur les dernières îles stratégiques du détroit de Bab el-Mandeb, l'un des passages maritimes les plus fréquentés au monde où les navires saoudiens ont l'interdiction de passer. Cette avancée intervient alors que les tensions régionales font grimper les cours du pétrole. Retour sur la nuit dernière, l'armée israélienne a dynamité des souterrains repris au Hezbollah dans le sud Liban. Plus de 1000 tonnes d'explosifs ont été utilisées, provoquant une secousse enregistrée par les sismologues, équivalent à un tremblement de terre de magnitude 4,1, Olivier Henrion.
11: D'énormes explosions, des boules de feu qui montent vers le ciel en pleine nuit, une odeur de poudre brûlée. Voilà ce que les journalistes présents dans le sud Liban ont pu voir hier soir, au moment où Israël dynamitait des tunnels construits par le Hezbollah. La secousse était si puissante qu'elle a provoqué un mini tremblement de terre ressenti jusque dans la ville de Saïda, bien plus au nord du pays. Pour l'armée israélienne, ces tunnels abritaient un complexe de commandement militaire qui permettait au mouvement pro-iranien de lancer drones et missiles contre les positions israéliennes. Avec ces frappes, Israël consolide son occupation d'une bande de territoire allant jusqu'à 10 km de profondeur dans le sud du Liban.
1: On a appris aujourd'hui le décès de l'Italienne Emma Bonino, figure du féminisme et personnalité politique majeure en Italie. Elle est décédée à l'âge de 78 ans. Elle s'était notamment engagée pour le droit au divorce et à l'avortement. Ancienne commissaire européenne et ministre des Affaires étrangères, elle avait fondé en 1975 un centre d'information sur la stérilisation et l'avortement avant d'être élue députée en 1976. Elle a ensuite mené de nombreux combats, notamment pour la libéralisation des drogues douces contre le nucléaire et la peine de mort. L'actualité sportive en football, ouverture de la 6e journée de Pro League ce soir avec le déplacement d'Anderlecht à Malines. Des mauves pas vraiment dans une spirale positive en championnat avec seulement 7 unités en 5 matchs. La faute entre autres à des difficultés à marquer un petit but lors des 3 dernières rencontres. Mais pas de quoi inquiéter le coach Vitor Bruno.
12: Oui, nous avons marqué seulement 3 buts. C'est factuel, on ne peut pas le nier. Mais si on regarde l'ensemble, notamment avec les matchs d'Europa League et qu'on compte tous les buts, ce n'est pas seulement 3. Je peux vous citer les 3 contre le PAOK ou encore les 3 contre le Keirat. Face à Beveren, le gardien était le meilleur joueur sur le terrain. Face à Genk, on ne marque pas non plus. Et Lucas Brugmans était le meilleur joueur. Maintenant, c'est dans la manière de finir que nous devons progresser. Et ça, nous devons le travailler tous les jours.
1: Match à suivre à 20h45 sur Vivacité. Enfin, l'Irlandais Eddie Dunbar a remporté la 19e étape du Tour d'Espagne ce vendredi au sommet de l'Alto de Penas Blancas. Côté favori, ils se sont neutralisés à deux jours de l'arrivée finale à Grenade. L'Espagnol Enric Mas a conservé son maillot rouge de leader avec une avance de 1,37 sur Primoz Roglic et 3,01 sur Félix Gall. Et puis pour être complet, à suivre en ce moment sur RTBF Typique et sur Ovio, cette nouvelle compétition d'athlétisme, l'Ultimate Championships à Budapest, en Hongrie, avec les meilleurs du saut en hauteur et les plus rapides du 100 aux 400 mètres. Première soirée sur 3 aujourd'hui. Voilà pour le journal. Je vous souhaite une très belle soirée à notre écoute.
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0: Merci, retour de l'info, ce sera à 19h. On retrouve d'abord le mobile info. Comment ça se passe sur les routes ?
14: Bon, ben, difficile de passer à côté, Patrick, encore et toujours le fameux chantier de Bothème hein, qui crée des embarras. On est donc sur le 40, 45 minutes vers Blény, 15 minutes vers Recours, patience et courage. Sur le 411, 45 minutes de ralentissement en raison d'un autre chantier entre Dossou et Loyers. C'est donc en direction de Luxembourg. Ça ralentit aussi sur le 25 entre Ewaï et Stoumont, 15 minutes vers Neuchâteau. Du côté du ring de Bruxelles, ça bouchonne, même si ça va mieux. Ceci sur la section Wemmen-Grimbergen, 15 minutes de perdu vers Grand-Bigard. Mechelen-Zaventem vers Waterloo, c'est 10 minutes. Et puis un accident sur ce même ring à hauteur de Ruisbroek provoque 20 minutes de ralentissement. Ceci vers Waterloo. Et puis enfin, du côté des transports en commun, aucun problème majeur à signaler.
15: Passer de moments bouchons...
16: Ah, oh, c'est pas vrai.
15: ...à moments train.
16: Ah, il y a que ça de vrai.
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0: La météo, comment ça se passe ce soir ?
18: Alors ce soir, le ciel va progressivement se dégager, malgré encore quelques cumulus capables de lâcher une petite ondée vers Liège et vers les Fagnes. Ensuite, vers 2 ou 3 heures du matin, donc durant la nuit, les brumes et les brouillards vont rapidement se former partout. Visibilité parfois fortement réduite hein, sur les routes, faites attention. Demain matin, ces grisailles pourront encore s'accrocher jusqu'à 10 heures, voire midi par endroit. Quelques trouées apparaîtront ensuite du côté de la côte et dans le sud de la province de Luxembourg. Et puis, changement de décor, l'après-midi, les grisailles se déchirent et de belles éclaircies gagnent toutes les régions sous un vent faible, modéré à la côte et des températures très agréables encore demain, légèrement au-dessus des normales de saison. On attend par exemple demain 22 degrés à Charleroi, 22 également du côté de Liège.
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1: Et nous sommes de retour dans votre talk du vendredi avec vous, Nathalie Servet.
2: Je suis toujours là.
1: Bien sûr, ça m'arrange. Et aussi notre grande témoin, c'est la chanteuse Essila qui nous accompagne. Essila, comment ça se passe?
2: Je suis toujours là aussi, finalement.
1: C'est vrai? Ça veut dire que ça se passe bien.
2: Ça se passe bien.
1: C'est ça que je dois en déduire, en fait.
2: On est bien.
1: Et je sais que vous piaffez d'impatience découvrir la suite des sujets. Moi
2: exactement.
1: Aussi, je suis en même état. Mais c'est Nathalie qui a les clés du sommaire.
2: Des Wallons plus entrepreneurs en 2025. Nous verrons dans un instant ce qui a poussé un jeune Namurois à créer sa société de lavage de voitures. Comme dans d'autres pays européens, l'extrême droite se rapproche du pouvoir en Allemagne. Nous verrons ce qu'il faut retenir de la victoire de l'AFD en Saxe-Anhalt.
1: On vous prévient, notre interro risque de piquer du nez. On parlera du sommeil.
2: Oui, l'école a à peine recommencé. Certains élèves sont déjà fatigués. Ce n'est pas un héros, mais deux héroïnes du quotidien que l'on met à l'honneur cette semaine. Deux amies qui ont créé un café éphémère à Bruxelles pour regarder les compétitions féminines. C'est aussi une conséquence de la chaleur et de la sécheresse de cet été. Certains légumes d'automne seront plus petits et plus chers. Nous verrons lesquels, dans quel temps pour la planète.
1: Des patates et des oignons rikiki, ce sera plus loin. On n'a pas fini d'en parler. Deuxième heure, c'est parti. Autre sujet qui a retenu notre attention cette semaine à la création d'entreprises. Souvenez-vous, c'est Bachung qui chantait « Ma petite entreprise ». Une chose est sûre, ces entreprises ont la cote chez nous en Wallonie.
2: Oui, c'est en effet dans le sud du pays que la création de nouvelles entreprises était la plus forte en 2025. En Flandre, c'était statu quo et diminution enregistrée à Bruxelles. Cela représente près de 30 000 entreprises créées en Wallonie, soit une augmentation de 15% par rapport à 2024. Des chiffres du dernier rapport du bureau Grenon Credit Safe, l'UCM et Uniso. À noter que pour plus de la moitié de ces nouvelles entreprises, il s'agit d'entreprises individuelles.
1: Et puis on s'est posé la question, Nathalie, on s'est dit, pour en parler, on invite qui? Un économiste qui va voir les choses peut-être avec de la hauteur, mais peut-être aussi un peu de distance, ou alors quelqu'un qui est vraiment confronté.
2: Voilà, qui a créé son entreprise.
1: Eh oui, c'est ça, à cette... Alors, est-ce que c'est de l'ambition? En tout cas, c'est peut-être une bonne idée. Apparemment, c'est le cas pour vous, Julien Dutry. Merci d'être avec nous.
3: Merci à vous.
1: Racontez-nous.
3: C'est un plaisir, en tout cas.
1: Eh bien, écoutez, vous direz ça après l'interview. Dites-nous d'abord un peu comment est née l'idée de l'entreprise.
3: Ouais, écoutez, bon, déjà, j'ai eu un papa indépendant. Ouais. Donc, depuis assez jeune, il a fait germer cette petite idée en moi de devenir indépendant. Ben, à mes 18 ans, j'ai eu ma première voiture. Et donc, ben, là, je l'entretenais assez bien. Puis, j'ai commencé à nettoyer la voiture de mes proches, etc.
1: C'est ça,
3: et ouais. Puis, je me suis rendu compte que nettoyer un véhicule non entretenu, c'était une chose totalement différente. Donc, j'ai décidé de me former. Et là, j'ai vraiment accroché avec le métier et donc j'ai décidé de me lancer.
2: Donc c'est quoi exactement votre entreprise? C'est une sorte de car wash?
3: Oui, mais enfin c'est plutôt du detailing. Donc c'est un car wash assez poussé. Donc on refait des remises à neuf, du polissage, des poses de céramique. Et ça fait 3 ans que j'ai développé Esthétique Automobile JD.
1: Il a son affaires, il a déjà donné deux fois le nom de la boîte. Bravo, bravo Julien. On sent qu'il a le sens de la communication.
2: Ouais. Mais est-ce que ça a été facile de mettre en place votre société? Quelles difficultés vous avez rencontrées?
3: Déjà, la première, c'est la peur de ne pas avoir de clients, d'investir dans le bon matériel, de ne pas dépenser trop dans des choses qui ne nous serviront pas tellement au début.
2: Vous avez reçu une aide pour ça ou vous avez fait ça tout seul?
3: J'ai fait ça tout seul.
2: Et après, ben, je suppose que vous trouvez un lieu, il faut s'installer.
3: Oui, donc j'avais la chance d'avoir un garage en dessous de mon habitation. Et donc ça a été ma première erreur, c'est de faire tous les travaux par moi-même. Parce que on investit beaucoup de temps, beaucoup d'énergie, et ça prend beaucoup plus de temps que si on avait pris des professionnels et...
1: Julien, il y a l'aspect, technique du métier, mais il y a beaucoup d'indépendants qui nous écoutent. Alors, il n'y a pas uniquement, dans votre cas, entretenir des voitures. Il y a de l'administration derrière, il y a de la comptabilité aussi, il y a des réglementations à connaître et à comprendre. Là, peut-être que vous êtes très doué, mais pour plein d'indépendants, c'est un cauchemar. Hein.
3: Ah oui, non, c'est quand même un cauchemar. Il faut s'y tenir, le faire un peu tous les soirs. Quand on décroche un petit peu, on a tendance à vite prendre beaucoup de retard. Donc oui, c'est sûr que c'est quelque chose qu'il faut tenir.
1: Et là, vous avez trouvé de l'aide, je ne sais pas, déjà rien que le fait, ça paraît basique, hein, mais d'avoir un bon comptable. On sait qu'on est passé à la facturation électronique aussi, donc ça a carrément changé les règles du jeu. Hein.
3: Depuis le début, moi j'ai toujours pris un comptable, j'ai jamais trop voulu regarder à tout ça. Et en plus, un comptable sait ce qu'il fait et donc peut nous faire gagner pas mal d'argent. Donc, c'est surtout ça qui est intéressant.
1: Un bon comptable, d'accord.
2: Vous travaillez combien d'heures par jour?
3: Ça dépend, je dirais, entre 10 et 14 heures par jour. Entre 6 à 7 jours par semaine.
2: Parce que souvent on dit, ben, parfois créer son propre emploi, ça permet aussi de faire son horaire. C'est pas tout à fait ça quand même.
3: Au début, non, pas du tout. Quand on veut construire vraiment quelque chose sur le long terme, au début, il faut être prêt à sacrifier beaucoup d'heures, beaucoup de temps, des soirées. Mais on sait pourquoi on le fait et c'est dans le but de justement être libre dans le futur.
2: Quand vous êtes libre, c'est ne pas avoir un patron par exemple ?
3: Oui aussi, mais pas que. Pouvoir gérer un peu ses horaires, ses congés. Et moi, je vous avoue que l'idée qu'un patron décide de quand je prends congé, quand je dois prendre ma pause, ou même juste si un jour je ne veux pas travailler, bah, ça me mettait un peu la boule au ventre. Donc, je préférais vraiment pouvoir être autonome par rapport à ça.
2: Est-ce que vous, vous comptez engager des employés ?
3: C'est ce que j'aimerais bien, oui. Dans l'idéal, j'aimerais bien au moins 2 ou 3 employés bientôt.
2: Et c'est possible ou c'est compliqué d'engager ?
3: Après, il faut trouver les bonnes personnes. Il faut savoir manager ses équipes aussi.
2: Financièrement, c'est possible d'engager facilement ?
3: Au départ, ça reste assez compliqué. Surtout que ben moi, pendant mes 2 premières années, là, j'ai fait pas mal de sous-traitance. Donc là, pour moi, ce n'était pas possible. Mais là, c'est pour ça que je suis en train de développer un projet tout à fait nouveau qui se base plutôt sur tout ce qui est les cover styles, les poses de films sur les vitres. Et là, c'est un marché où il y a très peu de gens comparé au detailing. Et c'est pour ça que j'espère pouvoir prendre des hommes assez rapidement et pouvoir grandir le plus vite possible.
2: Voilà, il faut un peu innover pour rester.
3: C'est ça, oui, et oser se lancer.
1: Oui, c'est ça. Et puis regardez aussi un peu ce que la concurrence fait ou ne fait pas. Merci, Julien Dutry, et on vous souhaite bonne chance aussi dans votre parcours d'entrepreneur. Quand on se lance dans la chanson, et c'est là, quelque part aussi, on est entrepreneur, non ?
4: Ouais, on est patron de soi-même, ça c'est sûr. On gère aussi des équipes qui sont avec nous, hein, qui gèrent tout avec nous, que ce soit booking, attaché de presse, label, etc. On est tous ensemble, mais c'est vrai que la décision finale revient toujours... la main revient à l'artiste.
1: Il n'y a jamais un moment comme ça où vous vous dites, tiens, un job, alors tous les jobs, ils ont leur part de responsabilité, de complications, mais je vais dans la caricature, un job un peu plus peinard.
4: Ah, mais j'ai travaillé dans un cabinet de stomatologie, et c'est vrai que j'avais mes petits jours, j'avais mon salaire qui tombait d'office, ouais, c'est vrai que c'était, j'avais ma petite carte pour pouvoir aller m'acheter à manger, c'est vrai que ça a quelque chose de rassurant de pouvoir être employé.
2: Il manquait peut-être le sens, la petite flamme.
4: il manquait la chanson pour moi.
2: Même si vous
4: même
2: chantiez.
4: Même si je chantais dans le, oui, dans le cabinet, oui, mais il manquait quand même encore un peu la chanson.
1: Et si là est notre grande témoin, vous l'avez compris, que nous réserve-t-elle ? Elle nous dit tout dans un instant. Merci d'être avec nous sur Viva.
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1: Quoi de neuf ici là, ben oui, c'est notre question en fait. Voilà.
2: Qu'est-ce qui se quoi passe de... Il va avoir un nouvel album,
1: un nouveau
2: single.
1: Ouais.
2: Oui. Alors, nouvel album le 9 octobre.
4: Exact.
2: Premier single, enfin le nouveau single le 25 septembre. On va commencer par le single qui sort.
4: Oui, faisons ça dans l'ordre. single qui sort le 25 septembre, le jour du concert sur la Grand Place de
2: la
4: Fédé.
2: Fédération Wallonie-Bruxelles.
4: Exact, donc ça c'est chouette petit moment, ça va être très chouette. C'est un single qui me parle beaucoup, je pense que c'est mon pas... On choisit pas ses enfants, mais on donne pas un préféré, mais c'est un single qui me parle beaucoup, donc vraiment je suis très contente de pouvoir le sortir.
2: On peut savoir de quoi il va parler quand même.
4: Oui, donc on reste toujours dans cette sorte un petit peu de l'appel au trauma, et c'est le fait de vivre ses émotions jusqu'à parfois se laisser vraiment tomber dedans pour pouvoir mieux remonter. Donc je pense que vivre ses émotions, même si elles sont négatives, c'est important. Donc ce single, il parle de ça.
2: Ça reste un single qui va être lumineux ou c'est...
4: C'est une balade, c'est une balade, mais pas une balade piano-voix. C'est vraiment, c'est plus une balade, mais quand même qui est assez pas vraiment électropop. Bon, c'est plus dans l'élément électropop, mais ça reste de la pop. Mais c'est quelque chose avec beaucoup de cœur, qui est assez théâtral, je dirais, parce que j'aime beaucoup mettre un aspect assez théâtral dans mes chansons, et je pense que c'est le fil rouge un peu de cet album, d'ailleurs.
2: Comment Angèle, vous allez aussi, parce que j'entends électropop, ça
4: exact.
2: Va être un peu
4: mais
2: comme...
4: Moi, je suis excessivement contente, en fait, Angèle soit arrivée avec ses chansons électropop, parce que, vu que tout le monde suit Angèle, et que Angèle ouvre un peu les portes à tout ce qui se passe dans le milieu musical belge, je lui dis merci, grand merci Angèle, on se boit un café quand tu veux.
1: Il y a un côté autobiographique.
4: Tout à fait. C'est tout ce que j'ai vécu sont dedans, et tout ce que probablement un grand nombre de personnes vivent aussi. Parce qu'on ne réinvente pas le monde tout seul.
2: C'est-à-dire
4: donc, les traumas, généralement, on est beaucoup à avoir les mêmes, même si parfois ça se disperse, on se retrouve quand même dans les mêmes. Les problèmes de relationnels, que ce soit avec les parents, la famille, les amours, on vit tous au moins une rupture qui est mauvaise et qui est certainement la pire de celles qu'on vivra toujours.
1: L'anglais, voilà. Pourquoi il s'impose ?
4: L'anglais, il s'est toujours imposé avec moi, parce que j'aime la manière dont il se chante, j'aime la manière dont il s'écrit. Il est beaucoup plus brut, beaucoup plus haché, il groove mieux. Alors j'adore le français, mais moi j'aime le vieux français. Donc oui, j'aime le français du Aznavour, j'aime le français du Brel, j'aime...
1: C'est ça que vous appelez le vieux français ? Oui, moi je te remontais déjà en moyen âge.
4: Non, pas...
1: Le roman de Renard,
4: pas celui-là. Non, j'adore ce français-là, mais je ne me sens pas capable de l'écrire aussi bien.
1: Pour revenir sur l'histoire des traumas, parce que c'est vrai que ce thème de la santé mentale, on le retrouve beaucoup dans les chanteuses, j'ai envie de dire, de votre génération.
4: Oui.
1: Mais d'une façon globale, dans votre génération, oui. C'est un thème prioritaire.
4: Mais je pense qu'en fait, on est une génération où, moi, je le vois très très fort, parce que j'aime beaucoup avoir des relations éclectiques, dans le sens où j'aime beaucoup avoir des relations avec des personnes plus âgées, amicales, je dirais. En termes larges. Et donc, du coup, je vois très bien, par exemple, quand je converse avec mes parents ou d'autres personnes plus âgées, je vois très bien que notre génération est beaucoup plus centrée sur son bonheur personnel, quitte à ne pas vouloir travailler pour un patron, quitte à justement vouloir voyager avec presque rien, mais en même temps vouloir tout, parce qu'on est aussi dans une génération où tout va tellement vite et où on a tellement de possibilités que...
2: Ça, c'est une grosse difficulté, hein, toutes ces possibilités, laquelle choisir.
4: C'est très compliqué. Et puis le temps passe tellement vite. Moi, je vois, en une journée, il y a énormément de choses à faire, énormément de possibilités, mais très peu de temps.
2: Voilà, et ça vous amène à en parler aussi dans les chansons, c'est important.
4: Ouais, je trouve que c'est... Et puis, moi, je suis vraiment la génération entre deux. Donc, moi, j'ai vécu mon enfance où je roulais en vélo avec mes copains dans le quartier, et puis est arrivé le téléphone. Et puis, t'as la génération d'après qui était directement dans le téléphone et directement
2: GSM,
4: dans les...
2: GSM, parce que les plus anciens vont parler.
4: Le smartphone. et ça se ressent fort, comme quoi il y a un ennui très rapide. Oui, c'est...
1: Vous avez vu le prix du nouvel iPhone. zone, franchement.
4: Je n'ai pas encore regardé.
1: Ah non, on fait mal. Dépasser les 3 000 euros.
2: On va faire le petit agenda avec.
1: Mais il me semble que l'agenda, ce serait pas mal. Voilà, je le note sur mon smartphone.
2: Quand même, donc pas mal de concerts. Donc au Reflector à Liège, yes. Le 10 octobre, le 19 octobre. Au Botta. Avant ça, il y a le 18 septembre le concert, donc vendredi prochain, concert RTBF dans le cadre des fêtes de Wallonie, place Saint-Aubin à Namur. Le 25 septembre, grand place pour la fête, grand place de Bruxelles, hein, pour la fête de la Fédération Wallonie-Bruxelles, le jour de la sortie du
4: single. Nouveau single, exactement.
2: Voilà.
1: Vous êtes parfaite, Nathalie.
2: Voilà.
1: Tout est fait, tout est dit.
2: Tout est noté.
1: On rappellera ça aussi, d'ailleurs, en fin
2: d'émission. On n'a pas donné le nom du futur album, je vous le laisse.
1: Mais le futur album, pourquoi? Parce que vous avez des problèmes avec votre accent anglais?
2: Bon, non, pas du tout.
1: Mais non, allez-y.
2: Mais on va laisser Essil.
1: Mais non, laissons Essil à le faire.
4: Ne vous battez pas. Hein.
1: Oui, non, ça, on ne va pas se battre, je peux vous le dire. Allez-y.
4: En fait, il est en lien avec le premier EP qui était « I'll be OK ». Donc, qui est quelque chose d'assez positif. Et du coup, l'album qui va sortir maintenant, c'est But Maybe Tomorrow.
2: Mais peut-être demain.
4: Exactement, je sais, j'irai bien, mais peut-être demain.
2: Voilà, on va peut-être. Ça clôture ou peut-être qu'on fera une suite, on verra bien.
1: À quand le premier single en allemand?
4: Pas demain.
1: Ah ben voilà, ça m'aurait arrangé parce que c'est Où va le monde qui arrive.
16: Où va le monde?
1: Oui, Nathalie, le constat est à la fois simple et a priori incroyable et sans appel. L'extrême droite aux portes du pouvoir, et là, on va, vous vous en doutez, en Allemagne.
2: Oui, c'est le séisme politique de cette semaine. Le parti d'extrême droite AfD a décroché 44% des voix aux élections régionales dans le Land de Saxe-Anhalt, à l'est de l'Allemagne. Une percée historique, le parti d'extrême droite pro-russe y double son score. On en parle avec vous, Régis Derat. Bonsoir.
17: Bonsoir.
1: Bonsoir, Régis. Bonsoir.
2: Alors, Régis, même s'il ne s'agit pas, s'il s'agit que d'une élection régionale et qui n'a pas obtenu la majorité absolue, l'AfD se rapproche donc du pouvoir et c'est donc toute l'Europe qui est sous le choc.
17: Et oui, c'est un véritable coup de tonnerre hein, pour la première fois depuis les nazis. L'extrême droite est en position de gouverner un land en Allemagne. Alors un land, c'est une région avec ses institutions, son gouvernement, son parlement. L'Allemagne, comme la Belgique, est un État fédéral et le land de Saxe-Anhalt est le plus petit et le moins peuplé des Landers de la République fédérale allemande, mais on parle quand même de plus ou moins 2 millions d'habitants et 44% des votants y ont donc choisi l'AfD pour les diriger. C'est la poussée la plus forte de l'extrême droite en Allemagne depuis la défaite de la dictature d'Adolf Hitler en 1945.
1: Oui, Régis, et c'est clairement sur son programme d'extrême droite hein, que l'AfD a décroché ce score historique.
17: Oui, l'AfD est anti-immigration, anti-islam. Il présente l'étranger comme hostile aux Allemands de souche. Et dans son programme nationaliste, le parti parle de camps, de déportation. L'AfD veut chasser les immigrés et il propose même un plan de remigration, c'est-à-dire un programme d'expulsion à grande échelle des étrangers en situation illégale, mais aussi des personnes allemandes qui sont d'origine étrangère. Un programme qui prévoit d'imposer des travaux d'intérêt général aux demandeurs d'asile et de confisquer leurs biens dès leur arrivée en Allemagne.
2: Oui, le programme de l'AfD effraie en réalité tous ceux qui craignent de voir les droits et les libertés menacés.
17: Oui, dans son programme, l'AfD qualifie l'homosexualité comme une déviation sexuelle. Le parti considère que la famille dite normale doit être un couple formé par un homme, une femme avec de nombreux enfants. L'AfD veut interdire le drapeau arc-en-ciel LGBTQIA+, devant les institutions publiques et dans les écoles. Le parti veut aussi des classes spéciales pour les enfants handicapés. On est donc face à une extrême droite clairement assumée qui refuse le pluralisme, l'égalité des genres, l'égalité des peuples. L'AfD prévoit aussi la création de milices appelées des patrouilles citoyennes pour lutter, dit-il, contre la délinquance.
1: C'est paradoxal avec une co-présidente elle-même homosexuelle.
4: Exactement.
1: C'est étrange. Quand on parle d'extrême droite en Allemagne, on ne peut pas faire abstraction, bien évidemment, et tragiquement, du nazisme, de ces crimes. On va oser la question. Régis, l'AfD est-elle un parti néo-nazi?
17: Alors, le parti ne peut pas s'afficher ouvertement néo-nazi en Allemagne, car c'est interdit par le code pénal. Il risquerait des condamnations, voire même la suppression du parti. Alors, l'AfD joue sur des allusions, sur des références à la rhétorique nazie, à sa gestuelle, à ses slogans. La présidente du parti, on vient d'en parler, Alice Weidel, a détourné la devise nazie « Alles für Deutschland » en « Alice ». für Deutschland. À peine moins allusif, on se rappelle l'affiche où l'on voyait un homme et une femme qui mimaient un toit au-dessus de la tête de leurs enfants, blonds comme les blés, en tendant chacun le bras bien droit et en faisant donc le salut hitlérien, le salut fasciste. Certains leaders de l'AFD ont affirmé que les nazis étaient des gens qui effectuaient leur travail. Et d'ailleurs, le parti veut revoir les programmes d'histoire dans les écoles et moins enseigner la Shoah, moins enseigner les crimes du régime nazi qui sont centrés, selon le parti, sur la culpabilité.
2: Il faut dire aussi qu'en Saxe-Anhalt, cette rhétorique et ce raz-de-marée de l'AFD étaient portées par un leader plutôt charismatique.
17: Oui, il s'appelle Ulrich Siegmund. C'est le nouveau visage de cette extrême droite allemande décomplexée. Il a construit sa campagne sur la nostalgie de l'Allemagne de l'Est, l'époque où cette partie du pays était sous le régime autoritaire de l'Union soviétique. L'AFD est pro-russe et Ulrich Siegmund a mené campagne sur un prétendu abandon de l'Est par l'Ouest. Ce qui est piquant, c'est qu'Ulrich Siegmund n'a que 35 ans, il n'a pas connu l'Allemagne de l'Est, il n'était pas né à la chute du mur. Toujours est-il qu'il pourrait devenir le ministre président de Saxe-Anhalt, tout dépendrait d'une rupture éventuelle du cordon sanitaire, mais à ce stade, tous les partis démocratiques ont exclu une coalition avec l'AFD, à qui il manque 3 sièges pour une majorité absolue.
1: Et puis l'Europe frissonne devant ces partis aux antipodes des valeurs démocratiques, et l'on n'est pas seulement en Allemagne.
17: Oui, car cette extrême droite est soutenue ouvertement par Moscou. D'ailleurs, ces partis demandent la levée des sanctions contre la Russie, la fin de l'aide militaire à l'Ukraine. Et aux États-Unis, c'est Elon Musk qui a été le premier à féliciter l'AFD pour son succès. On se rappellera que le vice-président américain J.D. Vance avait refusé il y a un peu plus de 2 ans de rencontrer le chancelier allemand de l'époque, Olaf Scholz, pour lui préférer une rencontre avec Alice Weidel, la présidente de l'AFD. On notera donc que l'extrême droite européenne est soutenue désormais par Moscou et par Washington en même temps.
2: Et si là, cette montée de l'extrême droite en Allemagne, ça vous parle, hein. Vous avez accompagné des rescapés d'Auschwitz en visite de camp, donc c'est quelque chose qui vous effraie.
4: Ça m'effare, je ne comprends pas. Et alors en plus, quand on voit... effectivement, Alice, très joli prénom, mais pas grand-chose de positif autour, qui elle-même est homosexuelle et qui sort avec une dame qui, je pense, vient du Sri Lanka. Alors, je comprends absolument pas. Soutenue par Trump et Elon Musk, d'ailleurs, je pense qu'ils ont fait un Twitch ou un Twix, un Wix, un je sais pas quoi sur X. Voilà. Ensemble, je me dis, mais ça va pas du tout. Enfin, qu'est-ce qui se passe? Qu'est-ce qu'on fait? Comment on fait? On va où? Moi, je trouve ça vraiment... Ça fait peur, quoi.
1: Merci, Régis Dorat. Après votre chronique, on va vraiment en avoir besoin. Est-ce que ça vous dit, Nathalie, un petit dodo?
2: Bon, moi,
1: pas
2: toujours.
1: Du tout. Ben, ça, je sais, c'est pour ça que j'y vais. C'est le menu de l'interro qui arrive dans un instant.
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24: Eh bien, des soucis, Patrick, avec cet accident survenu sur le 411 à hauteur de Champion, en direction de Luxembourg. Les voies de gauche et du milieu sont obstruées. Vous l'avez compris, eh bien, la circulation y est fortement ralentie. Patience, courage, hein, 50 minutes de file. Et puis, difficile de passer à côté, le chantier de Votem, hein, qui crée encore des embarras, même si ça va mieux. C'est donc sur le 40, 30 minutes vers Blény, 5 minutes vers Rocourt. Le ring de Bruxelles, là aussi, ça va mieux. Sur la section Wemmel Grimbergen, 5 à 10 minutes de perdu vers Grand Bigard, Mechelen-Zaventem, dans le sens inverse, c'est 10 minutes. Et puis à noter aussi cet accident à hauteur de Reusbrook en direction de Grand Bigard, comptez 10 minutes supplémentaires.
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1: Avez-vous bien dormi, Nathalie ?
2: Oh, vraiment bien.
1: Ouais. Oui. je dois dire que ça se voit, mais c'est une question aussi qu'on va probablement entendre dans notre interro cette semaine.
2: Oui, parce que près d'un mois après avoir repris le rythme scolaire, voilà ce qui préoccupe les élèves de la classe de 6e année primaire de Madame Magali et de Monsieur Arnaud à la chouette école d'Amemille près de Wavre.
25: Avec la rentrée des classes, nous sommes fort fatigués et du coup, on s'est posé des questions.
2: Le sommeil, évidemment, c'est un sujet qui concerne pas que les enfants, ça concerne tout le monde.
1: Il n'y a pas d'âge pour bien dormir ou mal dormir. Notre experte en sommeil, c'est Aurore Roland. Et voilà un nom qui colle bien à votre sujet. Vous êtes docteur en psychologie et somnologue.
2: Oui. Je ne connaissais pas ça, somnologue.
1: Mais moi non plus, et j'adore. Voilà, donc première fois que nous rencontrons une somnologue. Merci Aurore d'avoir accepté notre invitation. Ben, comme d'habitude, les questions, elles sont nombreuses. Parfois précises, parfois inattendues. On commence par la question d'Eva.
25: Combien d'heures de sommeil faut-il pour être en forme ?
26: Alors déjà, ça dépend de l'âge et ça dépend de la personne aussi. Quand on a 11-12 ans, il faut entre 9h et 11h de sommeil par nuit. Mais certaines personnes ont assez avec 7h, avec 6h. Et d'autres personnes, ils ont besoin de plutôt de 9h. Donc ça dépend vraiment d'une personne à l'autre.
2: La question de Nanpak.
27: Pourquoi dormir est-il important ?
26: Alors, dormir a plusieurs fonctions. Donc déjà, dormir, ça nous aide à nous battre contre les maladies. Dormir, ça nous aide aussi à digérer nos émotions. Ça aide aussi la mémoire. Donc, quand on a un test ou un examen, il est important de bien dormir la nuit d'avant parce que ça nous aide pour que tout ce qu'on a appris, que ça reste bien dans notre mémoire. Donc, il faut mieux ne pas travailler toute la nuit. Et dormir, c'est aussi important pour bien grandir.
1: Question de Nina.
25: Est-ce que c'est mauvais de regarder les écrans avant de dormir ?
26: Alors, on sait qu'au plus on regarde un écran, au moins on dort. D'une part, c'est à cause que les personnes vont aller dormir plus tard pour pouvoir utiliser un écran. Et d'une autre part, c'est parce que quand on passe beaucoup de temps sur un écran, mais évidemment, on a moins de temps pour faire d'autres choses. Donc, on a moins de temps pour jouer, on a moins de temps pour bouger. Et puis, ce qui est aussi important, je pense, c'est le contenu. Si on regarde quelque chose qui fait peur avant d'aller dormir, probablement que du coup, on aura des difficultés pour dormir parce qu'on va repenser à cette chose qui nous fait peur, qu'on a vue. Donc, en soi, non, c'est pas dangereux de regarder, c'est pas mauvais de regarder un écran avant d'aller dormir, mais il est important d'arrêter à l'heure pour pouvoir aller dormir à l'heure et d'avoir assez d'heures de sommeil et aussi de faire suffisamment d'activités physiques durant la journée.
2: Alors du sommeil, on va passer au rêve. La question de Naya.
25: Rêve-t-on chaque nuit ?
26: Probablement oui. On pense qu'on rêve plusieurs fois durant la nuit, même si on ne s'en souvient pas toujours le matin.
1: Donc, tout le monde rêve, parce qu'on entend parfois des gens dire « Ah, moi, je rêve jamais », c'est impossible, tout le monde rêve.
26: Il y a probablement des personnes qui n'arrivent pas à rêver parce qu'il y a eu un problème au niveau de leur cerveau, une maladie ou quelque chose qui a été abîmé, et que du coup, à cause de ça, ils n'arrivent pas à rêver. Mais les gens qui disent « moi, je ne rêve jamais », c'est juste qu'ils ne s'en souviennent pas.
1: Question d'Élodie.
25: Pourquoi parfois on se souvient de nos rêves et parfois pas ?
1: C'est justement ça, hein.
26: Oui, alors, en fait, il y a plein de choses qui sont importantes pour pouvoir se souvenir d'un rêve. Déjà, il faut qu'on se réveille après le rêve. Parce que c'est durant l'éveil.
1: Ça vaut mieux. Sinon, il y a un petit problème.
26: Parce que si, en fait, durant l'éveil, le rêve va aller dans la mémoire. Et donc, si on ne se réveille pas après le rêve, ben, le rêve ne va pas dans la mémoire.
1: Ah oui, c'est ça. Donc, il faut... juste après le rêve.
26: Oui, juste après, vraiment.
1: D'accord, ok.
26: Et donc, il faut que le rêve aille dans la mémoire. Et puis après ça, il faut qu'on puisse avoir accès au rêve dans la mémoire. Donc, il se peut qu'on ne s'est pas réveillé juste après le rêve. Il se peut qu'on s'est réveillé, mais que le rêve n'a pas été dans la mémoire. Et il se peut aussi que le rêve est allé dans la mémoire, mais qu'on ne le retrouve plus, qu'on n'y a pas accès. Et il y a aussi des personnes qui se souviennent plus de leur rêve que d'autres. Et en général, ce sont des personnes qui trouvent que le rêve, que c'est quelque chose d'important et d'utile. Et du coup, le cerveau se dit « Ah, ben, c'est quelque chose d'important, donc je vais y faire plus attention. » Et donc, ils s'en souviennent.
2: Mais voilà, on peut être comme ça, programmer notre cerveau à s'en souvenir. La question d'Arthur.
7: Peut-on faire le même rêve que quelqu'un d'autre ?
26: C'est très peu probable, parce qu'un rêve est créé par notre cerveau. Donc, il n'y a pas de lien entre les cerveaux des personnes. Donc, c'est très peu probable que deux personnes rêvent exactement de la même chose. Ce serait vraiment une très grande coïncidence.
2: Mais il y a des choses qui reviennent dans les rêves.
26: Oui, il y a certains thèmes qui reviennent parce qu'il y a, par exemple, l'école. Beaucoup de personnes, même après avoir été à l'école, quand ils sont adultes, ils rêvent encore souvent de l'école.
2: Ça les a stressés.
26: Voilà, par exemple, ça les a beaucoup stressés. Donc, ils rêvent encore de ça quand ils sont adultes. Donc, il y a certains thèmes qu'on revoit chez énormément de personnes. Mais évidemment, il y a toujours des petites différences. Hein. L'histoire est différente, les personnes qui sont là sont différentes, le bâtiment est différent. Mais il y a des thèmes qui reviennent, oui.
1: Oui, Aurore, parce qu'il y a plein de livres qui nous invitent à interpréter les rêves.
26: Oui, il y a ces dictionnaires de rêves, mais en fait, ce n'est pas du tout basé sur la science. Des choses genre, si on rêve de la lune, ça veut dire que quelqu'un va mourir, ou des trucs comme ça.
1: Si on perd une dent. On rêve qu'on perd une dent.
26: Oui, alors, sur les dents, là, en fait, on voit qu'il y a un lien entre les gens qui rêvent de dents et les gens qui grincent des dents. Donc, il se passe des choses au niveau des dents et le cerveau va amener ça dans le rêve.
1: Question d'Adrien.
25: Pouvons-nous contrôler nos rêves ?
26: C'est plus correct de dire qu'on peut influencer nos rêves. Il y a certaines personnes qui arrivent effectivement à le faire. En fait, surtout les enfants, ils arrivent naturellement à influencer le rêve. Et puis, c'est quelque chose que souvent on perd quand on devient adulte.
2: La question de Gabin.
25: Pourquoi faisons-nous des cauchemars ?
26: On ne sait pas exactement. Il y a deux possibilités. La première, c'est que ça pourrait être notre cerveau qui essaye de digérer des émotions négatives ou des choses négatives qu'on a vécues durant la journée. Et une autre possibilité, c'est que, en fait, on va nous entraîner à agir dans des situations dangereuses durant la journée.
1: Et la dernière question aurait pu être la première. Une question de Julia.
25: À quoi servent les rêves ?
26: Là aussi, on ne sait pas exactement, on a aussi plusieurs idées.
1: Vous avez plein de boulot en tant que somnologue, il y a encore plein de choses à découvrir. Hein.
26: Exactement. Donc, il se pourrait que les rêves, que ça aide à digérer nos émotions, que ça aide à mieux retenir les choses, que ça nous aide à nous entraîner pour pouvoir mieux faire certaines choses dans la journée. Mais il se peut aussi qu'en fait, les rêves, ça ne sert à rien.
1: Si là, vous avez des rêves récurrents, sans poser de questions indiscrètes, hein, bien sûr.
8: Moi, je rêve énormément. Et je me souviens de mes rêves de la nuit. Donc, à mon avis, je me réveille juste après mes rêves. Et j'ai eu comme ça un rêve pendant un an, une période d'un an, où c'était un crash d'avion.
1: Oula.
8: Et le jour où Malaysia Airlines s'est crashé, ça n'est plus jamais arrivé.
2: Ah oui, c'est impressionnant quand même.
8: Ouais, c'est, ça m'a assez fort traumatisée.
1: Aurore, moi, je rêve toujours d'une maison. Et puis, chaque fois, je pousse une porte et je découvre une pièce que je ne connaissais pas, alors que je connais la maison. Ça veut dire quoi ?
26: Je ne sais pas.
1: Ah, ça m'inquiète.
26: Il y a encore des
1: Merci.
26: Choses à découvrir.
1: Roland, vous êtes docteur en psychologie et somnologue. Et bon, vous avez encore un peu le temps, mais on peut déjà souhaiter un bon sommeil un peu plus tard dans
2: un
1: la journée.
2: Un peu plus tard, quand même.
1: À tous ceux et à toutes celles qui nous écoutent. Allez, chaque semaine, notre émission met à l'honneur un héros du quotidien. C'est nouveau, hein, depuis le début de la saison. Ces gens qui changent parfois nos vies. Figurez-vous qu'on va aller au café dans un instant.
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31: 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On n'a pas fini d'en parler avec Patrick Weber et Nathalie Servet.
1: Nathalie, je ne sais pas pour vous, mais moi j'aime bien cette nouvelle séquence, nos héros du quotidien qu'on a lancé depuis le début de la saison, avec un focus aujourd'hui, non pas sur une, mais sur deux héroïnes.
2: Oui, hein, deux bruxelloises d'adoption, fans de sport, particulièrement de basket, un sport qu'elles pratiquent toutes les deux. Maëva Godin et Dulana Bettencourt viennent de lancer au centre de Bruxelles le premier bar belge 100% dédié à la retransmission du sport féminin. Un bar éphémère pour 10 jours, le temps de la Coupe du Monde féminine de basketball. Vous le savez, hein, hier, les Belgian Cats ont été éliminés par l'Allemagne en quart de finale. Mais ça ne change rien à la motivation des deux amis que Jérôme Durand a rencontrés.
33: Les Belgian Cats, sur un grand écran, une cinquantaine de personnes, les yeux rivés sur leurs exploits, en plein jour de semaine, même dans ses rêves les plus fous, Rouliana ne l'avait pas imaginé.
34: Franchement, c'est incroyable, les gens qui sont venus aussi, ils sont très contentes.
33: Maëva, elle, nous éclaire sur le nom du bar.
35: The Eleven, c'est aussi un grand hommage à Emma Messman, son numéro de maillot, pour la joueuse qu'elle est et pour l'être humain qu'elle est.
34: L'idée, c'est de donner de la visibilité à des joueuses qui sont énormes et des athlètes belges. Mais d'ailleurs aussi de la Belgique. On n'a pas un lieu dédié au sport féminin. On galère de trouver un lieu pour les regarder. Donc c'était un autre besoin à nous. Mais on avait vu qu'il y avait aussi plus de gens qui voulaient les faire. Et c'est pour ça qu'on s'est dit, ben, on les fait, on essaye.
36: Alors la solution.
33: Vous confirmation de la demande en sondant rapidement les clients attablés.
0: Mais c'est très bien et c'est à faire parce que déjà pour l'Euro, on a dû chercher les écrans, on ne les trouvait pas.
3: Et puis pour une fois qu'on a une équipe belge qui gagne des titres, qui a les meilleures joueuses du monde, médiatiquement on n'en parle pas assez.
33: La clientèle, des femmes, mais aussi beaucoup d'hommes, car ici, tout le monde est le bienvenu.
35: On est dans l'inclusivité totale. La seule chose, c'est qu'il n'y aura que du sport féminin à l'écran, c'est tout.
33: Et pas seulement du basket, au menu aussi, volley, rugby, tennis, escalade, dans une ambiance un peu différente des sports bars traditionnels.
35: C'est vraiment une ambiance beaucoup plus famille, fraternelle, amicale et conviviale. Et les gens sont justement très intéressés par ça et par l'endroit safe qu'on crée.
33: Le succès des premiers jours a convaincu nos deux comparses de rechercher des fonds pour perpétuer ce projet éphémère.
34: On aimerait bien devenir pérenne. Pour le moment, c'est un pop-up. On teste les concepts, mais l'idée, c'est de les faire au long terme. La prochaine année, ce sera la FIFA World Cup de féminin du foot. Il y a plein de choses à montrer, juste il manque l'espace.
35: Je pense que Rouli et moi, on vient aussi de cette génération-là où le sport, on commençait à pouvoir en faire en tant que petite fille, mais c'était encore très mal vu. Et alors, devenir athlète, c'était vraiment pas possible. Les parents, non, mais il faut un travail. Et c'est vraiment important aujourd'hui de montrer aux petites filles que oui, il y a des athlètes professionnels.

0: pour emmener une petite fille vers sa vocation d'athlète, ça serait juste sublime.
1: Le bar dit Eleven est encore ouvert jusque ce dimanche inclus.
2: Et ce café éphémère se situe place Roupe au centre de Bruxelles.
3: Est-ce qu'elle est sportive, Essila ?
4: Essila, grande sportive, pas du tout.
2: Est-ce qu'elle regarde le sport ?
4: Pas du tout. Pas du tout.
3: Voilà. Allez, on a parlé de la santé mentale des êtres humains, mais je peux vous dire que les courges n'en mènent pas large non plus pour le moment. Restez avec nous, on vous explique tout.
5: Quel temps pour la planète ?
3: Comme d'habitude, je vous raconte ma vie, Nathalie. J'étais au marché cette semaine et j'ai enchaîné des discussions passionnantes avec des oignons et des pommes de terre. Autant vous le dire, ils n'ont pas le moral.
2: Eh bien, il n'y a pas que. Hein. Je crois que les agriculteurs n'ont pas le moral non plus. Les canicules à répétition, la sécheresse excessive, la météo n'a pas été tendre avec les agriculteurs et les maraîchers cet été. Les conséquences en cascade ont compliqué le travail, la culture et la rentabilité. Alors, Théo Le Chanu, bonsoir.
6: Bonsoir Nathalie, bonsoir Patrick.
3: Bonsoir Théo.
2: Théo, quelles seront précisément les conséquences sur le contenu de nos assiettes cet automne et cet hiver ?
6: Alors Nathalie, les conséquences seront quand même nombreuses. Déjà, en termes de forme, on pense tout de suite à l'esthétique et au calibre de nos légumes. Ils seront bien plus petits cette année, notamment les courges ou les oignons, parce que certaines cultures ont eu un cycle de croissance beaucoup plus lent, donc les légumes n'ont pas vraiment pu bien se développer. On a aussi les rendements qui seront impactés, donc on attend des quantités beaucoup plus faibles que ce qu'on peut avoir habituellement. C'est notamment le cas des légumes feuilles, donc je pense au persil, aux laitues, aux carottes, aux poireaux, mais aussi comme les légumes fleurs, donc par exemple les artichauts. Alors, il y aura aussi beaucoup moins de production de choux, car ces légumes aiment l'humidité, mais malheureusement, les pluies n'ont pas du tout été au rendez-vous du mois de juin jusqu'au mois d'août. Donc, lorsqu'ils ont été plantés, eh bien, ça a été dans un sol très sec. Alors, heureusement tout de même, les pluies de ces derniers jours, de ces dernières semaines, ont quelque peu sauvé certaines récoltes. Et donc, pour résumer un petit peu, on aura des légumes plus petits, une production moindre, et certaines variétés, heureusement, ont été moins impactées.
3: Et comme vous venez de le dire, car on est des optimistes dans cette émission, il y a malgré tout des cultures qui ont mieux fonctionné, mieux donné que les autres années. On peut nous rassurer un petit peu, Théo ?
6: Oui, Patrick, quand même, on va quand même trouver des bonnes nouvelles. Ben oui, parce que les légumes comme les poivrons ou les aubergines, eux, par contre, ont très bien fonctionné cet été. Ah. Donc, habituellement, il faut attendre plutôt fin septembre, voire octobre, pour que les poivrons prennent de belles couleurs. Mais cette année, dès le mois de juillet, de belles productions de poivrons sont arrivées à maturité. Et sinon, contrairement à ce qu'on pourrait penser, voire même espérer pour certains, les tomates n'ont pas vraiment profité de ces conditions parce qu'elles n'ont vraiment pas apprécié la chaleur, malgré le fait qu'elles apprécient habituellement le soleil.
2: Alors, Théo, il y a une répercussion, là, compris dans les assiettes, mais aussi sans doute dans le porte-monnaie.
6: Oui, ben nécessairement oui. Hein. On a eu donc moins de quantité d'une part de production, mais aussi des moyens humains et matériels supplémentaires qui ont été mis en place donc, ben, pour faire face à ces fortes chaleurs et à la sécheresse. Donc il faut bien malheureusement que ces coûts se répercutent quelque part, et cela risque en effet de se ressentir sur les prix dans les magasins.
3: On va penser au futur aussi, hein, parce qu'on sait que ces situations de forte chaleur sont appelées à se reproduire avec le changement climatique. Comment les agriculteurs vont-ils faire face à ce changement, Théo ?
6: Eh bien oui, exactement, on le voit déjà, hein, presque toutes les dernières grosses vagues de chaleur ou les dernières canicules ont été enregistrées plutôt après les années 2000. Et donc pour répondre à votre question, les agriculteurs et les maraîchers réfléchissent déjà, donc des réflexions qui portent plutôt sur les moments de plantation, sur le choix des variétés, mais aussi sur les quantités de fruits et de légumes qui sont plantés. Et il y aura également un investissement plus important qui sera nécessaire pour irriguer les différentes plantations.
3: Merci Théo, la chaîne, c'était complet. Et comme ça aussi, on va pouvoir gérer notre porte-monnaie, parce que c'est également un budget. Et si là, on est au bout de l'émission, mais déjà. Merci d'avoir été avec
4: merci
3: nous.
4: Merci de m'avoir invité.
3: Moi, j'y ai
2: pris merci beaucoup.
3: Beaucoup de plaisir, vous aussi, hein, Nathalie.
2: Oui, c'était très chouette. Première émission de la rentrée, je me suis bien plu.
3: Eh bien voilà, donc parmi tous les sujets qu'on a abordés, quel est le sujet qui va vous trotter en tête entre deux concerts ?
4: L'Allemagne, probablement, elle va me trotter. Et peut-être le sommeil. C'est assez important le sommeil. Donc je vais me remettre sur une bonne pente montante,
3: voilà.
4: Du sommeil.
3: Et mettre vos rêves au cœur de vos chansons.
4: Exactement.
3: Pourquoi pas,
4: beau
3: ce que je viens de dire.
2: C'est très très
3: oui,
2: beau.
3: C'est très poétique.
2: C'est très beau.
3: Ouais. Alors j'aimerais savoir où on nous réécoute et où on peut écouter Essila.
2: Alors on nous réécoute sur Ovio et sur les plateformes de podcast. Alors Essila, on peut aller l'écouter en concert le 18 septembre dans le cadre des fêtes de Wallonie, place Saint-Aubin, Namur. Le 25 septembre, Grand Place à Bruxelles pour la fête de la Fédération Lune Bruxelles, le 10 octobre au Réflecteur à Liège et le 19 octobre au Botanique à Bruxelles.
3: On remercie André, Julien et toute l'équipe qui nous permet de vous proposer semaine après semaine cette émission. Pour ma part, je me permets, je vous donne un petit rendez-vous, un grand rendez-vous

0: demain au pied de la butte de Waterloo, un grand spectacle, vous le savez. Justement, on en a pas mal parlé sur le bicentenaire de ce lion qui n'a rien d'être, n'est pas un lion belge, c'est pas un lion anglais, c'est pas un lion français. On va tout vous expliquer et puis dès lundi. Non, c'est pas fini, passez un excellent week-end et d'ici là, n'oubliez pas d'être heureux.
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11: Regardez, voilà, des petites moules. Il y a des petites et il y a des grosses. Les petites, elles sont un petit peu moins fermes, pas agréables, moins goûtues. C'est pas mes préférées. Par contre, maintenant, le lavage, très important.
12: Moi, je me souviens, ma maman qui grattait les moules à la maison.
11: Non,
12: c'est fini, ça?
11: Non, c'est fini, ça. Ah ouais? Moi, en tout cas, ça m'intéresse pas de le faire. Pourquoi? Parce qu'il faut les rincer et même pas les laver. Pourquoi les rincer? Parce qu'on va les rincer délicatement comme ça. Pour pas trop les brusquer.
12: Eau tempérée, eau froide?
11: Au froid, bien entendu. On n'hésite pas à mettre des petits glaçons à la maison. On les rince deux fois et on va enlever les impuretés. Et alors, pourquoi est-ce qu'on les rince que deux fois? Parce que plus on va les rincer, moins on aura le goût de mer, de moule, de crustacés, de ce qu'on aime, en fait, dans cette préparation-là. C'est ce parfum qu'on aime. Donc, très important, on ne rince que deux fois. Il y a aussi des petits trucs astuces qu'on fait encore bien à la maison. On met du sel, on met de la farine. Oubliez ça. Pourquoi?
12: Attends, on met du sel où ça?
11: Dans l'eau, en fait. Il y en a qui s'amusent à mettre pendant une ou deux heures dans de l'eau, du sel. Et en fait, ça les nettoie, entre guillemets. Sauf que pour moi, ça les ouvre. Donc, bien faire attention. Le but est de les ouvrir à la cuisson.
12: Cuisson pas avant.
11: Pas avant, très, très important. Alors, le fait de les gratter, c'est si de temps en temps, on a des petits morceaux, etc. C'est pas important, on ne le fait plus à l'heure actuelle, on les rince bien et de toute manière, il y a tellement un contrôle de plus en plus qu'on n'a plus besoin de s'amuser à faire tout ça.
12: Merci Juju, on va découvrir la recette parce que là on les a préparés, on les a nettoyés, maintenant il va les cuisiner.
13: Et on a hâte de découvrir tout ça et en attendant, on vous propose de regarder un extrait de la publicité dont tout le monde parle, regardez.
14: He was designed to obey.
15: Can you say this igual? This igual. It's easy.
13: Le mannequin qu'on voit dans cette pub, c'est Vivian Wilson. C'est la fille d'Elon Musk et on la voit en train de torturer un robot qui ressemble comme deux gouttes d'eau au robot produit par Elon Musk. Une séquence qui fait beaucoup parler depuis plusieurs jours. Est-ce que, Jess, une pub dont tout le monde parle, c'est la recette du succès?
16: Si vous avez vu cette pub à la maison, elle a déjà gagné, en fait. Hein, parce que choquer, ça marche et tout ça, ça n'a rien de nouveau. Alors, je vous propose de remonter un peu dans le temps pour démontrer qu'avant, ce n'était pas vraiment mieux. On va commencer avec la marque Dove. Dove, en 2017, passe cette vidéo sur les réseaux sociaux où on voit une femme à la peau noire, enlever son t-shirt avec un savon à côté et elle devient blanche. En gros, c'est un savon qui nettoie tellement bien la peau noire qu'elle devient blanche. Ça fait un tollé mondial, un appel au boycott. Dove retire le poste et s'excuse. Mais c'était pas la première fois qu'ils ont fait ce genre de référence raciste, parce qu'en 2011, il y avait trois femmes sur un poster avec avant, après. Avant, vous avez la femme à la peau noire. Après, eh bien, juste en dessous se trouve la femme à la peau blanche. Là aussi, gros tollé. Et cela renvoie évidemment aux publicités coloniales pour le savon qui était très raciste aussi au début du 19e siècle. En gros, à l'époque coloniale, on vendait du savon censé laver la peau noire. C'est du racisme total, complètement incroyable. Les conséquences pour Dove, ce sont juste des excuses, mais pas vraiment de diminution de chiffre d'affaires à l'époque. Alors, on peut remonter un peu plus loin, on va en 1991 chez Benetton.
13: Ah oui.
16: Benetton, à l'époque, publie eh bien, cette campagne où un prêtre embrasse une religion. Et là, le Vatican fait pression. L'Italie, eh bien, elle censure l'image. En France, des associations religieuses demandent le retrait également. Mais à l'époque, pour Benetton, il y avait deux règles. La première, c'était parler de moi en bien, parler de moi en mal, mais parler de moi. Et la deuxième, c'était de faire des pubs sans vêtements pour vendre des vêtements. Et est-ce que ça a fonctionné? Eh bien, oui.
12: Bah oui.
16: Évidemment, les ventes ont été en hausse pour un budget qui, à l'époque publicitaire, était considéré ridicule. Et comme ça a bien marché, bah, ils ont refait la même chose 20 ans plus tard avec cette image aussi qui a, elle aussi, dû être retirée en France. C'était Benoît XVI qui faisait un gros pâté au monsieur Imam Ahmed El Tayeb. Mais le plus fou, je voulais garder pour la fin, c'est Perrier, en 1976, dans une publicité à laquelle Serge Gainsbourg a participé, et ça donne ceci.

0: C'est subjectif. On dit pas ce que c'est.
1: Bah, 10 ans avant la main de Dieu, il y a eu la main de Perrier. À l'époque, ça a fait un scandale. C'était considéré comme du porno. Ça a été déprogrammé alors des télévisions. C'était encore diffusé dans certains cinémas, mais de manière assez sélective. Et regardez, on a parlé de ces trois marques pendant 2 minutes, gratuitement. Et c'est ça la recette de ce genre de publicité scandale, c'est qu'elles ne cherchent pas vraiment à être aimées, ces marques. Elles cherchent juste à être vues.
0: Et c'est l'heure de se revoir notre invitée alerte, et c'est Kathleen qui vient nous retrouver autour de la table. Elle est infirmière à domicile, elle aime son métier et prendre soin des personnes qui l'entourent. Merci Kathleen d'être avec nous ce soir et de lancer l'alerte pigeon.
2: Et Kathleen, vous venez nous voir parce que vous souhaitez dénoncer ce qu'on pourrait qualifier de vente, en tout cas agressive. On est en février 2026. Quelqu'un vous appelle, la personne qui est au téléphone vous dit « Je suis à la recherche d'une infirmière, une infirmière en soins palliatifs. »
3: Oui.
2: Qu'est-ce qui se passe après ce coup de fil ?
3: En fait, je reçois mon coup de fil. Bon, moi, je pensais que c'était un centre de coordination, parce que bien souvent, nous, ce sont des centres de coordination qui nous appellent des cliniques avant qu'une personne revienne à domicile.
0: Vous pensiez que c'était pour du boulot, jamais de la vie, vous pensez à autre chose.
3: Oui, c'est comme ça que ça fonctionnait et que ça fonctionne encore maintenant, voilà.
2: Et en fait, c'est du démarchage, en fait.
3: Oui, c'est ça.
2: Il y a quelqu'un qui va arriver chez vous.
3: Mais oui.
2: Et qu'est-ce qui se passe ?
3: Alors là, tout s'est enchaîné. Donc, la personne devait arriver à 7h, est arrivée à 7h30.
0: Et quand la personne arrive, vous pensez toujours que c'est quelqu'un pour du boulot.
3: Oui, tout à fait, tout à fait. Mais alors, elle me dit, attendez, ma collègue va arriver. Je dis, collègue ? Pourquoi collègue ? Parce que c'est un nouvel élément de la société. Elle m'accompagne pour voir un petit peu comment on fonctionne. Je dis d'accord, j'étais un petit peu sceptique quand même. Bon, la personne est arrivée et ils sont restés jusque 22 ans.
2: Et il se passe quoi pendant tout ce temps ?
3: Pendant tout ce temps, à partir du moment où la personne est arrivée, c'était fini. On ne parlait plus de soins palliatifs, on ne cherchait plus d'infirmières en soins palliatifs. En fait, tout simplement, voilà, elle était là pour m'aider à augmenter ma patientèle. Tout simplement.
2: Donc pour vendre quelque chose.
3: Oui, tout à fait.
0: Et donc, ils vous proposent, au final, c'est un site internet. Ils vous disent qu'il faut booster votre site internet, qui vous permettrait, évidemment, de booster votre clientèle. Vous, et je peux imaginer, si longtemps avec des gens que vous ne connaissez pas, vous dites « je vais faire confiance ». On prend même une photo de votre carte de banque.
3: Oui, voilà, effectivement. Donc, moi, j'étais en train de chercher parce qu'elle me dit « oui, mais on a besoin de votre numéro de compte ». Donc, je cherchais un peu après ma carte, je dépose ma carte. « Oui, ça va, il n'y a pas de souci, je vais faire une photo ». Oui, non.
0: Oui. Est-ce que vous signez quelque chose à ce moment-là ?
3: Oui, c'est ça. Mais en fait, elle a un petit peu essayé de sympathiser avec moi en disant « écoute, j'habite la région ». Effectivement, elle habite à 10 km de chez moi. Donc, elle dit « oh, ben, votre fille, je le connais, nous avons été à l'école ensemble.
0: Ouais.
3: Elle m'a donné le nom de l'école. »
0: Vous vous sentez assez en confiance et donc vous allez recevoir aussi un appel quelques jours plus tard d'une société qui travaille aussi avec eux. Et vous allez signer un contrat pour booster un site internet. Vous payez 496,10 €
3: par mois.
0: Par mois pendant 4 ans. Oui. C'est un total de 23 812 €.
3: Tout à fait.
2: On vous a donné ces montants avant, vous vous êtes sentie un petit peu forcée de signer ? Comment ça s'est passé ?
3: Oui, en gros, elle m'a dit, écoutez, si ce n'est pas vous, ça sera quelqu'un d'autre, mais moi, je vous certifie que vous allez avoir un certain nombre de patientèles, vous allez augmenter votre patientèle, vous aurez plus de patients. Mais bon, moi, en tant qu'infirmière, je commençais, tout simplement, donc j'avais besoin...
2: Et pour se rétracter, parce que j'imagine qu'après...
3: C'est une catastrophe, parce qu'en fait, j'essaye de l'appeler, j'explique que ça ne fonctionne pas, on ne me rappelle plus.
0: Un jour, on vous donne même un rendez-vous et personne n'arrive au rendez-vous.
3: Oui, c'est ça, on nous donne un rendez-vous, je me retrouve à Waterloo au rendez-vous, et là, on me dit, ah ben non, madame n'est pas là. Je dis, on fonctionne comment ?
0: Il y a le site internet, je ne sais pas si on l'a vu, mais il a été créé, un site internet basique, créé par l'intelligence artificielle. Vous a-t-il rapporté des clients en plus ?
3: Ah non, absolument pas.
0: Donc
3: non.
0: Ça, c'est sûr.
3: Mais surtout,
4: le numéro de téléphone ne fonctionne même pas.
2: Oui, parce que par cette société, vous avez essayé de les...
4: Alors, il y a deux sociétés, la société qui finance, et puis il y a la société accessible, qui est la société qui fournit le service. Cette société-là que j'ai appelée, qui me dit « Ah, mais madame peut nous appeler quand elle veut, nous allons... » Alors, j'ai eu très ça a été facile pour moi de les joindre, de les avoir au téléphone, qu'ils sortent vos dossiers. Après, ils sont un petit peu ready. Donc, je pense qu'il y a vraiment une action à faire. Il y a une telle disproportion dans ce contrat qu'il y a quand même une action à faire pour les faire bouger.
0: On a reçu beaucoup de messages, de témoignages concernant cette société. Et sur Facebook, on pourra en reparler, notamment Christian. Oui. Est-ce qu'on est dans une vente forcée? On a eu Steve Gris, notre avocat, au téléphone.
5: Oui, bon, d'abord, ce qui s'est passé, c'est scandaleux, quelle que soit la qualification juridique. Mais alors, ce que Steve Gris, l'avocat des pigeons, disait, c'est que vente forcée, peut-être pas, en tout cas, c'est difficile à qualifier de la part du juge. C'est pas, c'est, mais par contre, éventuellement, l'idée d'une vente agressive que vous avez vous-même évoquée en ouverture du sujet, ça, c'est, ça l'aide d'être quand même un peu agressif comme technique de vente, de vous bambouler pendant 2h30 pour après vous faire signer. Quoi.
2: Et donc, il faut continuer, bien sûr, les procédures que vous avez déjà initiées. Mais en tout cas, merci beaucoup d'avoir lancé l'alerte. Et si vous voulez faire comme Kathleen, vous n'hésitez pas, sospigeon@rtbf.be.
0: Et à la radio, on est toujours à vos côtés. Merci, Kathleen. Bah, moi,
3: merci.
0: Côté de notre ami Julien, des moules, pourquoi pas aujourd'hui.
4: Oh oui.
0: Je vais les déguster, il les a nettoyés, enfin il les a rincés deux fois, on a tous suivi. Maintenant je viens les manger, Juju.
4: Bah oui, ça pue.

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2: Ça sent bon.
3: Ça sent super bon.
2: Juju, on va faire un petit point sur les différentes formes de cuisson.
3: Oui, alors on a la traditionnelle, hein, à couvert avec du vin blanc ou que de l'eau si y a des enfants ou qu'on n'aime pas l'alcool, à la bière aussi on peut le faire. Et alors pourquoi est-ce que je voulais parler des différentes cuissons? Parce que là on a fait la cocotte, mais vapeur ou au four, ça peut être
2: intéressant. Vapeur, on la met au four vapeur?
3: Alors soit on a un four vapeur ou alors on a une cocotte vapeur. Il existe encore bien dans le commerce une casserole. Voilà. Voilà. Et puis on a une autre casserole par-dessus qui est perforée et on peut s'amuser. C'est moins goûtu, on a plus ce goût de la moule et du produit. Moi j'aime bien le goût, la sauce, le jus, enfin vous me connaissez,
2: faut
3: de la gourmandise. Donc voilà, donc moi j'ai fait traditionnel, mais ça peut être une très belle alternative. Je prends du petit jus que je mets par-dessus. Attention, très important, on remet du persil frisé par-dessus tout ça. Alors moi j'ai mis du persil frisé à la maison, de la coriandre, ce que vous voulez, on peut faire n'importe quand. Et alors attention, un truc très intéressant, j'aime la fraîcheur du citron. Alors, vert ou jaune, ça m'est égal parce qu'on zeste, et vous zestez. Vous zestez, vous zestez, et à côté...
2: Vous zestez, on dirait qu'il parle wallon. Ça, c'est la... Vous zestez, vous zestez fort,
3: vous zestez à la maison.
2: Vous zestez fort. Vous avez sublimé cette recette. Donc, moi, je vais déjà goûter la moule normale.
3: Alors, le temps que vous preniez votre petite moule, ici, j'ai fait une mayonnaise, mais façon sauce moule. Donc, c'est une mayonnaise dans laquelle j'ai rajouté...
2: Oh, oh, purée,
3: oh, mais il est là.
2: Mais qui est efficace.
3: Calmez-vous, les amis.
2: Vas-y, les fourchettes sont là-bas.
3: Ah, sauce moule, c'est une mayonnaise maison dans laquelle j'ai mis un petit peu de jus de cuisson. C'est très frais, c'est très sympa.
2: Et donc,
3: sympa.
2: On fait quoi, Juju? On la trempe dedans, alors?
3: Ah bah, bien sûr, c'est pour ça que j'ai été trop vite.
2: Hein.
3: Vous prenez la moule, vous la trempez dans la sauce moule. Le zeste de citron, j'insiste bien, le zeste, pas le jus. Très important.
2: Oh,
3: fraîcheur, subtilité, délicatesse.
2: C'est super bon. Toute la recette, évidemment, ça ne change pas. Hein.
3: Oui.
2: On la retrouve sur... Facebook, c'est délicieux. Hein.
3: Tout à fait.
2: Ah, c'est trop bon.
3: Et alors, un petit point qui est intéressant.
2: Oui.
3: Pour, par exemple, au kilo, les Belges, on a 8,49 €. Les Hollandaises, on a 11,49 €. Donc, ça veut dire quoi? Que les Belges, elles sont un petit peu moins chères, elles sont chez nous. Et la petite différence, elles sont un tout petit peu plus petites parce que l'élevage n'est pas encore au point, on va dire, de la Hollande. C'est le petit contrepartie, mais on est fiers d'être belges et d'avoir des moules belges.
2: Oh, c'est délicieux.
4: C'est délicieux.
3: Pas mal, mais cette sauce est incroyable.
2: C'est
3: délicieux. Eh bien, attendez, faites avec vos doigts.
2: Non, mais...
4: récupérer aussi le jus, tout est récupéré.
3: Alors, tout est récupéré. Alors,
2: j'en ai jeté, mon ami.
3: Très important, c'est très bien, mon cher Simon, que vous dites ça. À la maison, s'il y a trop de jus de moule dans la casserole, ne l'achetez pas. Vous la mettez dans les petits blocs de glaçons. Ça fait un petit glaçon de jus de moule pour cuire vos pâtes. Vous avez pas partout. Là, c'est une serviette. Ou alors, vous mettez carrément dans une petite boîte. Et là, vous avez peut-être 1 ml de jus de cuisson des moules.
4: Trop
3: et là, vous cuisez vos pâtes, votre risotto. Bref, vous ne jetez rien.
2: C'est trop bon,
4: merci
2: Juju.
4: Merci beaucoup, Julien. Les pigeons, c'est déjà fini pour aujourd'hui. Merci à tous pour votre fidélité. On se retrouve lundi, bien sûr. On vous souhaite d'ici là un excellent week-end. Puis on vous conseille de regarder Les Remarquables. C'est demain sur La Une. Bonne soirée, bon week-end à tous.
2: Pendant qu'ils parlent, nous, on mange.
4: Hein. Vous

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7: Bonsoir à toutes, bonsoir à tous. C'est un plaisir de vous retrouver. Gardez les lunettes de soleil à portée de main pour demain après-midi. Et ne rangez pas trop vite le parapluie, vous en aurez besoin dimanche. On attend de la pluie. Tombez quelques gouttes aujourd'hui, notamment du côté du littoral. Vidéo envoyée par Catherine sur notre page Facebook RTBF si elle partageait. Regardez ce joli ciel. C'était ce matin à Blény, en province de Liège. Malmédy, photo signée Jean-Pierre. Et puis dans la vallée de la Meuse, du côté d'Ansrem, photo si elle partageait toujours. Et puis le Brabant Wallon avec Rick Sansard pour terminer notre survol des photos si elle partageait évidemment. Donc c'est un week-end coupé en deux, même presque trois, qui nous attend avec quand même des belles éclaircies demain après-midi après dissipation de la grisaille et puis de la pluie dimanche, je vous en ai parlé. Lui c'est vrai que demain, eh bien, on aura du brouillard. Regardez justement cet anticyclone ici, des Açores qui vient se positionner sur la Belgique et donc du coup il va plaquer l'humidité au sol, ce qui nous donnera du brouillard pour la nuit prochaine et ensuite, eh bien, ce sont les dépressions qui prennent le relais, qui piloteront cette perturbation qui traversera notre pays d'ouest en est pour la journée de dimanche. En attendant, eh bien, ces brumes et ces brouillards font que l'IRM émet un avertissement jaune sur la plupart du pays, sur une grosse partie du pays, sauf la province de Luxembourg, à partir de 3h ce matin jusqu'à 10h demain. Prudence sur les routes. Le ciel se dégage pour les prochaines heures. Une petite ondée est encore possible du côté des Fagnes. Et puis, changement de décor durant la nuit avec ces brumes et ces brouillards à partir de 2-3h du matin, avec des visibilités réduites évidemment. Brouillard et brume qu'on va retrouver demain matin. 10 degrés sur Saint-Hubert, 11 du côté de Namur, 13 du côté d'Ostende en termes de minima. Et puis pour demain matin, la grisaille s'accroche jusqu'à 10h localement, même peut-être midi, avec quelques trouées possibles en province de Luxembourg et du côté de la côte, tandis que l'après-midi ça va mieux. Les grisailles se déchirent et de belles éclaircies apparaissent et gagnent toutes les régions sous un vent faible mais modéré du côté du littoral. Et voici les températures demain. Ils prennent des couleurs, 23 du côté de Gand, 19 à Ostende. On sera au-dessus des valeurs de la saison. Et justement, il y a un petit pic, un petit pic de chaleur qui nous attend pour mardi avec de la pluie, des averses. Regardez ça tout de suite. Regardez pour dimanche d'abord, ça s'annonce moins séduisant. Une perturbation qui nous apporte des pluies intermittentes sous un ciel qui va rester assez couvert et très nuageux. Lundi, petite accalmie avec une grande douceur, hein, jusqu'à 24 degrés. Mardi, c'est carrément estival, jusqu'à 26 degrés, avec peut-être l'arrivée de quelques orages en toute fin de journée. Demain, des centaines de citoyens vont courir et pédaler pour le Climate Classic Belgium. Ça se passe à Bruxelles. Il y aura plusieurs parcours. Le but, sensibiliser sur le réchauffement climatique, mais également récolter des fonds pour eh bien, soutenir la nature ici en Belgique. Alors, est-ce que ça marche? Eh bien, la réponse est oui. Écoutez, Alison, elle est climatologue.
8: Pas de petits gestes, il y a pas de petits, impacts. Chaque geste est vraiment important et compte, et surtout il compte à chaque échelle de pouvoir et d'action. Et aucun geste isolé ne va servir à rien. Je pense que tout mis l'un dans l'autre, C'est comme ça qu'on va pouvoir y arriver, faire un peu pression par des actions citoyennes comme on va pouvoir le faire demain, ben peut faire changer les choses à un certain point, dans le sens où on va pouvoir atteindre certains objectifs, peut-être pas assez vite, mais en tout cas, chaque petit geste est vraiment important et à chaque échelle de pouvoir et d'action, je le répète.
7: climateclassique.be, c'est le site internet pour avoir plus d'informations. Voici tout de suite votre journal présenté par Anne-Sophie Depont et on se retrouve tout de suite après.
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0: Et j'ai envie de vous raconter une histoire aujourd'hui. Vous savez, les chefs italiens dans leur restaurant après leur journée de travail, ils ont faim. Donc, ils se font une recette de pâtes qui va vite, qui est bon marché. Moi, j'appelle ça l'umami à l'italienne. Allez, on y va avec un filet d'huile d'olive. Et cette huile d'olive, on va la parfumer avec une gousse d'ail écrasée. Un peu de chaleur sous la poêle, mais pas trop fort. L'idée est de laisser infuser les saveurs. Ah, ça commence à sentir bon, c'est bon signe. On retire l'ail, il a fait son travail. Et maintenant, des anchois qu'on va gentiment laisser fondre. Ah, je vous vois déjà grimacer derrière l'écran, mais rassurez-vous, les anchois, une fois qu'ils sont cuits, ils vont fondre, mais en termes de goût, ça va être extraordinaire. Et il est déjà presque temps de faire chauffez votre eau pour cuire vos pâtes, mais avant de cuire les pâtes, je vous propose de cuire quelques bouquets de brocolis. Et pour la cuisson des brocolis, c'est un aller-retour dans l'eau bouillante. Ils doivent rester al dente. Voilà, c'est parfait. Nos anchois ont pratiquement disparu. On y ajoute maintenant un petit piment bien émincé. Et dans ce piment, on retire les graines et la membrane blanche. Les brocolis maintenant vont rejoindre la préparation dans la poêle directement. On va laisser cuire tout ça à feu doux, le temps de cuire les pâtes, dans la même eau évidemment. Et une petite cuillère de câpre pour un goût subtil à cette recette. Voilà, les pâtes. Moi j'aime bien de les goûter toujours pour voir si je suis au top de la cuisson. Voilà, et maintenant, sans les égoutter, directement dans la poêle, avec un tout petit peu d'eau de cuisson. Des anchois qu'on ne voit pas, des brocolis qu'on n'attendait pas, des pastas dont on se souviendra. Bon appétit!
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27: Bienvenue à vous, à la une de l'actualité. 25 ans après l'attentat du 11 septembre, les États-Unis se souviennent et rendent hommage aux victimes. Des commémorations sous très haute sécurité sont organisées. Écho en direct de New York avec notre correspondante Karine Hotten. Le prix du diesel s'envole encore à la pompe chez nous. Le mazout de chauffage, c'est pour bientôt. Alors une solution pour économiser, les achats groupés. La Belgique peut être contaminée au virus du Nil. On compte 5 cas suspects en Flandre. Plus de détails avec Benjamin Verporten dans un instant. Contrat exceptionnel pour l'entreprise wallonne Aerospace Lab. Près de 2,5 milliards d'euros pour construire des satellites.
28: J'ai compris tous les mots. J'ai bien compris, merci.
27: Céline Dion Mania s'est emparée de Paris. La chanteuse lance sa série de concerts demain. Les fans l'attendaient depuis 6 ans.
29: Votre 19h30, Anne-Sophie Le Pau.
27: Bonsoir à toutes et tous. Il y a 25 ans, nous vivions l'attentat le plus meurtrier de l'histoire, le 11 septembre 2001. Les tours jumelles du World Trade Center ont été percutées volontairement par deux avions. Tout un symbole, celui de la puissance des États-Unis frappée de plein fouet. Ce jour-là, ce jour où tout a basculé, tout le monde s'en rappelle. Un quart de siècle plus tard, les deux gratte-ciel sont réapparus temporairement grâce à des drones. 2977 exactement pour le nombre de victimes de cet acte terroriste. Ensemble, vous le voyez, ils ont recréé les deux tours de Manhattan hier soir pour commémorer cet événement. Et l'émotion était palpable aujourd'hui lors des commémorations. Quatre anciens présidents étaient d'ailleurs présents à New York sur le site de l'attaque, ce qui n'a pas manqué de mettre en évidence l'absence de l'actuel président Donald Trump, qui lui était à une autre cérémonie organisée au Pentagone. Linda Palmartz, Eric Destiné.
30: Au cœur de New York, une atmosphère chargée d'émotions. Au rythme de l'hymne national devant les photos des victimes, les quatre anciens présidents des États-Unis encore en vie sont là pour participer à cet hommage, 25 ans après la tragédie. À l'endroit où se dressaient à l'époque les tours jumelles, les noms de toutes les victimes des attentats du 11 septembre 2001 sont cités. dont celui de Patrice Brout, un Belge qui travaillait au 97e étage du World Trade Center.
0: Patrice Brout.
30: Lors de cette cérémonie très codée et protocolaire, certaines familles de victimes ont profité du micro pour exprimer leur colère, en pointant notamment l'Arabie Saoudite, d'où était originaire le chef d'Al-Qaïda, Oussama Ben Laden.
1: The Kingdom of Saudi Arabia fomented a rancid culture of anti-American terrorism around the globe and then sent its agents to support the radical Islamist hijackers so they could attack you and all of our loved ones. But for 25 years, administration after administration, including leaders in front of us here today, chose to protect the Saudis instead of standing with the 9/11 families.
30: Peut-être est-ce pour éviter d'être confronté à ce genre de critiques que Donald Trump a choisi de ne pas se rendre à New York, mais au Pentagone, près de Washington, où là-bas c'est lui qui a pu prononcer un discours.
2: We salute the service members working right now to ensure the world's number one sponsor of terror, the Islamic Republic of Iran, will never ever have a nuclear weapon.
30: 2977 personnes ont perdu la vie le 11 septembre 2001. Depuis, plus de 9400 autres sont décédées des suites de maladies liées aux attentats.
27: Et nous allons retrouver notre correspondante à New York. Bonsoir, Karine Hotten. Alors, plusieurs minutes de silence ont été observées. 7 exactement, 6 pour les moments forts, les moments marquants de cette journée. La 7e en mémoire des personnes décédées des suites de problèmes de santé, car on le voit, 25 ans après le 11 septembre, tue encore.
3: Oui, c'est la vraie bombe à retardement du 11 septembre. Tous ceux qui sont morts après les attentats de maladies, de pathologies respiratoires qui ont été reconnus liés à la pollution causée par l'effondrement des deux tours. On parle des secouristes, des pompiers, on pense aussi aux survivants, aux ouvriers, à tous ces habitants du quartier de Lower Manhattan. En tout, ce serait 9000 victimes. En plus, 57000 cancers qui ont été diagnostiqués et plus de 80000 pathologies respiratoires diagnostiquées. Le maire de New York, Zoran Mamdani, a d'ailleurs indiqué hier ouvrir, déclassifier 110 000 pages de documents relatifs à cette pollution qui était restée secret jusqu'ici. Et puis, la gouverneure de New York, Catherine O'Cool, a débloqué 2 millions de dollars supplémentaires pour la recherche liée à ces cancers du 11 septembre.
27: Merci beaucoup à vous, Karine Hotten, en direct de New York. Et le 11 septembre a bouleversé nos vies, notre quotidien. Mais cet événement nous a aussi appris des termes que l'on ne connaissait pas, ou très peu en tout cas. Terrorisme, djihad, Al-Qaïda. 25 ans plus tard, qu'est devenue l'organisation terroriste? Est-elle affaiblie? La menace existe-t-elle encore? Réponse avec Pascal Sinkiou et Quentin Warlop.
5: Oussama Ben Laden. Il y a 25 ans, le monde découvre son nom et son visage. L'attentat terroriste qu'il a commandité fera près de 3000 morts. Un résultat au-delà des espérances du chef d'Al-Qaïda, diplômé en génie civil.
6: Nous avions calculé que 3 ou 4 étages seraient touchés. C'était le calcul le plus optimiste.
5: 50 millions de dollars sont alors promis à celui qui capturera Ben Laden, devenu l'ennemi public numéro 1.
7: Au Far West, on affichait ses photos de recherche et ça disait « recherché, mort ou vif ».
5: Dans les années qui suivent, Al-Qaïda va continuer à frapper l'Occident. Il y aura Bali et ses 202 morts, principalement australiens, puis Madrid, 191 morts et enfin Londres, 52 morts. Mais à partir de 2005, tout change. Les militants d'Al-Qaïda pourchassés en Irak et en Afghanistan ne parviennent plus à frapper l'Occident. Le 2 mai 2011, c'est la fin. Les commandos des Marines américains débusquent Ben Laden dans cette villa de la cité d'Abbottabad, au Pakistan. Traqué depuis 10 ans, il est tué lors de l'assaut.
8: We can say to those families who have lost loved ones to Al-Qaïda's terror, justice has been done.
5: Al-Qaïda n'a plus son chef historique, n'a plus de base en Afghanistan, mais continue à survivre par ses filiales, notamment au Yémen, comme lors de l'attaque de Charlie Hebdo en 2015.
18: J'ai été envoyé, moi, Shérif Kouachi, par Al-Qaïda du Yémen.
5: Depuis, l'État islamique a pris la place d'Al-Qaïda, d'Oussama Ben Laden.
19: Disait, on va aider les musulmans, on va dire,
0: mettre en place des régimes islamiques. Mais il ne se voyait pas lui-même nécessairement comme chef de tel pays islamique ou chef de tel émirat islamique. Là où l'État islamique et en son chef historique Abou Bakr el-Baghdadi se voyait diriger des territoires, se voyait ériger un État.
5: 25 ans après le 11 septembre, Al-Qaïda n'a pas disparu, mais l'organisation s'est fragmentée, régionalisée en Afghanistan, au Pakistan, en Syrie, en Libye ou encore en Somalie.
27: L'actualité chez nous à présent, les prix de l'énergie augmentent encore. Le litre de diesel revient à 2,04 € le litre. Et ce n'est pas tout, le prix du mazout de chauffage va encore grimper. Pas une bonne nouvelle alors que les températures commencent à baisser. Alors, pour éviter de trop devoir dépenser, des solutions existent. Vous allez le voir dans ce reportage d'Audrey Degrange et Thomas Destreille.
4: C'est un geste qui coûte encore un peu plus cher. Pour du diesel, les clients pourront payer aujourd'hui jusqu'à 2,40 € par litre.
9: C'est très cher. C'est très cher pour nous qui allons travailler parce que on n'était pas préparé pour ça en fait.
10: Je fais un plein par semaine par voiture. J'ai 3 voitures. Du coup, je fais un plein par voiture. L'autre jour, je suis arrivé à 60 litres. J'étais à 150 €. C'est quand même un investissement. Quand je regarde qu'il y a 5-6 mois avant, je faisais le plein avec 100 €. C'est un gros changement quand même.
4: Ces dernières hausses de prix sont en lien avec le conflit au Moyen-Orient et aux perturbations dans le détroit d'Ormuz. Pour le diesel, on se rapproche désormais du record absolu établi au mois d'avril dernier à 2,48 € le litre.
11: Si vraiment ça continue comme ça et qu'on est sûr qu'il n'y aura pas de retour et que ça va rester comme ça, là c'est sûr qu'on ne continuera pas.
12: On en est là.
11: Pas encore, mais on y pense. Si ça reste comme ça, on ne continuera pas parce que ça ne va pas être possible.
4: Et il n'y a pas que le prix du diesel qui est en hausse, c'est aussi le cas du mazout.
13: On a entendu parler de la hausse du mazout, donc on l'a commandé il y a 3 jours et on l'a eu au prix de l'époque.
14: Aujourd'hui, vous payez combien ?
13: Alors là, la note s'élève à 1 430 € pour 1000 litres. On en entend parler, donc on s'y attend, mais voilà, c'est compliqué.
4: Alors, pour tenter d'économiser de précieux euros, les clients s'organisent, notamment avec des commandes groupées.
15: Justement, j'en discutais pas plus tard que ce matin avec mon patron. Il avait bloqué un certain prix et là, de la nuit, le mazout a augmenté. Donc, on va livrer vachement moins cher que le prix actuel aujourd'hui. Quoi.
4: Diesel ou mazout, finalement, l'impact sur le portefeuille est le même. Une question reste pourtant en suspens. Jusqu'où les prix vont-ils monter ?
27: Nous vous en parlions hier, la Cour constitutionnelle a validé la réforme du chômage à une exception près. Elle estime que certains chômeurs de longue durée ont été discriminés. Ils auraient été privés trop tôt d'allocations. Alors entre CPAS et chômeurs lésés, comment seront-ils dédommagés ? On écoute à ce propos le ministre de l'Emploi, David Clarinval.
19: Il va y avoir des recalculs entre le CPS et l'État fédéral pour que l'on puisse en fait aider les CPS et prendre en charge une partie de l'argent qu'ils ont eux-mêmes versé. On ne vise finalement que le dernier tiers, c'est-à-dire le tiers des personnes qui n'avaient pas droit au CPS et qui n'a pas trouvé de travail. Ce sont des personnes qui avaient les moyens de pouvoir subvenir sans recourir au travail ni au CPS. Eh bien, c'est ce public-là qui va obtenir entre 6 et 3 mois de chômage en plus.
27: Vive tension au sein du gouvernement. Elles sont liées aux demandes de visa de la part de 13 étudiants gazaouis. Ils ont obtenu une bourse pour des études ou pour mener des recherches dans une université belge. Mais voilà, certains partis refusent d'accorder ces visas. Le ministre des Affaires étrangères, Maxime Prévost, n'a pas caché son mécontentement. Les explications avec Jérémy Dessalles et Rachel Crivellaro.
21: Dans les ruines et les gravats de la bande de Gaza, ils sont 13 Palestiniens à attendre le visa qui leur permettra de venir parfaire leurs études en Belgique.
31: The main important thing for me and to another 13 students is to rebuild our environment, to rebuild our country, to grow our mental our health sector here in Gaza.
21: Pourtant, malgré les bourses accordées par différentes universités belges, la ministre de la Migration refuse toujours de leur délivrer le précieux sésame.
32: Dat gaat over 13 mensen die naar hier komen, die kunnen aan gezinshereniging doen, die kunnen asiel aanvragen, want na met een studentenvisum ben je verplicht om terug te keren daarna, maar ja, bon, terugkeer zal moeilijk zijn hè, gelet op de situatie daar. Dus het gaat om het domino-effect.
21: Ce matin, rue de la Loi, le ministre des Affaires étrangères ne désespérait pas de convaincre quand même ses partenaires avec une note qui prévoyait notamment l'accueil de ses étudiants boursiers.
1: Cette note a été favorablement accueillie par deux partenaires, très froidement par un troisième et totalement rejetée par un quatrième, sauf si je faisais des concessions majeures sur les hubs de retour ou sur les retours vers l'Afghanistan. Je trouve que c'est une prise en otage et un chantage indigne entre dossiers. On ne vend pas la dignité sur le dos des gens et donc j'ai préféré retirer ma note.
21: Bref, alors que l'année académique va bientôt commencer, ces boursiers ne sont pas prêts de quitter la bande de Gaza.
27: La rentrée dans le supérieur, c'est déjà la semaine prochaine. Dès lundi, des dizaines de milliers d'étudiants entameront ou poursuivront leurs études dans un contexte un peu particulier, car ce cursus coûtera plus cher, les frais d'inscription ayant augmenté. Alors pour certains, il a fallu faire les comptes, voire demander une aide. On voit cela avec Corentin Laurent.
12: Les campus reprennent vie et pour les nouveaux étudiants, ça peut être vertigineux. Cette année, la donne a changé dans les universités francophones. Les droits d'inscription à taux plein passent de 835 euros par an à 1194 euros. Alors pour Elias qui veut devenir médecin, c'est un budget qui s'est envisagé en famille.
14: Heureusement, moi j'ai eu la chance de faire un job étudiant, j'ai mes parents qui m'aident sur le côté, donc le côté financier, ça va, je ne dois pas trop m'en plaindre pour l'instant. Je pense que j'ai le droit à une demande de bourse, oui, et sinon... Pas plus d'informations. Niveau aide, c'est pas tant que ça ici.
12: Ce n'est pas toujours clair et pourtant Elias pourrait peut-être recevoir de l'aide pour financer son parcours étudiant. C'est pourquoi cette clinique juridique s'est installée sur le campus.
16: Donc ça c'est la bourse auquel vous pourriez avoir droit de la Fédération Wallonie-Bruxelles. À côté de ça, si vous avez vous êtes en état de besoin, vous n'avez pas assez de ressources pour subvenir à vos besoins, vous pourriez demander l'aide du CPS.
12: Et ajouter à cela les réductions pour la culture, le sport ou encore les transports en commun, les possibilités sont nombreuses, encore faut-il les demander.
16: Avec les réformes en matière d'aide sociale et sécurité sociale, les jeunes constatent qu'il est beaucoup plus difficile d'obtenir des droits, ils l'entendent, ils le savent, et donc ils sont encore plus frileux d'oser demander de l'aide.
12: Et puis, il y a les étudiants qui, à l'inscription, se rendent compte qu'ils passent entre les mailles du filet social. Les parents gagnent un peu trop pour un Minerval moins cher et le sacrifice n'est pas toujours évident. Alors, certaines universités ont dégagé des moyens supplémentaires.
17: L'idée, c'est de permettre à ces étudiants de payer, comme l'année dernière, 835 euros au lieu de 1194. C'est une enveloppe qui a été décidée par le conseil d'administration, mais qu'il faudra adapter en fonction des demandes qui vont nous parvenir, des situations particulières des étudiants qui vont faire appel à nous.
12: Le plus difficile sera sans doute d'oublier ces tracas financiers pour étudier sereinement, bien sûr, mais surtout profiter aussi de la vie étudiante.
27: Le virus du Nil circule peut-être chez nous. 5 personnes sont soupçonnées d'avoir été contaminées. Ce virus qui a déjà été repéré dans plusieurs pays européens. Bonsoir Benjamin Verporten. C'est donc la première fois qu'on évoque des cas suspects chez nous.
20: Oui, mais comme vous l'avez dit, il s'agit de cas suspects. Donc des examens doivent encore être menés pour confirmer que ces personnes sont bel et bien infectées. Ces personnes, elles viennent des provinces d'Anvers et le Brabant flamand. C'est là déjà ces dernières semaines que des animaux avaient été identifiés comme porteurs de la maladie. Parce que ce virus du Nil, il touche surtout les oiseaux et il se transmet à l'homme via les moustiques. Alors la Belgique n'est pas le seul pays à être concerné. Les Pays-Bas, la France ont aussi identifié plusieurs cas. Et de manière générale, eh bien, les cas se multiplient un peu partout en Europe. Pour vous donner une idée, on est passé de 240 cas à 1000 cas en à peu près un mois. Et ça, c'est lié au réchauffement climatique, tout simplement, parce que eh bien, les moustiques survivent mieux. En fait, ils passent mieux les saisons. Et donc, on a de plus en plus de moustiques qui remontent vers le nord. Et eux, eh bien, ils propagent la maladie. Une maladie aussi qui tient mieux, qui résiste mieux quand il fait plus chaud. Ceci dit, faut-il avoir peur de ce virus? Eh bien non, parce que dans 80% des cas, on est asymptomatique. C'est-à-dire qu'on ne sait même pas qu'on est porteur de la maladie. Dans 20% des cas, là, c'est vrai, on peut développer des symptômes grippaux. Et enfin, dans 1% des cas, ça peut vraiment s'avérer problématique. Je vous propose à ce sujet d'écouter Emmanuel André. Il est microbiologiste à la KU Leuven.
22: C'est un virus qui est connu pour causer des infections très sévères, et particulièrement chez les personnes qui ont un système immunitaire plus faible ou des personnes plus âgées. Donc c'est une maladie qui est connue comme étant sévère, mais uniquement dans une minorité des cas.
27: C'est un contrat historique pour l'entreprise wallonne Aerospace Lab, un contrat à 2,4 milliards d'euros pour construire des satellites. C'est du jamais vu dans l'histoire spatiale belge et cela permettra de trouver une alternative européenne au réseau Starlink d'Elon Musk. Laurent Vandenberg et Benjamin Carlier.
2: un patron wallon à côté d'Emmanuel Macron et de la présidente de la Commission européenne. Hier, Benoît Dépeyre était à Paris pour signer un contrat à 2,4 milliards d'euros pour son entreprise. De retour à Mont-Saint-Guibert, il a troqué son costume pour un simple t-shirt et atterri tout doucement sur Terre.
3: On ne réalise pas souvent, mais des contrats de cette taille-là, il y en a un tous les 15-20 ans en Europe et on est très content de l'avoir attrapé.
2: Pour remplir le contrat, l'entreprise wallonne va devoir travailler très vite. 264 satellites de télécommunications doivent être prêts en quelques années à peine.
6: Le premier à être livré pour être mis sur le lanceur, ce sera en juin 2030. Et on va courir sur les 264 jusqu'à 2031. Donc c'est une belle cadence.
2: D'ici quelques mois, elle pourra compter sur cette méga factory en construction du côté de Charleroi. Une usine capable de produire jusqu'à 500 satellites par an et pour laquelle il va falloir recruter beaucoup de personnel.
3: On recrute tout le temps. On est en hyper-croissance depuis quasiment le début. Donc là, on est environ 500 équivalents temps plein. Et je pense qu'on est parti sur une trajectoire pour doubler le nombre d'emplois d'ici la fin de l'année 27.
2: Créée il y a 8 ans à peine, l'entreprise est aujourd'hui devenue un acteur majeur dans le secteur des satellites. Un petit poussé wallon qui rivalise avec Airbus ou Thales.
6: On fait beaucoup de choses nous-mêmes en interne, les satellites, mais aussi les équipements dans le satellite. Et ça nous permet d'être vraiment pertinents sur nos coûts, notre planning, notre rapidité, notre agilité.
2: Et ce contrat à plus de 2 milliards d'euros pourrait en amener d'autres pour cette success story wallonne.
27: À suivre dans ce journal, des bombardements israéliens contre le Hezbollah ont provoqué un mini-séisme dans le sud du Liban. Folklore, festivités et animations au programme ce week-end pour fêter les 360 ans de la ville de Charleroi où Philippine Wambercy nous attend. Et puis le musicien trompettiste Ibrahim Malouf sera l'invité de Culture en Prime Interview dans la foulée de ce JT. Israël a déclenché un tremblement de terre au sud du Liban. L'armée a dynamité des tunnels utilisés par le Hezbollah, mouvement pro-iranien. Le bombardement a été si intense qu'il a provoqué un mini-séisme. Voyez ces images montées par Corinne Vlamings et commentées par Pascal Bustamante.
7: Sur cette vidéo diffusée par l'armée israélienne, l'explosion est en deux temps. D'abord un flash, puis un embrasement colossal. La déflagration est telle qu'elle a été enregistrée par les services de surveillance sismique, 4,1 de magnitude. C'est le point d'orgue de l'opération menée par Tsahal dans le sud du Liban, aux abords de Nabatieh, sur la crête d'Ali Taher. Dans cette montagne, un réseau de tunnels aménagé par le Hezbollah, une base dont l'armée israélienne s'est emparée.
8: Ici, dans ces tunnels, au cœur de l'infrastructure, nos forces ont découvert une grande quantité d'équipements abandonnés par le Hezbollah, notamment des armes fabriquées par le régime terroriste iranien.
7: La prise d'Ali Taher est présentée comme un succès dans la lutte contre l'Iran et le Hezbollah, une opération qui devient un élément de campagne électorale pour Benjamin Netanyahou.
18: Il y a ici des missiles, des mines terrestres, des ordinateurs et bien d'autres choses encore. Tout a été sorti, tout est entre nos mains.
7: Le gouvernement israélien affirme que la base militaire servait à bombarder des positions israéliennes dans le sud du Liban et dans le nord d'Israël. Les frappes sur Ali Taher ne seront pas les dernières.
8: Nous sommes prêts à poursuivre la campagne, à continuer de frapper le Hezbollah dans d'autres lieux.
7: La secousse de ce jeudi s'est ressentie jusque Saïda, à 40 km de l'ancienne base du Hezbollah. Pour Israël, elle a marqué la fin de l'établissement de la zone de sécurité au nord de l'État hébreu.
27: Revenons chez nous avec notre opération Parlons Solutions. On la consacre cette fois à l'enseignement. Cela fait plusieurs années que les écrans se sont invités dans les classes et ça interroge bon nombre d'entre vous, comme Elias Verag. Il propose un retour aux bases sans numérique, tout l'inverse de ce que l'on observe dans de nombreux établissements de la Fédération Wallonie-Bruxelles. Dominique Van de Capelle, Jean-Marie De Quesel et Benjamin Carlier se sont rendus chez l'une des écoles pionnières, l'Athénée Royale de Nivelles.
2: Dans cette classe de français, plus de papier ni de stylo. Tous les élèves sont derrière leur tablette pour réviser leur conjugaison avec des exercices différents pour chacun d'entre eux.
23: Là, chacun travaille en autonomie selon ses besoins. Et moi, je passe, je revois les règles avec eux en fonction de leurs besoins et de leurs attentes.
2: De quoi également beaucoup aider les élèves à besoins spécifiques, comme Jazeb, qui est dyslexique.
24: Pour lire, j'ai juste à faire une série de textes et à faire prononcer via ma tablette. Et pour les profs, ils ont vraiment beaucoup plus facile à lire.
2: Mais les élèves ne peuvent pas faire ce qu'ils veulent avec leur tablette. Leur usage est bridé et réglementé.
25: On a mis en place une charte numérique qui définit les usages
0: les bons usages à l'intérieur de l'école. On a mis en place toute une série de restrictions aussi directement sur ces outils.
2: Des écrans qui ont même fait leur apparition au cours de gym. Ici, pour motiver les élèves à se dépenser, on joue la carte des jeux vidéo interactifs sur écran géant et ça fonctionne plutôt bien.
4: Par exemple, là, ils courent sans arrêt, ils courent. Les faire courir simplement, c'est moins bien que ça, quoi, je veux dire. Grâce à ça, ils courent simplement, ils se défoulent, quoi.
2: Pendant l'heure du midi, les élèves se ruent sur le Fab Lab, une salle dans laquelle sont installées des imprimantes 3D ou encore des machines à coudre pilotées qu'ils apprennent à utiliser avec des ordinateurs et tablettes.

0: semble aujourd'hui pouvoir imaginer revenir en arrière.
1: N'hésitez pas, vous aussi, à nous envoyer vos questions et vos pistes de solutions via ce QR code ou notre site RTBF Actu. Mercredi prochain, on fera le bilan lors d'une émission spéciale présentée par Ophélie Fontana et Sacha Daout. Mais avant cela, le week-end s'annonce festif du côté de Charleroi. La ville fête ses 360 ans. Et cette année, elle profite des fêtes de Wallonie pour souffler ses nombreuses bougies. On va retrouver Philippine Wambercy. Alors, qu'y a-t-il au programme pour cet anniversaire, Philippine ?
2: Alors je peux vous dire qu'ici c'est un vrai week-end de fête qui s'est lancé à Charleroi. Alors vous l'entendez, vous le voyez certainement derrière moi pour l'instant, c'est un karaoké géant qui est en cours, suivront ensuite des concerts et puis durant tout le week-end différentes activités, des visites guidées de la ville, du théâtre wallon et puis une grande parade folklorique demain en fin d'après-midi. Ajoutez à cela des concerts, des after-parties, voilà, vous l'avez compris, c'est la fête durant tout le week-end. Et vous l'avez dit, ici on célèbre un anniversaire, ce sont les 360 ans de la fondation de la ville de Charleroi, mais l'objectif cette année, c'est surtout aussi de pérenniser ce rendez-vous et d'en faire un réel événement annuel que les Carolos pourront ajouter à leur agenda. Les fêtes de Charleroi, entendez par là, les fêtes de Wallonie avec un ancrage un peu plus local. L'occasion donc pour les Carolos de partager, de célébrer leur culture, leur folklore et tout ça durant 3 jours.
1: Merci beaucoup à vous Philippine et on ne manquera pas d'activité ce week-end puisque ce sont aussi les journées du patrimoine en Wallonie, l'occasion de découvrir ou redécouvrir des lieux d'exception exceptionnellement ouverts au public. Il y en a plus de 300. Jean-Marie de Quézel, Pierre Rosier et Lisa Becken vous emmènent à la découverte des ascenseurs historiques du canal du Centre.
3: Voici un ascenseur pour bateau, dit comme ça, ça paraît simple, et pourtant ces géants d'acier sont des trésors du patrimoine wallon. Ce week-end, les visiteurs pourront découvrir leurs coulisses.
4: Il s'agit d'un balancement de bac qui va permettre forcément d'amener un bateau du haut vers le bas ou inversement, qui fonctionne donc uniquement à la force hydraulique. Alors ici, on est à l'ascenseur 1, c'est le premier qui a été construit et ouvert en 1888. Ici, ce week-end, on va ouvrir la salle des machines, mais également l'exposition qui est à l'étage. Cette exposition, elle retrace l'histoire du canal, sa création, mais également le fonctionnement et le principe des ascenseurs.
3: Une occasion rare car la salle des machines de l'ascenseur numéro 1 n'est habituellement pas accessible au public. Le long du canal du centre historique, les ascenseurs se succèdent. De quoi imaginer une balade d'un ouvrage à l'autre.
4: Ici, la salle des machines est également ouverte avec une inauguration qui a lieu vendredi 11 sur l'histoire des ponts sur le canal du centre. C'est un des seuls sites où les ascenseurs de cette époque sont encore en fonctionnement. C'est ce qui nous vaut l'inscription au patrimoine mondial de l'UNESCO.
3: Pour les relier, il est possible par exemple de faire le parcours à vélo. On peut même en louer ici à l'ascenseur funiculaire de Strépitieux. C'est l'ascenseur le plus récent mais aussi le plus imposant.
5: À chaque fois que les gens viennent ici, ben forcément, on lève la tête, on est impressionné par la grandeur de l'ouvrage. Donc, l'ascenseur fait plus de 123 mètres de haut, donc c'est assez impressionnant.
3: L'ascenseur funiculaire de Strépitieux, c'est le plus grand ascenseur à bateau d'Europe. Les visites sont gratuites durant les journées du patrimoine. Attention néanmoins, certaines activités nécessitent une réservation.
1: Vous n'y échapperez pas ce week-end, vous allez entendre ou fredonner du Céline Dion. L'artiste remonte sur scène après 6 ans d'absence. Demain soir, elle donnera le coup d'envoi d'une série de concerts à Paris. La ville est en effervescence et cela fait déjà plusieurs jours que les fans de la chanteuse campent jour et nuit devant son hôtel. Reportage de nos correspondants Thomas Chantepie et Adeline Percept.
6: J'ai compris tous les mots. J'ai bien compris, merci.
7: Chaque jour, les fans attendent des heures leur moment avec Céline devant son hôtel. Romy est venue exprès, un aller-retour dans la journée depuis les Bonvillers pour cette institutrice.
8: On est parti à 14h30 de la maison et on s'est dit qu'on pouvait rester jusque maximum 2h30 ce matin. Et puis on fait la route du retour et à 8h je suis à l'école.
7: Dans la foule, pour patienter, certains ont décidé d'écrire un livre d'or avec leur petit message pour la diva.
9: J'ai des moments de coup de blues à la maison. Je l'écoute. Elle me donne du réconfort, en fait.
8: Pour moi, c'est vraiment c'est une icône de la chanson et c'est ma déesse, quoi.
7: Passé 19h30, la star n'est toujours pas là, mais Romy se tient prête au premier rang devant son hôtel. Au même moment, aux Galeries Lafayette, c'est aussi la Céline Mania. Ilaria et Marco sont des admirateurs italiens venus découvrir cet espace de vente dédié

0: qui reproduit l'ambiance d'une loge de l'artiste.
1: À l'époque, j'allais à l'école, j'étais un peu harcelée par mes camarades. Et là, j'ai découvert Céline, j'ai commencé à lire son histoire. Elle aussi, elle avait été harcelée à l'école. Et là, je pensais, ok, mais elle a réussi à devenir Céline Dion. Donc ça veut dire que moi aussi, je peux devenir quelque chose dans ma vie.
0: Ces fans qui se sentent si proches de Céline se procurent ici des objets créés pour son grand retour sur scène, des disques, des t-shirts et ce coffret de macarons Pierre Hermé sélectionné par la star. Céline Dion est un phénomène que les marques aussi s'arrachent.
2: On a l'impression d'avoir une relation presque directe avec elle. On a l'impression qu'on peut aller au Royal Monceau, là, juste à côté, et qu'on va pouvoir lui parler, lui dire bonjour, qu'il va se passer quelque chose de très fort. Et ça, c'est un truc que les marques peuvent acheter. En fait, quand elles s'associent à Céline Dion, elles ont une petite part de cette authenticité, de cette iconicité, et elles ont quelque chose qu'elles peuvent trouver nulle part ailleurs.
0: La nuit avance, et la voilà enfin. 1h30 du matin devant son hôtel, Céline apparaît sous l'œil de Romy. Selon nos informations, l'institutrice a raconté dès le matin à ses élèves ce moment unique avec la star.
3: Et c'est la fin de ce journal. Merci de votre fidélité. Dans un instant, la météo de Pascal Laroche. Mais avant cela, vous avez rendez-vous avec François de Brigode et Culture en Prime. Excellente soirée et à demain.
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5: Bonsoir à toutes, bonsoir à tous, bienvenue dans Culture en Prime. Il est trompettiste, il est franco-libanais, j'ai l'impression aussi qu'il fait plein de choses, il est arrangeur, il est chef d'orchestre, il parvient aussi souvent à mélanger des styles de musique. Cela va du jazz, il a une formule, tout est jazz, jusqu'au rock en passant, et ça on en parlera dans quelques instants dans l'émission. Aussi, il met en avant la chanson française, et puis c'est un virtuose de la trompette, une trompette originale, avec 4 pistons créés par son père. Rendez-vous avec lui juste après le générique. Ibrahim Malouf, bonsoir.
6: Ça va.
5: Merci d'être là. On va évidemment parler dans quelques instants de cet instrument de chanson française, mais on va d'abord prendre la machine à remonter le temps. Cet amour de la musique, il est venu quand et surtout comment et grâce à qui? Beaucoup de questions déjà.
6: Beaucoup de questions, mais des réponses assez simples, je crois. Je suis né dedans. J'ai vécu une seule seconde sans que la musique soit présente dans ma vie, partout. Mes deux parents sont profs de musique, musiciens. Maintenant, mon épouse est également musicienne, chanteuse. Dans ma vie, tout est musical, donc voilà.
5: La dernière fois que je vous ai vu, c'est il y a quelques temps au Festival de Jazz de Liège. Si vous deviez, puis je vous avais vu à d'autres moments, à Lille entre autres, si vous deviez qualifier votre musique, ce serait quoi ?
6: Peut-être un bel outil de transmission, déjà, parce que je me sers de la musique pour me connecter au monde, me connecter aux gens que je connais, aux gens que je ne connais pas, de me sentir connecté aux différentes générations, de me sentir connecté dans le temps, dans la géographie. Quand on joue Bach, quand on compose des choses et qu'on imagine la musique du futur, on est connecté dans le temps, dans l'espace. Donc c'est cette définition-là que j'essaie de lui donner à ma musique.
5: Et vous m'avez dit, en préparant cette émission, vous m'avez dit « tout est jazz ». Qu'est-ce que ça veut dire, ça, « tout est jazz » ?
6: Ça veut dire qu'on peut, voir la philosophie du jazz dans tout.
5: C'est la liberté, le jazz ?
6: Là, cette interview, c'est du jazz pour moi. Ça peut être du jazz. Ça.
5: Pourquoi ?
6: C'est une vision quand même très très large du jazz.
5: Oui, hein, oui,
6: d'accord.
5: Oui.
6: Mais c'est du jazz. Pourquoi ? Parce que vous avez écrit une première partition, mais qu'on s'en éloigne possiblement. Je peux faire peut-être des réponses qui ne soient pas exactement ce à quoi vous vous attendiez, et que ces réponses nous mènent vers une autre direction, à un moment donné, l'espace d'une petite improvisation. Ça, c'est du jazz, par exemple.
5: Alors, du jazz, la liberté, vous avez quelques anecdotes. Vous avez joué avec Sting, et on le sait, la musique rock, la musique pop, c'est parfois quelque chose de super bien écrit, et pourtant, il va y avoir une surprise avec Sting.
6: Oui, mais en fait, je me rends compte que, vous savez, on imagine que dans la pop, dans le rap, dans les musiques électroniques, dans tout ce qui est très cadré, on a l'impression que cette discipline qui a, le formatage qui a pour que ça soit diffusé dans le monde, on a l'impression que tout est carré et qu'il y a une sauce, en fait, qu'il y a une sauce qui va fonctionner, un formatage qui va parler au plus grand nombre. Et puis là, je rencontre effectivement Sting. Un jour, on est sur scène et il m'invite avec lui et je lui dis « Qu'est-ce que tu veux que je fasse exactement sur cette chanson ?»
5: De manière précise.
6: Il me dit « Fais ce que tu veux. »
5: C'est génial.
6: Fais ce que tu veux. Donc, joue ce que tu veux. C'est incroyable. Ça, c'est du jazz aussi.
5: Alors, Ibrahim Malouf, vous jouez parfois avec vraiment un grand orchestre. On regarde un premier extrait.

0: Si j'ai montré ces deux extraits totalement différents, ben c'est parce qu'évidemment, il y a un élément, deux éléments principaux. Il y a vous et puis il y a la trompette. Alors, cette trompette, vous nous l'avez amenée. On va la voir, on va la découvrir dans quelques instants à l'écran. Cette trompette, elle a une histoire. Il y a quatre pistons. Pourquoi ?
1: Quand mon père est arrivé en France,
0: c'est
1: il avait
0: lui qui
1: un
0: l'a
1: rêve.
0: Créé.
1: Oui, il est arrivé dans les années 60. Il avait un rêve. Mon père était paysan dans la montagne libanaise et son rêve, c'était d'être capable de jouer de la trompette classique à un très haut niveau. Et son autre grand rêve, c'était de pouvoir jouer la musique arabe et les musiques d'Orient à la trompette. Le premier s'est concrétisé, parce qu'avec le temps, il a fini par être dans la classe de Maurice André, qui était le plus grand trompettiste classique. Et le deuxième a mis un peu longtemps à se faire, puisqu'il n'est pas possible de jouer la musique arabe sur une trompette normale. Et donc, il a eu cette idée d'ajouter un piston pour permettre de jouer les quarts de ton. Donc, c'est comme si sur un piano, il y avait une touche en plus entre chacune des touches du piano. Et depuis qu'il a inventé ça, il a inventé vraiment une manière de jouer la trompette qui est unique au monde. Il est le premier à avoir fait ça, le premier à avoir joué de cette manière-là. J'ai hérité un peu de ce talent qu'il avait, c'est-à-dire de pouvoir mélanger comme ça les styles et mettre des makams arabes, etc. Il m'a appris à le faire. Et puis moi, j'ai appris à faire ça et puis je l'ai transformé à ma manière pour en faire quelque chose de beaucoup plus personnel.
0: Ibrahim Malouf, je sais que parfois, vous ne voulez pas, vous faites une petite surprise. Allez, un tout petit peu.
1: Je peux éventuellement vous montrer comment sonnent ces quarts de ton. C'est-à-dire qu'en fait, sur une mélodie normale, on va entendre ça, par exemple. Et sur une mélodie avec des quarts de ton, on va entendre ça.

0: Voilà, c'est des influences, c'est des inflexions qui viennent vraiment d'un autre monde.
1: Voilà. Merci pour ce petit cadeau live, cette petite surprise en direct. Ibrahim, si je vous ai invité, c'est aussi pour parler de quelque chose qui va débarquer dans une semaine. C'est aussi une exclusivité que vous nous réservez. C'est un hommage à la chanson française, c'est un nouveau disque, on va le voir dans quelques instants sur le grand écran, voilà, avec Iba Tawaji, qui est votre épouse.
0: Absolument.
1: C'est celle qui chante, ça s'appelle « À la française ». C'est un hommage à la chanson française avec des classiques.
0: Oui, en fait, on a eu envie, avec mon épouse, de vraiment reprendre ces des grands classiques que tout le monde connaît, qu'on adore, qu'on aime quand on aime la chanson.
1: Ben la voilà.
0: Ah ben voilà. Bonsoir ma chérie.
1: Bonjour, bonjour.
0: Et donc, on a eu envie de reprendre ces chansons en leur donnant quelque chose qui nous ressemble. Comme une manière de dire, voilà, on adore cette chanson francophone, française, et on a envie d'apporter notre couleur à nous, quelque chose qui... Voilà, vous nous avez apporté cette culture de la chanson française que nous, on adore. On aimerait, nous, maintenant, donner en échange quelque chose qui nous ressemble.
1: Iba, la première question, vous y attendez, on n'a pas préparé ça ensemble. Hein. Ça s'est passé comment, cette collaboration?
2: Je pense qu'on s'en est bien sortis.
0: Ouais.
2: C'était un beau projet, c'est un beau projet, mais toute la phase de la création studio, les échanges qu'on a eus avant, pendant plusieurs mois, voire années, c'était un travail de réflexion, de création, etc. Et c'est une très belle expérience de vivre ça à deux.
1: À deux. J'ai eu la chance d'écouter le disque début d'après-midi. Bah, il y a une chanson qui m'a étonné, c'est le « Que je t'aime » de Johnny qui est repris. Et là, quelque part, vous faites d'une certaine manière, vous inversez la logique de « Que je t'aime ».
2: Exactement,
1: ouais.
2: Ça.
1: Expliquez-nous.
0: Quand je vous dis justement qu'on essaie d'apporter notre couleur à nous, notre Orient, en fait, c'est ça. Vous savez, nous, les Libanais, les Orientaux, on ne se dit jamais « je t'aime » en criant. On est beaucoup plus pudiques que ça. Et on avait envie de reprendre cette chanson. Et moi, j'adore ce moment où il y a les trompettes, les batteries. « Je t'aime !» Enfin, tout le monde adore ça. Et on s'est dit, ce serait tellement, tellement beau d'un seul coup d'inverser un peu ces énergies-là, de faire quelque chose qui nous ressemble plus et que ce « que je t'aime » soit vraiment dit avec beaucoup plus de pudeur. Et donc, on a tout inversé. Ouais. C'est les couplets qui sont super puissants. Et c'est ces refrains où on dit « je t'aime » et « que je t'aime » qui sont dans la douceur, dans la délicatesse.
1: Oui. Iba, ça veut dire que quand vous participez à un projet, quand vous chantez, parce que c'est vous qui chantez, d'une certaine manière, vous réinventez quand même un peu le morceau.
2: Oui. Avec ma voix, j'apporte ma propre interprétation et lecture des morceaux. Je m'approprie les morceaux, le texte, la mélodie, et j'essaye de réinventer le morceau avec cet instrument qui est ma voix, tout comme Ibrahim, il réinvente ses morceaux grâce à sa trompette et ses arrangements.
1: Alors, la question un peu difficile, c'est la trompette qui accompagne sa voix ou c'est sa voix qui accompagne votre trompette ?
0: C'est plus la voix qui accompagne la trompette, il faut être très honnête. Et surtout, Iba a une carrière dans les pays arabes. Enfin, Iba est une star dans les pays arabes, tout le monde la connaît. Et d'un seul coup, là, aujourd'hui, et comme c'est une artiste assez extraordinaire, elle se met en danger. C'est la première fois qu'elle chante, sa premier album, où elle chante en français. Alors que tous ses albums sont en arabe. Donc là, d'un seul coup, elle change elle aussi, elle se met au service de la musique. Donc Iba est au service de la musique, je suis au service de la musique, et je suis au service de Iba.
1: On va écouter Iba. Fais-moi une place, une reprise de Julien Clerc.

0: Après un moment comme ça, j'ai plus envie de parler parce que c'est vrai que c'est vrai que c'est très très beau. Ce sera bientôt la scène. Allez, pourquoi cette chanson là? Fais-moi une place. C'est une très belle chanson d'amour où quelque part on essaye de rentrer à nouveau dans le cœur de l'autre.
1: Fais-moi une place, c'est aussi, c'est surtout une chanson d'amour, d'amitié, de confiance, mais c'est aussi une manière de dire au public français et francophone, faites-moi une place dans votre cœur, parce que j'ai envie aussi de chanter votre langue, qui est une langue que j'aime beaucoup, que j'ai longtemps parlé, avec laquelle je m'exprime aussi au quotidien. Et j'ai envie de déclarer cet amour que j'ai pour la chanson française et la langue française à travers la musique et la chanson. Donc, est-ce que vous pouvez me faire une place?
0: Ben, on vous a fait une place, en tout cas, à tous les deux. Merci. Merci pour le cadeau. Merci d'avoir joué. Merci à vous, Iba. Ben, c'est aussi une première parce qu'à deux sur le plateau comme ça, ben, c'est assez inhabituel. Je rappelle, puisqu'on peut vous voir et vous écouter, je rappelle deux dates. C'est au Théâtre Royal de Mons, c'est le 18 décembre 2026, évidemment, et le 3 avril 2027, ça, l'année d'après, à Forêt Nationale. C'est donc quasi, c'est quasi tout de suite. Un petit coup de cœur culturel, vous y tenez, Ibrahim. On regarde, on va la voir et on va l'entendre aussi un peu en exclusivité. C'est Lily, on va bientôt devoir terminer cette émission. Bah allez, c'est votre fille.
2: C'est ma fille, elle sort son premier single le 2 octobre. Je suis très très fier d'elle. C'est une passionnée de musique, elle a 16 ans. Je lui avais dit, écoute, je suis prêt à t'aider à condition que tu travailles bien à l'école. Et l'année dernière, en première, elle a eu 17 et 18 en français et 19 en maths. Alors je lui ai dit, allez, vas-y, sans fin. 2 octobre, elle sort son premier single et j'ai promis que j'allais la pousser. Et je pense qu'elle le mérite vraiment. Elle a une voix absolument sublime.
0: Et elle joue, comme on le voit, elle joue de la guitare. Merci à tous les deux. Et puis, ben, mes découvertes, ben, vous pouvez commencer par un roman, un polar qui s'intéresse à la vie des Beatles. Il n'y a peut-être pas 4 Beatles. C'est en tout cas ce que prétend ce roman policier, de Michel Bussy. Et puis le nouveau Nestor Burma en BD, ça se passe en Bretagne, c'est assez inquiétant et c'est évidemment toujours très bien dessiné. Et puis un grand photographe belge, vous allez voir dans quelques instants la couverture de son livre. C'est un livre, c'est Cédric Gerbeuet, c'est un livre qui s'intéresse à la vie dans les prisons. C'est parfois dur, c'est très réel et ça ressemble très très fort à un documentaire. Bravo à Cédric Gerbeuet. Panoptique, je vous conseille ce livre de photos et on se quitte avec vous en musique sur le générique et c'est Jardin d'hiver. Merci.
2: Merci beaucoup.
1: Merci François. Beaucoup.
0: Merci à vous deux.

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14: Bonsoir à tous, 20h21, nous sommes en direct et le week-end va changer de visage plusieurs fois, avec du soleil demain après-midi, le retour de la pluie pour dimanche, et puis du brouillard et de la brume pour les prochaines heures, tant est que l'IRM, l'Institut Royal Météorologique, émet un avertissement jaune sur pratiquement tout le pays pour ce brouillard à partir de 3h ce matin jusqu'à demain 10h. Il faudra faire attention sur les routes, les visibilités seront réduites. Que se passe-t-il? Eh bien, on a cet anticyclone des Açores qui est en train de se déplacer en direction de la Belgique et donc du coup il plaque l'humidité au sol, brumes et brouillards, et ensuite ce sont les dépressions qui vont prendre le relais et piloter cette perturbation dimanche qui va traverser notre pays d'ouest en est, nous apportant de la pluie. Temps sec pour le moment, le ciel se dégage avec une petite ondée quand même qui pourrait tomber sur le sud-est. Changement de décor durant la nuit, donc vers 2-3 heures du matin, de la brume et du brouillard. Attention si vous prenez le volant tard durant la nuit, et puis demain matin également, les températures minimales seront comprises entre 10 et 13 degrés, température de la nuit. Demain, les grisailles s'accrochent quand même encore un tout petit peu, jusqu'à 10 heures, localement même peut-être midi, avec quelques trouées quand même, du côté de la province du Luxembourg et du côté du littoral également. On aura quand même quelques rayons de soleil, tandis que l'après-midi, regardez, ça va mieux, les grisailles se déchirent, de belles éclaircies apparaissent, une couverture nuageuse un tout petit peu plus épaisse le long de la province du Luxembourg, notamment des éclaircies qui gagnent donc presque toutes les régions, le dire, avec un vent faible mais modéré au littoral où il fera 19 degrés, 20 sur les hauteurs de l'Ardenne, 23 degrés à Gand. Les températures seront au-dessus des normales de saison. On va s'intéresser à ces températures pour la semaine prochaine parce qu'on a un petit pic de chaleur qui arrive. Ce sera pour mardi. Regardez tout de suite le graphique des températures pour la station de Uccle. Les températures vont faire le grand 8 les prochains jours avec un sérieux coup de doux pour lundi, mais température estivale quand même pour mardi jusqu'à 26 degrés degrés. Ensuite, ça redescend à 19 degrés. Donc, t-shirt et petite veste vont devoir cohabiter dans les garde-robes hein, pour la semaine prochaine. Regardez pour la couleur du ciel maintenant. Alors, dimanche, ça s'annonce moins séduisant que demain après-midi, avec une perturbation qui nous apporte des pluies intermittentes, donc un ciel couvert, un ciel fort nuageux à couvert. Température, donc, de 21 degrés. Puis lundi, ça va un petit peu mieux. Le temps sera plus sec avec une accalmie, grande douceur. Puis mardi, c'est estival avec quand même pas mal de nuages et quelques gouttes qui pourraient tomber du ciel. La qualité de l'air sera bonne demain. Le meilleur moment pour valoriser l'énergie photovoltaïque, ce sera entre 11h et 15h en fonction des régions. Et nous fêtons les Apollinaires demain. Vous leur faites évidemment un gros bisou pour demain. Voici tout de suite, c'est du Belge sur RTBF La Une. Je vous retrouve demain pour la météo.
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5: Bienvenue dans C'est du Belge. Toute l'équipe et moi-même sommes très heureux de vous retrouver pour cette nouvelle saison. Comme toujours, des lieux, des tendances, des talents. On vous dit tout sur cette Belgitude que l'on aime tant. Alors, c'est la rentrée. Eh bien, cette année, pas notre traditionnelle croisière, mais bien une escale de 3 jours à Durbuy, surnommée la plus petite ville du monde. 3 jours de folie avec des amis de C'est du Belge. 3 jours d'humour. 3 jours complètement belges.
6: C'est donc, je vous disais, du muscat rouge, enfin qu'on appelle muscat de Hambourg, et du rondo, qui est un cépage qu'on trouve en Italie, surtout du côté de Venise, le célèbre rondo veneziano.
5: Allez, tout le monde me suit. Nous sommes à présent au château de Durbuy, propriété de la famille d'Urs depuis le XVIIIe siècle. Si nous prenons un peu d'altitude, on pourrait apercevoir les Autolfiades. C'est un concours de montgolfière international qui se passe à Auton, comme son nom l'indique. Des dizaines de ballons pilotés par des aérostiers internationaux. Myriam Marchand nous emmène dans les airs.
7: C'est le rendez-vous des passionnés de montgolfière. Chaque année, ils viennent de partout. De France, de Suisse, de Hollande, d'Allemagne, avec l'envie de se rapprocher des étoiles. Les Autolfiades, l'un des plus grands rassemblements de montgolfières de Belgique.
8: Pour mes 25 ans, ma femme m'a offert un vol au ballon. J'ai vraiment apprécié, je cherchais une occupation pour sortir un peu de mon trait-trait naturel. J'étais le boulanger du village, ici j'ai remis mes affaires dernièrement. Et maintenant je vis un peu de ma passion.
7: En 10 ans, l'événement a pris de l'ampleur, accueillant de 15 à 65 montgolfières. Et aujourd'hui, ils sont 43 pilotes à espérer que la météo leur soit favorable. Pas de pluie, pas de brouillard et surtout, pas trop de vent.
9: Les rafales ne peuvent jamais dépasser les 20 km/h, c'est vraiment la limite. Surtout ici sur un meeting où on a plein de ballons qui sont les unes à côté des autres, il faut vraiment un vent assez calme pour le décollage et l'atterrissage aussi surtout.
6: Donc là ici, il vient encore de tomber quelques gouttes, c'est la preuve que pour le moment, il faut encore attendre un petit peu.
9: La chose qu'on doit surveiller aujourd'hui, c'est l'instabilité, les orages qui diminuent, donc on est assez positif pour ce soir parce que ça devient de plus en plus stable. Donc les chances de voler sont assez grandes. C'est un chouette petit monde ici, c'est toujours très agréable. Tout le monde se connaît et voilà, c'est très chouette.
10: Moi, ce que j'aime bien en tant que pilote, c'est que on ne sait pas où on va, c'est la découverte à chaque fois. Même si on vole dans la même région, comme par exemple ici, aucun vol n'est le même.
7: Claude pilote des montgolfières depuis 1999. Et elle vient de Genève chaque année pour participer aux Autolfiades.
10: C'est le partage aussi. C'est que on emmène des passagers qui rêvent de voler depuis des années. On vole en famille. Moi, je vole avec mon mari et ma fille. Et puis, c'est magique. Ça fait rêver tout le monde.
11: Là, elle refroidit.
12: Ma copilote.
11: Tu dois essayer tes deux brûleurs.
12: C'est l'avantage des enfants de pilotes en fait. Normalement les enfants on les laisse pas piloter, on les laisse pas monter tant qu'ils n'ont pas la tête qui dépasse de la nacelle. Parce que pour des questions de sécurité. Mais elle, on n'a pas pu attendre. Je pense qu'à 4 ans, elle a déjà fait son premier vol. Très bien. C'est un bon pilote.
13: Ça va voler. On est content.
14: Les pilotes vont pouvoir commencer à gonfler une fois que.
7: Sur la plaine de Lonneux, l'ambiance monte. On ventile des ballons avec de l'air froid, on le réchauffe avec de l'air chaud, plus léger, qui va permettre à la montgolfière de décoller. Jeune pilote de 26 ans, Robin met ses passagers à contribution, avant bien entendu de les rassurer.
15: Ça fait maintenant 8 ans que je suis pilote.
16: Ça va,
15: montgolfière.
16: C'est rassurant.
15: C'est une histoire de famille, donc mon papa vole aussi ici sur le rassemblement. Ma sœur aussi vole ici, donc voilà, c'est une famille de pilotes. Voilà, il n'y a pas de souci à se faire.
2: C'est votre premier vol ?
3: Oui, premier. Premier. Ça fait longtemps que j'en rêvais. Donc, je suis bien contente d'être là. J'espère dire la même chose en sortant.
2: Un peu d'appréhension quand même ?
3: Oui, quand même. Oui. Beaucoup d'excitation.
7: Ça y est, c'est parti. Que le spectacle commence. Et il est somptueux. La montgolfière est le seul aéronef qui ne se dirige pas. Il se laisse porter par le vent.
16: La seule chose que je sais faire, moi, c'est monter ou descendre. Et donc, en fonction des altitudes, on a différents caps. Plus on est bas, proche du sol, plus on tourne à droite ici aujourd'hui. Plus on est haut, plus on est sur la gauche.
17: C'est magnifique, c'est très émouvant en fait. C'est très calme, très apaisant.
16: Quand on ne donne pas de coup de brûleur, il fait vraiment très calme. On n'a plus de bruit, on n'a plus aucun bruit. On n'a pas le bruit du vent non plus. Donc c'est vrai que c'est assez calme, c'est assez doux. On flotte.
17: Magique. Vraiment magique. Je m'attendais pas à ça. Après en avoir rêvé longtemps, je m'attendais pas que ce soit si beau.
18: C'était mon premier vol aussi, oui. Pas le dernier, non. Certainement pas quand on voit ça.

0: fait un temps radieux et nous sommes au golf Five Nations de Méhan où nos invités peuvent s'initier au golf. Je vous assure, ce n'est vraiment pas gagné. Alors, durant ce week-end, c'est du belge. On vit des moments tout à fait différents, mais tous formidables, comme une murder party, une soirée titanique. Voici un sujet de Marie-Hélène Van Der Borcht et Jean De Waal.
1: On enlève celle-ci.
2: C'est sur un green plutôt sec que nos passagers se sont exercés à la pratique du golf. Parmi eux, notre humoriste, Ino JP.
3: Tout ce que j'ai appris, c'est que je suis droitier.
2: Décidément très concentré, Ino JP s'applique avec méthode en quête de la perfection.
3: Parfait. Parfait, il a dit parfait.
4: C'est parfait aussi à moi, monsieur. Ah oui, c'est parfait.
5: C'est parfait.
6: Je suis bon élève.
2: Après le sport, le réconfort. La croisière, c'est l'occasion rêvée de partager des moments privilégiés avec nos invités.
3: J'ai voulu venir un peu avant et participer aux activités pour voir un peu comment le groupe se constitue, voir les running gags qui existent déjà. Et je vois que, justement, c'était une bonne idée. Il y a une ambiance quoi, qu'il faut rejoindre. Et donc, je suis content d'être monté dans le bateau avant le départ.
7: Allez, on lève tous les bras en l'air. Ouais.
2: Retour dans la plus petite ville du monde pour une visite exclusive au cœur de son château féerique.
8: D'où vient l'onde d'Urbule? Ça viendrait du celtique Durobodium, qui voudrait dire fort, forteresse, fortification. Le but du château d'Urbuy était surtout de garder le nord du Luxembourg et la descente de Lourdes vers Liège.
2: Et maintenant, nos fidèles passagers ont rendez-vous à bord du Titanic. Pour le meilleur et pour le pire.
9: Chers passagers, il y a un décès à bord. Le voici gisant sur le sol. À bord de notre navire, nous avons une juge. Madame la juge, Anne Gruès, sous vos applaudissements, s'il vous plaît.
10: Il est encore chaud. Maximum une demi-heure. Il est encore mou, pas de rigidité cadavérique. Ou cet homme est mort, ou ma montre est arrêtée.
2: Retour au spectacle vivant, Ino JP monte sur le pont pour nous conter son incroyable histoire.
3: Je suis tellement blanc, je m'appelle Jean-Paul Van Giel, j'ai grandi à la Hulpe, madame. Voilà, moi je suis mon seul ami noir, je suis très très blanc. Hein. Il y a des gens qui viennent du Brabant-Wallon. Voilà, évidemment, c'est sûr que c'est pas tout le monde qui part en croisière. Mais, ok, bienvenue les beaux people.
11: Moi, j'adore l'humour noir aussi. Ah, c'est le cas de le dire, mais c'est vrai. Mais je trouve que franchement, il est exceptionnel dans le sens où il est à la fois naturel et il prend un peu les gens à partie. Et c'est ça qui est vraiment drôle, vraiment.
2: Trêve de plaisanterie. Nos plus fins limiers sont réunis pour arrêter le ou la coupable.
10: C'est un accident ou c'est un homicide? Vous étiez quoi pour la victime?
12: J'étais son assistante.
10: Je lis comme vous êtes, vous n'étiez pas un peu plus que son assistante?
12: Non, pas du tout.
13: Je suis responsable de la fondation Titanic Legacy.
10: Il doit y avoir des profits dans cette fondation.
13: Bien évidemment.
10: Ils sont faits sur quoi?
13: Ils sont faits lors des ventes aux enchères.
10: Et votre profession?
14: Historien.
10: Historien?
14: Oui.
10: Historien, ouais. Dans quel domaine?
14: Dans le domaine de l'histoire.
10: Ça, c'est vraiment le genre d'attitude où on a envie de l'inculper tout de suite pour lui apprendre à fermer son caquet, quoi.
15: Le mobile, c'est de rester tout simplement avec son amant. Ben, il fallait le tuer parce qu'il y avait une relation entre elle et Arthur.
16: Disons que son air d'oie blanche était vraiment très suspect.
2: Ce soir, à bord du Titanic, la tension est à son comble.
9: Regardez ce que j'ai trouvé dans la zone du canot de sauvetage. Qu'est-ce que ça veut dire? C'est ça, nos artistes? Vous vouliez vous faire la malle? Alors maintenant, vous allez trouver un moyen de sauver l'équipage, le Titanic et les passagers.

0: Avec Cidu Belge, tout est bien qui finit bien. Grâce à la folie d'Isabelle, de Freddy, Thomas et de tous nos passagers, le Titanic est sauvé. Prêt pour de nouvelles aventures ?
1: Surtout restez avec nous dans quelques instants. Vous irez à la rencontre de Laurent Voulzy, la voix la plus douce de la chanson française. Et ce sera pour une balade dans notre capitale. Et puis vous allez découvrir un artiste que personnellement j'aime beaucoup, Stéphane Halleux. Ses créations sont connues dans le monde entier. Mais c'est ici à Durbuy, considérée comme la plus petite ville du monde, qu'il a décidé de créer son musée. A tout de suite.
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0: Nous sommes toujours dans C'est du Belge depuis Durbuy, la plus petite ville du monde. Elle est nichée au cœur de la vallée de l'Ourthe et c'est un véritable décor de Walt Disney, un décor parfait pour accueillir notre croisière terrestre de 3 jours avec des amis de C'est du Belge qui, je peux vous le dire, passent un moment mémorable. Et nous quittons Durbuy pour la capitale à la rencontre de Laurent Voulzy. À 77 ans, ce chanteur a traversé les époques et il reste au top. Son actualité, eh bien, elle est très simple. Un ouvrage qui parle de lui où il se livre, caché derrière, et une série de concerts en Belgique. Une idée pour Marie-Hélène Van der Borck de l'emmener faire un petit tour dans notre capitale.
1: Bonjour Laurent Voulzy.
2: Bonjour Marie-Hélène.
1: Quel plaisir de vous accueillir à Bruxelles.
2: Ben, quel plaisir pour moi d'être ici.
1: Ah oui, à 2 pas de la Grand Place, un peu caché derrière, comme vous aimez, non?
2: Voilà, on est un peu caché derrière, mais j'adore la Grand Place, elle est mystérieuse.
1: Bon, écoutez, on vous réserve une petite balade dans Bruxelles, ça vous dit?
2: Ah ben avec plaisir.
1: Allez, on y va?
2: On y va. J'ai beaucoup de souvenirs en Belgique, je pourrais pas tous les dire puisque je m'en souviendrai pas. Alors déjà, cette promenade de nuit, quand je suis seul ou quand je descends seul la nuit pour voir ces statues très étranges quand même.
1: Ouais, il y en a un.
2: Très extraordinaire, alors ça me plaît beaucoup. Pour moi, c'est la plus belle place du monde.
1: Ah, j'adore du par vous. Blackbird singing in the dead of night. Dans votre livre, on a l'impression comme ça que vous restez comme un petit garçon qui est émerveillé de toutes ces rencontres.
2: Mais oui, mais tant mieux.
1: Ah, c'est magnifique.
2: Ben oui, oui, oui, non, mais bien sûr que je suis émerveillé. J'étais un grand fan des Beatles et mon préféré était Paul McCartney. Et il se trouve que c'est lui que j'ai rencontré plusieurs fois dans ma vie, donc ça c'est...
1: Un cadeau, quoi.
2: C'est un cadeau de la vie, oui, oui.
1: Est-ce que vous êtes conscient, vous, de ce que vous dégagez pour les autres
2: non.
1: aussi? Ah, c'est ça?
2: Non, non, oui. Vraiment pas. Je ne me rends pas compte, mais il y a un luthier, là.
1: Ben voilà, c'est là que je vous emmène.
2: Hein?
1: Venez.
2: Oh, bah ben, dis donc.
1: Oh.
2: Non, mais attendez.
1: Bonjour, bonjour.
2: C'est incroyable. Je n'étais jamais venu ici.
1: C'est le plus ancien magasin, il a plus de 100 ans. C'est pour ça qu'on voulait vous le faire découvrir, ce magasin.
3: Quel honneur.
1: Quand vous regardez ces guitares, qu'est-ce que vous regardez en premier? Qu'est-ce qui vous parle?
2: Je ne peux pas vous dire si je regarde le manche et truc.
1: Oui.
2: C'est quand on les essaye, on essaye, mais là, il y en a tellement, on regarde.
1: Ah oui, oui.
2: Non, mais c'est dingue, il y en a beaucoup.
1: Ah ouais. Vous avez eu un accident aussi un jour avec une guitare?
2: Je suis allé chez le grossiste, j'en ai choisi une. Quand j'ai ramené chez moi, j'ai gratté. Puis à un moment, je l'ai posé sur un fauteuil. Je suis allé dans la cuisine pour boire un verre d'eau. Et quand je suis revenu, je me suis assis sur le fauteuil.
1: L'horreur.
2: J'avais oublié qu'il y avait la guitare. C'est le jour où je venais de la voir. Et j'ai éclaté la guitare que je rêvais d'avoir depuis toujours. J'ai entendu un crack. J'ai cru que j'allais mourir.
1: Garé.

0: joke.
1: Merci. Voilà donc, là où je voulais vous emmener. L'Opéra Royal de la Monnaie. Regardez Laurent, on a déployé le tapis rouge pour vous. Dans cet
2: magnifique,
1: endroit
2: fallait pas en
1: magnifique.
2: Faire. Il fallait pas en faire autant, je suis confus.
1: Je sais que vous êtes très sensible au lieu chargé d'histoire.
2: Ah oui.
1: Et ici, c'en est un, le théâtre de la Monnaie.
2: Ah oui, c'est carrément extraordinaire.
1: Et donc, vous avez la dame qui est là, qui représente la Belgique avec évidemment le lion à ses pieds. Vous avez les arts qui sont représentés tout autour.
2: Et alors, ce bleu de ciel qui est extrêmement beau, quoi. C'est...
1: Quel est le lieu où vous avez chanté qui vous a le plus émerveillé?
2: Un lieu qui m'a extrêmement marqué, c'est Villers-la-Ville.
1: Ah, je comprends, les ruines sont...
2: Non, mais c'est... chanter là, ça a été pour moi un des concerts les plus marquants que j'ai fait. Le Mont-Saint-Michel. Et par rapport à ce que je vois ici, qui est quand même une splendeur, j'aurais adoré chanter ici, mais j'ai fait l'opéra de Monaco.
1: Oui, c'était magnifique.
2: Magnifique, l'opéra de Monaco est magnifique.
1: Alors, c'est pas fini, j'ai autre chose à vous montrer.
2: Mais non, mais déjà, si. on est au maximum, là.
1: Ah,
2: non,
1: vous allez voir.
3: Je me souviens, on avait des projets pour la terre, pour les hommes comme la nature.
1: Alors, je sais que vous êtes très attaché aux vêtements. Votre style est très particulier, hein?
2: Oui, en fait, je pense que ça date de mes 15-16 ans. Déjà, j'allais avec rien comme argent dans la poche, ou presque rien. J'allais aux puces à Paris et j'achetais des trucs que personne n'achetait. Puis après, j'étais très influencé par un groupe qui s'appelait les Kinks. Ils avaient des redingotes en velours cintré comme ça, avec des jabots et des dentelles. J'adorais ça.
1: Alors venez justement, vous qui parlez de redingotes, regardez dans cet atelier de la Monnaie les pièces qu'on vous a sorties. Alors...
2: Ça, j'adore.
1: Il faut savoir que tout est fait dans la maison.
2: Oui, non, mais c'est incroyablement beau, quoi.
1: Alors, quand on se balade avec vous, là, on vous le dit, on se rend compte que vous êtes quelqu'un de très zen. Est-ce que c'est dû à la méditation que vous pratiquez?
2: Je crois que c'est... Non. Enfin, je ne veux pas passer pour quelqu'un de très zen, mais peut-être que... Je suis peut-être un peu naturellement, quoi. J'aime pas trop les conflits, alors ça peut être un défaut ou une qualité. Et j'essaie toujours d'aplanir les difficultés. J'adore le présent.
1: Oui.
2: C'est le temps présent qui compte plus que tout.
1: Et merci pour cette jolie conclusion, cette jolie phrase.
2: Merci beaucoup. Vous m'avez guidé dans des endroits magnifiques et j'adore profondément la Belgique. Voilà.
1: Mais on vous le rend bien, j'espère. Merci Laurent.
2: Merci à vous.

0: Musée créé à Durbuy par l'artiste Stéphane Halleux. Alors, on doit à ce sculpteur le personnage de Monsieur Hublot qui a fait l'objet d'un court-métrage qui a remporté un Oscar à Hollywood. Mais pour mieux connaître son travail, Myriam Marchand nous emmène dans son atelier dans le village de Hamois, juste à côté.
1: Ce petit personnage attachant, c'est Monsieur Hublot, le héros d'un court-métrage franco-luxembourgeois oscarisé en 2014, mais dont l'univers a été imaginé chez nous. Monsieur Hublot est une création de Stéphane Halleux, un artiste plasticien de génie qui, depuis, vend ses œuvres dans le monde entier. C'est ici, dans le petit village de Hamois, dans le Namurois, que Monsieur Hublot est né. Plus de 20 ans après, le comptable continue d'ailleurs de se démultiplier sous les mains expertes de son créateur.
2: L'idée, comme dans Monsieur Hublot, le compteur là devant, c'est qu'un compteur qui tourne, qui accélère en fonction des émotions, ou qui ralentit quand ils sont en train de réfléchir. Enfin bon, je crée toute une histoire enfin, dans ma tête. Hein.
1: Stéphane est illustrateur de formation. C'est donc d'abord sur le papier que ses idées prennent forme. Des idées qui témoignent souvent de ses préoccupations. L'écologie et la technologie à tout prix.
2: Par exemple, ici, ben voilà, j'avais une envie de faire un cycliste et je voulais aborder le thème du dopage par la même occasion, mais d'une façon un peu plus naïve, un peu amusante, quoi. Une espèce de dopage qui serait presque autorisé. Donc, là, c'était un truc de fou pour arriver à ce que les pieds soient sur les pédales et... Tu fais ça tout le temps. Tu montes, tu démontes, tu poses, tu recommences. T'allonges une jambe, t'allonges un bras. On ne se rend pas bien compte, évidemment, on voit le truc fini. Mais en dessous, c'est du bois. Donc sculpté. Ah oui. Ouais, j'ai sculpté le bois là en dessous. Il y a tout le travail du cuir, le boulot de la selle. Donc là, la selle est réglable en plus.
1: Des mois de travail qui ont évidemment un coût. Entre 18 000 et 40 000 euros pour une œuvre. Tout ici est fait main et créé à partir d'objets qui ont vécu. Des pièces de récup chinées dans des brocantes ou des foires d'objets militaires ou de voitures anciennes.
2: C'était juste une pièce d'un tout un métier à tisser. Ça, c'est un réservoir de moto. Ça,

0: d'avoir réussi à en faire un métier grâce auquel il s'amuse toujours autant. Il invente des personnages comme on scénarise un film. Il travaille d'ailleurs en ce moment sur un long métrage avec La Fabrique d'Images, une société de production de films d'animation luxembourgeoise. Comme Monsieur Hublot, le Defect s'inspire directement de son univers rétro-futuriste.
1: Alors, The Defect, au départ, l'idée de base, c'était les enfants défectueux, enfin, en tout cas, ceux qui ne rentraient pas dans les clous ou dans les cases.
2: Customer service, I need to report a defective robot.
1: Qui étaient remplacés à l'insu de leurs parents par des clones à intelligence artificielle. Pour que tout fonctionne mieux, qu'ils soient plus performants, etc.
0: L'intelligence artificielle, c'est aussi le thème de son exposition qui vient d'ouvrir à l'Absolute Art Gallery à Knock. Et le monde afflue. Robert et Céline font partie des habitués. Ils viennent de faire leur 4e acquisition.
3: C'est toujours un coup de cœur. On aime bien quand c'est un peu amusant. On n'aime pas l'art triste.
4: Dérision, on aime bien. Ça, c'est la dérision pure.
1: Moi, ça me touche. Ça me fait vraiment plaisir de voir que les pièces partent chez des gens à qui ça tient à cœur et pas juste des gens qui s'achètent ça comme des paires de chaussettes.
5: C'est fabuleux. C'est du bon.
6: Avec les expositions de Stéphane, nous avons toujours beaucoup de monde sur le vernissage. Il y a beaucoup de gens parfois qui sont un peu trop tard parce qu'il y a seulement une pièce à vendre. Et parfois, les gens sont un peu déçus à cause du fait qu'une pièce est vendue. Les gens aiment énormément, naturellement, les œuvres de Stéphane.
0: Les pièces uniques étant fragiles, certaines d'entre elles sont reproduites en bronze, avec un résultat bluffant.
7: C'est excellentissime, moi je le soutiens depuis toujours en fait. Les parents avaient un peu des doutes quand ils disaient qu'il allait être artiste, mais depuis toujours il a fait des trucs incroyables, on a vraiment vu l'évolution de son boulot. Mais par contre j'avais pas vu les couleurs, il est magnifique.
1: T'as vu les peintures
7: Non mais je l'adore celui-là, ça c'est mon préféré.
1: Des mois de travail dans une grotte, et enfin la lumière du jour, les strass, les paillettes, le feu des projecteurs, à moi la belle vie.
8: C'est ici que s'arrête notre escale à Durbuy. On vous fixe rendez-vous sur Ovio, bien sûr. Et on se retrouve vendredi prochain. En attendant, je vous souhaite à toutes et à tous un excellent week-end.
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0: Tu peux passer une boule dorée?
1: Ouais.
0: Tu sais, c'est la paillette. Okay. Voilà celle-ci. Voilà.
2: Chers collègues, bon, ça y est, j'y vais. Je vais chercher Karine.
0: Oh, je peux venir avec toi chercher ta fille?
2: Bah oui.
0: De toute façon, on va fermer la mairie,
1: là. Oui, c'est l'heure. Ouais, mais moi, je viendrai bien avec vous, hein.
2: Ça va faire super plaisir à Karine.
1: Attends, je...
2: En revanche, on se manne, s'il vous plaît, parce qu'elle arrive en moins d'une demi-heure.
0: Je suis prête.
3: Pour fêter le retour de l'étudiante prodige, eh ben, je vous offre un verre.
0: Ah, sympa.
3: Ok.
0: Dis-moi, tu voudrais pas faire le Père Noël cette année?
1: Non.
0: Je l'ai fait l'an dernier.
1: Non, non, non.
0: Non, non, mais je l'ai fait l'an dernier. Non.
4: Seul témoin. Merci. La déposition.
5: Ouais.
6: Carole ! Carole ! Alors ?
4: Vous êtes soutenu ?
7: C'est confirmé, capitaine. Qu'est-ce qui se passe, Raphaël ?
4: C'est monsieur Arnaud. Il a vu un type pousser une gamine dans un fourgon. Un enlèvement.
7: Oh non.
1: Bon, allons attendre Karine sur le quai.
4: Christine.
7: Quoi?
4: Je suis désolé.
7: Oh non, non, non, non, non. Non, mais elle arrive dans 20... Quoi? Oh non, c'est pas possible.
5: Non, non, non, merci. Elle m'a dit j'appelle maman. J'appelle maman pour lui dire que je prends le train de 16h50.
7: Je te dis qu'elle m'avait pas appelé. Elle m'a pas appelé. Tu veux vérifier dans mon portable?
5: Oh.
7: Non, parce que ça fait 10 fois que je te dis qu'elle m'a pas appelé. Tu veux vérifier? Je t'ai dit que la dernière fois que je l'avais vue, c'était hier, qu'elle m'a dit qu'elle prenait le train de 17h40. T'aurais dû me passer un coup de fil.
5: Quoi? Mais on se parle plus depuis des mois. On se parle plus depuis des mois. Tu veux que je t'appelle pour une histoire d'horaire de train?
7: Donc si elle change ses plans, qu'elle te le dit, tu m'appelles, tu me préviens.
5: Tu me fais chier, Christine.
7: Monsieur, s'il vous plaît.
5: Bon, allez, ça va.
7: Un texto! Ça te coûtait quoi, un texto?
4: Karine Boy est étudiante à Paris. Elle revenait à Montalier pour les fêtes. 20 ans. Brune, comme les deux autres. Et jolie comme un cœur. C'est horrible, madame le juge.
8: Cette fois, au moins, on a des témoins.
4: Ah oui, le témoin de la gare, monsieur Arnaud. Oui. Il nous a appelé quand il a vu un type pousser Karine dans un fourgon noir. Mais il se souvient plus de la marque.
8: Et le deuxième témoin?
9: Ouais, c'est un automobiliste. Vers 15h, il a vu un fourgon noir s'engager dans le chemin du Bois des Aulnes. Et c'est un secteur très peu fréquenté, surtout l'hiver. C'est notre seule piste.
4: De toute façon, si le ravisseur se cache dans ce bois, les chiens le trouveront.
10: J'aurais 3 individus d'un terminal, éventuellement une identification. C'est bien reçu. Vous êtes possible de m'identifier le véhicule que je vous ai passé?
11: On a une piste. Là, par là, lâchez pas les chiens, tenez. C'est là, on l'a trouvé. On l'a trouvé, elle est là, au bord du chemin. Appelez le commandant.
12: Ici Cézanne.
4: Vous avez trouvé Karine? Elle est vivante?
12: Répondez-moi, vous avez trouvé Karine? Je suis avec madame la juge.
13: Elle est vivante?
12: Négatif, capitaine. Négatif.

0: Je le connais pas. Oh, tellement de morts, j'en peux plus. Lâche. Sois pro. Lâche. Ça va?
1: Ça va.
0: Ouais. Allez, c'est pas le moment de flancher, capitaine.
2: Des traces de pneus, aucune trace de pas, il est peut-être même pas sorti du fourgon.
0: Faites un moulage des empreintes.
2: Entendu.
0: Ok.

Allez-y. C'est pas elle. C'est pas Karine Bois.

0: Alors, il faut enquêter en même temps sur l'enlèvement de Karine et sur le corps retrouvé dans le bois des zones. Ces deux affaires, elles sont forcément liées, même si elles n'ont pas de rapport avec les meurtres de 2015. Otero, tu te concentres sur la balistique, tu me retrouves l'arme.
1: Ça marche.
0: Martin, tu t'occupes du véhicule. On a des traces de pneus, on sait que c'est un fourgon et on sait qu'il est noir. Tu dois le retrouver.
2: On vous dit dès qu'on a quelque chose.
0: Ok. Bon, ça, c'est le fichier des délinquants sexuels de la région. On va tous les interroger. Masri, écoute-moi. Je veux qu'on parle de l'affaire dans les médias, ok? Alors on balance les infos qu'on a et on diffuse la photo de Karine.
3: Ok, patron.
0: Par contre, je veux pas un mot sur le corps de la petite là qu'on a retrouvé dans le bois des zones, ok? Je veux pas d'une psychose. Et je veux pas du tout que le tueur pense qu'on a établi un lien. Allez, au boulot.
4: Et moi, je fais quoi?
0: Ben, toi, t'es stagiaire, alors tu regardes, t'écoutes, et puis tu réfléchis, et surtout, tu nous fais un petit café, hein?

0: Mais Christine, tu devrais pas venir travailler dans cet état.
1: Elle a raison, faut que tu dormes un peu. T'es sûr que tu veux pas qu'on reste avec toi ce soir?
2: Ah, au fait, Annie, merci. Merci beaucoup pour la soupe, c'est adorable.
3: Oh, mais c'est rien, je vous en referai si vous voulez.
1: Il y a un fourgon. J'appelle le capitaine Cesta.
0: Un fourgon noir?
2: Enfin, c'est ridicule. Pourquoi est-ce qu'il serait revenu?
0: Mais qu'est-ce qu'il fait là?
2: Je vais jeter un œil.
1: Non, Christine, n'avez pas question, ça va pas, non? J'appelle Cesta, il sera là dans 5 minutes.
2: Ouais, t'as raison, appelle-le. Moi, je rentre.

0: Oui, Raphaël.
1: Vous n'avez rien vu, alors?
0: Non, il ne m'a pas suivi.
1: Bon, très bien. Mais nous, on est arrivés juste quelques minutes après votre départ, on n'a rien vu non plus, hein. Il n'était pas là.
0: De toute façon, je ne vois pas pourquoi il reviendrait par ici.
1: Non, mais ça, on ne sait jamais ce qui se passe dans la tête des fous, hein. Écoutez, je voudrais que vous vous enfermiez, d'accord, maintenant?
0: D'accord.
1: Faites attention à vous, essayez de dormir un petit peu. Et s'il y a quoi que ce soit, je vous appelle. Ok?
0: Merci, Raphaël, merci.
1: Bonne nuit, Christine.

0: Ça va?
1: Ouais, ça va. On y va?
0: En tout cas, si vous retrouvez sa fille, vous êtes sûr de pouvoir l'inviter pour Noël. Si on n'y arrive pas, tous vos plans tombent à l'eau.
1: Quel plan? De quoi tu parles? J'ai pas de plan, moi.
0: Bah, vous m'aviez bien dit que vous la trouviez jolie, non?
1: J'ai pas dit que je la trouvais jolie, j'ai dit qu'elle était parfaite. C'est pas pareil.
0: Ouais, bon, parfaite, parfaite, ok. Bon, voilà, avec une femme comme elle, vous déprimeriez moins.
1: Je déprime pas, putain. Je suis mélancolique. C'est ma nature. Tu connais, toi, la mélancolie?
0: Non.
1: Ça a à voir avec la... Je sais pas, la nostalgie, un truc comme ça. Bon, enfin bon, bref. Allez, on y va.
0: Bon, en tout cas, ça se voit que vous l'aimez bien, Christine.

0: Je vais tirer. Je vais tirer. Qu'est-ce que vous faites ici? Je vais tirer.
1: À votre place, je m'organiserai autrement.
0: Qu'est-ce que vous faites chez moi, là? Vous cherchez quoi?
1: Du courant. J'habite dans le van à côté. Juste pour cette nuit. Demain, j'irai m'installer ailleurs. Bon, je suis pas très bavard, mais j'aime pas trop quand on parle pas.
0: Là, je suis en train de me demander si je vous tire dans les jambes ou si j'appelle les gendarmes.
1: Ouais, il vaut mieux appeler les gendarmes. En plus, ils doivent vérifier mon identité.
0: Ah bon?
1: Cette carte, vous allez leur montrer. Il y a mon numéro dessus. Ils n'ont qu'à m'appeler, c'est mon sésame.
0: Pourquoi? Vous êtes qui?
1: Je suis un enquêteur. Je suis à la recherche du type qui a enlevé votre fille. Je le traque depuis cet été. Je pense que je l'ai localisé.
0: C'est quoi? C'est un détective privé?
1: On peut appeler ça comme ça, ouais. Mais moi, je demande pas à être payé.
0: Ça tombe bien parce que j'ai pas d'argent. Je suis complètement fauché.
1: Par contre, vous avez des conserves, là. J'aime bien les conserves. En plus, c'est pratique, ça se conserve. J'ai besoin de bois, aussi.
0: Vous sortez de quelle planète?
1: J'enquête pas à charge et à décharge comme les juges d'instruction. Moi, je fouille partout. Et surtout là où les flics n'ont pas le droit de fouiller.
0: Vous pensez qu'il y a une chance de retrouver ma fille en vie?
1: Il y a une possibilité, ouais. Vous branchez ça.
0: Il n'y a pas de courant là, le fusible a sauté.
1: Vous voulez que je...
0: Non, je veux que vous partiez. Vous restez ici cette nuit, ça vous chante, mais demain vous partez, c'est clair?

0: Il s'appelle Thomas Bareski. C'est un commandant de police, une pointure de la brigade criminelle. Il s'est mis en disponibilité il y a 4 ans. Il a rendu sa carte.
1: Le numéro qu'il a donné, c'est qui?
0: Un proche du ministre de l'Intérieur. Un type influent qui se porte plus ou moins garant. Plus ou moins, ça veut dire quoi, plus ou moins? Il le protège parce que Bareski obtient des résultats depuis qu'il est plus en service actif. Mais il nie tout lien direct avec lui. Il se mouille pas.
1: Des résultats, c'est-à-dire?
0: Bareski a résolu des affaires qui étaient tombées dans l'oubli, des disparitions, des meurtres en série. Pas n'importe lesquels. Visiblement, son profil plaît au ministre.
1: Il a le droit d'agir comme il agit?
0: Non, mais il le prend. Il a rendu sa carte, son arme, il touche plus de salaire. Il est plus flic tout en le restant, quoi.
2: Non, mais attendez, s'il touche plus de salaire, il vit comment, ce type?
3: Il se graisse d'autorité sur une enquête?
1: Faut qu'on le laisse nous aider.
0: Attendez, Christine, vous emballez pas. Je le connais pas, ce type. Il a pas d'adresse, pas de téléphone, il se balade en fourgon, on sait pas qui c'est, quoi.
1: Mais enfin, puisqu'il dit qu'il obtient des résultats.
0: Peut-être, mais il s'est trop marginalisé. Moi, j'ai pas envie d'avoir un Robin des Bois dans les pattes. Par contre, s'il a des infos, il va me les donner. Vous me laissez faire?
1: Je veux pas qu'il empêche Bareski d'enquêter. Je veux pas. On a besoin de toute l'aide qu'on peut.
2: Vas-y, je m'occupe de ton bureau.
1: Merci. Merci.

0: prenez souvent du gibier au petit déjeuner, vous ?
1: Je mange quand j'ai faim.
0: Je suis le capitaine Cessna et voici le lieutenant Massry.
1: Je suppose que vous savez qui je suis.
0: Je sais, ouais. J'ai appelé votre mentor. Alors comme ça, vous quittez la police, mais vous continuez à traquer les meurtriers.
1: Bon, on peut parler de moi si ça vous chante. Je vous rappelle que vous avez un cinglé sur les bras.
0: Et vous venez m'aider, c'est ça ? Vous trouvez que je fais mal mon boulot ?
1: Bah, quand on lâche une enquête, ça n'a résoudre. Ouais, je trouve qu'on ne fait pas son travail.
2: Attendez, si vous parlez des meurtres de la gare de Montalis, c'était il y a 3 ans.
3: Ah bon, il y a prescription au bout de 3 ans maintenant.
1: J'étais pas au courant.
0: Ah, n'étiez pas au courant. Vous parlez de quoi, là ? Vous parlez de quoi, là ?
4: Ces meurtres ont mobilisé une section de recherche pendant 1 an, ok ? On peut pas enquêter indéfiniment.
1: Bien sûr que si. Question d'organisation.
0: Ah ouais ? Bon, écoutez, j'aime beaucoup Christine Bois, j'ai pas envie qu'on lui donne de faux espoirs, d'accord ? Hein ? C'est vous qui lui avez dit que vous aviez localisé le tueur ?
1: Ouais, c'est moi. Et vous, vous avez identifié la victime que vous avez retrouvée dans les bois lundi ?
0: Mais vous croyez quoi, là ? Qu'on va monter une association, tous les deux ? Qu'on va se mettre à parler ? Qu'on va se mettre à collaborer ?
1: Non, parler, non. J'étais déjà pas très cousin quand j'étais commandant, alors vous imaginez maintenant.
0: Ouais.
1: Par contre, le principe du troc, ça, oui, ça m'intéresse. Je vous aide, vous m'aidez. Une info contre une autre. C'est à prendre ou à laisser.
0: Bon, je vous donne une info. Les crimes de 2015 n'ont aucun rapport, mais alors vraiment aucun rapport avec celui de lundi, ok ?
1: D'accord. Alors vous cherchez Karine, on est à la gare. Et vous tombez sur le corps d'une autre jeune femme, alors que le tueur de la gare est toujours dans la nature. C'est pas un lien ?
2: Non, le légiste qui a autopsié les victimes de 2015 a été formel. Il n'y a aucun rapport.
1: Alors je vous donne une info à mon tour. Le tueur séquestre sa victime pendant plusieurs mois, puis se débarrasse d'elle, et il en enlève une nouvelle.
0: N'importe quoi. Mais où est-ce que vous allez chercher toutes ces conneries, là ?
2: C'est pas possible. Les victimes de la guerre ont été retrouvées quelques jours après avoir disparu.
1: C'était ses premiers meurtres. Ensuite, il s'est organisé. Bon, est-ce que vous pouvez me donner l'identité de la victime que vous avez retrouvée lundi ?
0: Non. Par contre, je vais vous donner un petit conseil, moi. Vous allez finir votre pique-nique, là, puis vous allez aller jouer aux enquêteurs ailleurs. C'est clair ou pas ? Allez, on se casse.
1: Toi, tu t'es pas bien renseigné à mon sujet. C'est au contraire ce genre de conseil qui me fait rester. Vous étiez là ?
5: Je vais devenir folle si je fais pas quelque chose. Surtout si vous dites que le tueur retient ses victimes. Ça veut dire que ma fille, elle est peut-être encore en vie.

0: Vous reconnaissez les deux premières victimes? Mais pour la dernière fois, il y a 2 ans, dans le quartier de la gare de Montalier, là on parle de meurtre. Voici 4 jeunes femmes qui se sont volatilisées dans la région en 2015. Là on parle de disparition. Et Karine, votre fille, là on parle d'enlèvement.
1: Vous dites qu'il a commencé en 2015. Pourquoi 2015?
0: Il n'y a pas eu de meurtre similaire dans la région depuis 1973. Je veux dire, avec ce genre de profil, 20, 22 ans, brune, jolie. J'en déduis qu'il a commencé à tuer dans la région en 2015.
1: Qu'est-ce que je peux faire pour vous aider?
0: Pour commencer, je dois savoir si la victime retrouvée lundi est une des 4 disparues.
1: D'accord. Je m'en occupe.

0: En 2015, s'est passé quelque chose d'inhabituel dans le coin.
1: Genre quoi? Genre fait divers?
0: Par exemple. Accident, catastrophe naturelle.
1: Catastrophe naturelle? Ouais, ma femme s'est fait refaire les seins. Si, il y a bien eu la fermeture de l'usine là-bas.
0: Ah bon? Quelle usine?
1: La Dharma. L'usine, elle a fermé en 2015. Ça a tué tout le petit commerce. Près de 200 familles sur le carreau. Voilà. 35 euros.

0: Vous avez besoin d'une pièce détachée?
1: Non. Vous êtes au courant de l'enlèvement?
0: Tout le monde en parle. Forcément, je suis au courant.
1: Eh, vous avez pas vu un type bizarre volant d'un fourgon noir?
0: Si. Vous?
1: Au revoir.
0: Au revoir, monsieur.

0: Bonjour. Tu veux voir Christine Bois?
1: Ah oui, je sais. Il vous attend d'entrer.
2: Alors voilà, la jeune fille retrouvée morte dans le bois des Aulnes s'appelle Coralie Schwartz.
3: C'est une des disparues?
4: La dernière. Disparue un jouet cette année.
2: Vous la connaissiez?
4: J'ai séjourné dans le jardin de ses parents. Anna et moi.
3: Et selon vous, ça veut dire quoi?
4: Ça veut dire qu'on en est au moins à 6 meurtres. Les deux meurtres de 2015. Marie-Laure et Sonia en 2016. Fatima et Coralie, cette année. Le tueur agit environ tous les 6 mois. Depuis les meurtres de 2015, on ne retrouvait pas les corps. Et là, lundi, on a retrouvé celui de Coralie.
3: Et pourquoi, à votre avis?
4: Pourquoi? C'est la question qu'il faut se poser. Pourquoi?
2: Cessna fait pas le lien entre les affaires.
4: C'est pas plus mal que la police explore d'autres pistes.
2: Qu'est-ce qu'on peut faire pour vous aider?
4: J'ai besoin de savoir comment Coralie a été tuée. Et j'ai besoin de voir le lieu où on a retrouvé le corps.
3: Ben, mon neveu est garde forestier, il connaît très bien l'endroit. Je peux lui demander de vous emmener.
4: Voici mon numéro. Vous m'appelez comme vous voulez, j'aurai aimé.
3: Mais Cézna nous a dit que vous n'aviez pas de téléphone.
4: Il n'a pas de téléphone aujourd'hui. J'aimerais rencontrer le témoin de l'enlèvement. Vous pouvez m'arranger un rendez-vous.
3: Je vais essayer.
4: J'ai aussi besoin de la liste des divorces, des décès, des transactions immobilières, des accidents, enfin tout ce qui s'est passé dans la commune pendant cette période. Vous avez forcément ça à la mairie.
2: Oui, oui, on a tout ça. On s'en occupe.
4: Merci.
2: J'espère qu'on fait pas une connerie.
3: Mais c'est un flic. C'est pas monsieur tout le monde.
5: J'en prends ma responsabilité. Et si vous voulez que je m'occupe de ce qu'il nous a demandé toute seule, je comprendrai tout à fait que vous n'ayez pas envie de...
2: Non. On va lui fournir les renseignements. On va le faire, Christine, t'inquiète pas. Je dis simplement qu'il faut faire attention. Les gendarmes enquêtent discrètement, mais ce type, on voit plus.
3: Et alors?
2: Alors, faut pas alerter le ravisseur.
5: Je vais commencer.
6: Qu'est-ce qui me fait dire que c'était une femme? Et vous savez pas faire la différence entre un homme et une femme, vous?
7: La nuit, tous les chats sont gris. Vous dites qu'elle portait un bonnet?
6: Vous me demandez des détails, moi je vous les donne.
8: Attendez, mais vous étiez dans votre cabinet d'assurance, il était quelle heure?
6: 17h15. Je recevais mon dernier client, je me souviens de l'heure. J'étais assise, et j'ai vu, à travers la devanture du cabinet, le fourgon noir. Il s'est arrêté pile au feu. Et je l'ai remarqué parce que la conductrice, elle est entrée dans l'habitacle du fourgon. Il n'y a plus personne au volant. Il y avait plein de voitures derrière qui klaxonnaient. Tut tut. La femme, elle est retournée au volant et elle a redémarré.
7: Une conductrice, donc?
6: Ou alors un conducteur, petit, très fin et des gros seins.
7: La marque du fourgon, vous sauriez dire?
6: Volkswagen. Je suis sûre. Mon beau-frère, il a ça. Un camion. Volkswagen.
7: Très bien, je vous remercie, madame. Merci. Mon collègue va vous accompagner.
6: Ça me rendrait vraiment heureuse que vous retrouviez Karine Bois. Au revoir, inspecteur.
7: Capitaine.
8: Elle est bizarre, elle. Une femme.
7: Eh oui, ça expliquerait pourquoi les meurtres de 2015 diffèrent complètement de celui de Coralie Schwartz.
8: Ouais, et pourquoi on a des témoins cette fois?
7: Arnaud, ouais, le type de la gare. Lui aussi, il avait une personne de petite taille. Ça coïncide. Tu vas vérifier les immatriculations des véhicules conduits par des femmes artisans, ok? Des forains, des livreurs. La plupart des vendeurs sur les marchés sont des femmes. Faut creuser de ce côté-là.
8: Ok, j'y vais.

0: Voilà. C'est là.
1: Il a presque dit ma tante, les gendarmes ont trouvé que des traces de pneus. Aucune empreinte de pas. Le corps de la fille a dû être jeté du fourgon.
2: Y'a pas grand monde ici l'hiver, non?
0: Ouais, ni l'été. Hein. Même les touristes y viennent pas. En plus, la forêt a la mauvaise réputation parce que pendant la guerre, il y a deux familles qui ont été exécutées ici. On n'a jamais retrouvé les corps.

0: Pourquoi il est venu déposer le corps de la fille ici en plein jour? C'est hyper risqué, non?
1: Au contraire. Vous dites que la forêt est plus ou moins hantée, que personne n'y met jamais les pieds. Et qu'en plus, les corps disparaissent tout seuls, c'est pratique. C'est la seule colline des environs. D'ici, on surveille la route sur une vingtaine de kilomètres, d'un côté comme de l'autre, idéal pour voir les voitures arriver. Il s'est engagé sur la route quand il a été sûr de ne pas être repéré. Il n'a pas choisi le bois des aulnes par hasard.
2: Il est du coin. C'est sûr. Il est du coin.

0: On dirait que ce chien est lit dans mes pensées. Il devine toujours où je vais. Vous avez faim?
1: Vous aussi, vous me dites dans mes pensées. Merci.
0: C'est le numéro du père de Karen. J'ai pas eu le temps de lui dire qui vous étiez, il m'a accroché au nez.
1: Vous voulez vous asseoir ?

0: C'est étrange d'avoir choisi de vivre dans un van. Ça vous est venu comment?
1: Un jour, j'ai demandé à un de mes lieutenants de recevoir une maman qui avait perdu son garçon, poignardé sans mobile apparent. Elle venait pour avoir des renseignements, pour savoir où elle en était. Moi, j'avais arrêté d'enquêter depuis des mois. J'avais aucune information pour elle. C'était une de ces foutues affaires, sans indice, sans témoin, rien. Je l'ai regardée partir par la fenêtre de mon bureau. Elle savait qu'on avait lâché l'affaire. Elle a traversé la rue machinalement, sans regarder. Et un camion de livraison là, percuté de plein fouet. Alors j'ai tout plaqué, tout vendu, je me suis organisé pour rester sur le terrain, tant qu'il faut. Un mois, 6 mois. Et quand c'est fini, je prends mon mal. Je pars ailleurs, en traquer d'autres.
0: En fait, votre vie, c'est enquêter.
1: Non, j'ai jamais enquêté, même quand j'étais flic. Je flaire, je traque, je perçois, je devine. Moi, je suis l'ennemi des tueurs. De tous ceux qui prennent un malin plaisir à faire du mal.
0: Vous me faites peur.
1: Je suis désolé.
0: Non, mais c'est pas vous, c'est... Je voudrais qu'on retrouve ma fille au plus vite, vous comprenez? Je veux juste qu'on la retrouve. Merci. Bonne nuit.

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0: probablement du strike.
1: Merci, moi aussi je vais en prendre. Je vais y aller, le strike.
2: Elle m'a dit, j'appelle maman pour lui dire que je prends 36h50.
3: Vous avez de bonnes relations avec votre fille ?
4: Évidemment, ma fille, c'est pas ma femme.
3: Pourquoi vous n'êtes pas allé la chercher vous-même à la gare ? Vous dites que la gare de Montali vous fait peur depuis les événements de 2015. Moi, à votre place, je suis comme sur place, la veille de son arrivée.
4: Je suis pas allé la chercher parce que c'était prévu que sa mère y aille. Commencez à m'emmerder avec vos questions.
3: Une dernière question. Je peux ? Vous saviez que votre fille arrivait au train de 16h50 alors que votre femme l'attendait au train de 17h40 ?
4: C'est quoi la question ?
3: Pourquoi vous n'avez pas communiqué l'info à sa mère ?
4: Mon ex-femme m'a dit qu'elle n'avait pas eu d'appel de la journée, donc qu'elle n'était pas informée du changement d'horaire. J'ai du mal à y croire. Le matin, Karine m'a dit, je raccroche, j'appelle maman. Et ma fille, elle est comme moi, elle fait toujours ce qu'elle dit.
3: Mais jamais à l'abri d'un oubli. Ça prête à faire quelque chose, on est dérangé, on passe à côté. Ça vous est jamais arrivé, vous ?
4: Mais le problème, c'est Christine, avec ses conneries d'écolo. Elle a un téléphone d'il y a 15 ans, qui capte rien, une pièce de musée. Arnaud, le témoin, il a vu Karine attendre toute seule devant la gare, dans le froid. Ma petite fille, toute seule. Quand l'usine a fermé, j'ai pas voulu être un père chômeur. J'ai repris la gérance de ce bowling pour elle, pour que Karine soit fière de moi. Ça se passe comment ? Ces putains de tarés, ils font comment ? Ils tournent en ville jusqu'à trouver une fille qui leur plaît ?
3: D'habitude, oui, mais pas avec votre fille. C'est Karine qui voulait. Culpabilisez pas, il aurait fini par l'avoir.

0: Patron, les gens voient des fourgons suspects partout, là. On a reçu une dizaine d'appels depuis que la radio diffuse l'info.
1: Ah ouais? Quoi, des fourgons conduits par une femme?
0: Non, on n'avait pas encore entendu Aline Mercier quand j'ai contacté les médias. J'avais simplement parlé d'un fourgon de couleur foncée. Et pourtant, deux témoins sont sûrs d'avoir vu une femme au volant d'un fourgon noir dans le quartier de la gare lundi soir vers 17h.
1: Avec Aline Mercier, ça fait trois. Carole, tu peux prendre le sac avec les chaussures, là? Tu me le donnes? Bon, moi, je vais parler à Christine Bois. Toi, tu vas aller voir les parents de Coralie Schwartz et ses collègues et tu vas leur montrer ça. Hein? Ses chaussures.
0: Pourquoi ses chaussures?
1: Parce qu'elle a disparu quelques minutes après être sortie de son travail, tu vois. Elle était vendeuse au rayon poissonnerie d'un supermarché. Moi, je la vois mal servir du poisson toute la journée sur ses talons. Hein. Donc, si c'est pas ses chaussures, elles proviennent forcément de son lieu de détention. Et là, on peut trouver des traces ADN.
0: Ok.
1: Bon, j'y vais, moi.

0: Allô ?
1: Oui, Vincent Coupès de la mairie, je vous dérange ?
0: Vous avez des infos pour moi ?
1: Oui, le légiste a bien voulu me faire quelques confidences. La dernière victime, Coralie Schwartz, elle n'a pas été tuée à l'arme blanche comme celle de la gare, mais par arme à feu.
0: Et vous avez des précisions sur l'arme ?
1: C'est une carabine CZ-550, calibre 7,64.
0: Un chasseur sanglier avec cette carabine ?
1: Oui, je sais, j'en ai une aussi, moi. Tout le monde ici en possède une, on fait des battues toutes les semaines, presque. Christine, il
0: faut agir. Et par hasard, est-ce que vous pourriez me récupérer la liste des chasseurs licenciés dans la commune ?
2: Acceptez son
3: nom. Non, je crois pas que ce soit une bonne idée, pas du tout.
0: Maison ? Allô ?
1: Oui, je suis le trésorier de la fédération de chasse, vous aurez votre liste.
0: D'accord, à plus tard.
4: À plus tard. Merci.
5: Oui, je l'autorise à rester sur mon terrain, oui.
4: Oui, mais maintenant, il mène sa propre enquête.
5: Mais j'espère. Et j'espère que vous aussi, vous avancez.
4: On est sur une piste, ouais, une piste sérieuse.
5: C'est-à-dire ?
4: Bon, Christine, écoutez-moi. Je veux pas d'une enquête parallèle, d'accord ? Vous allez demander à Bareski...
5: D'arrêter de chercher ma fille, c'est ça ?
4: Écoutez-moi, regardez-moi, Christine. Je fais tout ce qui est humainement possible, d'accord ?
5: Je sais. Je vous en suis reconnaissante. Vous ne pouvez pas me demander de rester les bras croisés, je peux pas.
4: Faites-moi confiance.

0: En fait, j'ai commencé à comprendre quand j'ai vu la porte du fourgon s'ouvrir dans le dos de Karine. Puis l'allure du type. Là.
1: Quelle allure?
0: L'allure d'un type qui veut pas qu'on le reconnaisse, quoi. Un bonnet sur la tête, une écharpe sur le visage.
1: Et Karine, elle était seule devant la gare?
0: Ouais, à ce moment-là, elle était seule, ouais, elle attendait. Hein. J'ai failli l'appeler, parce qu'elle était en train de geler sur pied. Là. C'est le soir, il faisait moins 8 dehors.
1: Et physiquement, il était comment le type? Grand, petit, moyen? À peu près quel âge?
0: Je sais pas, il est plutôt petit, quoi. Enfin, pas plus grand que Karine. L'âge, mais qui voulait que j'en sache, moi.
1: Et vous la connaissez bien, Karine?
0: Oui, je la connais. Quand j'avais ma librairie, c'était ma meilleure cliente.
2: Karine, elle a toujours beaucoup aimé lire. Beaucoup.
0: Oh là, vous regardez quoi là exactement?
1: Rien. Merci pour les infos.
0: Non mais attends, c'est qui ce type là en fait là?
2: C'est la police et un ami. C'est... Merci. Monsieur Arnaud, merci beaucoup.
0: Écoute Christine, je sais pas comment je peux aider.
2: Prends soin de toi.
0: Je l'ai vu. Encourage à toi.

0: J'espère que vous ne le soupçonnez pas quand même. Enfin, je veux dire, sans lui, on n'aurait même pas su Karim.
1: Je soupçonne tout le monde. Comme ça, j'oublie personne.
0: De toute façon, depuis que sa librairie a fait faillite, il ne sort plus jamais. Je crois que ça l'a rendu malade. Malade des nerfs.
1: Vous avez pu en tenir tous les renseignements que je vous ai demandés?
0: On travaille dessus. On fait que ça, même. D'ailleurs, mes collègues, ils viennent manger à la maison. Ça vous dit de vous joindre à nous?
1: J'aurais aussi besoin de la liste de tous les licenciements de l'usine.
0: Bon, je vais essayer de vous faire ça pour ce soir. Vous viendrez?
1: Ouais, je viendrai. Vous avez réfléchi pour Karine, qui était au courant?
0: J'étais tellement contente qu'elle vienne une semaine plutôt que prévu que je dis à tout le monde. Après, tout le monde dans ma vie, c'est pas grand monde non plus.
1: Ce serait bien si je pouvais...
0: Je vous ferai une liste.
1: Merci. C'est votre chien ?

0: Ok. Il s'appelle comment ?
1: Amy. Vous allez voir, il est très attachant. À plus tard.
0: À plus tard. Tu t'es attaché à elle, toi aussi.

0: On a affaire à un tueur organisé, méthodique et prudent qui ne prend jamais le moindre risque. Donc, il a conservé le corps le moins longtemps possible dans son fourgon et il s'est attardé le moins longtemps possible ici. Jusque-là, tu es d'accord avec moi? Je crois qu'on va exclure la route côté gauche. Elle mène directement à Montalier et il ne pouvait pas prendre le risque de se montrer en ville trop tôt. On va également exclure la route côté droit, il n'y a rien. Vous ne pouvez pas trop s'éloigner non plus. On dépose Coralie Schwartz, il s'arrête ici. Il surveille la circulation, personne n'a vu, il fonce, il rejoint la route. Et il s'engage sur le chemin là-bas. On va voir combien de temps on met pour y aller.
1: Amy,
0: allez. Amy.
1: Accroche-toi, logis.

0: Борщи.
1: Moins de deux minutes pour descendre la colline et se retrouver à l'abri des regards. C'est jouable pour lui. Je suis sûr qu'il a emprunté ce chemin. On est sur la bonne voie. On va voir où elle nous mène.

0: concentrer.
1: C'est pour vous. C'est ma dernière affaire, j'ai été payé un liqueur de pomme.
0: C'est gentil. Merci bien. Vas-y.
2: Ah, tiens, le livre de recettes sur les tomates. T'as vu ?
0: Bonsoir.
3: Bonsoir.
0: Je vous en prie, je vais aller chercher des verres. Bonsoir.
3: Alors comme ça, vous étiez dans la police ?
1: Je le suis toujours dans la police. Quand ça m'arrange.
0: En disponibilité ?
1: Totale. Indisponibilité totale.
3: Mais vous vivez de quoi ? Vous avez un peu d'argent de côté ?
1: Je fais tout seul dans l'entretien de mon véhicule aux ourlets de mon pantalon.
0: Ouais, mais il faut bien manger quand même.
1: Je chasse, je pêche. On n'a pas idée de ce qu'on peut trouver autour de nous. On vit dans un magasin grandeur nature où tout est gratuit.
0: Mais vous vous ressemblez avec Christine. Vous aussi, vous êtes pour la sobriété heureuse. Mais Christine, son loisir, c'est son potager. Elle fait ses conserves, ses confitures. Elle ramasse même les plantes.
4: Solange, sérieusement, c'est pas le sujet, là.
0: Pardon.
3: Si je comprends bien, vous vous êtes organisé pour essayer de résoudre des affaires criminelles de façon plus efficace que lorsque vous étiez policier.
1: Pour résoudre. Pas essayer de résoudre. Le tueur, quand on n'arrête pas, il remet ça.
4: Le tueur de la gare, si on l'avait attrapé, elle serait là, avec nous, Karim, ce soir.
0: Merci.
3: Voilà les renseignements que vous avez demandés. Enfin, ce qu'on a pu trouver.
0: Il y a tout Montalier 2015.
1: C'est tout ce dont j'avais besoin. Merci.
0: Ouh, t'es fort. Mais c'est bon.
5: Alors, t'as vu les parents de Coralie Schwartz ?
6: Ouais, vous aviez raison, patron. Coralie Schwartz portait des baskets comme celle-ci.
5: Ouais, pour aller travailler ?
6: Pas seulement, elle supportait pas les talons. Mmh. Et j'ai demandé des analyses ADN sur ses bottines.
5: C'est bien.
6: On va pouvoir jouer à Cendrillon. Vous, c'est quoi ça ?
5: Les auditions des délinquants sexuels.
6: Alors ?
5: Ils ont tous un alibi. Allô ? Ok, j'arrive. Bon, on a un nouveau témoin. Hein. J'aurais vu un fourgon noir entrer dans le parking du marché couvert. Lundi vers 17h30. On y va. Voilà, n'importe quoi, moi. Viens, Matri. J'ai oublié mon linge.
7: Ça te fait marrer, toi. Hein ? Un jour, j'oublierai ma tête.
8: On a commencé fin 2014. On a ratissé large. Décès, mariage, naissance, installation, déménagement...
0: Suicide.
8: Accident, incendie, enfin...
1: Installation, déménagement, c'est parfait.
4: Bon, et en quoi ça nous aide ?
1: Je pense qu'il s'est installé à Montalier en 2015. L'usine a fermé, les gens sont partis, les loyers ont baissé. C'est infertile pour lui.
8: Ouais, c'est qu'une simple spéculation. Pourquoi Montalier et pas une autre ville des environs ?
1: Sarguet, Aubusson, Saint-Sulpice, Neuville.
0: Mais du coup, au centre, c'est Montalier.
1: Exactement. Voilà. Ça forme une sorte de losange. Environ 40 km d'un point à l'autre. Il faut savoir une chose, c'est qu'un tueur récidiviste reproduit toujours les mêmes actions. Le même schéma.
8: C'est ce qu'on appelle le mode opératoire ?
1: Si vous voulez. En fait, ce sont de gros craintifs. Des hyper prudents. Il a enlevé ses premières victimes à 40 km de chez lui. Il n'a pas été repéré. Et ce périmètre-là, il en a fait une règle. J'ai parcouru toutes ces distances avec mon man. Et aujourd'hui, je pense qu'il est à Montalier. Les deux victimes de 2015, c'était déjà lui. Et c'est là aussi qu'on a retrouvé Coralie Schwartz. Et que Karine a été enlevée. C'est à Montalier qu'il se cache. Et il doit avoir un endroit où il séquestre ses victimes. C'est comme une araignée, elle se planque, elle fait son cocon. Et elle sort que pour manger. Et ça, c'est sa toile.
5: Je pense que la ravisseuse, puisque maintenant on est quasiment certain que c'est une femme, je pense qu'elle est arrivée ici dans le parking avec le fourgon, qu'elle a sorti Karine du fourgon et qu'elle a enfermé dans le coffre de sa voiture. Ensuite, elle est repartie.
9: Alors maintenant, vous allez rester ici et vous allez interroger tous les gens qui se gardent là. Carole, tu vérifies auprès de la direction si les caméras vidéo fonctionnent.
10: Elles sont opérationnelles, j'ai demandé.
9: Alors tu les récupères.
10: Ok, capitaine.
6: Un témoin a vu le fourgon noir entrer dans le parking vers 17h30. C'est l'heure de la sortie des bureaux. Avec un peu de chance, quelqu'un aura vu quelque chose qui peut nous intéresser. Ok ? On y va, patron ?
9: Ouais.
11: Ok, moi je prends
9: l'étage 2, je prends l'étage 4. Hé les mecs, oh, hey. Oui. Y a quelqu'un là.
12: Entrez.
4: Je vous ai apporté du gâteau. Je l'avais fait pour vous, mais comme vous êtes parti avant le dessert.
12: Ah bon, je fais ça moi. Merci. Vous voulez prendre un verre? J'ai une ou deux questions à vous poser.
4: Vous trouvez qu'on tient à deux ici?
12: On se sert un peu. Beaucoup. Asseyez-vous. Vous voulez un peu de liqueur de pomme?
4: Je vais bien.
12: J'ai épluché la liste des licenciés de l'usine, je suis tombé sur un certain Robert Bois. Parlez-moi de lui, des gens qu'il côtoie.
4: Non, vous allez quand même pas soupçonner le père de ma fille.
12: Vous savez, les flics le disent jamais, mais les premiers qui suspectent, c'est les parents. Dans mon hypothèse, le ravisseur est venu chercher Karine à la gare. C'est donc qu'il savait qu'elle arrivait lundi. Mais aussi qu'elle arrivait avec le train de 16h50 et non celui de 17h40.
4: Je vous ai fait la liste. La liste des personnes à qui je l'ai dit.
12: Cette personne.
4: Vous êtes-y, j'ai pas beaucoup d'amis. En plus, il y a les trois commerçants.
12: Vous avez oublié de mentionner vos collègues de travail, Vincent et Solange.
4: Oui, mais bon...
12: Je vous l'ai dit, c'est toujours par l'entourage immédiat qu'on commence. Le ravisseur a pu agir avec un complice, peut-être un de vos proches. Solange, elle est mariée?
4: Il y a un pro de sport, mais je le connais. Jamais... Jamais...
12: Inscrivez son nom sur la liste, s'il vous plaît. Et aussi le nom de son neveu, le forestier. S'il vous plaît. Et l'entourage de Vincent, vous le connaissez?
4: Il en a pas. Il vit tout seul.
12: Une dernière question pour les fêtes. Ça devait se passer où? Karine avait prévu d'aller passer chez vous ou chez son père?
4: Son père, elle l'a voulu pour Noël, mais... Elle habite dans une grande baraque au nord de Montalet, complètement paumée. Impossible à chauffer. Elle avait pas envie, elle.
12: Pardonnez-moi d'être indiscret, mais... Pourquoi vous êtes séparés?
4: Parce que Robert, c'est... un homme qui est dans le paraître. Les grosses voitures et moi quand. Quand ma fille a quitté la maison, j'ai eu envie de. De tout le comprendre.
6: Et hey, Botero, il dit quoi?
9: Bah maintenant c'est confirmé, hein. C'est bien une femme qui conduisait le fourgon. Hein. Volkswagen noir. La quarantaine, brune, coupe au carré.
6: Elle avait des gros seins ou... mais cette femme-là qui aurait déposé le cadavre de Coralie Schwartz dans le bois des Aulnes.
9: Ouais.
6: C'est elle qui serait venue chercher Karine à la gare?
9: Ouais, elle est passée devant le cabinet Mercier.
10: Je vous ai apporté une 4 fromages. Vous voulez que je vous la coupe?
9: Ouais, s'il te plaît. Donc elle passe devant le cabinet Mercier vers 17h30, 17h40, tu vois. Mmh. Et ensuite, elle entre dans le parking du marché couvert vers 18h.
6: Mais admettons qu'elle ressorte avec le corps de Karine dans le coffre. Mmh. C'est à ce moment-là qu'on la perd.
9: Oui, mais justement, t'as récupéré les images des caméras vidéo de surveillance?
10: Oui, il y a 3 jours d'enregistrement.
9: Tenez. Tu fais quoi, ce soir?
6: Je m'y colle.
9: Merci.
6: Merci.
9: Prends une part. Celui-là, tu compares avec ça. Eh ben, vas-y, mange. Sers-toi. Hein. Sers-toi bien, on va pas tout manger, nous.
4: Difficile d'identifier cette femme d'après ces images.
9: Ah bah non, mais on voit rien.
6: Hein. Ouais, en plus, les plaques d'immatriculation sont fausses, comme sur le fourgon.
9: La seule chose qu'on connaît, c'est la marque des véhicules. Volkswagen pour le fourgon, BMW pour la voiture. Le fourgon est ressorti du parking le lendemain. Il était 11h30.
4: Quelle organisation. À mon avis, elle n'en est pas à son coup d'essai, c'est flagrant. C'est ça qui m'inquiète. On peut très bien imaginer que cette femme est impliquée dans les meurtres de 2015, voire d'autres affaires qui nous seraient passées sous le nez. Bon, je vous engage à chercher du côté des disparitions non élucidées. Quoi, vous y avez pensé, c'est ça?
9: Non, pas du tout, mais c'est l'hypothèse avancée par Thomas Bareski.
4: Thomas Bareski, c'est qui, Thomas Bareski?

0: Allô, oui.
1: Allô, bonjour, j'ai vu que vous aviez essayé de m'appeler, mais mon portable passe très mal ici, j'ai des problèmes de réseau.
0: Oui, je voulais des renseignements sur Paul Rosica, il est sur une nouvelle liste.
1: Je veux des renseignements sur Paul Rosica. Je vous passe Vincent.
2: Pourquoi Paul Rosica, c'est l'ancien directeur de l'usine?
0: Je m'intéresse à sa maison.
2: Il est inoccupé depuis que l'usine a fermé.
0: Non, quelqu'un est rentré. La chaîne du portail n'était pas fermée pareil. Paul Rosica, vous revenez souvent à Montalier?
3: Je sais pas, enfin, je crois pas, je l'ai jamais vu.
2: Il était en mission ici, il devait redresser l'usine, ça a pas marché, il est retourné chez lui en Belgique.
0: Alors, Rosica serait parti sans faire suivre son courrier.
2: Le courrier, c'est peut-être des publicités, non?
4: Non, il n'y avait pas que des publicités dans la boîte aux lettres.
0: Rosica a fait des achats par catalogue il y a environ 2 mois et ses achats étaient livrés chez lui. Enfin, à cette adresse. Appelez Cézna. Demandez-lui si le corps de Coralie Schwartz n'a pas été enveloppé dans une bâche noire.
3: 4x3, toute neuve.
0: Si c'est le cas, demandez-lui de me rejoindre dans la maison de Paul Rosica.
2: Il va rentrer dans l'ancienne maison de Rosy.
1: Vous êtes sûr? Faites attention à vous, s'il vous plaît.
0: Oui.
1: J'aimerais pas qu'il vous arrive quelque chose.
0: Ok.
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0: qu'est-ce que vous foutez tout seul ici, putain?
1: Vous l'avez forcément croisé.
0: Qui ça?
2: Ruzicka! Paul Ruzicka!
0: Il est mort il y a 2 ans, Ruzicka!
2: Quelqu'un d'autre alors?
0: Attention!
3: Ça, vous êtes blessé là!
4: Appelle! Basri, appelle les pompiers!
5: C'est le budget de 30, ça?
4: De quoi?
3: On s'en fout, venez!
4: Venez! Venez, Bareski, ça crame!
5: Merci.
6: Non, c'est pas logique. Il peut pas à la fois se planquer dans la maison de Ruzicka et déposer le corps de Coralie Schwartz à quelques mètres.
5: À mon avis, il est venu tuer Coralie Schwartz, mais lui a faussé compagnie. C'est pour ça qu'il a battu avec sa carabine. Ensuite, il a abandonné le corps dans le lieu le moins fréquenté de la région, le Bois des Hommes, pour aller vite enlever Karine. Aujourd'hui, il sait qu'on enquête. Il est venu effacer les traces, en incendiant la maison.
6: Ah bon? Et vous le savez comment qu'il avait une carabine?
5: Nous gonfler, Cessna. On s'en fout de ça. Faites des moulages des empreintes de pas et vous verrez qu'elles correspondent aux chaussures de Coralie Schwartz. Des chaussures à talons.
6: Vous aussi, vous me gonflez. Mais la juge veut que je collabore. Alors je collabore. Elle pense comme vous qu'on a affaire à un récidiviste et que les affaires de 2015 sont liées à celles d'aujourd'hui. Vous m'écoutez?
5: Je crois que vous avez trouvé la scène du crime de Coralie Schwartz.
7: Capitaine! Capitaine! On a trouvé quelque chose, capitaine!

0: C'est un couple. Nous avons affaire à une couple de prédateurs. Il y a eu des précédents. Vous pensez que c'est une femme, je suis absolument certain que c'est un homme. Donc c'est un couple.
1: Continuez.
0: Le tueur est là, dans le fourgon. C'est lui qui a enlevé Karine à la gare. La femme conduisait. Ensuite, ils ont mis Karine dans la voiture et c'est elle qui l'a transportée dans leur planque. Et lui s'est chargé de faire disparaître le fourgon. On l'aurait arrêté, on n'aurait rien trouvé à l'intérieur. Autre chose, ils utilisent des bâches achetées sous le nom de Rosica pour transporter les corps. Ils ne laissaient aucun indice. Ils se sont installés dans la région en 2015, fin 2014. Le meurtre de la gare de Montalier, c'est eux. Vous avez retrouvé les victimes parce qu'ils ne s'étaient pas organisés. Ensuite, certainement, ils ont squatté la maison de Rosica. Et là, en 2 ans, ils ont sévi au moins à 4 reprises. Le corps doit être enterré chez Rosica. Ou à l'usine, qui n'a même pas 5 minutes de la maison. Voici la liste de tous ceux qui ont emménagé en Montalier en 2014-2015. À mon avis, ils sont là. Sauf s'ils se cachent sous une fausse identité.
2: 2014-2015, vous vous basez sur le premier meurtre de la gare de Montalier?
0: Le petit poussé, il se met des cailloux. Et ce sont des cadavres. Ils font que ça, ils vivent que pour ça. Et au fil du temps, ils ont amélioré leur technique et aujourd'hui, ils sont redoutables et efficaces.
1: On pourrait comparer avec la liste des délinquants sexuels.
2: Non, il n'y a pas de femme dans ce fichier.
0: Peut-être qu'il est venu à Montalier pour elle. Ou peut-être qu'ils ne sont en couple que depuis 2015. Lui, c'est sûr. Il a des antécédents, attentat à la pudeur, agression, viol ou meurtre.
1: Ouais, moi, je suis plutôt d'accord avec ça.
2: Oui, moi aussi, madame le juge. Bon, il paraît que vous avez un téléphone maintenant. Alors, je vous appelle dès que j'ai du nouveau.
0: Mon numéro.
2: Merci.
0: Et quelques noms de suspects aussi. Oui, si ça vous aide.

Il est 23h. 2977 noms égrenés aujourd'hui à New York, ceux des victimes des attentats du 11 septembre 2001, les États-Unis attaquent.

0: débarquer sur leur sol comme jamais. C'était il y a 25 ans. Ils espéraient pouvoir venir étudier en Belgique. Ce ne sera pas encore le cas cette fois. La douzaine d'étudiants et chercheurs de Gaza qui ont décroché une bourse dans des universités chez nous. Le gouvernement ne s'est pas accordé sur leur sort. En football, Anderlecht évite la crise. Le Sporting a souffert, mais il s'impose sur le plus petit écart ce soir sur le terrain de Malines. Sébastien Remacle avec vous, bonsoir. Avant toute chose, 44 blessés, dont un en état d'urgence vitale après un déraillement d'un train ce soir en France, un TER, train express régional. Il faisait la liaison entre Rouen et Caen. L'accident a eu lieu à Cléon, en Seine-Maritime. Il y avait 180 passagers à bord, dont Louis, 24 ans.
1: Moi, j'étais dans le wagon qui se trouvait à l'extrémité. On a commencé à dérailler, les vitres ont partiellement explosé, surtout à l'avant du wagon. Il y a tout un tas de cailloux, les cailloux de la voie, qui sont rentrés, qui ont volé un petit peu partout dans le wagon. Après ça, très rapidement, le train s'est stoppé, il y avait des bris de verre un peu partout. Donc, on a directement pris, on a pris connaissance des personnes à côté de nous, savoir si elles allaient bien, etc. Et c'était vraiment... assez choquant. J'en tremble encore. Franchement, oui, c'était impressionnant.
0: Ce témoin donc de cet accident de train au micro de nos collègues de Radio France. Le bilan est donc toujours provisoire. 44 blessés, dont un grave. On en vient à ces commémorations aux États-Unis. C'était il y a tout juste 25 ans. Deux avions qui fonçaient dans le World Trade Center à New York. Les tours jumelles s'effondraient quelques instants plus tard. Deux autres avions détournés s'écrasaient aussi à Washington et en Pennsylvanie. Ces attentats ont fait près de 3000 morts ce jour-là. L'Amérique leur a rendu hommage aujourd'hui. Retour sur la journée avec Catherine Tonero.
2: 8h46, la cloche de l'espoir sonne l'heure précise à laquelle le premier avion frappait le World Trade Center. Suivi d'un moment de silence, en hommage aux 2977 victimes décédées le 11 septembre 2001. La cérémonie se poursuit avec la lecture solennelle des noms des disparus, tous gravés au bord des deux immenses bassins qui ont remplacé les tours, entièrement recouverts de fleurs et drapeaux américains. Quatre anciens chefs d'État assistent à la cérémonie, Joe Biden, Barack Obama, Bill Clinton et George Bush. Donald Trump a lui choisi le Pentagone, autre site visé il y a 25 ans, pour y prononcer son discours.
3: En 25 ans, une génération est passée depuis les attaques terroristes du 11 septembre 2001. Pourtant, le temps n'a pas amoindri l'hommage rendu à ce jour où notre pays s'est trouvé confronté au véritable mal.
2: Parmi les officiels également présents aux commémorations, le premier maire musulman de l'histoire de New York, Zoran Mamdani, dont la présence a été dénoncée par certains conservateurs. Ce soir à New York, comme chaque année, le Tribute in Light illuminera le ciel de Manhattan avec deux immenses faisceaux lumineux symbolisant les tours jumelles.
0: Et 25 ans plus tard, le monde se déchire toujours au Moyen-Orient, en Ukraine, et ce n'est sans doute pas prêt de s'arrêter si on en croit les déclarations de Vladimir Poutine. Le président russe prévient ce soir tout déploiement des troupes européennes en Ukraine équivaudrait à une guerre contre la Russie. Cette idée avait déjà été discutée par les dirigeants européens, mais jusqu'ici, elle ne s'est jamais concrétisée. Le ministre des Affaires étrangères en colère à la sortie du Conseil des ministres aujourd'hui, Maxime Prévost, espérait pouvoir faire évacuer une douzaine d'étudiants et de chercheurs palestiniens, des universitaires qui ont obtenu des bourses dans des universités flamandes et francophones, mais impossible pour eux de sortir de la bande de Gaza pour obtenir leur visa auprès d'un poste diplomatique belge. Et le Conseil des ministres ne s'est pas accordé pour débloquer leur situation, Baptiste Tupin.
4: Dès le début de la réunion, l'ANVA a donné le ton.
5: Je sais qu'on fait beaucoup, déjà pour les Gazaouis.
4: Les déclarations de Théo Franken n'ont laissé que peu de doutes quant à l'issue du dossier.
5: Je ne sais pas côté francophone, mais en Flandre, il y a beaucoup de voix qui ne sont pas tout à fait d'accord d'avoir plus de migration. Ils veulent un peu moins de migration, pas encore de plus.
6: Et si ce sont des étudiants qui sont censés repartir après l'année académique?
5: Oui, mais quand ils demandent d'asile ici, ils vont le recevoir et ils vont rester. Hein.
4: Ce week-end, la ministre de l'Asile et de la Migration, NVA également, avait déjà indiqué qu'elle craignait, je cite, « un effet domino » en octroyant des titres de séjour à ses 13 étudiants gazaouis. La NVA a donc rejeté la proposition de Maxime Prévost d'accueillir ses étudiants. à moins que le ministre des Affaires étrangères ne fasse des concessions dans le renvoi de ressortissants afghans.
7: Je trouve que c'est une prise en otage et un chantage indigne entre dossiers. On ne vend pas la dignité sur le dos des gens et donc j'ai préféré retirer ma note. Je suis contrarié. Je suis fâché. Je trouve que ce type de couplage entre dossiers sur la misère des gens n'est pas digne.
4: La probabilité que ces 13 étudiants et chercheurs entament l'année académique en Belgique est donc quasi nulle à ce stade.
0: Retour à la normale ce soir dans les prisons du pays après 5 jours de grève pour dénoncer la pénurie de personnel et la surpopulation carcérale. Une grève avec une nouveauté dans la réponse du gouvernement grâce à un arrêté royal pris cet été. Un service minimum était imposé dès les 24 premières heures via des réquisitions. Et cette mesure a été mal vécue par les grévistes comme Olivier Blaise. Il est délégué syndical CSC à la prison de Lantin en région liégeoise.
8: C'est clair que ça limite notre bras de levier. À partir du moment où on ne peut plus mobiliser les agents pour dénoncer nos conditions de travail et que finalement la prison va pratiquement tourner normalement même les jours de grève, ça veut dire qu'au niveau pression sur l'administration, ça devient compliqué. D'autant plus qu'on avait d'abord pensé faire des piquets devant les établissements. Et puis l'administration nous a quand même mis en garde en disant que on était réquisitionnable devant l'établissement. Donc forcément, ça complique les actions aussi bien en local que national.
0: Interview signée Milan Bergmans. Une bonne nouvelle dans les Fagnes, la circulation a repris sur la Nationale 68 aujourd'hui entre Penne et Bellecroix. La chaussée était fermée là-bas depuis le 14 août dernier, le jour du déclenchement de l'incendie. Au vu de l'évolution favorable de la situation, ce tronçon est donc désormais rouvert. Remco Evenepoel en forme à 2 semaines des mondiaux de cyclisme. Il a remporté ce soir le Grand Prix du Québec en battant au sprint son compagnon d'échappée, l'Italien Giulio Ciccone. C'est le 78e succès de la carrière d'Evenepoel. En football, Anderlecht s'impose dans le match d'ouverture de la 6e journée de championnat. Les Mauves se déplaçaient à Malines. Lancelot Meulouater, il devait prendre des points pour éviter la crise et c'est chose faite.
9: Victoire pour le Sporting d'Anderlecht 0-1 avec un seul buteur, Taoufik Ben Taïeb, le nouvel attaquant arrivé en fin de mercato qui a montré toutes ses facultés de finisseur en fin de première mi-temps. Mais en deuxième, le Sporting d'Anderlecht a subi de la part de Malines qui aurait mérité d'égaliser, sauf que les Malinois ont été trop brouillons devant le but de Colin Kosemans. Victoire donc pour le Sporting d'Anderlecht qui ne résout pas encore tous ses problèmes. D'un point de vue offensif, Anderlecht n'a marqué que 4 buts en 6 rencontres, c'est trop peu, mais ils parviennent néanmoins à remonter au classement à la 7e place en empochant 10 points désormais et ils préparent de la meilleure des manières leur rentrée dans l'Europa League. Ils recevront Lyon, ce sera mercredi prochain.
0: Et demain, ce sera la suite de la 6e journée en Pro League avec notamment le Standard de Liège en déplacement à Westerlo, puis l'Union Saint-Gilloise qui recevra l'Omel. C'est la fin de ce journal. Je vous souhaite une excellente nuit.
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11: Selon la tradition chrétienne, il existe 7 péchés capitaux. Des péchés ou des vices dont tous les autres découlent. Et puis il en existe aussi un 8e, mais celui-là, il n'appartient qu'au docteur Bouxo.
12: L'orgueil, la gourmandise, la paresse, la luxure, l'avarice, la colère, l'envie.
11: On compte aussi 10 commandements dont le 6e retiendra notre attention, « Tu ne tueras point ». C'est le commandement auquel se trouve quotidiennement confronté le médecin légiste. Je m'appelle Patrick Weber et je suis dans le bureau, l'antre du docteur Philippe Boxo, médecin légiste de son état. Je l'avoue, je n'emmène pas large, car j'entretiens un rapport compliqué avec la mort. Je n'arrive pas à accepter l'idée de mourir un jour, c'est plus fort que moi.
13: J'ai fait le choix de faire parler les morts plutôt que d'écouter les vivants se plaindre.
11: Comment peut-on dédier sa vie de vivant à la mort? Comment ne pas oublier que nous avons tous rendez-vous avec elle?
13: Il y a un cadavre, j'autopsie le cadavre, il n'y a plus de cadavre.
11: Nous sommes sujets aux mêmes émotions et nous succombons souvent aux mêmes péchés.
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11: Si je compte bien, il n'y a que 7 péchés répertoriés. Et pourtant, Philippe Boxo va nous révéler un autre péché. Son 8e péché, son péché capital, ce serait lequel ?
14: L'incapacité à profiter de la vie.
11: Quand on est médecin légiste, Philippe Boxo, on est souvent confronté à des vies gâchées.
15: Mais tout le temps. À partir du moment où quelqu'un meurt et que ce n'est pas une mort naturelle, et encore même parfois quand c'est une mort naturelle, c'est une vie gâchée. Et c'est dommage parce qu'on n'en a qu'une. Et il y a des gens qui ont ce que j'appelle une inaptitude au bonheur. C'est-à-dire qu'ils sont incapables d'imaginer qu'ils puissent être heureux et de rechercher ce moyen de l'être heureux. Être vivant, pour moi, c'est un devoir que d'être heureux et surtout d'aider les autres à l'être également. Mais c'est ma façon de voir. C'est ma façon de voir. Je dis toujours aux gens, c'est à la sortie de mon 3e bouquin que j'avais trouvé ça comme dédicace, profitez de la vie avant d'être dans mes livres. Autrement dit, profitez de la vie avant d'être mort. Rendez-vous compte que la mort vous attend de toute façon, que vous le vouliez ou non, elle nous attend, et que le seul but de la vie, ben, c'est d'en profiter, dans le respect des autres bien entendu, mais c'est d'en profiter.
11: Il faut prendre la mesure du temps aussi.
15: Le temps, c'est notre pire ennemi. C'est lui qui va nous tuer, hein. On a découvert que notre génome, notre corps génétique, quoi, avait inscrit dans ses gènes, mais on ne sait pas où, ni comment, ni pourquoi, on ne sait pas encore comment, la sénescence, c'est-à-dire le fait de vieillir, donc qui aboutissait in fine à la mort, mais le fait de vieillir. Alors on avait fait, je ne sais pas si vous vous souvenez, il y a une époque, on a cloné une brebis, elle s'appelait Dolly. Alors cette fameuse brebis Dolly qui avait été clonée, on a cloné aussi un singe, Jimmy je crois, je sais plus. Mais enfin, restons à la brebis. Cette brebis, quand elle est née, avait l'âge génétique de la donneuse, donc de sa jumelle, parce que c'est pas sa mère. Quand vous faites un clone, vous faites en fait un jumeau. Il existe des clones dans la nature, des vrais clones. Des jumeaux vrais, ce sont des clones. L'un de l'autre. Ils ont le même code génétique, ils vont avoir normalement une durée de vie qui sera plus ou moins similaire, sauf accident ou autre accident de la vie. Donc, le clone, on connaît, ça existe depuis très longtemps, mais ce qu'on n'imaginait pas quand on a créé Dolly, c'est qu'on n'allait pas créer un enfant. On allait créer une chèvre qui ressemblait à un enfant, d'accord, mais un enfant qui avait l'âge de sa jumelle. Ça veut dire que c'est vraiment inscrit dans nos gènes. Alors pendant longtemps, on a imaginé que c'était la taille des télomères. Alors, la télomère, c'est une partie du gène qui indiquait notre vie pouvait encore être plus ou moins longue. Plus le télomère était long, mieux ça allait. Plus il était court, moins ça allait. Et puis on s'est rendu compte que pas du tout, c'est pas ça. Donc aujourd'hui, on ne sait toujours pas exactement ce qui fait qu'on vieillit, sauf que le vieillissement est inscrit dans notre génome.
11: Vous croyez à la vie éternelle ?
15: On n'est pas fait pour. On n'est pas fait pour. En fait, nous avons une adaptation corporelle qui est faite pour vivre un certain nombre d'années. On a vu ça avec la médecine. Aujourd'hui, les maladies cardiaques, on les soigne super bien. Il y a plein de maladies qu'on soigne vraiment très très bien. Toutes les maladies infectieuses ou presque, on les soigne super bien. On est en train de trouver une solution un peu définitive pour le sida. Donc le moins qu'on puisse dire, c'est que la médecine a énormément progressé en 2 siècles. Elle a fait des bons, mais extraordinaires par rapport à ce qu'elle était par le passé. Cette médecine et ses bons extraordinaires, surtout au siècle dernier, nous ont donné l'impression que la médecine pouvait tout, que la médecine était Dieu. Hein? Les églises ont même été un peu désaffectées à partir de là. Donc, la médecine a donné l'illusion de la vie éternelle. C'est une illusion. Nous ne sommes pas faits pour. À moins de trouver ce qui, dans nos organismes, fait en sorte que nous vieillissons. Par exemple, ce que l'on a fait avec la médecine, c'est liquider les morts cardiaques. Il y a de moins en moins de gens qui meurent pour cause cardiaque. Beaucoup plus avant. Aujourd'hui, on met des stents, on opère, on remplace les valves, on fait des pontages cardiaques, on fait des greffes cardiaques. La pathologie cardiaque est une pathologie dont on meurt beaucoup moins qu'avant. Mon père avait fait un infarctus. Il était un peu plus jeune que moi. Il avait la cinquantaine. Eh bien, il a encore vécu jusqu'à 90 ans. Sans la médecine moderne, il serait mort au moment de l'infarct ou pas longtemps après. Il aurait une vie réduite et un jour ou l'autre, un autre infarctus aurait emporté. Grâce à la médecine moderne, ça n'a pas été le cas. Oui, mais qu'est-ce qu'on a vu se développer ? Une maladie neurologique dégénérative, un Parkinson. Et donc, au lieu de mourir à 50 ans d'une pathologie cardiaque, il est mort à 90 d'une pathologie parkinsonienne. C'est ça. À un moment donné, il faut mourir. Et notre organisme n'est pas fait pour vivre vieux, ou en tout cas pas trop vieux. J'ai un ami qui vient de mourir. Il a 90 et des ans. Il a toujours été, mais en pleine forme. Et tout d'un coup, une maladie, bam, terrassée. En l'espace d'un mois, il était mort. Bon, il a dépassé 90 ans, tout le monde me dira que c'est un bel âge. Mais c'était aussi un bel homme, sur le plan de sa mentalité, sur le plan de son caractère, son tempérament. On va l'enterrer la semaine prochaine. C'est une vraie tristesse, quoi. Donc, voilà, c'est ça la vie. En profitez tant qu'elle est là, parce que vous ne savez jamais quand le moment va survenir. Vous pouvez partir d'ici, reprendre votre véhicule, rentrer à Bruxelles, ou faire ce que vous avez à faire, et mourir sur la route. Hein. On en meurt tous les jours. Donc il faut toujours être prêt à mourir, mais il faut surtout toujours être prêt à vivre et à en profiter.
11: Vous avez croisé la spiritualité, je pense à ça, parce que vos prédécesseurs, à une certaine époque, pouvaient être promis au bûcher à partir du moment où ils attentaient à l'œuvre de Dieu, c'est-à-dire le corps humain.
15: Le corps humain est un tabernacle sacré auquel on ne pouvait pas toucher. Mais contrairement à ce qu'on pense, on l'a fait. On l'a fait en pas mal de périodes. Par exemple, avant que l'Église ne naisse, l'Église chrétienne, c'était Alexandrie et Hérophile et Rasistrate, qui étaient deux médecins, hein, entre guillemets, hein, de l'époque, avaient découvert des tas de choses que l'on a, mais complètement perdues. Ils avaient découvert que le cœur était une pompe aspirante refoulante. Ils avaient vraiment hyper fait progresser la médecine, la connaissance du corps humain. Donc la médecine, elle naît d'abord de l'anatomie. La première chose que l'on doit savoir, c'est comment on est fait. Ensuite, elle naît de la physiologie. C'est-à-dire qu'une fois qu'on connaît l'anatomie, qu'on connaît les rapports que les organes ont entre eux, il faut comprendre comment fonctionnent les rapports entre eux. Ça, c'est la physiologie. Donc, la médecine et puis la physiologie, c'est ces deux choses-là. L'anatomie et puis la physiologie, c'est ces deux choses-là qui fondent la médecine. Et en 1628, quand Harvey découvre la double circulation, c'est-à-dire le fait que votre cœur envoie du sang partout dans le corps et que le sang qui revient passe par les poumons avant d'être envoyé partout dans le corps pour être régénéré en oxygène, ça avait d'abord été découvert par un arabe, mais personne ne l'avait vu, et puis il y a Harvey qui le découvre, mais ça a fait à l'époque, c'était l'époque de Louis XIV, ça a fait un tollé. Guy Patin, qui était le doyen de la faculté de médecine de Paris, a dit ce n'est pas possible parce que ce n'est pas dans les écritures. On a cru que l'évangile était une source de science. C'est pas le cas, ce n'est jamais été. Il y a un truc scientifique dans l'évangile, je pourrais vous en parler. C'est un excellent bouquin philosophique, hein. Attention, j'ai pas dit ça, mais c'est pas un bouquin scientifique. Et à côté de ça, il y avait Galien. Il y avait Galien qui, lui aussi dans l'Antiquité, c'est-à-dire avant l'époque chrétienne, avait imaginé comment tout cela fonctionnait et avait dit, du haut de sa superbe, après moi, il n'y a plus rien à trouver. Et pendant toute la période du Moyen-Âge, il a fallu attendre la Renaissance, c'est-à-dire pendant 14 à 1500 ans, presque 1600 ans, on s'est basé sur les écrits de Galien pour faire de la médecine. Et c'est ça qui est, moi j'adore ça, qui est super intéressant, quand la faculté de médecine de Paris ne veut pas enseigner les nouvelles découvertes de la médecine, à savoir la double circulation d'Harvey, il se passe une bagarre entre ceux qui disent non, on doit évoluer et se rendre compte de ce qui existe vraiment, d'où l'importance d'Eckhart à un moment donné, hein, et les autres qui disent mais non, nous sommes attachés aux anciens. Qui raconte ça ? Molière. Molière est un contemporain de Louis XIV, il est pensionné par Louis XIV, ça veut dire que Louis XIV lui verse de l'argent pour les pièces et pour qu'il vive, quoi. Et donc Molière se fait, je crois que c'est dans Le Malade Imaginaire, Le Médecin Malgré Lui, c'est un des deux, raconte ça. Il raconte M. Diafoirus, qui est un médecin, et qui dit « Ce qui me plaît chez mon élève, c'est qu'il s'attache à la discipline des anciens et non pas aux nouvelles prétendues découvertes de la science, telles que la circulation sanguine. » Il le dit, c'est dans Molière, mais Molière se fout de Diafoirus. Pourquoi ? Parce que Louis XIV a imposé aux facultés de médecine d'enseigner la médecine selon les nouvelles découvertes. Voilà comment on fait l'histoire.
16: Incinéré, enterré, cryogénisé, momifié, je n'arrive pas à me décider. Si vous avez un conseil, je suis preneur.
11: Pourquoi à un moment on procédait à des saignées en pensant qu'on avait trop de sang? Justement, on parle de Louis XIV, on saignait les gens en espérant les soigner.
15: Ça vient d'Hippocrate, ça vient de Galien, ça vient de toute cette époque-là. On disait qu'il y avait quatre tempéraments chez l'homme. Et ces tempéraments généraient soit de bonnes humeurs, c'est-à-dire de bonnes matières qui circulaient dans le sang, soit de mauvaises matières, des mauvaises humeurs qui circulaient dans le sang. Et donc le fait de faire saigner permettait de purger les mauvaises humeurs et de purifier le sang. Le fait, c'était ça la saignée. Et donc, c'est de là que vient, je suis de bonne humeur ou je suis de mauvaise humeur, hein, c'est de cette époque-là.
16: Un jour, le grand Shakespeare a dit « Mieux vaut mourir incompris que de passer sa vie à s'expliquer. »
11: Être médecin légiste, cela fait voir la vie autrement?
15: Oui, c'est pour ça que je l'ai mis comme xème péché. Ça fait se rendre compte que la mort existe. Alors, vous tous qui écoutez, et puis vous, Patrick, vous voyez pas la mort tous les jours?
11: J'y pense tous les jours.
15: Ouais, il y a beaucoup de gens qui font ça.
11: J'y pense tous les jours.
15: Y penser. Oui. Moi, je la vois tous les jours. Et je la, enfin, presque tous les jours, parce que maintenant, je vous avoue, depuis que j'écris les bouquins, là, je la vois moins. J'ai plus trop le temps. Je vois toutes les autopsies, mais j'ai plus le temps d'aller sur place. On se rend compte que la vie est finie. Et qu'elle peut être finie n'importe quand. Et surtout qu'elle peut être finie dans n'importe quelle circonstance. C'est nous qui voyons ça. Tout le temps. C'est notre métier. Eh bien, normalement, en se rendant compte de ça, on se rend compte aussi qu'il faut en profiter tant qu'elle est là.
11: Donc vous n'avez pas été atteint par ce péché, votre huitième péché, qui est celui de ne pas être capable de profiter de la vie?
15: Ah non, moi c'est plutôt l'inverse. Je serais plutôt conquis par un péché qui est celui d'en profiter trop par moment. Mais voilà, allez, je profite vraiment, mais vraiment bien de la vie. Et je ne supporte pas qu'on m'emmerde. Je ne supporte pas qu'on me la gâche. Je trouve que les gâcheurs de vie sont des gens qui devraient être condamnés.
11: Pas à mort, rassurez-moi.
15: Non, jamais. À mort. À mort, c'est la pire des choses. Quand vous condamnez à mort quelqu'un, vous satisfaisez ou satisfaites, on dit quoi? Vous satisfaisez? Enfin, vous choisirez le mot qui vous convient, qui vous convient, parce que je ne sais plus. En tout cas, vous donnez satisfaction, on va le dire comme ça, à une partie de la société qui a cet esprit de vengeance. Cet esprit de vengeance. Mais tuer quelqu'un, c'est la chose la plus abominable qui soit. La peine de mort, je suis totalement opposé à ça. C'est pas comme ça qu'il faut faire. Mettez-le en prison, ok. Et si c'est un psychopathe pervers qui risque de recommencer, mais gardez-le en prison. La prison est sans doute un lieu où on peut apprendre des choses. Il y a des gens qui ont fait des études en prison. Il y a des gens qui sont sortis de prison complètement transformés. Soit grâce à un travail sur eux-mêmes, soit grâce à des lettres qu'ils ont reçues. C'est génial. Il y a des gens qui sortent de prison, n'ont rien compris. Il y a des gens qui sortent de prison, ils recommencent. Ça s'appelle des psychopathes. Eh bien, il y a un moment donné où il va falloir se rendre compte qu'un psychopathe, on ne peut pas, s'il est profond, hein, attention, on ne peut pas le transformer et que vous pouvez le mettre en prison. Tant que vous voulez, ça ne changera rien. Il recommencera.
17: L'incapacité à profiter de la vie.
11: Puisqu'il existe ce péché à vos yeux de ne pas être capable de profiter de la vie, la matérialisation de ce péché, c'est le suicide.
15: Oui, tout à fait. Tout à fait, et c'est une chose hyper triste. Les gens qui se suicident, je leur en veux. Je leur en veux parce qu'ils vont faire souffrir. Ils vont faire souffrir leur famille. Et le nombre de gens que je vois ou qui m'écrivent en disant « Écoutez, mon père s'est suicidé, je ne peux pas y croire. Ma fille s'est suicidée, je ne peux pas y croire. » Pourquoi il ne peut pas y croire? Ben parce que pour ces gens, c'est inconcevable. Elle était heureuse ou il était heureux, il ne m'a jamais rien dit, il ne m'a jamais rien montré, donc on a dû le tuer. Et vous avez des gens comme ça qui vivent dans une espèce de bulle de laquelle ils ne savent pas sortir parce qu'ils sont convaincus qu'on devrait trouver le responsable, le coupable de leur suicide, du suicide de la personne. Bon, malheureusement, certains suicides sont effectivement bien des suicides, d'autres sont des meurtres maquillés, mais ceux-là, on est là quand même pour tenter de les dépister. Et souvent, je pense qu'on y arrive, en tout cas quand on nous donne les moyens. Mais objectivement, le suicide, c'est quelqu'un qui est au bout du rouleau, qui n'a pas réussi à trouver le moyen d'aimer et de profiter de la vie, pour des tas de raisons. On vit tous dans notre vie des épreuves qui sont pénibles, la mort de proches, le divorce des parents, la perte d'un emploi, même la perte d'un animal de compagnie, j'ai connu, hein. Donc on a tous des moments comme ça dans la vie, ça fait partie de la vie, il faut pas le négliger, mais il faut pouvoir le surmonter, quoi, et éventuellement trouver l'aide qu'il faut pour y arriver, pour y parvenir. On s'envoie pas en l'air comme ça.
11: Justement, quel suicide vous a particulièrement frappé dans votre carrière ?
15: C'est le suicide des enfants. J'en ai eu quelques-uns. C'est rare, c'est exceptionnel. Mais c'est le suicide des enfants. Et puis, au-delà de ça, il y a les suicides de personnes adultes, mais qui ont prévu leur truc d'une manière mais complètement inimaginable. J'en ai un que je raconte dans mon bouquin. Lui, il est allé trouver les pompes funèbres, il a payé les pompes funèbres. Il a payé son enterrement. Il est allé trouver l'administration communale pour dire qu'on pouvait prendre ses organes. Ce qu'il ne savait pas, c'est qu'une fois qu'on est mort, on ne peut plus les prendre. Il est allé trouver son médecin en lui disant « Vous allez être réveillé tel jour, pas très tôt, mais parce que je serai mort. » Donc il a annoncé à tout le monde, sauf à sa femme. Sa femme, il n'a rien dit. Et le médecin lui a dit « Écoutez, je vais vous augmenter votre dose antidépresseur. » En fait, lui en donner, parce que je pense qu'il n'en prenait pas, si mes souvenirs sont bons, je pense qu'il n'en prenait pas, il n'aurait pas voulu. Et puis, il est rentré chez lui, aujourd'hui, il avait reçu la famille, il a vu tout le monde, et ben quand il a vu tout le monde, il est allé se flinguer. Il a prévu trois manières de se suicider. La première, c'était de couper le fil de son pacemaker. Alors, ça, il ne le savait pas, mais le fil d'un pacemaker, c'est d'une résistance, mais waouh. Il s'est donc incisé la peau, faut pouvoir, hein, au scalpel, au cutter, je crois, je sais plus, faudrait les revoir, mais je crois que c'était... En tout cas, c'est un instrument vraiment coupant, très coupant. Il a pris son fil et avec une paire de ciseaux, il a essayé de le couper. Ça n'a jamais marché. Il faut vraiment quelque chose de beaucoup plus fort pour y arriver. Ensuite, il s'est dit, je vais m'injecter dans mes veines de l'air. En grande quantité. Oui, c'est gentil, mais il se met un garrot, il voit sa veine. Mais se piquer soi-même, c'est extrêmement compliqué. Il s'est fait un hématome et il s'est fait un emphysème sous-cutané. Ça veut dire qu'il a injecté plein d'air, mais en dessous de la peau, pas dans la veine. Et finalement, il a retiré son garrot, il se l'est mis autour du cou, il a serré et il est mort d'asphyxie. C'est une espèce de strangulation en pendaison.
11: Il faut être très créatif.
15: J'ai une dame qui décide de se suicider par électrocution. Elle va dans sa cave, elle se met les mains sur le courant électrique et les pieds nus sur un torchon humide. Elle fait sauter les plombs, c'est tout ce qu'elle arrive à faire. Elle remet ses plombs et se dit « bon, c'est pas une bonne idée ». Elle va chercher une foreuse. J'ai mis un temps à comprendre quelles étaient, je les ai ici, hein, quelles étaient les marques et ce que ça voulait dire. Hein. Ça m'a pris un temps fou pour comprendre. J'avais jamais vu des marques de foreuses qui rentraient dans un corps. Ensuite, on a fait des tests sur des cadavres qui ont donné leur corps à la science. Attention, qui ont donné leur corps à la science. Ça veut dire qu'ils ont donné leur accord pour que, scientifiquement parlant, on fasse des expériences sur leur corps défunt. Et ça donne les mêmes lésions. À part que eux, ils saignaient plus, évidemment, puisqu'ils étaient morts. Donc, elle a essayé de se forer à hauteur du cœur pour toucher le cœur avec la foreuse. Ça n'a pas marché. Elle a démonté la foreuse, elle a remis la mèche en place. C'est parce que les policiers qui ont fait la fouille ont été alertés par le fait qu'ils ont trouvé une boîte de mèche dans une armoire à rien à foutre. Une mèche de foreuse, hein. Une armoire à rien à foutre. Ils ont ouvert, ils ont vu qu'il y a un truc qui n'allait pas. Ils m'ont appelé. Ils m'ont dit, c'est quoi? Et j'ai compris. Et enfin, elle s'est pendue.
11: Ça reste la manière la plus efficace. On n'est pas là pour donner des conseils, on est bien d'accord.
15: Non. Pas toujours, hein. Il y en a qui se ratent en pendaison, c'est pas vrai, hein. En fait, on peut se rater avec à peu près n'importe quoi, même une arme à feu, hein.
11: Et le meurtre maquillé en suicide, c'est le plus facile à retrouver ou parfois c'est vraiment compliqué?
15: Non, c'est parfois très compliqué. C'est parfois très compliqué. Surtout que, souvent quand ça arrive, on nous appelle des jours après que l'effet ait eu lieu, parce qu'il y a quelqu'un qui a un doute. Le temps que le doute se manifeste, qu'il aille trouver un avocat, qu'on aille trouver le juge, de convaincre le juge, il se passe des jours. Oui, mais nous, notre ennemi, je l'ai dit tout à l'heure, notre ennemi à nous tous les hommes, c'est le temps, puisque c'est lui qui va nous tuer. Mais notre ennemi au médecin légiste, c'est le temps, parce que c'est lui qui va détruire les preuves qui se trouvent sur le corps, ne fût-ce que par la putréfaction. Donc le temps est notre pire ennemi à tous et surtout au médecin légiste.
11: Philippe Boxot, nous avons un point commun, c'est la passion de l'histoire.
15: Ouais.
11: Et parmi les personnages qui sont passés dans vos mains, il y a Saint-Lambert, dont on a...
15: C'est pas un suicide, Saint-Lambert, hein. Du tout, du tout, du tout.
11: Dont on a beaucoup, beaucoup parlé. D'abord, ça a été une des grandes aventures de votre vie de scientifique.
15: De Liégeois.
11: On rappelle qui est Saint-Lambert. Tout le monde n'est pas Liégeois, je sais que c'est difficile pour vous d'admettre ce genre de choses, mais tout le monde n'est pas Liégeois.
15: Saint-Lambert, c'était le saint, enfin c'était surtout l'évêque de Maastricht, et le diocèse de Liège, enfin Liège dépendait de l'évêché de Maastricht. Saint-Lambert avait une maison à Liège dans laquelle il vivait. Les neveux de Saint-Lambert avaient commis des actes assez délictueux, ils avaient tué je sais plus qui, j'ai pas retenu ça. Et puis la famille de ceux qu'ils avaient tués, on est dans la famille des rois, des régnants, etc. ont décidé de se venger, ils ont tué le neveu de Saint-Lambert, Saint-Lambert était là, ils l'ont tué aussi. Il était à Liège, il était place Saint-Lambert. Si vous allez à Liège, place Saint-Lambert, j'étais encore hier, et que vous regardez cette ancienne, les piliers en métal qui symbolisent l'ancienne cathédrale Saint-Lambert. Les Liégeois sont des gros cons, hein, d'avoir rasé cette, enfin les Liégeois anciens, hein, pas nous, d'avoir rasé cette cathédrale vers 1790 par là. C'était un chef-d'œuvre de l'art mosan. Ça aurait été un lieu touristique. Inimaginable, hein, inimaginable.
11: Enfin, je suis bien d'accord avec vous.
15: Ces connards l'ont rasé, et j'ai pas d'autres mots. Et si vous allez là-bas, vous allez voir, il y a un espace un peu plus surélevé que le reste, de même nature que les pierres qui l'entourent, mais un peu plus surélevé, et avec des plaques de vitres, de vitraux qui sont opaques. Allez voir, c'est ce qui symbolise la maison de Saint-Lambert, donc la maison où il vivait. Et ce qui semble s'être produit, et d'après la géographie, c'est-à-dire l'histoire du saint, c'est que il se trouvait sous le toit, qu'un soldat a défait le toit, l'a démoli, c'était de la chaume, hein. Il l'a démoli, la chaume ou quelque chose de similaire, et lui a planté un coup de lance. Alors, une partie pense que le coup de lance a été donné à hauteur du thorax, l'autre partie pense que le coup de lance a été donné à hauteur de la tête. Et donc moi, à partir de là, il y a eu un pèlerinage à Saint-Lambert et la ville est née à partir de Saint-Lambert. Donc Saint-Lambert, c'est vraiment le créateur, il l'a pas fait exprès, mais c'est le cas, le créateur de la ville. Et donc l'évêque de Liège m'a demandé, sous l'impulsion du président du trésor de la cathédrale et sous la pression d'un membre des archives de l'État, il s'appelle Bernard Wilquin, des historiens, tous, l'évêque est lui-même historien, donc ils s'intéressent tous à l'histoire, et moi je suis un passionné d'histoire. Alors quand vous nous mettez tous les quatre, évidemment, ça donne de belles choses. Et l'évêque s'est tourné vers moi, et il m'a dit qu'il était d'accord, à condition de le faire évidemment dans le respect de la foi chrétienne, et pour ça j'ai pas de problème en matière de respect de quoi que ce soit. À partir du moment où c'est justifié, il n'y a pas de souci. Et donc, on l'a fait. C'est l'évêque qui a fait sauter les sceaux. C'est le droit canon qui l'exige. C'est l'évêque qui a sorti les bocaux dans lesquels les différents éléments constitutifs du squelette se trouvaient. Il n'y a plus d'olon. Il n'y a plus que des fragments d'eau. C'est assez malheureux. Parce qu'on n'a pas la taille exacte du sein. Néanmoins, on a retrouvé un de ses fémurs qui pourrait se retrouver à Maastricht, où j'ai été le voir. On n'a pas pu le sortir de son reliquaire, sinon on cassait tout. Parce qu'un très très beau reliquaire, on va pas faire ça. Mais j'ai pu évaluer la longueur du fémur, donc j'ai pu évaluer, hein, je dis bien, la taille de Lambert, ainsi que son poids. Et puis, j'ai trouvé un os qui a déformé, c'est le tibia. Or, on sait, je l'ai appris après, que Saint-Lambert marchait avec une canne. Et donc l'idée, c'est peut-être que ce tibia déformé engendrait une boiterie chez Saint-Lambert. C'est une possibilité, c'est pas une certitude, c'est juste une possibilité. Et j'ai trouvé au niveau de la calotte crânienne, ce qu'il en restait, une trace qui correspond éventuellement à l'extrémité d'une lance. Donc vous avez la lance partie médiane qui vers les bords s'amenuise, hein, en général. Eh bien c'est un des bords qui aurait créé la lésion que j'ai identifiée là-bas.
11: Vous avez autopsié d'autres célébrités ?
15: Non. Si, des saints locaux. Des saints locaux. En fait, Monseigneur Delville m'a demandé de faire l'inventaire de pas mal d'os qui se trouvaient dans les reliquaires chez nous et qui étaient des os de saints comme Malabert, j'arriverai jamais à le dire, comme d'autres saints qui se trouvaient chez nous. On va plutôt le dire comme ça, parce que ce nom-là, j'ai jamais su le dire.
11: Le culte des reliques, ça revient aujourd'hui. C'est étonnant d'ailleurs de voir qu'il y a cette foi populaire qui renaît aujourd'hui. Ces reliques, il y a eu un véritable trafic autour de ça.
15: Il y a un trafic, on appelle ça la simonie, et c'était interdit. Et d'ailleurs, à l'époque, il y avait un prêtre qui était très connu en France pour dépister les faux. Je ne sais pas comment ils faisaient, parce qu'on est au XIVe siècle, et à l'époque, on n'a pas les techniques d'aujourd'hui pour savoir si on a affaire à un faux ou pas. Et quand je vois les problèmes que l'on a aujourd'hui avec certains miracles eucharistiques qui concernent des hosties, etc., je me dis, à l'époque, il était quand même gonflé, le mec, pour arriver à dire ce qui était vrai de ce qui était faux. Et on le connaît, ce monsieur, parce que l'évêque du lieu, je ne sais plus quelle ville c'était, mais qui couvrait la ville de Liray en Champagne, s'était manifesté. Pourquoi ? Parce qu'à Liray, en 1340 et dès, est apparu le linceul, qu'on appelle aujourd'hui le linceul de Turin, parce qu'il est conservé à Turin. Et l'évêque du lieu a tout de suite dit c'est un faux, et s'était fait entourer des compétences de ce monsieur, qui est devenu lui évêque de Lisieux, des compétences de ce monsieur pour démontrer qu'il s'agissait effectivement, selon eux, d'un faux. Mais ils n'avaient pas les techniques d'aujourd'hui, où on se rend compte que c'est quand même un peu difficile d'affirmer de façon aussi péremptoire qu'il s'agit d'un faux.
11: Déjà en termes d'époque de datation.
15: Ouais. Oui, parce que le carbone 14 a été fait... Bon, le linceul, il est cousu à l'arrière, sur une toile de lin aussi, mais plus résistant, qu'on appelle une toile de Hollande. Et quand on a fait les prélèvements pour le carbone 14, que l'on donnait à trois universités, c'était en 1988, c'était l'université d'Oxford, de Zurich et d'Arizona, ces trois universités ont rendu des dates qui étaient... Maintenant, on a accès aux travaux qu'ils ont faits. Depuis que le Premier ministre Tony Blair a libéré les données, on a accès. Et comme tout est passé par Oxford, puisque c'est Oxford qui centralisait, et qu'ensuite tout était centralisé au British Museum, parce que c'est le professeur Tite qui centralisait le tout, ben on a toutes les données. Et les carbonistes aujourd'hui nous disent, il y a un tel éventail de dates qu'on se demande comment on a réussi à en donner une, quoi. Et on s'est rendu compte, et c'est Jean-Christian Petit-Fils qui le dit dans son dernier livre, de 2022, que, la zone dans laquelle on a fait les prélèvements, c'est une zone de rapiéçage. Et on a pu, rapiéçage qui date de bien plus tard, 16e siècle. Et on a pu s'en rendre compte que quand on a retiré la toile de Hollande pour fixer une nouvelle toile derrière. Quand il s'agit de trucs de ce type-là, c'est toujours le bordel, parce que l'expérience scientifique n'est pas menée nécessairement comme les scientifiques le voudraient. Et d'ailleurs, dans le cas du carbone 14, les scientifiques devaient partir lors du prélèvement, du jour du prélèvement, avec trois prélèvements différents. Un du linceul, un qui provenait d'un morceau de tissu en lin maîtrisé, ça veut dire qu'on savait de quand il datait, Moyen-Âge, et un qui devait provenir, maîtrisé lui aussi, de l'époque de l'Antiquité. Et l'idée, c'était de voir, tiens, votre taux de carbone 14, il se rapproche duquel? Vous voyez? Ils sont partis avec rien. Et on leur a envoyé un morceau par la poste, on a même mis un quatrième qui venait je ne sais plus où. Bref, on n'a pas respecté le protocole scientifique. Et moi, rien que pour ça, je refuse de reconnaître cette technique. On a un protocole scientifique, on est des scientifiques, on s'y tient. Moi, je ne sais pas quelle est la pensée qu'il y a derrière, et même l'arrière-pensée qu'il y a derrière celle des gens qui gèrent ça. En scientifique, nous devons être neutres, mais on doit respecter nos protocoles. S'ils ne sont pas respectés, l'expérience doit être faite, elle ne vaut rien.
11: Qu'on soit mort aujourd'hui, hier ou il y a 1000 ans, nos corps ont toujours une histoire à raconter. Vous parliez du Saint-Suaire, on peut parler d'Henri IV, du cœur d'Henri IV. On peut parler aussi de Louis XVII. On peut parler forcément de 1001 exemples. Donc on n'a pas fini de découvrir des choses extraordinaires.
15: Non, c'est un truc qui me passionne. J'ai toujours pas mis dans mes bouquins ça, mais je fais des conférences parce que voilà, il y a des gens qui m'en ont demandé. C'est des cours que je donne aux étudiants qui deviennent des conférences pour le public. Ça, c'est assez amusant. J'en ai fait une sur la mort d'Henri IV et surtout sur la fameuse pseudo. Maintenant, on sait que c'est pas sa tête. La fameuse tête d'Henri IV dont personne ne savait qu'il l'avait perdue. Et sur le vrai, en tout cas potentiel vrai. C'est ça, la certitude absolue, on l'a pas. Cœur de Louis XVII. Pourquoi on l'a pas? Parce que quand on fait une analyse sur un cœur, le cœur de Louis XVII, en l'occurrence, présumé Louis XVII, en l'occurrence, on fait pas analyse sur l'ADN nucléaire, mais sur l'ADN de la mitochondrie. Pourquoi? Parce que l'ADN de la mitochondrie est mieux conservé que le nucléaire qui lui est mort, en l'occurrence. Et l'ADN de la mitochondrie, il appartient à la lignée maternelle. Ça veut dire qu'on a un cœur de Louis XVII, ok, peut-être, mais en tout cas un cœur qui a le même ADN mitochondrial que toute la lignée maternelle de l'enfant. C'est le même ADN mitochondrial que Marie-Antoinette, on le sait, grâce à des cheveux de Marie-Antoinette, c'est potentiellement effectivement celui de Louis XVII. Par contre, pour la tête d'Henri IV, on a aussi de l'ADN mitochondrial, et il ne correspond pas. Donc, la tête d'Henri IV ne peut pas être la tête d'Henri IV, sinon l'ADN mitochondrial correspondrait. Alors, il y a une théorie qui dit qu'il pourrait y avoir eu des mutations. Mais il faudrait vraiment qu'il y en ait eu beaucoup pour qu'on arrive à un tel taux de mutation que ce soit la tête d'Henri IV.
11: Philippe Boxeau, pour conclure, vous avez vécu dans la peur ou dans l'ombre du péché ?
15: Non. Non. J'ai jamais eu peur.
11: Et parmi tous les péchés qu'on a abordés, quel est celui pour lequel vous avez la plus grande tendresse ?
15: Ah, la gourmandise, hein, regardez mon bide, hein. J'en ai pris. Hein.
11: Philippe Boxeau nous a donné une leçon de vie. Le docteur, dont la mort est la vie, a créé un nouveau péché, celui de ne pas profiter de la vie. Et vous, avez-vous bien exploré tous les péchés avant de rendre des comptes à la mort ? On vous aime bien, docteur Boxeau, mais on n'est pas pressé de prendre rendez-vous avec vous pour une consultation. Parole de vivant, enfin, pour le moment.
18: Profitez de la vie avant d'être dans mes livres.
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0: Il est minuit.
1: Sébastien Remacle avec vous pour ce résumé de l'actualité. Et tout d'abord, ce conseil, si vous devez prendre la route cette nuit, l'IRM émet un avertissement jaune pour le brouillard sur l'ensemble du pays, à l'exception de la province de Luxembourg. La visibilité sera réduite jusqu'à 10 heures ce matin. N'oubliez pas d'adapter votre vitesse et d'allumer vos feux anti-brouillard si nécessaire. Un accident de train ce vendredi soir en France. Un TER, train express régional, a déraillé en Seine-Maritime peu avant 20 heures. Il faisait la liaison entre Rouen et Caen. À son bord, 180 passagers. Peu avant minuit, le bilan était de 44 blessés, dont une femme évacuée dans un état critique. Chez nous, bientôt la fin de la prescription obligatoire.

0: Obligatoire chez les kinés. Dans certains cas, désormais, la mutuelle remboursera même si le patient n'a pas consulté de médecin avant de demander des soins. Cela vaudra pour les douleurs modérées, comme une cheville foulée ou un télicelbo. L'objectif de la réforme, c'est de désengorger les salles d'attente chez les généralistes. Le texte doit encore être validé par le Conseil d'État. Le gouvernement fédéral veut aussi lancer un plan d'action national après l'incendie dans les Fagnes pour cartographier et renforcer la capacité d'intervention belge face aux feux de forêt. L'armée pourrait par exemple être sollicitée à l'avenir. Avec quels moyens et quel matériel, ça fait partie de la réflexion qui doit être menée. Bonne nouvelle pour les automobilistes en région liégeoise. La circulation va reprendre normalement en journée sur le 40 à hauteur de Votem. Ce sera la semaine prochaine. Le chantier entre dans une nouvelle phase avec des travaux de nuit uniquement. Une dernière phase est programmée pendant les congés d'automne. Vladimir Poutine prévient les Européens avec une déclaration choc ce vendredi soir du président russe. Tout déploiement de troupes européennes en Ukraine équivaudrait à une guerre contre la Russie. Cette idée avait déjà été discutée par les dirigeants européens, mais jusqu'ici, elle ne s'est jamais concrétisée. En cyclisme, Remco Evenepoel s'impose au Grand Prix du Québec. Notre compatriote a remporté un sprint à deux avec Giulio Ciccone, avec qui il s'était échappé. Il prouve qu'il est en forme à 15 jours des mondiaux qui se dérouleront à Montréal. En football, Anderlecht par la petite porte, mais le Sporting revient avec les 3 points de Malines. Victoire 0-1. Ce samedi, le Standard se rend à Westerlo. L'Union reçoit l'Omel. Et puis ce samedi aussi, dans un tout autre style, à Paris, le retour de Céline Dion sur scène. Le premier de ses 26 concerts. Les fans sont en ébullition. Voilà pour les infos. Bonne nuit à notre écoute.
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0: Il est 1h.
1: Sébastien Remacle avec vous pour ce résumé de l'actualité. Et tout d'abord, ce conseil, si vous devez prendre la route cette nuit, l'IRM émet un avertissement jaune pour le brouillard sur l'ensemble du pays, à l'exception de la province de Luxembourg. La visibilité sera réduite jusqu'à 10 heures ce matin. N'oubliez pas d'adapter votre vitesse et d'allumer vos feux anti-brouillard si nécessaire. Un accident de train ce vendredi soir en France, un TER, train express régional, a déraillé en Seine-Maritime peu avant 20h. Il faisait la liaison entre Rouen et Caen. À son bord, 180 passagers. Peu avant minuit, le bilan était de 44 blessés, dont une femme évacuée dans un état critique. Chez nous, bientôt la fin de la prescription obligatoire chez les kinés. Dans certains cas, désormais, la mutuelle remboursera même si le patient n'a pas consulté de médecin avant de demander des soins. Cela vaudra pour les douleurs modérées, comme une cheville foulée ou un télicelbo. L'objectif de la réforme, c'est de désengorger les salles d'attente chez les généralistes. Le texte doit encore être validé par le Conseil d'État. Le gouvernement fédéral veut aussi lancer un plan d'action national après l'incendie dans les Fagnes pour cartographier et renforcer la capacité d'intervention belge face aux feux de forêt. L'armée pourrait par exemple être sollicitée à l'avenir. Avec quels moyens et

0: quel matériel, ça fait partie de la réflexion qui doit être menée. Bonne nouvelle pour les automobilistes en région liégeoise, la circulation va reprendre normalement en journée sur le 40 à hauteur de Vautem. Ce sera la semaine prochaine. Le chantier entre dans une nouvelle phase avec des travaux de nuit uniquement. Une dernière phase est programmée pendant les congés d'automne. Vladimir Poutine prévient les Européens avec une déclaration choc ce vendredi soir du président russe. Tout déploiement de troupes européennes en Ukraine équivaudrait à une guerre contre la Russie. Cette idée avait déjà été discutée par les dirigeants européens, mais jusqu'ici, elle ne s'est jamais concrétisée. En cyclisme, Remco Evenepoel s'impose au Grand Prix du Québec. Notre compatriote a remporté un sprint à deux avec Giulio Ciccone, avec qui il s'était échappé. Il prouve qu'il est en forme à 15 jours des mondiaux qui se dérouleront à Montréal. En football, Anderlecht par la petite porte, mais le Sporting revient avec les 3 points de Malines. Victoire 0-1. Ce samedi, le Standard se rend à Westerlo. L'Union reçoit l'Omel. Et puis ce samedi aussi, dans un tout autre style, à Paris, le retour de Céline Dion sur scène. Le premier de ses 26 concerts. Les fans sont en ébullition. Voilà pour les infos. Bonne nuit à notre écoute.
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0: Il est 2h.
1: Sébastien Remacle avec vous pour ce résumé de l'actualité. Et tout d'abord, ce conseil, si vous devez prendre la route cette nuit, l'IRM émet un avertissement jaune pour le brouillard sur l'ensemble du pays, à l'exception de la province de Luxembourg. La visibilité sera réduite jusqu'à 10h ce matin. N'oubliez pas d'adapter votre vitesse et d'allumer vos feux anti-brouillard si nécessaire. Un accident de train ce vendredi soir en France. Un TER, train express régional, a déraillé en Seine-Maritime peu avant 20h. Il faisait la liaison entre Rouen et Caen. À son bord, 180 passagers. Peu avant minuit, le bilan était de 44 blessés, dont une femme évacuée dans un état critique. Chez nous, bientôt la fin de la prescription obligatoire chez les kinés. Dans certains cas, désormais, la mutuelle remboursera même si le patient n'a pas consulté de médecin avant de demander des soins. Cela vaudra pour les douleurs modérées, comme une cheville foulée ou un télicelbo. L'objectif de la réforme, c'est de désengorger les salles d'attente chez les généralistes. Le texte doit encore être validé par le Conseil d'État. Le gouvernement fédéral veut aussi lancer un plan d'action national après l'incendie dans les Fagnes pour cartographier et renforcer la capacité d'intervention belge face aux feux de forêt. L'armée pourrait par exemple être sollicitée à l'avenir. Avec quels moyens et quel matériel, ça fait partie de la réflexion qui doit être menée. Bonne nouvelle pour les automobilistes en région liégeoise. La circulation va reprendre normalement en journée sur le 40 à hauteur de Votem. Ce sera la semaine prochaine. Le chantier entre dans une nouvelle phase avec des travaux de nuit uniquement. Une dernière phase est programmée pendant les congés d'automne. Vladimir Poutine prévient les Européens avec une déclaration choc ce vendredi soir du président russe. Tout déploiement de troupes européennes en Ukraine équivaudrait à une guerre contre la Russie. Cette idée avait déjà été discutée par les dirigeants européens, mais jusqu'ici, elle ne s'est jamais concrétisée. En cyclisme, Remco Evenepoel s'impose au Grand Prix du Québec. Notre compatriote a remporté un sprint à deux avec Giulio Ciccone, avec qui il s'était échappé. Il prouve qu'il est en forme à 15 jours des mondiaux qui se dérouleront à Montréal. En football, Anderlecht par la petite porte, mais le Sporting revient avec les 3 points de Malines. Victoire 0-1. Ce samedi, le Standard se rend à Westerlo. L'Union reçoit l'Omel. Et puis ce samedi aussi, dans un tout autre style, à Paris, le retour de Céline Dion sur scène. Le premier de